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1: 10e étage au CHRU de Nancy, service médecine légale, unité médico-judiciaire. Ah, elle est là.
2: Bonjour
1: Élodie. D'habitude, quand on voit un médecin, bon, ça peut être qui tout double, c'est pour se faire soigner ou pour avoir de mauvaises nouvelles. Mais comme vous êtes dans les coins, vous, c'est pas bon.
2: Alors généralement, non, c'est assez mauvais signe de venir chez le médecin légiste. Ah, mais il y a des gens qui pensent qu'ils ne viennent chez le médecin légiste qu'une fois décédés,
1: oui.
2: Ce qui n'est pas vrai. Puisque là, actuellement, vous êtes dans le service de l'unité médico-judiciaire où on prend en charge les victimes vivantes.
1: On vous connaît plus en tant que médecin légiste quand vous intervenez dans les feuilletons sur les scènes de crime, par exemple.
2: On va dire du point de vue du grand public, on nous voit à travers les séries télé, dans sa salle d'autopsie, parfois un petit peu lugubre pour rajouter, mais on intervient finalement beaucoup plus en fait auprès des victimes vivantes.
1: D'accord. Les victimes vivantes représentent plus de votre temps de travail.
2: Oui, alors sur Nancy par exemple, on voit à peu près 5000 victimes par an et on va faire 500 autopsies par an.
1: C'est qui une victime ?
2: Alors une victime, c'est une personne qui a été victime mais de violence. Alors on pense aux violences volontaires bien sûr, aux agressions dans la rue, malheureusement aussi des faits de violence sexuelle ou des maltraitances à enfants, mais aussi des personnes qui ont été victimes de violences dites involontaires, accidents de voie publique, accidents du travail, même un accident domestique.
1: Toutes les victimes passent par chez vous ?
2: Alors oui, sur Nancy, en fait, à partir du moment où elles souhaitent déposer plainte, elles vont au commissariat ou à la gendarmerie, et ensuite l'enquêteur va prendre contact avec notre service pour prévoir un rendez-vous sur cette unité.
1: Et c'est vous qui les recevez ?
2: Et c'est les médecins légistes qui les reçoivent pour pouvoir les examiner.
1: Vous, c'est une vocation ?
2: Oui, j'ai fait médecine pour faire médecine légale. Bon, je suis de l'ancienne génération où j'avais quand même une spécialité. Je suis médecin du travail de formation, mais je n'ai exercé que dans le cadre de la médecine légale.
1: Pourquoi ?
2: C'est une excellente question, souvent posée. Pourquoi on en arrive à la médecine légale ? Donc déjà, pas du tout par rapport aux séries télé ou autres.
1: Est-ce que vous avez quel âge ?
2: Alors moi, j'ai 38 ans.
1: Donc votre génération, elle a regardé quoi comme séries télé médicales ?
2: Bon, à l'époque, c'était Urgence. Moi, j'ai connu aussi les débuts de Bones à l'époque. Et je fais, d'ailleurs, on pourra en parler, de l'anthropologie médico-légale dans mon activité.
1: Qu'est-ce que c'est, ça ?
2: Alors ça, c'est l'examen des ossements qui sont découverts, soit par exemple à l'extérieur, soit dans une habitation, dans la nature, mais ça peut être aussi l'examen d'ossements au décours d'une autopsie d'un corps qui a pu être très altéré, justement pour rechercher des lésions et aussi pour établir ce qu'on appelle le profil biologique pour essayer de comparer aux personnes disparues.
1: Oui, là on rigole, mais c'est pas drôle en fait.
2: Non, c'est pas drôle, mais c'est assez satisfaisant parce que ça permet aussi de pouvoir identifier des ossements, et ça c'est toujours satisfaisant de pouvoir rendre, on va dire, un défunt à sa famille.
1: Bon, on revient au pourquoi du comment. Pas du tout inspiré par les séries, votre vocation ?
2: Non. Alors moi, de base, je pense que mon inspiration vient surtout de mon père, qui était paléontologue. Donc depuis toute petite, j'étais bercée dans les ossements, plutôt australopithèque, on était plutôt sur l'ancien humain, et beaucoup sur l'archéologie, anthropologie, et je voulais être égyptologue quand j'étais petite, mais pour découvrir des momies. Donc maintenant, je fais des momies, mais dans un cadre plus récent que de l'Antiquité. Et je pense que c'est ce qui m'a donné en fait ce plaisir, cette curiosité vis-à-vis de l'humain, de l'humanité. Et puis après, d'autres m'ont fait découvrir en fait ce qu'était la médecine légale par le biais d'amis de mes parents qui étaient médecins légistes et médecins généralistes. Et quand j'ai assisté à ma première autopsie, quand j'étais en troisième année de médecine, j'ai su que ma place était là.
1: On peut aller visiter un peu le service ?
2: Oui.
1: Il y a des victimes à toute heure et tous les jours qui viennent ici.
2: Alors en fait, l'unité médico-judiciaire, c'est un service de consultation. Donc on est ouvert de manière fonctionnelle du lundi au vendredi, aux horaires classiques de consultation. Mais on a aussi une permanence de médecine légale. C'est-à-dire que les nuits et les week-ends, un médecin légiste peut être contacté pour justement soit voir des victimes en urgence, soit aller faire des levées de corps, donc examiner des défunts sur des lieux de découverte.
1: Oui, c'est ça. De toute façon, si quelqu'un décède, on fait appel à vous. Vous vous déplacez, vous venez forcément.
2: Non. Alors, non. Si quelqu'un décède, c'est un médecin qui va faire le constat de décès. S'il y a quelque chose de suspect, si on est dans le cadre de mort violente, à ce moment-là, la justice sera informée par un obstacle médico-légal sur le certificat de décès et demandera à ce moment-là au médecin légiste de se déplacer éventuellement sur place ou décidera directement de faire amener le corps à l'Institut de médecine légale pour les autopsies.
1: Donc, les autopsies, elles ont lieu ici, au 10e étage ?
2: Non, c'est pas dans ce bâtiment. C'est un bâtiment qui est excentré au fond du CHU, à côté d'une petite chapelle, en continuité de la chambre mortuaire.
1: Bon, là, le service service, bah, c'est quoi? C'est un couloir, des portes et des bureaux.
2: Exactement.
1: Il n'y a rien à voir.
2: Donc effectivement, ça c'est un service de consultation. Donc il y a des consultations classiques de bureaux. Et en fait, à l'unité médico-judiciaire de Nancy, comme dans maintenant une grande majorité de centres hospitaliers universitaires, il y a en fait un dispositif qu'on appelle audition Mélanie. Donc ça, c'est, là, c'est cette salle où l'enfant va être en présence d'un enquêteur qui est formé à recueillir la parole d'un enfant victime de violence. Et pendant ce temps-là, donc, il va être à la fois filmé et puis enregistré à l'aide d'un micro. Et donc, il y a une vitre sans teint qui sépare d'une salle qu'on appelle la salle de régie où va se faire l'enregistrement et où un autre enquêteur sera également présent derrière la vitre pour voir un petit peu ce qui se passe et poser éventuellement des questions complémentaires par la suite.
1: Bon, quand vous avez choisi cette voie, vous saviez qu'il y avait cette partie-là ?
2: Oui. Oui. Quand j'ai fait médecine, je voulais faire médecine légale. Et quand j'ai fait mes stages, en fait, en tant qu'étudiant en médecine, j'ai découvert ce que je n'avais pas eu l'occasion d'appréhender, le côté victime vivante. Donc oui, j'ai choisi la voie en sachant quelle était la globalité du travail.
3: C'est un quotidien très intense, j'entends, hein.
2: Alors très intense et très varié surtout. Et c'est ça qui est très agréable aussi, nous, dans notre travail, je pense, pour justement, même si ce sont pas des choses joyeuses dans tout ce qui se passe, mais voilà, on va être le matin auprès des victimes vivantes, on peut être l'après-midi au niveau de l'Institut de médecine légale. Ça nous arrive d'être appelés pour faire ce qu'on appelle les reconstitutions. Donc quand on a fait des autopsies ou des examens de victimes, un juge d'instruction peut demander à ce qu'on soit présent quand il va essayer de refaire ce qui s'est passé pour demander notre avis par rapport à ce qu'on avait constaté, aux déclarations de la personne qui est entendue. Et puis après, comme ça arrive, je l'ai fait ce matin, aller aux assises également, enfin devant des cours criminels pour pouvoir être entendu par rapport à nos constatations faites et donc pouvoir apporter, en fait, suivre le dossier jusqu'au bout.
1: Ouais, c'est ça. Vous avez une vie comme dans une série quand même, j'ai l'impression. Hein.
2: Oui, on a quand même des éléments qui sont repris dans les séries télé.
1: Bon, on va refermer cette porte. Bon, souvent un médecin soigne. Il peut être porteur de mauvaises nouvelles, mais aussi de guérison. Vous êtes plutôt dans un aspect morbide, sordide, plus difficile. Comment vous le vivez finalement au quotidien ?
2: Alors moi, je ne le vois pas en tant que morbide. Je suis un médecin de constat, d'expertise, pour apporter des choses objectives à la justice. On a quand même une pierre à apporter justement aux victimes pour faire reconnaître les préjudices qu'elles subissent et apporter un éclairage factuel à la justice.
1: Bon, bah merci de nous avoir accordé un petit peu de temps entre deux autopsies. Ah, je rigole, mais
2: c'est pas tout à fait faux.
1: Merci bien, bonne fin de journée.
2: Merci, vous aussi.
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1: Nous sommes à Caudalé.
2: Richard, on est ici dans les jardins familiaux.
1: Oui, on est dans les jardins familiaux et on est à plusieurs.
2: Il est où votre petit carré?
1: Là-bas, au fond.
2: Allez, je vous suis, allez-y. Et là, ce sont vos poireaux?
1: Il y a des poireaux, il y a encore des betteraves, des radis.
2: Et là, vous êtes au bord de quel canal?
1: C'est un canal qui rejoint la tête.
2: Les choux ont été un petit peu mangés, non?
1: Par contre, la salade, vous voyez, elle n'est pas encore, elle n'est pas gelée.
2: Et alors, comment vous vous organisez? Vous aviez des notions de jardinage quand vous avez pris ce jardin familial?
1: Oui, j'ai eu un jardin familial dans le Nord pendant une dizaine d'années.
2: Donc vous arrivez d'où, vous?
1: Nord-Pas-de-Calais, entre Lille et Arras.
2: Depuis combien de temps vous êtes installé ici à Caudalé?
1: Trois ans.
2: Comment vous avez découvert ce village?
1: Avec mes filles qui habitent là. Donc elles m'ont dit de revenir ici, parce qu'il fait meilleur, il y a du soleil, et le jardin, on peut le faire plus longtemps.
2: Et vous venez tous les matins?
1: Souvent, en ce moment un peu moins.
2: C'est important pour vous d'avoir votre petit carré potager?
1: Tout à fait, parce que c'est du bio. Et puis, quand j'amène les légumes à la maison, ma fille me fait la cuisine. Et moi, je fais la soupe avec les poireaux, avec les navets. Donc, tout va bien.
2: Et derrière vous, il y a le compost?
1: Recyclage. Les choses de la cuisine, mais pas tout, les purées et tout ça. Et puis, les restes de jardin.
2: Rien ne se perd, tout se transforme.
1: Exactement. Et ça devient tout marron, comme un terreau.
2: Merci Richard. Et vous Daniel, alors, qu'est-ce que vous cultivez?
3: Là, pour le printemps, j'ai mis des oignons, rouges et jaunes. 300, on ne rigole pas avec les oignons. Quand on cuisine, il faut des bons oignons. Bon, alors là, il reste les poireaux.
2: Il n'y a pas des artichauts, là?
3: Ah, ben oui, mais ça, des artichauts, oui. Ils restent bien en place. Et je suis assez content parce que par ici, moi, je suis normand. Hein. Attention, je suis un viking. Il ne faut pas me contrarier. Bon, alors, il y a la quatre artichauts. Bon, ben, c'est bien, c'est marrant, dans un jardin, c'est marrant.
2: Et qu'est-ce qui vous a amené au jardinage?
3: Pour bien s'occuper, faire du sport, la marche, et puis du jardinage.
2: Et dites-moi, vous avez un panorama incroyable depuis le jardin.
3: Justement, c'est très intéressant. C'est pour ça aussi que j'ai demandé ce terrain-là. Il y a la rivière, juste derrière moi, il y a la montagne, avec des beaux arbres. Enfin, c'est formidable. Ici, c'est le paradis pour moi. Surtout moi qui suis né dans la plaine de Caen, vous voyez. Alors, la plaine de Caen, c'est vraiment la plaine.
2: Il y a de la pluie. Hein. Et le principe de ces jardins familiaux, vous venez quand vous voulez?
3: Exactement. Et surtout, c'est tellement simple que je ne sais pas très bien comment dire. Parce que c'est tellement simple que c'est la vie rêvée. Quoi. Les gens devraient faire ça. C'est pour ça qu'ils ne font plus de jardin. Ils ont l'air de dire que ça ne rapporte pas. Mais ce n'est pas une question d'argent. On s'en fout de l'argent. On mange des bons légumes, mais au moins, on passe du bon temps toute la journée.
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4: Juan Manuel Fangio a débuté et terminé sa carrière de pilote de F1 sur le circuit de Gueux. Et en 1958, c'est le Grand Prix de Cuba, un pays secoué par l'insurrection menée par Fidel Castro contre le dictateur en place. La veille de la course, le 23 février, Fangio fait les derniers essais sur le circuit. Il a 47 ans, la retraite sportive est proche, mais il est très attendu. C'est la star. Le soir, il est à son hôtel quand il est enlevé par des membres du mouvement révolutionnaire cubain. Une manière d'embarrasser le régime et d'attirer l'attention sur la misère du peuple. La course est finalement lancée dans un climat tendu. Fangio, lui, qui sera retenu 26 heures, sera bien traité. Il sera libéré sain et sauf. L'enlèvement fait la une des journaux du monde et sert la cause révolutionnaire. Après la révolution de 1959, la F1 disparaît de Cuba, jugée incompatible avec le nouveau régime communiste. Fangio est né au début du XXe siècle en Argentine. Il arrive tard en Europe. Il approche des 40 ans quand il se lance dans le premier championnat de F1 en 1950. Il va rapidement impressionner par son talent exceptionnel. Il se distingue par son intelligence de course, sa régularité, sa maîtrise de la mécanique, capable de préserver une voiture tout en restant incroyablement rapide. Fangio court pour les plus grandes écuries de l'époque, Alfa Romeo, Maserati, Mercedes-Benz et Ferrari. À une époque où les voitures sont extrêmement dangereuses et les circuits bordés d'arbres, de bottes de paille ou de simples barrières, sa constance force le respect. Parmi les circuits marquants de sa carrière figure notre légendaire tracé de Gueux à côté de Reims. un circuit ultra rapide, composé de longues lignes droites sur route nationale, où les voitures dépassent souvent les 250 km/h. Fangio y brille dès le premier Grand Prix de France, le 2 juillet 1950. Il est champion du monde l'année suivante. Il va remporter 5 titres de champion du monde jusqu'en 1957. Un record qui va tenir près d'un demi-siècle. Et même quand il ne gagne pas, il impressionne par sa combativité et son sens tactique. Fangio prend sa retraite en 1958 avec un palmarès exceptionnel. 24 victoires en 51 Grands Prix. Aujourd'hui encore, c'est une référence absolue. Juan Manuel Fangio sur le circuit de Gueux, c'est l'un des trésors de Champagne-Ardenne.
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1: Pour changer, je ne vais pas vous apprendre un mot, mais vous apprendre quelques subtilités pour écrire en breton. Et ensuite, place à un prénom pour changer aussi.
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1: Bon, c'est la journée du changement. Alors, je vous apprends chaque jour des mots. La pratique orale, c'est bien, mais l'écrit, c'est important aussi. Alors, dans l'alphabet breton, il y a deux ou trois petites choses à savoir. En premier, vous verrez une lettre que vous connaissez, mais que vous ne prononcez pas bien. C'est le C'H, qui sert à écrire le son RE, et donc pas CHE ni QUE, c'est RE. C'est un gros H aspiré. Pensez à un hangar, hein, voilà, comme ça, ça va vous aider. Ensuite, une autre chose à savoir, pas de bol, le Q n'existe pas en breton, on ne parle pas de Q, mais à la place, nous avons le K, qui sert à remplacer donc le Q, mais aussi le C, et ça sert à faire le son que. Un K, tout simplement. Donc avec ça, vous ne devriez plus confondre C'H, c'est le H, le hangar, hein. Et si c'est un K, eh ben là, vous pourrez dire K. Ça paraît bête comme chou, mais c'est important à connaître pour pouvoir écrire, mais aussi lire et retrouver la bonne prononciation. À vous de répéter, ou alors écrivez-le quelque part pour vous en souvenir.
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1: Et pour changer des noms de lieux de famille, un prénom aujourd'hui qui est sûrement parmi les plus répandus, ou du moins dans le top des prénoms bretons, c'est Maël, avec sa variante Maëlan. Alors Maël, c'est un très vieux prénom, commun à d'autres langues celtiques. Maël, ça vient du Moyen-Âge, de l'époque du vieux breton, et ce nom était celui des princes ou des chefs de clan, à l'époque où la Bretagne était clanique, évidemment. Mais ce joli prénom est resté. Maël, c'est un prénom masculin, féminisé depuis peu, mais Maël, c'est le chef de clan, et dans Maëlan, eh bien là, on a une contraction de Maël et Tan, qui donne Maël Dan. Et ensuite, Maëlan, c'est-à-dire le chef de feu, donc au caractère bien trempé. C'est lissé en Maëlan. Voilà. Il est temps pour moi de vous laisser, de vous dire à demain, même heure, Canoir-Houas.
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3: La chanson que je ferais, ça serait pour rendre heureux ma famille et ça dirait que je t'aime, j'aimerais pas que vous vous séparez ou que ce soit dommage que vous êtes plus là pour nous faire des câlins, des bisous et voilà.
4: Moi, si je devrais choisir une chanson pour ma mère, ça serait « Elle a les yeux revolvers ». ».

0: moi, ça serait une chanson qui s'appelle Ensemble, qu'on a créée avec un animateur où ça parle de l'amitié.
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2: Ici, on fête la Saint-Vincent, la grande fête des vignerons en Bourgogne. Elle est honorée officiellement le 22 janvier. Dans notre région, la tradition veut que tous les ans, les festivités changent de village. Mais qui était ce fameux Saint-Vincent ? Bonjour Sandra Amani.
3: Bonjour Charlotte.
2: Vous avez enquêté sur ce sujet si mystérieux. Et vous avez écrit un conte intitulé « La légende de Saint-Vincent », une histoire de votre ouvrage « Légende du vignoble » édité aux éditions de l'Escargot Savant. Chapitre 1, le sacre de Saint-Vincent, 3e siècle après notre ère.
3: Nous voici en Espagne, plus exactement à Huesca, petit village au pied des Pyrénées. Ici vit Vincent, un jeune homme dévoué qui s'est pris d'amour pour le christianisme. Une religion toute récente et avec encore peu de croyants. Vincent a un ami qui lui est cher, c'est Valère, l'évêque de Saragosse.
4: Me voici bien vieux à présent et j'ai beaucoup de mal à m'exprimer en public. Mon cher Vincent, le brillant orateur que vous êtes sera chargé de me suppléer dans cette tâche difficile. Êtes-vous d'accord ?
2: Monseigneur, je suis honoré de devenir votre diacre. Je me réjouis d'avance à l'idée de mes voyages à travers l'Europe. J'ai hâte d'aller faire connaître notre Dieu à tous les païens. J'irai jusqu'en Gaule s'il le faut. Chapitre 2, l'Empire romain.
3: Au 3e siècle de notre ère, l'empereur romain Dioclétien entame des persécutions contre les chrétiens. La nouvelle religion prend de telles proportions que l'ordre public est bouleversé. Vincent et l'évêque sont arrêtés, puis conduits, enchaînés, auprès de Dacien, le gouverneur qui représente Rome en Espagne.
5: Évêque Valère, avouez vite toutes vos fautes, sinon vous le regretterez amèrement.
3: Mes fautes ? Quelles fautes ? Je ne vois pas de quoi vous parlez.
5: Ne vous moquez pas de moi. Avouez immédiatement les sacrilèges que vous et votre diacre avez commis contre notre empereur.
3: Vincent, voyant la grande détresse du pauvre évêque, ne parvient pas à se contenir.
5: Cessez donc de tourmenter ce pauvre homme. Moi, je vais tout vous avouer. Oui, je ne crois qu'en un seul Dieu. Oui, vos idoles me semblent ridicules. Garde, torturez ce jeune insolent. Pressez-le comme le raisin, rôtissez-le comme ces poulets que l'on immole sur les autels de nos divinités. Peu importe comment, mais montrez-lui que son Dieu ne lui sera d'aucun secours face à nos lois.
3: Les Romains se saisissent de Vincent, le ligotent nu sur un chevalet. Des ongles de fer lui déchirent le corps. On le brûle de toutes parts, on le torture nuit et jour.
2: Comment les souffrances de Vincent en Espagne vont-ils le transformer en saint en Bourgogne ?
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2: Ah, la Saint-Vincent tournante ! Une fête que nous célébrons chaque année dans les villages viticoles de Bourgogne. Mais qui était Saint-Vincent ? Voilà sa légende, racontée par Sandra Amani, auteure de « Légende du vignoble » éditée chez l'Escargot Savant.
3: Nous sommes le 22 janvier 304, le jour de la mort de Vincent. Il n'a pas survécu aux nombreuses tortures des Romains. Le corps brûlé et disloqué, on l'a ensuite accroché à une pierre de meule et jeté à la mer à plus de 200 km de Saragosse. Mais quelques jours plus tard, son corps est ramené par les vagues sur le rivage. Des chrétiens le ramassent et l'enterrent dignement. Au cours des années 304 et 305, plus d'un millier de chrétiens périssent sous la torture. La gloire de Vincent s'étend dans toute l'Espagne et parvient jusqu'en Gaule. Bientôt, Vincent devient Saint-Vincent. Sa fête est célébrée le 22 janvier.
2: Chapitre 3, le mystère de Saint-Vincent.
3: Bienvenue en Bourgogne. Ici, la vigne fait vivre bon nombre de paysans depuis déjà des centaines d'années. Dans les villages où celle-ci foisonne, c'est chaque année la fameuse Saint-Vincent. Dans les terroirs, on décore les maisons de bannières et de fleurs multicolores qui donnent à l'hiver des couleurs estivales. Une famille de vignerons dirige la société d'entraide locale. Une grande procession a lieu suivie d'une messe. Pendant la procession, la statue de Saint-Vincent, détenue par la famille qui régit la société, est remise à celle qui organisera la fête l'année suivante. Après la messe, un grand festin est organisé, le repas de cochon. On goûte le vin sans modération, on intronise des vignerons méritants que l'on nomme chevaliers du Tastevin. On rit, on chante, on danse même lorsque tombe le soir.
2: Attendez, Sandra, cette histoire actuelle des festivités de Saint-Vincent, on la connaît cette histoire. Dites-moi plutôt pourquoi Saint-Vincent est devenu patron des vignerons.
3: En réalité, nul ne le sait. Peut-être parce que le mot vin se trouve dans le prénom du saint, vous voyez ?
2: Oui.
3: Ou parce qu'on a utilisé une roue de pressoir pour le torturer. Ça, c'est aussi une hypothèse qui a été présentée.
2: D'accord.
3: Ou parce que les diacres à l'autel versent du vin dans le calice.
2: Donc, on ne sait pas vraiment pourquoi Vincent, le jeune diacre torturé par les Romains en Espagne, est devenu si important pour les vignerons de Bourgogne.
3: C'est là le plus grand des mystères. Chaque village bourguignon raconte effectivement sa propre légende. Quelle que soit la raison, on a aujourd'hui la preuve que Saint-Vincent n'a absolument pas souffert pour rien, puisque chaque 22 janvier sonne pour lui une nouvelle heure de gloire.
2: Et rappelez-vous, même s'il peut faire terriblement froid le jour de la grande fête des vignerons,
6: à la Saint-Vincent, l'hiver perd ses dents, on les retrouve pour longtemps.

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1: Ah, faudra attendre la Saint-Paul pour savoir qui quand sera le cognon.
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1: Cognon, à rapprocher de quignon, désigne un morceau de pain. Dans le temps, à la messe, on partageait un pain béni qui était offert à tour de rôle par une famille de la paroisse. Celle qui venait d'offrir le pain allait emporter un morceau, le cognon, à celle dont ce serait le tour le dimanche suivant. À Mentoussalon et dans les villages voisins, les vignerons n'ont pas choisi Saint-Vincent comme patron, mais Saint-Paul, célébré le 25 janvier. Eh oui, l'hiver, les gens de la terre ont un peu moins de travail, les jours sont courts et on peut faire la fête. À Mentou, le cognon, c'est celui qui succède au bâtonnier. Dans les années 2000, la fête de Saint-Paul a failli disparaître et il a fallu toute la ténacité de Paul Gilbert, qui avait fondé la confrérie en 1950, pour lui redonner de la vigueur. Traditionnellement, Paul Gilbert entonnait la chanson de Mentou à la fin du repas. En 2007, il nous a exprimé sa joie de voir revivre la Saint-Paul, a entonné la chanson, mais il l'a jamais terminée, vu qu'il est passé de vie à trépas en chantant le refrain. Voici les paroles de cette chanson, qui se chante sur l'air de la Charibiaude, dont les paroles sont de Jean-Baptiste Magnon, et qu'on chante encore à la Saint-Paul.
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1: Dans notre pays, sans fait de manière, on poste notre vie ben honnêtement. 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Que ça soit chez Pierre, ou ben chez Paul, ou Bourdin ou ben d'en bas, chez le Turé ou chez le maître d'école, en vrais amis, trinquons les gars. C'est quand même tous une autre bonne terre, chant heureux tout en travaillant. J'en ai des filles, qu'à son genre, t'es fier. Du beurre, du blé, des gars vaillants, et poum des cravères et du bon vin blanc. Si vous passez par Mentou, venez donc me voir, je vous la chanterai.
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0: Morel.
1: Eh ouais, comme quoi, ouais. Vous vous rendez compte, c'est incroyable. Hein.
0: Alors c'est quoi cette arche de Noé?
1: C'est mon écurie avec quelques brebis, quelques chèvres, un poney et voilà.
0: Bon, en même temps, je la croise, elle passe avec son petit déjeuner à la main, crème de cassis et martini blanc. Ouais. Quelle santé.
1: Ouais. Ça c'est pour les jours à venir, c'est pas pour tout de suite. C'est quand il y a quelques amis qui passent, je les invite à boire un petit coup quand même.
0: En cette saison, Aurel, ça voit le soleil encore un peu?
1: Ici, au chef-lieu, non, on l'a pas pendant 2 mois.
0: J'ai l'impression que ça dégèle pas souvent là, oui.
1: Mais les deux hameaux, vous avez Bonvillard et Orlette, ouais. Oui, ils l'ont toute l'année.
0: Ouais, mais pas vous. Donc il faut le bar bien rempli.
1: Il faut boire avec modération.
0: Alors oui, alors pourquoi l'arche de Noé?
1: Non, c'est parce que quand il y a un souci, l'animal il arrive ici, quoi. Les chats, les voilà, donc un peu de tout et.
0: Voilà, en même temps, effectivement, là, j'ai un chien sous les yeux, il y a un chat pas loin.
1: Oui, puis j'en ai quelques-uns aussi dans la grange. Donc, je les accueille, puis je leur donne manger, puis je leur fais pas du mal, quoi.
0: Ouais, ils sentent que c'est un refuge.
1: Oui, puis voilà, quand il y a un souci, les animaux, ils arrivent ici, quoi. Voilà, c'est un fluide. En fait, j'ai pas besoin de flécher, ils viennent tout seuls.
0: Et là, ce chien qui est là, c'est à vous aussi?
1: Oui, c'est le mien. Je l'attache à la barrière, comme ça, il me voit. Il est trop gentil, mais il est fugueur. Et...
0: Ah, comment, j'avais pas vu. Là, il vient de bailler. Comment ça s'appelle, ces chiens qui ont la langue bleue?
1: Eurasier. C'est un chien de race, de pure race.
0: Il a l'air impressionnant, quand même.
1: Oui, il impressionne, mais voilà, c'est tout.
0: J'avais vu, en passant, là, avant de vous rencontrer, il y a un biberon, il y a des restes de lait. C'est-à-dire qu'il y en a quelques-uns qui ont besoin d'être maternés.
1: Oui, oui, la maman n'a pas assez de lait, donc je lui redonne le biberon.
0: Des chats?
1: Non, c'est des agneaux.
0: Oui, parce qu'à l'origine, c'est vraiment une bergerie.
1: Oui, oui. Bah, attendez, je vais vous la faire voir. C'est...
0: Oh, bah, ils sont bien, là.
1: Là, c'est... C'est 2 petites dernières que je donne le biberon là-bas. Puis celle-là, elle est déjà un peu grande.
0: Il y a plein de races différentes, là, j'ai l'impression, non?
1: Oui, il y a plein de races différentes, ouais.
0: Je peux vous demander votre prénom?
1: Je m'appelle Noël.
0: J'ai croisé donc la mère Noël à côté de l'arche de Noé, c'est pas mal. C'est quoi le dernier petit bonheur de Noël?
1: Oh, je sais pas. Bah, c'est d'avoir une vie simple et voilà, de soigner mes animaux et une vie toute simple.
0: Et d'être aimé des animaux, si ça se trouve.
1: Oui, aussi. Ils vous les rendent, de toute façon, si vous êtes gentil avec eux. Ils sont gentils avec vous et ils vous aiment bien. Ils sont très reconnaissants, les animaux.
0: Plus que les hommes.
1: Oui.
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1: Salut Thomas Brie.
2: Salut Quentin, bonjour à tous.
1: Ouvrons une nouvelle page de ton livre.
2: C'est parti. Les
1: mille raisons.
2: La raison 616, la plaine du Var. Alors c'est un terme que l'on utilise pour désigner l'immense vallée creusée par le fleuve Var, juste avant qu'il ne se jette dans la Méditerranée. Et vous allez voir que ce fleuve est fascinant. En fait, il prend sa source au nord-ouest du département, à Estaing, à 1800 mètres d'altitude. Pour arriver jusqu'à la mer, il traverse une centaine de communes, dont 87 dans les Alpes-Maritimes.
1: Mais alors Tom, je pense pas être le seul à m'être posé la question. Pourquoi est-ce qu'on a un fleuve entre Saint-Laurent-du-Var et Nice qui porte le nom d'un département voisin?
2: Alors tout d'abord, on doit le nom de ce fleuve à l'astronome antique Ptolémée. L'ouvrage des hommes et un fleuve nous dit que ce cours d'eau est capricieux et qu'il peut vite sortir de son lit, pas comme moi le matin en tout cas. Alors c'est pour ça qu'il tire son nom du verbe latin var iare, qui veut dire changer.
1: Voilà, et pendant des siècles, le Var était en fait une frontière.
2: Et oui, ce fleuve était une barrière naturelle entre le royaume de France et le comté de Nice. Mais en 1790, lorsque l'on crée les départements français, on va assembler dans le sud-est de la France des villes comme Toulon, Grasse, Cannes et Saint-Laurent-du-Var. Mais Nice n'en fait pas partie. Et ce nouveau département, on va lui donner le nom du fleuve qui marque la limite du territoire national. Le Var.
1: Bon, jusque-là, ça a l'air logique, c'est normal.
2: Oui, mais sauf que lorsque Nice devient française, définitivement française en 1860, le comté est rattaché à l'arrondissement de Grasse pour former les Alpes-Maritimes. Le Var ne borde plus le département auquel il a donné son nom, ce qui en fait un cas unique en France.
1: Ah, et donc ce fleuve va rythmer quand même la vie des habitants locaux pendant des siècles.
2: Ah, alors pas vraiment. Jusqu'au XVIIe siècle, la plaine du Var, c'était surtout un endroit où l'on promenait son troupeau. Et pendant très longtemps, si l'on voulait traverser le fleuve, eh bien on devait le faire à pied. En 1792, on construit le premier pont en bois, mais comme le fleuve est capricieux, les structures sont souvent endommagées.
1: Est-ce que le Var a souvent été en crue ?
2: Et oui, au cours de son histoire, ce fleuve a débordé un bon nombre de fois. En 1857, une digue est emportée au niveau du vallon de Saint-Isidore. En 1930, le quartier Saint-Augustin et la promenade des Anglais sont sous l'eau. Et plus proche de nous, on se rappelle de la violente crue de 1994. L'aéroport de Nice et la préfecture des Alpes-Maritimes étaient complètement inondés. Cette crue, elle avait causé des dégâts estimés à 1 milliard de francs, soit 187 millions d'euros aujourd'hui.
1: Et on pense aujourd'hui aux dernières tempêtes aussi qui ont frappé le département.
2: Et oui, le Var et sa plaine sont donc des lieux que l'on doit aborder avec une grande humilité. Si pendant des siècles, personne ne construisait ici, c'est bien pour une raison. Alors gardons en tête que l'homme ne fait pas ce qu'il veut avec la nature, et ce fleuve capricieux, millénaire et parfois féroce nous le rappelle.
1: Et c'est aussi une bonne raison d'aimer la Côte d'Azur.
2: En plein dans le mille.
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3: Tous les jeudis, vous partagez avec nous un lieu de Provence. Et ce matin, vous allez nous faire découvrir une source.
4: Eh ben non.
3: Ah bon?
4: Non.
3: Mais qu'est-ce que vous m'avez écrit alors?
4: Ben, c'est faux ce que non, vous... mais sur le coup, je voulais, puis après je me suis dit non, une source, ça se dit pas.
3: Vous faites un peu comme vous voulez.
4: Exactement. Non, ça se dit pas une source. Alors c'est pas moi qui le dis, c'est l'île des Bellons dans le château de ma mère. Voilà. Mais je vais quand même vous parler de source à travers.
3: C'est gentil,
4: Manon. Oui. Hier, vous vous rappelez, je vous ai parlé de l'expression patin couffin.
3: Oui.
4: Hein, qu'on emploie dans le sens de etc. Et j'ai mentionné l'expression et le conte de Manon. Et pour n'offenser personne, j'ai dit ne le prenez pas pour vous les Manon, c'est juste une expression. Et j'ai ajouté on vous aime d'amour. Ok. Problème, c'est qu'à peine ma chronique finie, ma chérie m'a demandé c'est qui cette Manon que tu aimes d'amour?
3: C'est vrai.
4: Alors je lui ai dit mais personne, c'est une expression. Et elle m'a dit mais pourquoi tu me dis que tu l'aimes d'amour? J'ai dit mais t'as pas la ref, c'est Pagnol, c'est Manon des Sources, c'est Hugolin. Hein. Vous savez, Manon, je t'aime d'amour.
3: Oui. En fait, ça n'arrive pas.
4: Manon, je t'aime d'amour.
3: Je t'aime, Manon.
4: Voilà, on est d'accord. Voilà. Mais désolé, on va quitter la poésie bucolique et romantique de Manon des Sources et les collines pour que je vous explique cette expression, le conte de Manon. Alors pour tout vous dire, on ne sait pas trop d'où elle vient, elle ne semble pas typiquement provençale, en tout cas on la connaît dans le sud-ouest, chez Francis Cabrel, même si elle est très attachée à la Provence, notamment à travers l'œuvre de Pagnol, bien sûr. Comme je vous l'ai dit, on l'emploie pour exprimer là aussi une suite que l'on n'énumérera pas, comme pour dire etc. Exemple dans un roman de Jean-Paul Delfino, et tout le conte de Manon et tout le tremblement. Ou encore chez Maurice Gouirand, il regrettait la prospérité de Marseille, mais aussi le respect de la religion, de la morale, de la discipline, du patin couffin et du conte de Manon. Oui, le conte de Manon, c'est l'équivalent de Patin Couffin et Tutti Quanti. Autre subtilité décrite par Rivonora dans son dictionnaire des parlers régionaux, l'expression serait utilisée pour couper court aux exigences de son interlocuteur. Exemple, et le conte de Manon, non, pendant que tu leur dire, allez, c'est bon, hein, arrête-toi, tu m'as gonflé. Dans la lignée des fatio de, fan de chichoulo, fan de pute, ou même, autre expression avec d'autres prénoms, je suis désolé, la putain d'Adèle ou la putain de la Caroline, c'est, on va avoir des problèmes.
3: Je pense, oui.
4: Cette interjection est aussi utilisée pour marquer la surprise. En voici un exemple sous la plume de Maurice Gouiran, cette fois dans le théorème de Langambi, le conte de Manon, mais c'est mon riri. Et on la trouve aussi chez Gilles Del Papas, sous la variante la conne de Manon. Selon Robert Bouvier, dans le Parler Marseillais, l'expression exprime aussi le dépit ou l'irritation, hein, et il donnait cet exemple, le conne de Manon, ça a encore foiré. On trouve aussi des variantes avec le conte de Madon, et on vous aime aussi d'amour, les Madons. Non, je vais rien dire, parce que je vais avoir des problèmes avec Magaté. Magaté, c'est toi que j'aime d'amour. En tout cas, tous les auteurs s'accordent à dire que Manon est sûrement là juste pour la rime, sans aucun lien avec une quelconque Manon qui aurait existé.
3: Bien sûr.
4: Et je vous le confirme parce que j'ai vérifié toutes mes sources.
3: Parfait. Un petit bonjour à votre gâté qui nous écoute ce matin.
5: Manon des sources.
3: Oui, non, mais c'est pardon.
5: Il avait Manon des sources.
4: Non, j'ai vérifié mes sources. Manon, je ne sais pas s'il l'a vérifié.
3: Oui, non, mais bien sûr. Non, bah, non, bien sûr. Non, mais vous me prenez.
4: On vérifie. Hein, on vérifie.
3: C'est possible, ça.
4: C'est comme ça.
3: Non, mais si vous voulez, je vous laisse.
4: Mais non, t'as pas d'amour, Eric.
3: Bon. Donc un petit bonjour à votre gâté. Oui. Je le confirme. Mais Eric est sage comme une image.
4: Exactement.
3: Enfin, chérie, je t'aime.
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2: Bonsoir.
3: Bienvenue dans Décibel. Bienvenue sur cette radio ici qui est ravie de vous accueillir. Sachez-le.
2: Merci.
3: On me l'a dit aujourd'hui dans les couloirs. On m'a dit, ah, Imani, ce soir, génial, j'adore. Alors, Imani, on dit souvent aux petites filles et sans doute aussi aux petits garçons que c'est pas beau de faire des colères, que la colère est mauvaise conseillère, qu'il faut réussir à apprivoiser sa colère. Et si en fait on nous racontait n'importe quoi depuis qu'on était petit, et si la colère était en fait un excellent carburant pour écrire un bel album. En tout cas, j'ai l'impression que ce nouvel album, c'est un peu le cas. Women deserve rage. Les femmes méritent.
2: Ouais, en fait, women deserve rage. En français, la traduction.
3: Elles ont droit.
2: Ouais, c'est ça. Elles ont droit à la rage. La traduction serait meilleure comme ça, je pense. Quand on dit mérite, on a l'impression que il y a une correction, quoi. Elles l'ont bien cherché.
3: Elles l'ont bien cherché.
2: Non, non. Ouais. Et c'est pas ça que je veux dire. Ce que je veux dire, c'est vraiment que la colère, on y a droit. Il faut y accéder. Il faut l'adresser. Et puis, il faut voir où ça va mal, où ça va pas, et puis il faut le régler. Parce que je pense que tant qu'on n'adresse pas sa colère, il y a des parties de soi auxquelles on n'a pas accès, on est morcelé, quoi. Du coup, on n'est pas entière.
3: Ouais.
2: Et comme on n'est pas entière, on est amputé de quelque chose dont on a vraiment besoin. Et la colère, c'est un peu comme un signal d'alarme qui a une espèce d'intrus qui s'est infiltré dans votre maison. Mais si la sonnette d'alarme, elle crie, et vous mettez vos boules caisses tranquillement, en fait, ce qui va se passer, c'est que vous allez vous faire cambrioler, agresser, tout ce que tu veux.
3: C'est ça.
2: Donc c'est ça l'idée.
3: Exactement. Women deserve rage. Intro.
2: Women deserve rage.
3: Parce qu'on n'est pas obligé de le dire en hurlant.
2: Ben non.
3: C'est ça, hein.
2: On n'est pas obligé, mais si on a envie, il faut le faire, par contre.
3: Ouais. C'est intéressant d'avoir commencé l'album comme ça.
2: Parce qu'en fait, l'idée, c'était un peu de se dire... Je pense qu'il y a, quelque chose avec la survie des femmes qui se fait dans l'ombre. Tous les petites astuces, les petits trucs qu'on se repasse entre femmes pour survivre, entre mères, entre filles, entre femmes qui s'est fait léser, mère célibataire, ça se dit toujours un peu dans le secret.
3: Ouais.
2: Donc j'avais envie de passer ce petit conseil. Women deserve rage. Comme ça, un petit peu de la bouche à l'oreille, quoi.
3: Ouais. Et c'est fort de commencer l'album comme ça. Après, effectivement, on peut s'énerver, hein.

0: dans les instruments, là, dans les cuivres. Voilà, il y a des moments comme ça qui nous font exulter dans cet album Imani. Alors, je ne sais pas si ma question est indiscrète ou pas, donc je la pose. Et puis, si vous voulez, vous me renvoyez dans mes 22. Votre colère à vous, le carburant de cet album-là, le début même de cet album-là, qu'est-ce que c'est ?
1: En fait, c'est vraiment la réalisation au milieu d'une séparation que il y avait plein de choses que j'avais pas dit que j'aurais dû dire. Il y avait plein de choses que j'ai pas vues que j'aurais dû voir. Et il y a comme ça une immense trahison qui se vit quand on regarde ce qu'on s'est imaginé de ce que c'est que la vie mariée, que ce que c'est que d'être en couple en fait. Et ça m'a, je me suis un peu, j'étais obligée de me regarder dans la glace. Et me demander en fait qu'est-ce que j'avais raté et puis toutes les mensonges, toutes les histoires qu'on se raconte des fois pour rester, alors que c'est toujours oui. Voilà, c'est toujours plus facile de rester que de partir en réalité. Et puis donc j'étais en colère contre moi-même, contre les autres, contre l'autre, contre du coup ça m'a forcé à regarder les choses de manière beaucoup plus large. Comment ça se fait qu'on accepte des choses qui sont inacceptables? Et donc j'ai été obligée de regarder sur le plan de la société, quoi.
0: Ouais.
1: Voilà. Et donc, il y a plein de choses qui me mettent en colère, mais c'est vrai que c'est parti d'un truc très, très personnel et c'est devenu beaucoup plus large.
0: De toute façon, on le dit souvent, hein, plus on met de soi et de l'intime dans les chansons et plus ça devient universel, parce qu'en fait, dans l'ordre ou dans le désordre, mais on vit tous la même histoire.
1: Hein. Exactement. On souffre tous. On a tous été trahis. On a tous été déçus. On a tous été... Voilà. Et plus on est authentique, plus on accède à l'authenticité des autres, en fait.
0: Et dans la chanson qui arrive, So Now You Call Me Crazy, vous chantez en français.
1: Ouais,
0: ouais,
1: c'est ça, je fais moitié français, moitié anglais.
0: Ouais.
1: Sur cet album, je ne me suis pas trop interrogée. Tout m'est venu assez naturellement. Et quand le français venait comme ça, je l'ai gardé. Avant, je me serais peut-être interrogé, est-ce que vraiment ça sonne, est-ce que voilà. Et puis il y aurait eu d'autres gens qui m'auraient donné leur avis surtout. Et là, j'ai fait ça seul avec Stéphane Goldman, qui a l'élégance de pas donner son avis toutes les 5 minutes et qui me laisse aller jusqu'au bout. Quand vraiment il sent que bon, peut-être je me trompe, voilà, il me fait des suggestions. Mais c'est vraiment quelqu'un qui m'a laissé m'exprimer, m'a laissé être qui je devais être. Donc. Ouais, je l'ai senti en français, ça sonnait, je l'ai laissé.

0: La puissance d'Imani, ça fait plaisir. Vous l'aviez découverte peut-être en dansant sur Don't Be So Shy. Eh ben voilà, là vous allez à nouveau danser, parce que c'est ça quand même qui est très fort avec vos chansons, Imani, c'est que il y a toujours un côté lumineux, même quand vous racontez un truc très triste ou très révoltant, comme dans la chanson qui vient de se passer, où la plupart des femmes se font traiter de folles et la plupart des gens autour sont prompts.
1: Ils sont bien contents à accepter qu'elle soit folle.
0: En c'est fait. Ça. Au lieu de se dire, tiens, il y a peut-être un problème, il y a peut-être. Non, non, oh, bah, elle doit être folle.
1: Oui, c'est ça. On voit une fille qui fonctionnait très, très bien toute sa vie. Puis d'un coup, c'est OK qu'on accepte que son mec dise qu'elle soit folle. Bah, c'est OK. Ah ouais, bah, t'as certainement raison. Hein, c'est vrai. Les filles, en fait, au fond, sont folles tout ce temps-là.
0: Elles gèrent tout. Ça fait des siècles qu'elles se font traiter de folles.
1: Elles se font traiter d'hystéro. Ouais. Elles tiennent la maison, elles tiennent les enfants, le taf. Elles sont la raison pour laquelle cette planète n'est pas complètement fracassée. Mais à la fin, on arrive à accepter quand même qu'elle soit folle. Bon, voilà, donc je t'ai coupé dans ta question, tu voulais dire quoi ?
0: Bah que justement, on aborde ce thème-là, qui n'est pas facile, qui est important, mais la musique reste lumineuse.
1: Ouais, parce que je pense que la musique, c'est le texte, c'est la vérité, et la musique, c'est la vie, quoi. C'est comme ça que je voulais le voir. Et je trouve que j'aurais pu faire du bleu sur du bleu, mais j'ai trouvé ça plus intéressant, justement, de danser sur quelque chose d'aussi révoltant que le gaslighting, que la manipulation, etc. Donc, on va s'expliquer, mais on va quand même danser, on va quand même vivre.
0: C'était sans doute un album pas facile à faire, puisqu'il arrive, on l'a dit tout à l'heure, à un moment où vous vous retrouvez toute seule, trahie, malheureuse. À quel moment justement la tristesse ou la surprise ou la désillusion se transforme en flamme, en force, cette fameuse rage du titre de l'album « Women Deserve Rage » et est-ce que c'est à ce moment-là que ça devient un carburant ?
1: Ouais, en fait, ouais, je crois qu'au bout d'un moment, quand on a tout essayé pour essayer d'aller bien avec l'autre et avec soi, eh ben, on se dit que la seule chose qui te sauvera, c'est l'art. Et dans mon cas, ça a été vraiment ça. C'est que je tournais en rond avec mes pensées obsédantes, avec ma tristesse, ma mélancolie, mes questions. Et donc, je suis allé en studio et j'ai commencé à écrire des chansons parce qu'il fallait bien que je le mette quelque part. Alors qu'une fois que t'as fait toutes les méditations, tous les footings du monde, je fais de la boxe, voilà, une fois que t'as tapé sur ton coach, il reste encore tout plein d'énergie qu'il faut utiliser. Et en fait, les chansons, elles me sont venues assez facilement.
0: Sur cet album, il y a Rolling Over.

0: Là, ça tient carrément du mantra, cette chanson. Elle est incroyable. Est-ce qu'il y a des inspirations dont vous pourriez nous parler, même musicalement? Parce que moi, je trouve que ça ressemble à rien. C'est vraiment du Imani. Mais est-ce qu'il y a des ouais. artistes qui vous ont nourri pour...
1: Alors, avec Stéphane Goldman, des fois, quand on avait un petit rituel, on m'a offert un oracle de d'artistes.
0: Ouais.
1: Vous savez, où il y a Prince, je sais pas moi, David Bowie, enfin tous ces gourous de la musique, quoi. Et quand on était enfin tous les jours, ce qu'on arrivait, c'est qu'on tirait chacun une carte. Et on avait donc le parrain et la marraine
0: de la journée. De studio. Ah, j'adore.
1: Et donc, l'idée, c'était de se dire, ok, aujourd'hui, toi, t'as pris Johnny Cash, moi, j'ai pris, je sais pas moi, j'arrêtais pas de sortir, comment elle s'appelle, Donna Summer, par exemple, ou Patti Smith. Et ben, on allait prendre une chanson au hasard, on écoutait et on se disait, ok, qu'est-ce que dans cette chanson il y a à retenir? Et des fois, on a eu des se dire, ah, comment ils ont enregistré la voix, c'est incroyable. Peut-être que nous, on pourrait faire ça comme ça, etc., etc. Donc, en fait, les influences, elles ont été multiples. Par exemple, là, c'était Portishead qu'on a écouté. On est tombé aussi même sur Hildegarde von Bingen, tu vois qui c'est.
0: Oh là là, mais c'est très ancien, ça.
1: Bah oui, c'est très ancien. C'est des chœurs liturgiques. Bah, elle était dans l'oracle. Donc, on l'a découverte. Moi, je la connaissais pas. Et on est allé écouter ce qu'elle fait. Mais c'est pour ça que dans l'album, on entend des chœurs comme ça, très aigus, très réverbérés, parce qu'on s'est vraiment inspiré de ce qu'elle nous avait dit ce jour-là.
0: Mais j'adore cette idée.
1: Ouais.
0: C'est-à-dire, il y a les dieux du rock, de la pop, du disco qui sont là.
1: Et qui nous inspirent.
0: Dans le studio. C'est très beau. Ah, j'adore, j'adore. 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

0: vous donc très joyeusement vous enterrez cette relation. Symboliquement, c'est très très fort de prendre le champ lexical, voilà, de l'enterrement. You are dead to me, tu es mort pour moi, et on enterre, c'est l'enterrement de la relation. Et ça me semble aussi être le retour de la joie, non, cette chanson.
1: Exactement. Après, la vie, c'est ça, c'est un cycle. On meurt, on est. C'est comme ça pour tout le monde. Et je veux dire, une fois qu'on a tous bien pleuré, bah, il nous reste plus qu'à rire et à vivre. Et j'avais vraiment envie de faire un espèce d'hymne jouissif à la liberté. Et c'est, j'avais vraiment envie. J'imaginais plein de copines, tu vois ce que je veux dire, qui m'étaient toute leur relation merdique ensemble dans un même pot commun, tu vois.
0: On a déjà fait ça. Hein, des petits trucs de sorcière.
1: Non, c'est pas ça. Non, c'est pas ça. C'est pas ça. C'est pas ça du tout. C'est pas des trucs de sorcière du tout. Attends, non.
0: Non, mais si je guillemets à sorcière. Non. Mais on peut écrire des trucs sur des petits papiers et les cramer ensemble.
1: C'est pas ça que je voulais dire. Ah, non. Parce que mon image, c'était de dire, s'imaginer en train de danser sur les cendres d'une histoire qui nous a pas fait du bien forcément, tu vois. Et de se dire, je suis vivante quand même. Et en fait, et heureusement que j'ai survécu. C'est vraiment une chanson, qui est même presque humoristique. Ouais. I will look fly at your funeral. Ne t'inquiète pas, j'aurai l'air d'une bombasse à ton enterrement. Donc déjà, ça veut dire que le mec il meurt avant toi. Enfin, tu vois.
0: Logique.
1: Mais logique parce que. Voilà. Et c'est une chanson qui est à la fois libératrice, comique, et j'avais envie d'avoir un I will survive un peu.
0: C'est ça.
1: Tu vois.
0: Et oui. Et on survit aussi avec les amis, notamment Tiffany. Mm.
2: Hi, Imani. I am just so sorry to hear about what's going on, and that you're dealing with that. That is not easy. When you try to leave, it's the hardest period because they basically lose their mind. Just know that you're handling it well.
0: Alors Tiffany qui laisse ce message et qui dit qu'elle est désolée de ce qui vous arrive et que elle trouve que vous en sortez super bien et que le moment de partir c'est le moment le plus difficile parce que les mecs deviennent dingues. C'est un vrai message de votre répondeur, ça?
1: C'est un vrai message de c'est un audio. J'en ai eu plein des audios de copines.
0: Il y en a dans l'album, hein, il y en a plusieurs.
1: Et en fait, c'est des audios que pendant une période où c'était difficile pour moi émotionnellement, je revenais et je les réécoutais. C'est nous avec nos copines. Je suis sûr qu'il y a plein de filles comme ça, comme moi, qui on appelle ça des podcasts. On se laisse des audios sur WhatsApp de 7 minutes qu'on écoute dans le bain ou qu'on écoute en faisant à manger et en fin de journée. Parce que en fait, la vie elle est tellement folle qu'on a même plus le temps de se voir, de se prendre un verre, de discuter, de se raconter nos problèmes, de se pleurer dans les bras. Mais il nous reste encore ça. Et j'en ai plein comme ça de copines qui m'ont laissé des audios géniaux. Et au moment de faire l'album, j'avais envie de me... Je savais qu'il fallait que je les garde.
0: Ouais.
1: Et je ne savais pas encore au début, puis à la fin, je me suis dit, tiens, j'ai envie de faire un album comme dans les albums de rap des années 90, où les mecs, ils mettaient des interludes. D'un coup, tu rentrais dans leur quotidien, ou le Lauryn Hill, tu sais, Miss Education, ou tu... Voilà, j'avais envie
0: Prince
1: d'un truc comme
0: aussi,
1: ça.
0: Prince aussi l'a mis ça sur certains albums, il y a plein, des messages de répondeurs.
1: Il y a plein d'albums de R&B comme ça, qu'il y avait dans les fins des années 80... 90 aussi, beaucoup 90. Et j'avais envie de me faire ce plaisir-là et l'idée d'utiliser les podcasts des copines.
0: Ouais.
1: Je trouvais que c'était logique, quoi.
0: C'est beau et ça met un son sur un mot dont on parlait pas il y a quelques années. C'est un mot qui revient de plus en plus maintenant, le mot sororité aussi.
1: Exactement.
0: Se serrer les coudes entre femmes, en fait.
1: Ouais, c'est ça. C'est ce qui est magnifique dans les tempêtes. C'est que les tempêtes, elles révèlent ce qui n'est pas solide, mais elles révèlent aussi ce qu'il est. Et là, tu te découvres un réseau de copines, mais même des fois, c'est juste une meuf que tu reverras pas, mais qui a compris qu'aujourd'hui, ça allait pas, et qui te dit la bonne phrase. Et tu te rends compte que finalement, t'as accès à beaucoup plus d'amour et de soutien que tu ne pensais, quoi.
0: Sur cet album, il y a, on l'a dit, donc des vocaux d'amis à vous qui vous soutenaient pendant une période difficile, une période de déception, de tristesse suite à une séparation. Il y a aussi des voix que l'on connaît, notamment Rossi de Palma, voilà, l'actrice espagnole. Il y a Rokhaya Diallo aussi, une activiste, une intellectuelle qu'on aime et qu'on ferait bien d'écouter au moins une fois par semaine pour avoir une bonne santé mentale. La sororité, on l'a abordé tout à l'heure, c'est plus largement, pas que dans cet album, mais dans votre carrière, quelque chose qui est important, mettre en avant d'autres femmes, leur travail.
1: Oui, bien sûr. En fait, c'est pas quelque chose que je fais. Enfin, c'est quelque chose que je fais même inconsciemment. Je suis d'une famille, il y a pratiquement que des filles. On est 5 filles, 2 garçons. J'étais en internat de jeunes filles. Toutes les plus grandes belles expériences de ma vie sont été avec des femmes. C'est pour moi, c'est assez logique de mettre en avant les femmes. Je les trouve plus compétentes, je les trouve plus travailleuses, je les trouve plus humbles, je les trouve plus drôles, je les trouve plus profondes. Ouais, ouais.
0: Plus belle aussi.
1: Plus belle, bon ben ça c'est évidemment, c'est un pléonasme carrément.
0: Et tous les malheurs qui arrivent aux femmes sur cette terre ne sont pas la faute des hommes.

0: chanson qui parle de ce moment terrible qu'on vit tous les mois pendant de nombreuses années, à savoir les règles. C'est fou d'avoir fait une chanson sur les règles, je crois que c'est la première.
1: Eh bien, il était temps quand même.
0: Oui, ça fait des millénaires.
1: Ça fait longtemps qu'on a nos règles.
0: Ouais.
1: Bah, en fait, moi, comme tu sais, je suis toujours à militer pour la reconnaissance et le meilleur traitement de l'endométriose dont je suis atteinte, mais parce que il y a ce truc quand tu as tes règles où tu n'es plus du tout la même. Et il faut quand même que tu sois au four et au moulin. Et alors qu'en fait, tu voudrais juste te coucher. Il y en a qui peuvent d'ailleurs même pas se lever. Pourquoi ça n'a pas été fait avant? C'est étonnant.
0: Ouais.
1: Parce que c'est quand même un moment de notre vie tous les mois qui nous immobilise 3-4 jours. Des fois, et pour des femmes, c'est la moitié du mois. Enfin, ça dépend de votre niveau de douleur,
0: oui,
1: etc.
0: Ouais.
1: Et encore une fois, c'est une chanson, tu vois, qui est très dansante. Aussi parce que ça me faisait un peu kiffer intérieurement de faire danser les mecs sur une chanson sur la souffrance de leurs meufs. Quand elles ont leurs règles, je trouve ça drôle parce que du coup ça va, je sais pas, ça force peut-être une conversation. Maintenant c'est vrai que si j'explique pas que c'est une chanson sur les règles, tu peux comprendre que c'est aussi peut-être une chanson sur la dépression.
0: Oui,
1: parce que on est un peu en micro-dépression quand on a nos règles au point qu'on peut pas aller travailler. Franchement, on n'arrive pas à sortir du lit, on a mal, on se sent comme une moins que rien. Mais comme le mot règle, il est jamais vraiment dit dans la chanson, dans mon explication, oui, tu le sais, mais sinon, ça pourrait être une chanson dansante sur la dépression.
0: Oui, when it comes, quand ça arrive.
1: Ouais, quand ça vient.
0: Quand ça vient.
1: Je me sens mal, je me sens plus rien.
0: Ouais. En tout cas, je l'ai trouvé vraiment original et à la seconde où je l'ai entendu, je me suis dit, mais elle est essentielle.
1: Elle est essentielle.
0: Voilà.
1: Sûr.
0: Ça, c'est fou. L'endométriose, pour celles et ceux qui ne sont pas au courant, enfin ceux, parce que maintenant, celles, je pense que les femmes sont
1: savoir,
0: quand même un petit peu au courant, c'est une maladie qui touche beaucoup de femmes. Hein.
1: Une à deux femmes sur 10 en France, et donc ça fait des millions de femmes qui souffrent à un point qu'elles ratent l'école, elles ratent le boulot, elles ne peuvent pas sortir du lit, il y en a qui vomissent, il y en a qui tombent dans les pommes, c'est la première cause d'infertilité en France. C'est une maladie, moi quand j'ai commencé à en parler il y a 10 ans, les journalistes ils n'arrivaient même pas à lire sans bégayer le mot. Maintenant je suis contente, je parlais des gamines de 20 ans, elles disent c'est le sujet entre nous, on se parle, il y a un test salivaire qui existe. Non, en 10 ans les choses elles ont avancé à une vitesse incroyable.
0: Et c'est ça aussi finalement le message dans Women Deserve Rage, les femmes ont le droit d'exprimer de la colère, de la rage, etc., de la douleur aussi, parce qu'en fait il y a des femmes depuis des centaines d'années qui sont atteintes d'endométriose, à qui on a dit t'es bien douillette,
1: ou c'est dans ta tête,
0: ou c'est dans ta tête.
1: Et donc regarde ce qui se passe quand t'es vraiment en colère et que tu l'adresses, parce qu'en fait ce qui s'est passé, ça part de Nathalie Clary, l'ancienne présidente de Endomind, qui était en colère du matin au soir, et qui disait, mais c'est pas possible qu'on soit 2 millions de femmes en France à souffrir chacune de notre côté. Qu'est-ce qui se passe si on souffre toutes ensemble? Et quand elle m'a demandé de prendre la parole là-dessus, bah, d'un coup, on a commencé à se repérer, à se voir qui on était et à se rassembler. Et les choses, elles ont avancé très, très vite en 10 ans, alors que ça fait des siècles qu'on ramait. Donc, quand tu t'adresses à ta colère et que t'en fais quelque chose, en fait, tu casses plein de murs. La rage, elle est là pour ça, en fait. Donc, c'est magnifique quand les femmes, elles se disent, tu sais quoi, je suis en colère. D'accord, je vais déplaire. D'accord, je serai laide. Et d'accord, je vais déranger un peu tout le monde. Mais à la fin, on va régler les problèmes.
0: C'est comme ça aussi qu'on se fait du bien. Et en écoutant l'album d'Imani, que vous avez compris, je vous recommande chaudement, Women Deserve Rage. Du coup, on termine avec Mad.
1: Eh ben oui.
0: Je pense que c'est une chanson de circonstance. Merci beaucoup,
1: Imani.
0: À bientôt.

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2: Saviez-vous que la chanson « Que je t'aime » de Johnny Hallyday a failli ne jamais exister ?
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2: En 1969, Johnny prépare un show colossal au Palais des Sports à Paris. Mais il lui manque le titre phare. Les producteurs télé de l'époque font la fine bouche sur ses nouveaux morceaux. Dans l'urgence, Johnny appelle ses auteurs, le texte est griffonné avant une séance de ciné et la musique composée en une seule nuit. Quand Johnny entonne pour la première fois « Que je t'aime », c'est le choc.

0: Johnny délaissera ce tube pendant 10 ans avant que Michel Berger ne le ressorte en 1987 pour lui offrir un second souffle magistral à Bercy. Et depuis, ce cri du cœur n'a plus jamais quitté nos mémoires.
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0: John Lennon aurait eu 85 ans aujourd'hui. Qu'est-ce qu'il aurait écouté? Qu'est-ce qu'il aurait pensé des réseaux sociaux? Est-ce qu'il aurait voté à droite? On ne sait pas. En revanche, on peut le célébrer ce soir sur votre radio ici avec deux auteurs spécialistes de John Lennon. Il y a Paul et Stan Cuesta. Bonsoir Paul.
1: Bonsoir.
0: On s'est vu il n'y a pas très longtemps pour parler des Cure.
1: Oui.
0: Voilà, et ce soir, on est à la boum d'anniversaire de John Lennon.
1: C'est ça, 85 ans. Ouais, 80... Qu'il aurait eu
0: aujourd'hui. Bonsoir Stan Cuesta.
2: Bonsoir Emily.
0: Alors nous, on se voit souvent, puis surtout je vous lis tout le temps, puisque vous êtes auteur de tout un tas de biographies qui font autorité. Vous êtes dans l'actualité Beatles tous les deux. Alors pour Paul, c'est John Lennon, une somme, hein, puisque c'est dans la collection Cover. Des éditions du Lyre qu'on connaît bien, et c'est aussi dans cette collection que vous ressortez, mon cher Stan Cuesta, votre Beatles. Alors là, pour le coup, vous le dites, je vais vous citer. On n'en a jamais fini avec les Beatles, donc comme il y a à nouveau de l'actualité, Paul McCartney sort des disques, Ringo sort des disques, etc. C'est donc une nouvelle édition augmentée. C'est l'idée.
2: Absolument. J'ai rajouté plein de choses.
0: Bah oui, il y a toujours plein de choses à dire. Alors l'actualité autour des Beatles ne s'arrête jamais. Qu'est-ce qui, en quelques mots, vous fait penser que les Beatles sont toujours d'actualité, particulièrement John Lennon, et qu'on n'aura jamais fini d'écrire sur lui, Paul?
1: Aucune idée, à part que c'est un groupe dont tout le monde s'inspire depuis des décennies,
0: ouais.
1: Qu'ils ont vraiment marqué leur époque et puis les époques qui suivent. Je pense que ça devient presque universel, les Beatles.
0: Ah, universel, ça c'est intéressant, même si on n'a pas vécu au bon moment. C'est ce que vous dites au début de votre livre, Stan Cuesta, vous êtes né dans la mauvaise période.
1: Ouais.
0: C'est ça, non mais c'est drôle comment vous le racontez. Vous dites, je suis né au moment où les Beatles sortaient leur premier album, et le temps que je m'y intéresse, ils étaient séparés.
2: Exactement, oui. Et en fait, c'était une époque où ils étaient encore plus présents dans l'actualité. C'est pour ça que j'ai beaucoup axé mon livre sur les années 70, parce que alors qu'ils étaient séparés, on ne faisait que parler d'eux. Et dès qu'ils faisaient quelque chose, on leur demandait « Alors, quand est-ce que vous allez vous reformer ?» En fait, c'était l'obsession. Et ça n'a pas cessé depuis, d'ailleurs.
0: Alors, notre John Lennon, il a évidemment, on parlait d'universalité avec Paul, il a écrit la chanson qu'on ressort dès que tout le monde va mal.

0: John Lennon, c'est aussi un des plus grands tubes des Beatles, plusieurs plus grands tubes des Beatles, que ce soit rock'n'roll. Come together. Toutes les chansons sont signées Lennon et McCartney, mais quand Lennon est aux commandes, ça devient aussi très très psychédélique. Voire follement expérimental. Classique des Beatles qu'on doit à John Lennon. Et même une valse. I wanted a girl, or should I say, she wanted me. C'est marrant, hein, les fans des Beatles font toujours ça. J'imagine que mes invités pour leur livre l'ont fait aussi beaucoup. Stan Cuesta et Paul essayaient de dissocier ce que les Beatles doivent à John Lennon et à Paul McCartney. Toutes les chansons sont co-signées, mais certaines sont plus Paul, d'autres sont plus John. Dans votre John Lennon, Paul, vous avez fait ça, vous avez essayé de séparer.
1: Ouais, au début, j'ai essayé, puis après je me suis dit non, les chansons des Beatles sont celles des Beatles. Et comme le bouquin s'attarde uniquement sur la carrière de Lennon, ouais, là il n'y avait plus de McCartney dans l'histoire. Ouais. Sauf quand bien sûr il l'insulte dans quelques chansons.
0: Oui, How Do You Sleep, on entendra tout à l'heure.
1: Il n'y a pas de... Il n'y a pas de duo.
0: Ouais. Et il y a, pour tous les deux, hein, votre méthode, en fait, c'est de partir vraiment des chansons, des œuvres, des albums, pour ensuite nous raconter leur histoire. Et en ce qui concerne John Lennon, c'est vrai qu'il y a beaucoup de choses dans les chansons. J'aimerais vous faire réagir à quelques chansons de Lennon. Lui, dont on connaît très souvent la chanson Imagine, hein, qu'on a passé tout à l'heure en tout début d'émission. Et vous le citez, Paul, dans le livre, il dit « Imagine, c'est anti-religieux, anti-nationaliste, anti-conventionnel, anti-capitaliste, mais parce qu'elle est enrobée de sucre, cette chanson est acceptée. » C'est un peu ça, sa technique, c'est de faire passer des messages forts, mais dans des chansons qui ne sont pas effrayantes.
1: Ah ouais, il s'est dit que c'était le moyen le plus simple. En fait, c'est la base de la pop, un peu.
0: Ouais.
1: Surtout chez les Anglais, ça se fait couramment.
0: Alors, j'aimerais...
1: Et puis, il aime bien ce genre de phrases un petit peu provocatrices.
0: Évidemment. J'aimerais savoir ce que vous pensez de cette chanson-là, par exemple. Et là va arriver un cri qui n'est pas innocent. Là, il est contrôlé. Mais l'histoire de cette chanson, elle est dingue. Qui veut me la raconter ?
2: Oui, bah, oui, c'est parce que c'est l'époque où il est en thérapie avec le docteur Yanov, c'est ça, qui est l'apôtre du cri primal. C'est-à-dire qu'en fait, on revit ces traumatismes d'enfance et on les extériorise par un cri. Et donc, lui, son traumatisme à Lennon, on le connaît, c'est que sa mère s'est fait renverser et tuer par une voiture alors qu'il était très jeune et qu'il venait de la retrouver parce qu'elle ne l'avait pas élevé en plus. Et donc, il a perdu sa mère alors qu'il ne l'avait jamais eue. Et cette chanson, 10 ans après, il écrit cette chanson pour se libérer de ça à l'issue de cette thérapie, voilà.
0: Ouais, et c'est absolument terrible et glaçant. Est-ce que vous pensez qu'on peut apprécier, bah, par exemple, une chanson comme Mother, si on ne connaît pas l'histoire ? Moi, c'est pour ça que je trouve que vos bouquins, ils sont inestimables, parce qu'en fait, on nous donne les clés, quoi.
1: Ouais, il y a plusieurs lectures, en fait, aux chansons de Lennon, je pense, comme avec plein d'autres, ouais, artistes. Mais cette chanson, on peut l'apprécier juste par sa musique, son chant, par son tempo particulier aussi. Après, quand on connaît l'histoire et qu'on voit que sa mère est décédée lorsqu'il avait 6 ans, je crois.
2: Ouais, très jeune.
1: Son père est parti très tôt, donc il parle un peu de ses tragédies, de ce qui l'ont marqué. Et lorsqu'on rentre dans le sujet, oui, on peut ressentir la chanson différemment.
0: Ouais, ouais, ouais, elle est terrible.
1: On va être un petit peu touché.
0: Alors, il y a une chanson qu'on a évoquée tout à l'heure. Paul a dit, oui, il y a des chansons comme ça, il utilise un petit peu pour insulter des gens. Alors oui, How Do You Sleep? Comment tu dors la nuit? The only thing you done was yesterday. Le seul truc que t'as fait de ta vie, c'est yesterday.

0: que c'est une chanson dans laquelle il s'adresse à Paul McCartney pour régler leur compte après la séparation des Beatles. Donc c'est Lennon en colère.
1: Très en colère. Très en colère après la séparation des Beatles et aussi après des textes de McCartney sur son premier album que Lennon prenait comme des insultes le visant. Ce que McCartney a démenti.
2: Dear Boy, non, c'est ça.
1: Il y a Two Legs.
2: Ouais.
1: Il y a deux chansons comme ça qui sont. Après, McCartney a dit non, c'est pas du tout mon style, mais c'est possible. Et cette chanson, How Do You Sleep, est coécrite avec Yoko Ono, qui s'amusait fortement à balancer des saloperies sur McCartney.
0: McCartney à l'image du gentil, Lennon du méchant. Si je schématise à mort, tout comme voilà, Lennon dit « Oui, c'est une chanson pour insulter McCartney. » McCartney est plus malin et dit « Mais non, j'ai jamais dit du mal de John dans mes chansons. » Est-ce que c'est ça? Est-ce qu'il y en a un qui est plus hargneux que l'autre, Lennon étant plus hargneux, McCartney plus gentil, ou bien est-ce qu'il y en a un plus malin que l'autre, plus politique que l'autre?
1: Dire qu'un des deux est plus malin, ce serait compliqué.
0: Plus serpent, quoi.
1: Plus snake, ouais. Peut-être que Lennon l'est. Bah, je crois qu'ils ont deux caractères assez... trempés tous les deux, mais ils ne s'expriment pas de la même manière.
2: Lennon était plus instinctif, je pense. Ouais. C'est-à-dire qu'il n'avait pas de filtre. Il disait, comme quand il a dit les Beatles sont plus célèbres que le Christ aux États-Unis, ça a fait un scandale total. Il aurait réfléchi deux secondes. McCartney n'aurait jamais dit un truc comme ça.
0: Ouais.
2: Il est plus retenu, disons. Il fait plus attention
0: plus à ça. Stratège aussi,
2: oui,
0: sans
2: peut-être,
0: doute.
2: Sûrement. Lennon, il avait un côté brut de fonderie, quoi.
0: Alors, John Lennon, ayant écrit les plus grands tubes des années 60 et 70, il était évidemment immensément riche. Il vivait dans un appart sublime à New York avec Yoko Ono, etc. Donc, évidemment que tout ça, ça donne un mode de vie pour le moins embourgeoisé. Pourtant, il chante Working Class Hero.

0: n'était pas encore à New York, oui, quand il a fait Working Class Hero. Il était profondément de gauche. Ça lui a d'ailleurs causé des problèmes avec les autorités américaines, hein, qui se méfiaient un petit peu
1: avec
0: de lui.
1: Boussard,
0: hein.
1: Ouais.
0: Il l'aimait pas trop.
1: Pas vraiment.
2: Il a été de gauche quelques années, disons, hein, quand il a rencontré Yoko, jusqu'à ce qu'il vive aux États-Unis en 72-73, c'était à cette époque-là.
0: Et après?
2: Après, je sais pas. Bah après, c'est vrai qu'il a arrêté en 75. Il a arrêté de faire de la musique et bon, il s'est vraiment retiré de la vie publique. Donc, il a pas fait de déclaration jamais sur rien. Mais cette chanson est intéressante parce que c'est un hommage à Dylan. En fait, c'est du pur Dylan. Et lui, il était fasciné par Dylan depuis le début. Ils sont devenus amis, etc. Mais Dylan a eu une énorme influence sur lui. Il dit qu'il a commencé vers 65 à écrire des paroles intéressantes à cause de Dylan parce qu'il s'est aperçu que il chantait que She Loves You, des trucs comme ça. Et Dylan a eu une influence énorme sur eux, sur les Stones, sur plein de groupes. Ouais. Mais voilà. Donc Working Class Hero, c'est ça.
0: Vous diriez, Paul, que c'est un chanteur, un artiste politique, Lennon, parce qu'au-delà des chansons, il y a aussi tous les happenings avec Yoko, quand ils sont restés au
1: lit. Bédines,
0: ouais. Ouais, les bédines, le fait de poser nu, le fait d'être contre la guerre du Vietnam, etc.
1: Bah, il a organisé une grande manifestation à New York pour contre la guerre du Vietnam, War is Over. Il s'est engagé pour les droits civiques américains. Il a essayé de faire porter sa voix pour certains combats. Mais c'est vrai, comme disait Stan, il s'est arrêté assez tôt. Il a passé 5 ans à élever son enfant. Et là, on l'a plus trop entendu. Ouais. Et lorsqu'il revient, c'est pour son dernier album Double Fantasy. Et malheureusement, il voit pas vraiment l'évolution de son disque.
2: Ce qu'il faut dire, mais ce qu'il faut dire aussi, c'est qu'en 72, quand il a été très activiste avec la gauche new-yorkaise, etc., on a sorti après les fiches du FBI, c'est-à-dire qu'il était hyper pisté par le FBI.
0: Surveillé.
2: Et
0: ouais.
2: Il avait un problème, c'est qu'il n'avait pas le droit de rester aux États-Unis, c'est-à-dire qu'il a failli se faire renvoyer.
0: Et lui, il n'avait pas les papiers.
2: Il fallait redemander des papiers régulièrement. Ouais. Et vu son activisme politique, il était sur la liste noire et il a failli se faire virer des États-Unis, effectivement. Et lui voulait rester là-bas. Et donc peut-être que ça l'a un peu calmé. Mais aussi au bout d'un moment, parce que ben voilà, il avait des accointances. Et puis, cette extrême gauche new-yorkaise et américaine, elle a fait long feu. Enfin, je veux dire, ça n'a pas duré très longtemps, quoi.
1: Après, à la chute de Nixon, il a pu avoir sa nationalité américaine et rester au pays. Mais c'est grâce au Watergate, à l'affaire du Watergate, qu'il a pu avoir bénéficié de ça.
0: Ah voilà, un heureux dommage collatéral. Oui. Enfin, quoique, parce que s'il s'était fait virer, il ne serait peut-être pas fait tirer dessus dans la rue. Enfin, avec des si, après on pourrait fêter l'anniversaire de John Lennon avec lui. Il aurait eu 85 ans. Stan a eu ce mot, il a parlé du fait qu'il s'était calmé, et pourtant Dieu sait que la colère, ça a l'air d'être un super moteur de John Lennon. Moi j'adore quand il chante en colère.

0: Ça, c'est Give Me Some Truth. Donnez-moi la vérité. Il traite tout le monde de cochon, de machin. Il est très énervé. À quel point la colère, quand vous regardez la carrière des Beatles ou sa carrière en solo, à quel point la colère est son moteur, l'envie de changement, de tout défoncer?
1: C'est pas le seul moteur, parce que ce qui est marrant, ça, c'est sur l'album Imagine.

0: qu'on peut lire, les anecdotes de l'époque, ouais, on dit qu'il est violent, qu'on dit qu'il est bagarreur, ça, dans vos recherches, Paul, vous êtes tombé sur des...
1: La période qu'on appelle le Lost Weekend, où il quitte Yoko, enfin, où il se fait foutre à la porte de chez lui par Yoko, il part avec May Pang, sa maîtresse.
0: Il part à Los Angeles,
1: c'est ça? Retrouver Kiss Moon, Ringo Starr et d'autres, et Harry Nilsson.
0: Que des gens qui mangeaient bio à l'époque.
1: Qui mangeaient bio et qui buvaient pas d'alcool.
0: C'est ça.
1: Et là, ouais, il fait vraiment n'importe quoi.
0: Parce qu'on dit le Lost Weekend, mais ça dure pas un week-end, ça dure...
1: Non, c'est un très très grand week-end d'un an et demi.
0: C'est ça.
1: Et donc là, oui, effectivement, il y a des témoignages de cassage de gueule dans la rue, il s'en prend à des gens sans aucune raison, il fout le bordel dans les salles de concert, enfin, il est carrément même grossier avec certaines femmes. Donc là, c'est pas le Lennon Peace and Love qu'on connaît. Mais ça dure une période d'un an et demi, et plus tard, il montrera quelques regrets vis-à-vis de ça.
0: Cher Paul, cher Stan Kuesta, il faut qu'on parle de Yoko.

0: Yoko, sublime chanson d'amour de John Lennon qui dit que même quand il est dans son bain, il l'appelle. C'est merveilleux. Yoko Ono, selon à qui on s'adresse, fan des Beatles, pas fan des Beatles, personne politisée ou pas, sensible à l'art abstrait ou pas, sensible aux fausses notes ou pas, les gens adorent Yoko ou au contraire la détestent et la décrivent comme un démon à qui on devrait la responsabilité de la séparation des Beatles. Vous avez tous les deux travaillé sur le sujet. Alors, Yoko, Paul.
1: La question, c'est est-ce qu'elle est responsable de la séparation des Beatles?
0: Oui, et qu'est-ce que vous pensez d'elle, même par rapport à Lennon, quoi? Est-ce qu'elle lui a fait plutôt du bien, du mal? On entend de tout à propos de Yoko Ono.
1: Ah, c'est difficile. Je ne pense pas qu'elle soit responsable de la séparation des Beatles. Lennon le dit lui-même, les Beatles se séparaient d'eux-mêmes depuis... Ça faisait quelques années qu'ils n'étaient plus en phase, vraiment. Depuis la mort de leur manager, Brian Epstein. Ensuite, il est tombé dans l'héroïne assez violemment. Elle en est peut-être un peu responsable. Mais elle lui a permis de découvrir un monde artistique qu'elle ne connaissait pas, l'intelligentsia new-yorkaise, et ça lui a permis de s'ouvrir à des choses qui peut-être lui ont fait du bien.
0: Stan ?
2: Alors moi, comme dans mon bouquin, j'ai mis tous les disques des Beatles, aussi en solo, et aussi des gens qu'ils ont produits et qui entouraient ça.
0: La galaxie.
2: Je me suis tapé tous les albums de Yoko Ono, parce qu'il y en a un paquet. Parce qu'à chaque fois que Lennon faisait un album, elle faisait un album miroir. Sur le premier album, où il y a Mother et tout ça, il y a le Yoko Ono de Plastic Ono Band. Imagine, c'est pareil. À chaque album, il y a un album de Yoko. Et ben, c'est pas mal du tout. C'est-à-dire qu'il y a vraiment artistiquement des choses très intéressantes. Et même l'album de 72 qui va être édité là, Sometimes in New York City, donc l'album politique de Lennon, c'est la première fois qu'il fait ça, où il met une chanson de lui, une chanson de Yoko, ce qu'il reprendra en 80 pour son dernier album, Double Fantasy. Et ben, les chansons de Yoko, moi, je les aime bien. Je trouve qu'elles sont bien et que l'album est équilibré. Cet album est à peu près détesté par tout le monde. Et moi, je trouve qu'il est assez génial, voilà.
0: C'est bien que vous défendiez une cause perdue,
2: oui,
0: Stan
2: Kustav. Après, il y a des choses qu'elle a faites qui sont insupportables, où elle se met à brailler faux au concert à Toronto, là, etc. Oui. Ça, c'est quand elle est dans un sac, enfin c'est un peu indéfendable les performances. C'est le mélange de Lennon qui fait du Gene Vincent et du rock'n'roll et elle qui se met à brailler des trucs expérimentaux, c'est un peu difficile à supporter. Mais ses albums à elle sont à réévaluer, ouais, vraiment.
0: Ouais, après évidemment quand on cherche un coupable et qu'il y a une femme asiatique, on va se dire bah tiens, on va tout lui mettre sur le dos à la sorcière. C'est un réflexe un peu sexiste, un peu raciste qu'on pouvait avoir à l'époque, et en fait ça a imprimé comme ça une espèce d'histoire alternative où on se dit que Yoko Ono c'est l'ennemi des fans des Beatles en fait, et c'est vrai que c'est intéressant dans vos bouquins respectifs de voir que voilà, c'est un personnage quand même qui a ouvert, comme le disait Paul, John Lennon à plein de sujets, notamment au féminisme. On en parlait avec Stan Kustav hors antenne, mais John Lennon n'était pas forcément très informé sur ces histoires-là, et Yoko, elle a fait beaucoup.
2: Oui, c'était même un peu un macho, un peu beauf, avec sa première femme, c'était bobonne au foyer, etc. Ouais. Quand même.
0: Il a un peu le salement largué aussi.
2: Pas que lui, hein. De toute façon, les années 60, c'était pas non plus...
0: Oui.
2: Très très avancé, progressiste au niveau de la condition de la femme. Il se trouve qu'il la rencontre donc en 67, 68, et là elle lui dit une phrase, alors voilà, c'est de ça dont je voulais parler, qui le lance dans le féminisme. Elle lui dit « Woman is the nigger of the world », la femme est le nègre du monde. Et 4 ans plus tard, il en fait une chanson.
0: Ça voilà. Veut dire que, quelle que soit la couleur de sa peau, une femme... partout dans le monde sera toujours moins bien traité que l'homme le moins bien traité, à savoir l'homme noir. Et elle utilise exprès cette insulte raciste qu'on appelle le

0: N-word, le mot en N maintenant, parce qu'il est communément admis qu'on l'utilisera plus. Et c'est terrible parce que lui, ça lui réveille un truc dans le cerveau. Et il tombe un peu dénu, mais du coup, il fait une chanson.
1: Il en fait une chanson 4 ans plus tard, donc sur ce fameux album Sometime in New York City en 72, qui s'appelle donc Woman is the Nigger of the World, qui lui crée un petit peu des problèmes à l'époque, parce que déjà...
0: Oui, l'emploi de ce mot, ça met tout le monde mal à l'aise.
1: Qui ne veulent pas passer la chanson, mais ça, elle sort en single, elle ouvre l'album et elle sort en single.
0: Et c'est un tube, voilà, c'est une belle chanson.
1: C'est un petit tube, disons, ce n'est pas un énorme tube, mais c'est un tube. Et bon, voilà, le truc, c'est qu'il y a donc, dans peu de temps un coffret qui sort qui s'appelle One to One, et un autre qui va sortir, qui reprend les albums studio, l'album studio de Lennon avec plein d'inédits, etc. Et que, ben voilà, cette chanson a disparu. Ouais. Et ça, personne n'en parle.
0: Et c'est fort dommage parce qu'elle est intéressante aussi même comme un objet historique, cette chanson-là. Déjà, elle n'est pas du tout anodine dans la discographie de Lennon. Mm-hmm. Sachez qu'elle est disponible, hein, vous pouvez la chercher sur toutes les plateformes de streaming. C'est Woman is the N. Étoile, étoile, étoile, ER of the world. Mm-hmm. Donc, elle existe. Mais c'est les héritiers, les nonnes, qui ont accepté.
1: C'est Universal, la maison de disques, je crois, aux États-Unis, qui a demandé à Sean Lennon de s'il pouvait la supprimer.
0: Donc, il l'enlève des coffrets.
1: Sean Lennon a dit OK, parce que c'est lui qui gère maintenant toute l'œuvre de son père. Et elle a été retirée, mais sauf qu'elle est retirée sans qu'on le dise, quoi.
0: Ouais.
1: Voilà. C'est un truc comme si elle n'avait jamais existé, ce qui est un peu troublant, quand même.
0: Non, elle a existé. Et pour le coup, elle a une histoire. Vous avez travaillé sur cette chanson-là, Paul, évidemment.
2: En fait, j'ai travaillé sur toutes les chansons de Lennon, c'est un peu le but du bouquin.
0: Oui, c'est le but du bouquin, oui.
2: Et surtout, c'est le but aussi du livre, c'est de faire parler Lennon, retrouver toutes ses interviews, toutes ses conférences de presse, tout ce qu'il a pu dire sur ses chansons.
0: Ses punchlines, mais aussi des choses plus profondes.
2: Beaucoup de punchlines aussi, et puis ses réflexions sur le monde dans lequel il vivait au moment où il a fait telle chanson. Donc, il y a des témoignages de Lennon et de Yoko sur cette chanson. Et puis, on voit que la presse était effectivement un petit peu réfractaire à l'idée de passer, d'employer ce terme, quoi.
0: Ouais.
2: Surtout quand c'est un blanc qui le dit.
0: Vous savez, en tout cas, que cette chanson est disponible, qu'elle vaut le coup d'être écoutée. Et que oui, c'est un peu idiot de pas la mettre dans un coffret sans rien dire à personne. Alors, je recommande à toutes celles et tous ceux qui nous écoutent vraiment la lecture des livres de Paul et Stan Cuesta. Les deux aux éditions du Layeur dans cette collection cover. C'est hyper précis, c'est chanson par chanson, année par année, album par album. On n'en a jamais fini avec les Beatles. Dit Stan Cuesta. Je voulais vous demander, puisqu'aujourd'hui il aurait eu 85 ans et que vous avez étudié très fort sa musique, ses textes et son parcours, selon vous, quel genre de petit vieux serait John Lennon aujourd'hui s'il soufflait ses 85 bougies, Paul ?
2: Je pense qu'il aurait déjà fait pas mal de bonnes chansons encore.
0: Ouais, il en avait. Hein,
2: il en avait. En ouais, il y avait du stock. Il y a du stock. Et peut-être qu'il serait lancé dans la politique.
0: Ah. C'est vrai. Ça.
2: Aux États-Unis.
0: Gouvernement Sébastien Lecornu. Non, je rigole, pardon.
2: C'est vrai qu'il y a eu un gouvernement.
0: Oui, si ça avait été Lennon, ça aurait peut-être duré un peu plus longtemps, on ne sait pas.
2: Non, mais ils peuvent.
0: Donc, oui, ils
2: élisent d'anciens acteurs ou truands de la finance, ils peuvent élire
0: un anglais.
2: Un rockstar. Pas un anglais qui était devenu américain.
0: Oui, c'est vrai. Ah ouais, donc peut-être la politique. Et vous, Stan, vous en dites quoi?
1: Moi, c'est plutôt côté artistique que je trouve ça vraiment terrible parce que quand il se fait assassiner, il vient de sortir un album qui est vraiment bon. Il en a un deuxième qui est pas mal aussi en stock parce qu'il était vraiment reparti à fond la caisse sur l'enregistrement en studio.
0: Du coup, il allait mieux même physiquement. Hein.
1: Oui, et puis on sent qu'il était créatif, qu'il avait des bonnes chansons en stock et qu'il aurait pu faire beaucoup de, comme tu disais, beaucoup de bonnes chansons encore. Et puis la grande question, c'était aussi est-ce qu'il serait remonté sur scène? Parce qu'en fait, il a fait très très peu de concerts.
0: Ouais.
1: Les derniers étant ces fameux concerts de 72 au Madison Square Garden où il en a fait deux dans la même journée et c'est tout. C'est quasiment les seules fois où il est monté sur scène par rapport à McCartney qui n'arrête pas de parcourir le monde depuis et puis qui s'est jamais arrêté, Ringo Starr aussi.
0: Et est-ce qu'ils se seraient réconciliés, Lennon et McCartney?
1: Oui, bien sûr.
2: Oui, c'était en bonne voie.
0: Ouais,
1: absolument,
0: hein.
1: Oui.
0: Bon, voilà. C'était la boum d'anniversaire de John Lennon.
2: Et
0: forcément, comme il est mort, c'est pas une boum très drôle.
2: On l'attend, il n'est pas venu.
0: On l'attend encore, il reviendra peut-être comme le Messie. Je ne sais pas, en tout cas, merci à tous les deux d'être venus.
2: Merci beaucoup.
0: Paul, merci. Stan Cuesta, merci. Et comme on n'en a jamais fini avec eux, je vous dis à bientôt. Hein, vous reviendrez forcément.
2: Ce serait grand plaisir.
0: Merci beaucoup.
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0: Sur ici. Merci à tous d'être là de bonne heure pour commencer cette semaine un petit peu particulière puisque c'est la rentrée et c'est également ma première. Je suis très heureux d'être avec vous ce matin et c'est aujourd'hui là pile à 4h59 que je vous dis pour la première fois bonjour à tous et bon réveil.
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0: Nous sommes le lundi 31 août et aujourd'hui votre radio ici fait sa rentrée. C'est un plaisir de vous annoncer que nous allons nous retrouver tous les matins ici pendant une heure avec Valentine Letesse. Bonjour Valentine.
2: Bonjour Louis, bonjour à tous.
0: Une heure pour vous réveiller,
2: vous informer, vous raconter l'actu de chez vous
0: et vous parler de votre quotidien
2: avec nos équipes de reporters partout en France.
0: Et cette année, plus que jamais, vous avez la parole pour jouer avec nous,
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0: Et ça commence tout de suite au 0810 055 056. Il nous faut, je vous le dis d'entrée, un couche-tard et un lève-tôt. Vous nous appelez maintenant et on vous espère expliquera pourquoi tout à l'heure pour nous aider dans notre mission ce matin. Saveria au standard, Florent à la technique, Emeline à la rédaction en chef. 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
0: Lundi 31 août, excellent réveil avec nous, il est pile 5h. Le tour de l'actualité à vos côtés, Valentine, et à la une, la fin des vacances, pas franchement reposante.
2: À cause d'une chaleur assommante, beaucoup de Français attaquent la rentrée, non pas avec des valises de beaux souvenirs, Christophe Vincent, mais des valises sous les yeux.
3: 69 jours de canicule et autant de nuits suffocantes, parfois blanches et à la longue épuisantes.
4: À l'intérieur, on était plus sur du 40 degrés. J'ai pas trop bien dormi.
5: La chaleur prend de l'énergie et ça fatigue beaucoup.
6: On est monté dans l'appartement à 31 degrés. Les moustiques, en plus, c'était... On s'endormait vers 5h, 6h du matin et après, il faut se lever à 7h pour aller au boulot, donc je suis fatigué. Ça a été dur.
7: Toute la nuit, on suait et tout ça.
8: C'est la première année où j'ai eu des petits malaises parce qu'il faisait trop chaud. On ouvre pour avoir un peu de vent, mais on a les moustiques, donc on dort très peu.
3: Le moustique tigre, l'ennemi sournois, fossoyeur des soirées apéro-barbecue, Hélène est dégoûtée.
9: On a un jardin, on peut même plus en profiter. Donc on est cloîtrés l'été. Les grandes vacances, c'est dans notre salon devant la télé. On va voir des cloques de partout. Franchement, c'est une horreur. On a mangé, allez, 5 fois dehors. On ne va plus faire de potager. On ne va plus acheter de salon de jardin. Ça ne sert à rien. Mes vacances, c'est fini et on va retourner enfermé. On n'a pas profité, on reste chez soi à regarder Netflix, quoi. On attend vraiment que les municipalités, les gouvernements fassent quelque chose. Il y a vraiment un problème, il faut que ça bouge.
3: Une priorité, selon elle, pour que perdurent les petits plaisirs de l'été.
2: Et tiens, pour ceux qui ont décidé de profiter de la plage jusqu'au bout de l'été, sur la côte aquitaine, le risque de baïne est maximal encore aujourd'hui. La préfecture de région vous appelle à la plus grande vigilance. Ces courants sont capables d'entraîner au large de très bons nageurs. Et le bilan des noyades cet été est déjà terrible. Plus de 300 morts depuis le 19 juin. Dans le Pas-de-Calais, un adolescent de 14 ans est mort hier soir, percuté par un TER à Reux. Selon les premiers éléments de l'enquête, le garçon traversait le passage à niveau avec ses amis.
0: 5h02 sur votre radio ici, notre facture de gaz risque d'augmenter dès cet automne.
2: Puisque le prix repère est à la hausse, 5,6% d'augmentation dès demain 1er septembre, Boris Allier.
10: Cette hausse concerne les 6 millions de foyers abonnés à une offre indexée à ce prix de référence, un tarif qui va passer en moyenne à 172 euros le mégawattheure contre 162 il y a un mois. Pour un foyer qui se chauffe au gaz, cela peut représenter une centaine d'euros en plus sur l'année. Mais attention, votre facture ne va pas augmenter automatiquement. Ce prix calculé par la Commission de régulation de l'énergie n'est qu'un indicateur libre aux fournisseurs d'énergie de le suivre ou non. Toujours est-il que cette nouvelle la hausse témoigne de l'instabilité du marché du gaz. Avec la guerre au Moyen-Orient et la perturbation du trafic des navires dans le détroit d'Ormuz, le prix repère du gaz a flambé ces derniers mois. Il n'a d'ailleurs jamais été aussi haut depuis sa création, il y a 3 ans.
2: Le prix du gaz et bien sûr celui du carburant subissent les conséquences de la guerre au Moyen-Orient. Justement, le guichet grand rouleur pour demander une indemnité carburant de 100 euros ferme aujourd'hui. Vous avez jusqu'à ce soir sur le site des impôts pour en faire la demande. Si votre votre revenu fiscal de référence est inférieur ou égal à 16 880 euros et si votre aller-retour domicile-travail est d'au moins 30 km. Un nouveau prétendant officiel à l'Élysée et un nouveau candidat à la primaire de la gauche, le patron du Parti Socialiste, Olivier Faure, s'est officiellement déclaré dans la course hier soir avec la promesse, je cite, de tout reconstruire et de tout réparer après 10 années d'un immense gâchis. Vous avez une question à lui poser, à lui ou à un autre candidat à la présidentielle d'ailleurs.
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11: 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Lequel de ces 3 mots de la devise nationale, liberté, égalité, fraternité, est votre préféré et pourquoi? 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
2: 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La météo, Louis.
0: C'est une météo en 2 temps. Aujourd'hui, Valentine, ce lundi, avec un joli soleil sur le pourtour méditerranéen. Ce matin, ailleurs, alternance entre nuages et éclaircies avec quelques averses et même un ciel plus nuageux en Normandie, en Ile-de-France, dans le Hauts-de-France et dans la région Grand Est. Pour les températures, en milieu de matinée, on conserve un petit peu de douceur tout de même à Lille et Metz. 17 degrés, à Rennes 18 degrés, Dijon 19 degrés, Bordeaux 20 degrés, Toulouse et Perpignan ce matin 21 degrés. Cet après-midi, le soleil, lui, gagne du terrain et arrive jusqu'aux côtes bretonne ainsi que sur le quart sud-ouest. Pour les maximales, ce lundi après-midi, elle reste agréable. 23 degrés la maximale dans le nord à Rennes et 32 dans le sud à Montpellier et même 33 degrés attendus cet après-midi à Ajaccio.
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0: Oh, ce jingle. Bonne fête à toutes les Aristides qui se réveillent avec nous ce lundi. Ça fait tout bizarre de vous retrouver ce matin. C'est ma première rentrée, Valentine.
2: Oui.
0: Sans vous, vexer, je peux vous demander, vous, c'est votre 10e rentrée?
2: Non, ça ne se dit pas. C'est
0: ça
2: comme
0: ne se
2: l'âge.
0: Dit pas, c'est caché. Ouais, faut que je vous raconte une anecdote qui s'est passée hier.
2: Dites-moi.
0: Incroyable. Hier, à la radio, il y avait Michel Drucker. On s'est croisés dans les couloirs. Et j'ai eu l'occasion de discuter quelques petits instants comme ça avec lui. Et je lui dis, Michel, demain, c'est ma première rentrée. Je suis pas bien. J'ai mal au ventre. Je suis stressé. Est-ce que vous avez pas un conseil? Il me dit, Louis, tu sais, ne t'inquiète pas. C'est ma 64e rentrée cette saison. Je suis toujours stressé. Je dis, bah alors là, effectivement, je le prends bien.
2: Si monsieur Michel Drucker est stressé, on peut être stressé.
0: Dit, c'est normal, ne t'inquiète pas, tu ne vas pas dormir. Et finalement, vous savez quoi? Ça s'est plutôt bien passé. J'espère que vous aussi, vous avez bien dormi. Tout de suite, 5h07, Marc Lavoine sur votre radio ici, qui vous invite à danser avec Pour une Biguine avec toi. Bon réveil avec nous.

0: Marc Lavoine, à 5h10, excellent réveil avec nous. Votre radio ici fait sa rentrée ce lundi et c'est peut-être la vôtre aussi. On est ravis de vous accompagner. Bonne rentrée à vous qui nous écoutez ce matin.
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0: Et forcément, quand on parle de rentrée, il y a des nouveautés, mais il y a aussi des incontournables. Tous les matins, vous avez rendez-vous avec Stéphane Bern et sa chronique Voyage dans le temps, avant les infos de 5h30. Et ce matin, direction les Alpes, au début du 14e siècle, Valentine, où trois frères décident de tout quitter pour tenter leur chance à des milliers de kilomètres de là, au Mexique.
3: De nombreux Français de la vallée de l'Ubaye vont les imiter et devenir immensément riches.
0: Une histoire assez incroyable entre les Alpes et le Mexique, Voyage dans le temps avec Stéphane Bern. C'est pour vous dans quelques instants sur votre radio ici. On répondra également à cette question, Valentine, où va l'argent de l'État ?
3: Comment sont utilisés nos impôts ? La préfecture du Var lance une plateforme où l'on peut suivre tous les financements de l'État dans le département. Reportage dans 3 minutes.
0: On tourne les pages de vos magazines ce matin dans la revue d'ici et l'on commence avec le magazine Femmes Actuelles qui consacre un dossier cette semaine pour sauver vos plantes après les fortes chaleurs de l'été. Mais rassurez-vous, rien n'est perdu si votre potager commence un petit peu à tirer grise mine.
3: Et premier conseil, retirez progressivement les fleurs et les feuilles mortes pour donner un peu d'air et d'espace à vos plantes comme à votre jardin. C'est aussi le bon moment entre la mi-août et la mi-septembre pour faire des boutures.
0: Deuxième conseil qui est plutôt rigolo, celui-là vous pouvez arroser vos plantes avec de l'eau de cuisson, des pâtes ou du riz. Pourquoi ? Puisqu'elles contiennent un petit peu d'amidon et des minéraux qui sont libérés pendant la cuisson. C'est très bon pour nourrir le sol, figurez-vous. Mais attention, par contre, évitez l'eau trop salée qui, elle, en revanche, peut abîmer les racines.
3: Ça, je le savais. On protège ses plantes et son cœur ce matin, Louis.
0: Oui, avec le magazine Ça m'intéresse, qui nous parle d'une étude menée dans 567 villes et qui nous explique que notre cœur résiste bien aux fortes chaleurs, bien plus aux fortes chaleurs qu'au froid extrême. On pensait plutôt l'inverse, mais quand il fait froid, eh bien nos vaisseaux sanguins se resserrent pour conserver la chaleur, la pression artérielle, elle, augmente, et le cœur, lui, doit fournir davantage d'efforts. Ça ne veut pas dire, évidemment, que les canicules, elles, sont inoffensives, loin de là.
3: Et puis, une nouveauté dans les rayons d'une célèbre enseigne de bricolage à découvrir sur ici.fr. Je ne vous parle pas de perceuse, de peinture, de quincaillerie ou de carrelage, non, mais d'un caleçon, absolument le premier caleçon anti-sourire du plombier.
0: Il est d'ailleurs vendu sous ce nom dans un Leroy Merlin en Mayenne, et c'est le premier d'ailleurs à le vendre en France.
3: Oui, le Leroy Merlin de Saint-Berthevin, puisqu'il a été conçu au Portugal, ce caleçon, pour pouvoir, je cite, « rester digne et confortable en faisant des travaux ». Il remonte un peu au niveau du ventre et dans le haut du dos, on vous a même mis une vidéo du fameux caleçon sur notre site internet ici.fr.
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0: 5h14 sur votre radio ici, soyez les bienvenus si vous nous rejoignez à l'instant. Merci d'être là, ici fait sa rentrée aujourd'hui. Et à 5h14, une première en France, on peut désormais savoir dans le Var comment sont utilisés les impôts.
3: Grâce à un site internet lancé par la préfecture, la plateforme s'appelle Suivi Subvention. Et dessus, Sophie Glotin, on peut suivre très concrètement comment est utilisé l'argent de l'État dans le département.
6: Oui, vous habitez Toulon, Hyères ou Figanières, vous tapez simplement le nom de votre commune et vous découvrez quel projet l'État a financé, combien il a versé. C'est le principe de suivi subvention, Simon Babre, le préfet du Var.
7: Je fais le pari de la transparence. Qu'est devenu l'argent des impôts pour la partie qui passe par l'État? Et ce site suivi subvention permet à tout un chacun de regarder, commune par commune, qu'est-ce qu'a financé l'État sur les 8 dernières années.
6: École, mobilité, patrimoine, santé, tout est consultable, mais le site est aussi une boîte à idées. Pour les maires, regarder ce qui a été financé chez le voisin peut en effet permettre de découvrir une aide jusque-là inconnue. Marjorie Vior, maire du Thoronnais et représentante des communes rurales du Var.
8: On n'est pas toujours armé en termes de personnel et en termes d'élus pour connaître l'ensemble des dispositifs. Et parfois, on a tendance à ne pas aller chercher certains financements, les fonds verts. On se cantonne toujours un peu sur les mêmes. Et donc cette plateforme va permettre aussi de voir l'ensemble des dispositifs qui existent et d'être un peu décomplexé de ça et poser des dossiers.
6: Et pour cette année, il reste de l'argent. À cette date, toutes les enveloppes n'ont pas été dépensées, faute d'un nombre suffisant de projets déposés par les communes varoises.
3: Et on apprend par exemple qu'à Plan d'eau Sainte-Baume, 14 771 euros précisément ont été utilisés pour créer un escalier de secours à l'école Manon des Sources. À Saint-Cyr-sur-Mer, une aire multisport dans le quartier de la Miolane a vu le jour grâce à 140 000 euros d'aide publique. Pour l'instant, le dispositif fonctionne uniquement pour le département du Var, mais il est amené à se développer. Si vous voulez jeter un œil, je vous rappelle le site suivi-subvention.fr.
0: Merci Valentine. 5h16 dans les coulisses TV. Ce matin, on s'attaque à un monument de la littérature française, Le Rouge et le Noir. Le fameux roman de Stendhal devient ce soir une série événement sur France 2 avec notamment Victor Belmondo. Patrice Gascoigne vous emmène ce matin dans moins de 3 minutes dans les coulisses de cette nouvelle adaptation. Juste après, la musique d'ici qui vous réveille ce lundi avec Jody, le premier grand succès des Innocents sur votre radio ici. Bon réveil avec nous.

0: 5h20 avec les Innocents sur votre radio ici. Votre radio ici qui fait sa rentrée complète ce lundi avec une toute nouvelle émission, puisque désormais avec Valentine, eh bien nous aurons le plaisir de vous retrouver ici tous les matins pour vous réveiller.
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0: Et aussi pour se marrer plus que jamais cette année, c'est vous qui avez la parole et on a décidé de vous proposer un tout nouveau rendez-vous. Vous pouvez déjà commencer à nous appeler tout de suite. Prenez votre téléphone 0810 055 056. Deux personnes vont passer à l'antenne juste après les infos de 5h30. Je veux un couche-tard et je veux aussi un lève-tôt. Un couche-tard, un lève-tôt, vous nous appelez tout de suite au 0810 055 056 et l'un d'entre vous repartira avec un joli cadeau, Valentine.
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0: 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C'est le premier duel de la saison. J'ai hâte de vous entendre. Un couche-tard contre un lève-tôt. Bonne chance à tous.
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0: 5h22, on retrouve tout de suite Patrice Gascoin avec ses coulisses TV. Et aujourd'hui, Patrice, vous nous parlez d'une adaptation événement. Le chef-d'œuvre de la littérature, Le Rouge et le Noir, devient ce soir une série sur France 2.
4: Vous avez lu le chef-d'œuvre de Stendhal, et bien ce soir, regardez-le vivre à la télé.
5: Moi, je suis pas fait pour la tranquillité. Je serai général ou évêque.
6: Arrête avec ton Napoléon. Ton destin est celui d'être prêtre.
7: Mais comment voulez-vous que je sois à la fois garde d'honneur et sous-diacre ?
6: Vous irez vous changer en vitesse au presbytère. C'est ainsi, mon cher Sorel, que vous passerez du rouge au noir. Il faudra bien choisir un jour.
4: Julien Sorel, fils de charpentier, est prêt à tout pour s'élever socialement, mais il est partagé entre le rouge de l'ambition militaire et le noir de la carrière ecclésiastique. Mais il est aussi partagé entre deux femmes que tout oppose. Ainsi va Le Rouge et le Noir de Stendhal, joliment adapté dans cette série réalisée par Gaël Morel, à partir de ce soir sur France 2. Et forcément, vous demandez qui va prêter ses traits à un héros comme Julien Sorel, si puissant dans l'imaginaire collectif. Eh bien, c'est Victor Belmondo à qui j'ai demandé comment il l'a accueilli ce moment où on lui annonce « Tu vas incarner Julien Sorel ». Victor Belmondo.
8: C'est marrant parce que quand Gaël me l'a dit, le réalisateur, ouais, j'étais ravi. Mais j'étais ravi parce que Gaël me proposait un projet et que c'est vrai que je ne mesurais pas tout de suite ce que ça allait être que de jouer Julien Sorel. Et puis ensuite, une fois qu'on conscientise, bah on se dit quand même, je vais quand même interpréter un personnage marquant de notre littérature, écrit à la base par Stendhal. Je me dis que ça va être assez jouissif d'aller. C'est un personnage très très loin de moi, donc d'aller chercher ses complexités, ses contradictions. C'était ça qui était excitant.
4: Pourquoi il était aussi loin de vous, ce personnage ?
8: Parce qu'il est prêt à tout, quitte à faire du mal aux autres, ou quitte à oublier qu'il peut faire du mal aux autres. Je pense que pour ça, il est loin de moi. Moi, je pourrais pas, je pense, être prêt à tout comme ça, au point d'en avoir un comportement répréhensible.
4: Voilà, vous saurez en regardant Le Rouge et le Noir que Julien Sorel est bien un rôle de composition pour Victor Belmondo. À ses côtés dans la série, vous retrouverez Virginie Ledoyen, sublime en Madame de Rênal, mais aussi Camille Raza, magnifique en Marquise de la Mole, ainsi que Patrick Timsit, Patrick Mill ou Romane Boringer. Le Rouge et le Noir, ce soir sur France 2. Quant à moi, je vous retrouve avec d'autres couleurs demain dans de nouvelles coulisses télé.
0: Merci Patrice, à demain, 5h20, un petit peu d'histoire ce matin pour vous avant l'actu aux côtés de Stéphane Bern sur votre radio ici, qui fait sa rentrée ce lundi, peut-être comme vous d'ailleurs, on est ravis de vous accompagner ce matin, direction le Mexique avec Stéphane Bern dans quelques instants, mais tout de suite à 5h24, vous vous réveillez et commencez votre journée avec une nouveauté musicale de cette rentrée aux côtés de Teddy Swims sur votre radio ici. Bon réveil avec nous.

0: Lundi 31 août, cet été Teddy Swim sur votre radio ici, 5h27 avant les infos de 5h30. Un petit peu d'histoire avant l'actu avec Stéphane Bern. Et ce matin, on voyage au temps où quelques jeunes des Alpes françaises sont partis faire fortune au Mexique, chapeau bas ou enfin plutôt sombrero bas.
1: Tout commence avec trois frères de Josier. Une filature qui marche mal. Et au bout du voyage, un incroyable empire du textile à Mexico. Alpes de Haute-Provence, Josier, vallée de l'Ubaye, début du 19e siècle. Ici, les hivers sont longs et les perspectives courtes. Jacques Arnaud regarde sa filature de soie vivoter et comprend une chose. S'il veut devenir riche, ce ne sera probablement pas dans les Alpes.
2: Oh, et si j'étais riche,
1: alors il part. Direction le Mexique.
3: Vous allez repartir pour le Mexique. Avec François Perrin, vous allez reprendre l'enquête à zéro.
1: Le pays vient tout juste de s'ouvrir aux commerçants étrangers. Bienvenidos los hermanos. Avec ses frères, il ouvre un magasin de tissus à Mexico. El Carron de Ropa de las Siete Puertas. Le nom sonne comme un roman d'aventure. Très vite, l'affaire explose. Les Arnaud font venir d'anciens employés de Josier, puis des cousins, puis des voisins de Barcelonnette. Le bouche à oreille fonctionne mieux que LinkedIn. Tous beau monde à court, avec une valise et trois mots d'espagnol. Et bien souvent, c'est « un, dos, tres, un pasito valente, María ». Là-bas, ils vendent des étoffes, ouvrent des grands magasins, investissent dans les banques et le textile. Certains deviennent immensément riches, et ça se voit. Au Mexique d'abord, où ils construisent des grandes villas aux aires de chalets alpins. Sauf que les sapins sont remplacés par des cactus. Puis à leur retour dans l'Ubaye, les palmiers côtoient les sommets enneigés. Un petit morceau du Mexique venu s'installer au cœur des Alpes. Le plus fou, aujourd'hui encore, il y aurait davantage de descendants des Barcelonnettes au Mexique que d'habitants dans toute la vallée de l'Ubaye. De quoi avoir envie de troquer les skis contre un sombrero.
0: Merci Stéphane, rendez-vous demain à la même heure, cette fois-ci pour nous parler du français. Selon vous, il y a une région qui parle un plus joli français que les vôtres, que les autres. Réponse demain à 5h27 aux côtés de Stéphane Bern. Bon lundi, tout de suite il est à 5h30, voici l'actualité en France et dans le monde en 90 secondes. C'est avec vous Valentine Notès.
4: Retour en classe dès ce matin pour les enseignants pour préparer une rentrée particulière marquée d'abord par une cyberattaque et par la baisse démographique. 11 600 000 élèves retournent en cours demain, c'est 160 000 de moins que l'an dernier. Si vous cuisinez ou chauffez votre logement au gaz, la facture risque d'augmenter dès demain. Le prix repère de vente de gaz augmente de 5,6% en conséquence de la guerre au Moyen-Orient. C'est aux fournisseurs d'énergie de choisir désormais de répercuter ou non cette hausse sur leur prix. Être homosexuel et une cible, c'est toujours une réalité en France, même lorsqu'on est policier. Pierre Picavet, fonctionnaire de police et président d'une association LGBT, a été agressé ce week-end à Paris, frappé avec une bouteille en verre. Le suspect arrêté comparé aujourd'hui à Paris. Au moins 8 morts et 17 disparus. Dernier bilan hier soir du naufrage de ce ferry au large de Chypre. Le capitaine est en garde à vue. Le bateau lui a complètement sombré. Si la cause est encore inconnue, plusieurs passagers rapportent une explosion et un manque criant de sécurité à bord. L'AS Monaco prend la tête de la Ligue 1 de foot à l'issue de la deuxième journée de championnat grâce à sa victoire 2-0 hier soir contre l'Olympique de Marseille. Qui sont les 100 sites sélectionnés pour le loto du patrimoine? Nous connaîtrons ce matin la liste des églises, châteaux, jardins et anciens sites industriels choisis pour la 9e édition, un dispositif lancé par Stéphane Bern pour financer leur restauration.
0: 5h32, place à l'info du jour, et c'est la rentrée des profs.
4: 850 000 enseignants prennent dès aujourd'hui le chemin de l'école, et pour certains, c'est une première. Justine Leblon, vous avez suivi les nouveaux professeurs des collèges et lycées du Limousin, ce qu'on appelle les enseignants stagiaires.
5: Lunettes vissées sur le nez, sac en bandoulière, ça y est, à 22 ans, Loïc est prof de maths à Limoges.
6: C'est la toute première fois où je vais avoir des élèves à ma charge.
7: Et alors on se sent comment à la veille de cette première rentrée?
6: Particulier, c'est-à-dire qu'on n'a jamais réellement appris à tenir une classe. On a eu seulement 6 semaines de stage en M1. C'est un saut dans l'inconnu un peu.
5: Quant à Raphaël, il va faire son baptême devant des collégiens de Corrèze.
8: Toujours stressé, mais j'ai déjà visité l'établissement où je vais aller. Je connais les activités que je vais faire.
5: Il va en enseigner l'EPS, une évidence pour lui depuis longtemps.
8: On m'a déjà le fait d'aimer le sport et de vouloir transmettre toutes les valeurs qu'il y a autour. C'est un métier que je veux faire depuis que je suis au collège, donc c'était dans la lignée, on va dire.
5: Et puis, il y a ceux qui s'apprêtent à enfiler leur tenue de CPE, le conseiller principal d'éducation.
9: Je suis un bébé CPE.
5: Anaïs a 23 ans et dès demain, elle va être chargée du bon déroulement de la vie scolaire dans un collège de Limoges.
9: Ça a toujours été quelque chose d'utile et il y a plein de choses à faire encore et notre génération n'a qu'à bien se tenir.
5: Et pas question pour l'heure pour ces jeunes recrues de faire grise mine face aux nouvelles réformes.
6: Je me dis que si, en étant passionné par l'enseignement, si je suis démotivé, alors qui pourrait être prof également? Ça va être compliqué, effectivement, surtout après 40 ans de carrière, même peut-être un peu plus, hein, parce qu'on ne sait pas quelle retraite on aura, mais bon, on verra.
5: Allez, plus qu'un dodo avant de rencontrer les élèves.
4: Et le réveil va bientôt sonner pour tous ces professeurs confrontés cette année à une rentrée particulièrement difficile dans sa préparation, du moins. Après le piratage des serveurs de l'éducation nationale, leur accès aux différents outils numériques ont été suspendus.
0: Merci Valentine. La météo de cette pré-rentrée. Et Kevin, tiens d'ailleurs, nous adresse un joli message sur notre page Facebook, la page de Facebook d'ici. Un message aux enseignants qui reprennent, comme vous l'avez dit, aujourd'hui, ce lundi, Valentine. En leur souhaitant une bonne rentrée. Bonne rentrée d'ailleurs à tous les enseignants qui nous écoutent ce matin de bonne heure, en route et en chemin, vers l'école. Une météo aujourd'hui, une météo en deux temps, ce lundi, avec un joli soleil sur le pourtour méditerranéen ce matin. Ailleurs, alternance entre nuages et éclaircies, avec un ciel même plus nuageux et quelques averses attendues au cours de la matinée en Normandie, en Île-de-France, dans les Hauts-de-France, ainsi que la région Grand Est. Pour les températures en milieu de matinée, elles restent agréables. Lille et Metz, 17 degrés. À Rennes, 18 degrés. Dijon, 19 degrés. Bordeaux, 20 degrés. Toulouse et Perpignan, 21 degrés ce matin. Cet après-midi, le soleil, lui, gagne du terrain sur les côtes bretonnes notamment, ainsi que sur le quart sud-ouest. Et puis pour les maximales, ce lundi après-midi, 23 degrés dans le nord à Rennes et 32 pour la maximale dans le sud à Montpellier, ainsi que 33 degrés à Ajaccio.
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0: Lundi 31 août, ici, fait sa rentrée. Merci d'être avec nous ce matin, une heure, avec Valentine Lottès, pour vous réveiller.
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0: Et ça, c'est le titre de la chanson qui vous accompagne ce lundi, aux côtés de Niagara, sur votre radio ici. Merci d'être avec nous. Bon réveil et bon premier café en musique.

0: Niagara. 5h39, belle rentrée à tous sur votre radio ici à ce lundi matin. Et à quelques heures de la rentrée, certains élèves ont peut-être eu un faux espoir ce week-end, Valentine. Leur rentrée serait reportée.
1: Oui, l'info a beaucoup circulé sur les réseaux sociaux. Désolé les enfants, c'est une intox basée sur un peu de vérité, c'est vrai.
0: On démêle le vrai du faux justement avec Aude Razo dans C'est pas vrai. Rendez-vous à 4h45. 5h45.
1: Et il faut pas que bien réveillé, Louis, encore.
0: Il faut que je vous fasse, que voulez-vous. C'est comme ça, c'est une première.
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0: Tiens, on va voir si nos auditeurs sont bien réveillés. Plus que jamais, cette année, c'est vous qui avez la parole et nous avons instauré ce nouveau rendez-vous. C'est un duel de couche-tard-lève-tôt avec à la clé, Valentine.
1: Le poste de radio parfait. Il vous suivra partout puisqu'il se recharge à l'énergie solaire. Il a le Bluetooth, il fait lampe torche. La seule fonction qu'il n'a pas encore, c'est de faire le café.
0: Accueillons tout de suite, justement, notre premier lève-tôt. Notre premier lève-tôt, c'est Ghislaine qui est avec nous. Ghislaine de Vienne, qui est retraitée. Bonjour Ghislaine.
1: Bonjour Ghislaine.
4: Bonjour Paul et bonjour Valentine.
0: Alors déjà on commence bien. Enfin non, on commence moyennement bien. Moi c'est Louis, mais je suis enchanté de vous avoir.
4: Pardon,
0: Ghislaine.
4: Oui. Oui, c'est Louis. Je me suis trompé.
1: Moi c'était bon, c'est le principal Ghislaine.
0: Il est encore tôt Ghislaine, je ne vous en veux pas du tout.
4: C'est ça, exactement, c'est ça.
0: Qu'est-ce que vous aimez dans la vie ma chère Ghislaine?
4: Eh bien, j'aime beaucoup de choses.
0: Beaucoup de choses.
4: Alors, en premier, j'aime bien la décoration intérieure. Ça, c'est mon dada, on va dire comme ça, comme ça. Je peins. Mais alors, je peins tout.
0: Ah bah, dis donc. Eh bah, c'est très bien. On va accueillir tout de suite.
4: Je peins les meubles, en premier. Je peux peindre des plafonds, par exemple.
0: Ah oui. Vous peignez tout. Vous peignez la totale.
1: Quand on fera des travaux dans le studio, on vous appellera.
0: On va garder vos coordonnées. Ghislaine, on va accueillir tout de suite notre deuxième auditrice, qui est une couche tard. Elle vient du Calvados et c'est Nanou qui est avec nous. Bonjour Nanou.
1: Bonjour Nanou.
5: Bonjour Ghislaine. Bonjour Valentine. Bonjour Louis.
0: C'est gentil. Merci Nanou. Qu'est-ce que vous aimez Nanou dans la vie?
5: J'aime la nature, j'aime les gens sympas, j'aime les animaux.
0: Déjà, si vous aimez les gens sympas, je peux vous dire que vous êtes très bien tombé avec Valentine et moi. On va... On va faire un jeu ensemble. C'est le premier duel d'ici dès 5h, couche-tard versus lève-tôt. Une question à vous de me donner le chiffre qui vous vient à la tête le plus proche de la bonne réponse à la veille de la rentrée. On ressort les dictionnaires. À votre avis, combien de mots compte l'édition 2027 du Petit Larousse illustré? Nanou, je vous écoute pour un chiffre.
5: Voilà.
1: Alors, je vous répète, Nanou, quand même. Hein. Combien y a-t-il de mots dans le dictionnaire Larousse illustré? C'est parti, Nanou.
0: C'est parti, Nanou. Deux secondes, je vous laisse. Il me faut un chiffre. Allez. Allez. N'importe quoi. Combien?
5: 5 000.
0: Allez, 5 000 pour Nanou. Ghislaine, on vous écoute.
4: Moi, je dirais 5 750.
0: 5 750, la bonne réponse, c'était 64 650 mots. Et cette année, 150 nouveaux mots et sens font leur apparition dans le dictionnaire. Boomer, crush, dinguerie, j'aime beaucoup. Et même vocal, c'est donc Ghislaine qui est la plus proche. Ghislaine, on vous envoie votre poste radio ici directement.
4: Je suis complètement étonnée.
0: Là, ça fait beaucoup de mots. Nanou, on vous embrasse également. C'était un plaisir de vous avoir avec nous ce matin. Je vous souhaite à toutes les deux une très belle journée. Merci d'avoir été les premières auditrices du duel couche-tard lève-tôt.
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0: 5h43, ici, fait sa rentrée complète ce lundi. Dès demain, les téléphones portables seront interdits toute la journée dans les lycées. Mais alors, sans écran, Valentine, eh bien, on fait quoi pendant les pauses?
1: Mais c'est vrai que c'est pas évident pour une génération qui n'a toujours vécu sans téléphone.
0: Alors, pourquoi ne pas remplacer les smartphones dans la cour de récré par des tables de ping-pong? C'est l'une des solutions testées sur le terrain. Romain Bernot nous raconte dans Ça marche ici. Qu'en pensez-vous juste avant les infos de 6h? Tout de suite, c'est la musique d'ici, vos chansons préférées qui vous réveillent. Une semaine qui commence bien et qui commence avec Jean-Pierre Madère. Voici pour vous Macumba.

0: shift est tombé. La rentrée scolaire de septembre 2026 va être décalée à cause d'un sérieux problème. Voici ce que vous devez
1: savoir. Alors, désolé pour les élèves qui sont tombés là-dessus et qui se frottaient les mains à l'idée de grappiller quelques jours de vacances en plus. Le ministère de l'Éducation nationale nous confirme que non, la rentrée ne sera pas décalée.
2: Mais alors, Aude, d'où vient cette fake news ?
1: Comme souvent, elle s'appuie sur un peu de vérité pour l'exagérer, pour la déformer. En fait, le sérieux problème dont nous parlait tout à l'heure la voix bien robotique que vous avez entendue, ce problème, il est vrai, c'est la cyberattaque qui a touché l'éducation nationale et qui perturbe, là aussi c'est vrai, l'organisation de la rentrée par endroit, mais pas de là quand même à tout faire capoter. Ces vidéos, malheureusement, elles rencontrent un grand succès, d'ailleurs c'est exactement ce qu'elles cherchent, faire du buzz, du clic, générer un maximum de partages et de commentaires. J'ai vu aussi celle qui raconte que les profs vont donner moins de devoirs cette année, ou celle qui dit que les pauses entre les cours seront plus longues. Et puis je vous ai alerté l'autre jour sur ces ados qui font des tutos complètement mensongers pour soi-disant connaître à l'avance la composition de sa classe. Quand une vidéo sur les réseaux sociaux vous promet ou vous annonce quelque chose de fracassant, prenez toujours un peu de recul. Qui vous parle ? Est-ce que ce compte est fiable ? Et dites-vous que si la rentrée était vraiment reportée, tous les médias sérieux en parleraient. Et là, ce n'est pas sérieux.
2: Merci Aude pour le C'est pas vrai de ce lundi, pour ce jour de pré-rentrée à 5h48 avant les infos de 7h. Une nouveauté qu'on est ravis de partager avec vous, 0810 055 056. Le principe, Valentine, il est très simple.
3: On cherche un auditeur qui fait sa rentrée. Vous nous appelez pour nous raconter comment vous appréhendez votre retour au travail ou à l'école d'ailleurs.
2: 0810 055 058. Appelez-nous tout de suite. C'est Saveria qui vous attend au standard ce matin et on se retrouve juste après la musique d'ici qui vous accompagne ce lundi. Voici pour vous Sia avec Gimme Love.

Sia avec Gimme Love sur votre radio, ici à 5h51. Dès demain, mardi 1er.

0: 1er septembre, les téléphones portables seront interdits toute la journée dans les lycées. S'occuper quand on n'a jamais vécu sans son téléphone, ça passe forcément, Robin Bernot, par le retour d'équipements dans les cours des lycées.
1: Et si l'on remplaçait les smartphones dans les cours de récré par des tables de ping-pong?
2: Ça évite que des personnes soient trop isolées, restent derrière leur téléphone.
1: Aujourd'hui en France, d'après une étude du Crédoc, environ 98% des 12 à 17 ans possèdent un téléphone portable, un objet devenu indispensable entre autres pour les lycéens, comme le constate Mathieu Pommiès, proviseur au lycée L'Argentais à Bayonne. Il répond à Wassila Guitoun.
3: Ils arrivent dans l'établissement régulièrement, ils attendent que la sonnerie sonne pour rentrer, comme ça ils peuvent téléphoner à l'extérieur. Pour les lycéens, dès que la sonnerie sonne entre midi et deux heures, ils sont regroupés au foyer, ils sont tous ensemble et pour autant ils sont tous sur leur portable. Et des jeunes comme vous et moi, quoi, je crois que ce rapport au portable, c'est le souci des jeunes, c'est le souci de nous tous aussi, vu les heures qu'on passe dessus. Donc voilà, je crois que c'est une question à regarder en face quand même.
1: Alors pour cette rentrée, la mesure sur le papier est assez claire.
3: Dès qu'ils rentrent dans l'enceinte de l'établissement, on a inscrit dans le règlement que le portable devra être éteint et rangé dans le sac et qu'ils ne pourront pas l'utiliser.
1: Mais en pratique, le proviseur l'avoue, les premières semaines s'annoncent compliquées. Alors, il a voulu, avec les élèves, trouver une solution qui va peut-être vous étonner.
3: On a installé des tables de ping-pong, on a essayé de renforcer nos activités entre midi et deux heures, mais on souhaite pouvoir le faire aussi avec eux, c'est-à-dire qu'ils soient décideurs de
4: ce qu'ils vont faire de leur temps libre.
3: Exactement.
4: Finalement.
1: Des tables de ping-pong, donc, pour remplacer l'usage du téléphone dans les cours de récré. Ici à Bayonne, ça marche, mais vous, qu'en pensez-vous? Je me suis installé en terrasse pour vous poser la question et je suis tombé sur ces deux amis.
5: Marie.
6: Hugo.
1: Du tennis de table pour éviter d'être sur son téléphone. Qu'en dites-vous? On commence avec Hugo.
6: Non mais c'est très bien parce que ça permet une interaction avec les autres élèves. Tu peux affronter des élèves que tu connais pas, tisser des liens, parler en réel. Moi je suis complètement pour. Même des baby-foot. Mettez des trucs pour que les élèves puissent vivre des choses ensemble.
1: Marie, elle aussi abonde dans ce sens.
2: Faut peut-être que ça soit animé par quelqu'un pour les pousser au début à aller jouer, mais pourquoi pas.
1: Et en réalité, on peut peut-être même aller encore un peu plus loin.
6: Après, ça te permet d'ouvrir un peu le spectre et les élèves entre eux peuvent aussi proposer après d'autres choses.
1: Aujourd'hui, blâmer les élèves d'être constamment sur leur smartphone n'est sans doute pas la solution, mais leur montrer qu'il existe d'autres façons de se retrouver, de créer du collectif, ça peut marcher.
0: Merci Robin avec Wassila Guitoun et bonne rentrée à tous ceux qui nous écoutent ce matin.
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0: Oh, c'est joli mardi et on le fête justement ce jour numéro 1 avec Louane et son jour 1.

0: C'est la rentrée d'ici. Merci à tous d'être là sur votre radio. Et cette année, plus que jamais, c'est vous qui avez la parole. Alors ce matin, Valentine, eh bien, nous voulions installer un nouveau rendez-vous. On voulait vous donner la parole. Et justement, on cherchait une auditrice, eh bien, qui faisait sa rentrée. Et je crois que nous l'avons. Sarah est avec nous. Sarah qui nous passe un coup de fil du Vernon. Bonjour Sarah.
1: Bonjour Sarah.
2: Bonjour Louis, bonjour Valentine, bonjour France Bleu, salut les auditeurs.
0: Ah, on y était presque à la perfection ça. Vous avez décidé de bien commencer la journée. Alors maintenant, votre radio s'appelle Ici, et ça déjà depuis quelque temps Sarah, petite mise à jour
2: oui. Ce
0: matin.
2: Mmh, tout à fait. Ça fait déjà un bout que ça s'appelle Ici, oui tout à fait.
0: Sarah, vous faites votre rentrée cette semaine en tant qu'enseignante.
2: Oui, c'est ça. En fait, je donne des cours d'anglais en bénévolat, en fait. Je fais du soutien pour des faux débutants, en fait.
0: D'accord.
2: Voilà.
1: Ah, donc, pour des adultes, alors ?
2: Ça peut être des adultes, ça peut être aussi des enfants, parce que j'ai déjà travaillé en fait donc en correspondance avec des enfants par téléphone en fait, et j'ai déjà donné des cours de soutien pour un petit élève. On a bossé longtemps, on avait commencé quand j'étais à Paris en fait, parce que maintenant je suis rendue en Normandie, donc du coup on avait commencé, le petit était en CM2. Oui, c'est ça, CM2, je crois. Et donc, du coup, on avait commencé à bosser comme ça. C'est comme ça que j'ai mis les pieds, on va dire, les pieds
0: dans
2: le plat.
0: Je suis sûr que vous êtes une très bonne prof, Sarah.
2: Je vous remercie. Et vous faites... J'avoue que c'est ma vocation. C'est un truc que j'ai toujours voulu faire de tout temps.
1: Vous avez combien d'élèves, là, pour cette rentrée, Sarah?
2: Bah écoutez, pour le moment, c'est tout petit. Là, j'ai que deux élèves. Donc là, j'ai mon premier rendez-vous là qui va commencer mercredi. Mm-hmm. Et un deuxième qui devrait commencer, il faut qu'on mette ça en place ce vendredi.
0: Eh bien, Sarah, on vous souhaite avec Valentine une très belle rentrée.
2: Bah, merci à vous aussi. D'ailleurs, belle rentrée, puis belle rentrée à tout le monde.
0: Ah, c'est gentil. Merci beaucoup, Sarah, ça m'a fait plaisir. Et puis, je peux avoir une petite pensée pour vous mercredi. Je vous embrasse et puis je vous souhaite une belle semaine. Merci, Sarah. Merci à tous d'avoir été là ce lundi pour commencer la semaine. Ici, dès 5h à 6h, vous avez rendez-vous avec l'actu de vos régions. Et à 6h30, vous avez rendez-vous avec Valentine Letess.
1: Oui, pour l'info en français dans le monde, c'est le 90 secondes.
0: Et voilà, tout de suite, toute l'équipe d'Ici Matin. Et là, ce lundi, je vous souhaite une belle journée. Qui commence sur Ici, bien sûr.
3: Merci beaucoup Louis et bonne journée à vous ici. Bonjour Katia Letrou.
4: Bonjour Caroline.
3: Et oui, rentrée des profs, on en parlera aujourd'hui.
4: Ah oui, oui, même dans le journal.
3: Oui, tout à fait. Et puis rentrée aussi peut-être pour vous si vous travaillez. Ça y est, c'est finito les vacances. Et bien bon courage, on vous accompagne jusqu'à 9h.
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3: Excellent lundi à vous. Nous sommes donc le 31 août, ici Cotentin. Il est 6h.
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3: Katia, ici, la foire de l'essai se faisait cette année sans les animaux.
4: Il y a comme un bruit de fond qui monte. En tout cas, les conséquences seraient désastreuses pour celle qui, depuis un millénaire, est la vitrine de l'élevage normand. L'an dernier, déjà, la crise sanitaire avait empêché les concours de se tenir. Eh bien, cette fois-ci, c'est la crise sécheresse qui pourrait bien jouer les troubles faits. Nous sommes en mesure de restriction d'eau. Alors, comment imaginer la foire? C'est tout l'objet de la réunion qui se tient aujourd'hui en préfecture avec les acteurs du dossier, dont la Chambre d'agriculture, qui entend bien convaincre que pour elle, c'est possible. C'est ce que nous explique Nadège Mahé, sa secrétaire générale.
7: La profession a bien conscience qu'on doit préserver la ressource. Donc la ressource présente sur place ira principalement pour l'abreuvement des animaux. Mais on sait que pour le toilettage, on devra soit proposer donc voilà une alternative, aller chercher de l'eau là où elle est disponible et accessible, pour pas utiliser l'eau du réseau et de pouvoir procéder à nettoyer les animaux succinctement. Donc c'est aussi la profession, elle a bien conscience que cette année, la présentation des animaux lors des concours, les animaux seront un peu moins lustrés, je dirais, entre guillemets, et on procédera à un toilettage minimum avec le seau et la brosse, quoi.
4: La foire est normalement prévue du 11 au 13 septembre. Et comme dans d'autres communes, pour compenser la journée chômée en raison de cette foire à l'essai, mais aussi à Gavray ou encore Saint-Hilaire-du-Harcouët, eh bien les élèves font leur rentrée aujourd'hui un peu avant tout le monde. Rentrée aussi anticipée dans les trois groupes scolaires de Granville en raison là du jour férié pour le carnaval. Ça y est, le mot est lâché donc, la rentrée. Alors certains prennent ça avec le sourire et puis il y en a d'autres qui sont atteints d'une maladie rare.
3: Ah, le blues de la rentrée, vous dites ?
4: Oui, c'est ça. Mm-hmm. Si c'est votre cas, vous n'avez pas envie, vous êtes stressé.
3: Eh bien, dites-nous tout, on en parle sur nos réseaux, sur le WhatsApp avec le fixe de la radio pour laisser un vocal. Hein, si vous n'avez pas le temps de vous nous appeler, par exemple, dans Ici, c'est vous, on en parlera ce matin entre 9h et 9h30.
4: Et puis, si vous avez des astuces pour faire que la rentrée passe mieux, on est aussi preneurs. Mm. Moi, j'ai un remède. C'est d'écouter tous les jours Ici Cotentin.
3: Ah, ça, c'est un
4: ça marche
3: super
4: très, très, très bien. Bon, eux, ils stressent un peu, c'est sûr, car la rentrée, c'est aujourd'hui en ce qui les concerne. Les profs et les petits nouveaux, vous en avez parlé, Caroline, qui auront demain pour la première fois leur classe devant eux. Pour certains, même, c'est une reconversion professionnelle, Lucie Tulé.
6: Alla Marie vient de fêter ses 40 ans et de quitter son emploi. Il y a quelques jours encore, elle était chargée de projet à Vire chez Normandie's Pet Food.
8: J'ai travaillé dans l'industrie agroalimentaire depuis pratiquement 17 ans. Et là, je fais une reconversion professionnelle pour devenir maîtresse d'école.
6: Elle va travailler cette année en maternelle à l'école Samuel Beckett de Saint-Lô, à mi-temps, en alternance avec sa formation à l'INSPE, l'Institut du Professorat.
8: Ça fait près de 15 ans que j'ai ce projet en tête, mais finalement, les opportunités professionnelles ont fait que je les ai saisies et que j'ai mis ce projet-là de côté. Récemment, j'ai eu des problèmes de santé qui m'ont amené à réfléchir un petit peu au reste de ma vie et au reste de ma vie professionnelle. Et donc j'ai décidé de, cette fois-ci, cette année, de passer le concours, pour de vrai.
6: Alla Marie très enthousiaste et assez sereine face à ce qui est pour elle un complet changement de vie.
8: En fait, c'est un métier qui va apporter du sens à mon quotidien. Pouvoir contribuer et donner toutes les chances à tous les élèves, quelles que soient leurs origines, leur niveau social de leurs parents, etc. Et se lever le matin, avoir cette perspective en tête, c'est important pour moi. C'est vrai que c'est assez difficile à 40 ans de reprendre ses études, d'autant plus quand on a 3 enfants, mais peut-être aussi qu'on voit la vie d'une autre façon.
6: La nouvelle enseignante a maintenant hâte de rencontrer ses élèves. Elle a une classe de moyenne et de grande section qu'elle partage avec une autre professeure en formation. Elles feront 3 semaines chacune.
4: Alors, portable interdit aussi au lycée, examen le matin, questionnaire sur les violences, les nouveautés de la rentrée scolaire, on en parlera aussi, des sujets qui fâchent et des autres également, avec l'invité à 7h45, la co-secrétaire départementale de la FSU.
3: Le sport fait aussi sa rentrée sur Ici Cotentin avec le club Manche entre 18h30 et 19h tous les lundis.
4: On ne change pas une équipe qui marche et qui gagne. Retour sur l'Ultra Trail du Mont Blanc avec les excellents résultats de nos manchois. Je vous rappelle, Yannick Noël 9e, Johan Lecauchois 30e. On fera aussi un point sur la préparation des 3 jours cyclistes de Cherbourg qui reviennent en fin de semaine avec les organisateurs en studio. Un mot de football, victoire de Monaco, du Paris FC, défaite de Marseille, Nice et du Mans. Vous avez perdu face à moi puisque oui, Mans a perdu face à Rennes. Mais ouais,
3: 3-2, c'est beau quand même.
4: Ils ont très très bien joué.
3: Je confirme.
4: À 6h30 dans l'info d'ici, on mettra tout le monde d'accord grâce à Louis Duc, le navigateur Carteretet qui nous présentera le bateau avec lequel il fera le Vendée Globe en 2028.
3: Et puis restez avec nous dans quelques minutes, on va vous parler d'une initiative de vos radios locales ici et donc ici Cotentin.
4: Un isoloir, comme pour les élections à quelques mois de la présidentielle, on va en faire en voyager un dans vos communes. Alors vous allez forcément le voir, c'est là que vous pourrez venir faire part de vos attentes pour les présidentielles. L'opération s'appelle « Dites-le ici ». Idée, demande, question, on diffusera tout sur notre antenne pour que les candidats prennent note.
3: Et si vous passez donc par l'isoloir d'ici, à nous de vous entendre.
4: On vous expliquera comment ça marche, bien entendu. Allez, la météo, Caroline.
3: Avec pas mal de nuages pour l'instant ce matin. De temps en temps, quelques gouttes de pluie, notamment sur la côte ouest et dans les terres. Mais dans l'après-midi, le temps devrait être un petit peu plus sympa, avec des éclaircies et des nuages de temps en temps, mais des nuages inoffensifs. Jusqu'en milieu d'après-midi, vent d'ouest à nord-ouest, assez fort par endroit. Des rafales jusqu'à 65 km/h. On a l'impression que sur le thermomètre ce matin, il fait bon. Mais le ressenti est sacrément frisqué. Il fait 16 à Saint-Germain-des-Vaux, ressenti 10. 17 à Barfleur, à 40 ans et à Lessay dans l'après-midi, entre 20 et 23 degrés. 20 pour Grandville, 21 à Barneville-Cartray, à Cherbourg, à Tamerville aussi, tiens, près de Valognes. Dimanche, c'est Tamrandouf, VTT, Trail et Marche, en soutien à l'association Un battement de cœur pour Malia. 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Et puis 22 degrés cet après-midi à Saint-Lô, je vous l'ai dit, 23 c'est le grand maximum. Et demain, entre 21 et 23, avec peut-être un petit peu plus de soleil qu'aujourd'hui.
4: La route.
3: La route est plutôt calme. Alors, mine de rien, je sais que c'est la rentrée. rentrée. On va quand même parler de bison futé, qui est vert chez nous, sauf en Île-de-France. Je sais que certains parfois travaillent du côté de l'Île-de-France. Eh bien, sachez qu'il vaut mieux éviter de traverser l'Île-de-France très tôt, enfin du moins très tôt ce matin. Ça va encore à peu près, mais avant 11h, après 20h, ce serait mieux de le faire après 20h, parce qu'apparemment, ça va être un peu compliqué. Et si vous bossez ce matin, faites-le vraiment avant 11h, vraiment, parce que c'est un peu compliqué aussi pour l'Île-de-France aujourd'hui. Pour le reste, chez nous, ça se passe plutôt bien ce matin. La prochaine manœuvre du pont tournant, si un bateau se présente, ce sera à 10h40. Que vous soyez à Cherbourg, Saint-Lô, Coutances, Grandville ou Avranches, vous voyez quoi que ce soit, ralentissement, accident, contrôle de vitesse, vous nous le dites au 02 33 23 13 23.
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3: Donc, vous ne l'avez même pas regardé, le match Le Mans FC
4: Rennes? Non, mais j'ai écouté le résumé. Et c'est, enfin, je ne l'ai pas regardé, j'ai écouté à la radio. Et j'entendais qu'effectivement, Le Mans jouait extrêmement bien.
3: Ouais, 1000 supporters hein, qui sont déplacés au Roseau.
4: En plus, ils sont venus, ils étaient menés 2-0. Voilà, hey. J'avoue.

0: Juste une illusion à 6h11. Non, c'est pas une illusion, c'est bien la rentrée. Jean-Louis Aubert ce matin.
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0: Alors bon courage à vous pour ce lundi 31 août. Les enfants vont reprendre demain. Bon courage aussi aux profs pour leur rentrée aujourd'hui. Aujourd'hui, c'est les 81 ans d'un chanteur, auteur-compositeur nord-irlandais. Si je vous dis Van Morrison, est-ce que ça vous parle ?
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0: Bon anniversaire à lui. Et puis c'est les 38 ans aujourd'hui de Rachel Legrain Trapani, on le rappelle. Miss Picardie 2006, puis Miss France 2007. Nous, dans une petite minute, on va vous demander si vous voulez passer par l'isoloir d'ici Cotentin. C'est la petite révolution pour les présidentielles 2027. On vient directement chez vous, dans votre commune.
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0: Et si vous passiez par l'isoloir d'ici Cotentin ? À nous de vous entendre, votre radio lance une opération à quelques mois de la présidentielle. L'opération Dites-le ici, un isoloir qui va voyager dans les villes et villages de France où vous pourrez tous venir faire part de vos attentes, des idées, demandes, questions que nous diffuserons sur notre antenne pour les candidats. Les entendre justement et puissent répondre à vos questions. Dispositif tout juste lancé, vous avez suivi les premiers à avoir testé notre dispositif, Marie Bouéda. Et déjà, des grandes lignes se dessinent sur les attentes des Français.
6: Alors, continuez, ok.
7: William vient de se faufiler derrière le rideau bleu.
6: Démarrer l'enregistrement, d'accord.
7: Un sujet pour ce grand-père.
6: Eh ben moi, c'est pas compliqué, hein, c'est l'écologie quand même. On a des chaleurs quand même inadmissibles. Il va falloir changer de mode de vie, quoi. C'est plus facile à dire qu'à faire, effectivement, mais qu'est-ce que les hommes politiques vont nous proposer à ce sujet, quoi.
7: À l'intérieur, un ordinateur, un clavier, une caméra et 5 questions.
8: Qu'est-ce que vous souhaitez pour vos enfants et petits-enfants, si vous aviez quelque chose à dire au futur président ou présidente, les priorités.
7: Rosalie y a passé plusieurs minutes.
8: C'est vraiment nos pensées, ce qu'on a envie de dire, ce qu'on peut avoir sur le cœur.
9: Ça nous permet aussi de prendre le temps de réfléchir à nous aussi, nos priorités pour 2027. Donc ça m'a fait du bien, voilà.
7: Lola, 27 ans, confie ne plus avoir confiance dans la politique. Alors, cet isoloir, c'est l'occasion d'interpeller la ou le futur président.
9: Enfin, moi, j'ai un peu parlé de la lutte des classes, de la lutte contre les discriminations sociales, mais aussi de remettre le service public, à mon sens, au centre finalement de notre société.
7: Puis c'est au tour de Mira, l'étudiante en école d'ingénieur, qui souhaiterait qu'on donne plus la parole aux Français, à confier son inquiétude sur le pouvoir d'achat.
10: Bah, moi, ce qui m'angoisse, c'est d'avoir un travail qui ne me permet pas de vivre avec le salaire que j'aurais, en fait. J'ai parlé comme si je le tutoyais.
7: Comme si elle discutait en direct avec le prochain chef de l'État.
11: Bonjour.
7: C'est l'idée, explique Mathieu Mondoloni, directeur de l'information du réseau ICI.
12: Le peuple, en fait, on l'entend quand même assez peu en général lors des élections. Il y a des panels sur des plateaux de télévision avec des gens qui sont vraiment choisis. Bah là, nous, on ne choisit pas. L'isoloir, il est posé sur la place du village, sur la place du marché, au centre-ville. Il va voyager partout en France. Et les gens vont pouvoir eux-mêmes y rentrer. C'est eux qui viennent, qui vont confier leurs choses. Toute parole mérite d'être entendue.
7: Confidences qui seront triées, analysées, puis restituées aux candidats à la présidentielle.
0: Et vous pourrez savoir en direct où est placé l'isoloir en regardant sur notre site ici.fr. Et bien sûr qu'il y aura donc un petit peu partout dans le département de la Manche. Il est 6h15, nous tiens en parlant d'aller un peu partout dans le département de la Manche. C'est l'idée. Dans quelques minutes avec Manu Gouache, on va découvrir Stéphane avec un pisciculteur. On va découvrir ce qu'est le quotidien d'un pisciculteur, direction Prêt-de-Perrier. Mais pour l'instant, c'est Phil Collins.

0: Phil Collins, You Count Our Love sur votre radio ici Cotentin. Il est 6h18. Et place aux gens d'ici, les gens de la Manche que Manu Gouache rencontre. Il est parti à la rencontre d'un artisan pisciculteur, il s'appelle Stéphane. Il vit à Saint-Sauveur-Landelin, près de Perrier, dans un écrin de verdure avec des étangs. Il vit là depuis toujours, la pisciculture de la famille Saint-Lô, élevage de carpes, de truites, pêche, transformation, rillettes, soupe, poisson fumé, dans cet endroit de 10 hectares. On peut aussi venir boire un petit café au bar. C'est là d'ailleurs que Manu l'a retrouvé, Stéphane.
1: Mon père René s'est installé en 1985 et moi je suis né en 86, donc un an après. J'ai baigné dans la pisciculture.
2: Ah bah vous êtes une truite.
1: Pas tout à fait, mais je suis signe poisson en signe astrologique.
2: C'est vrai. Vous êtes pêcheur aussi ?
1: Alors j'ai été initié à la pêche, donc aux différentes pêches, pour pouvoir expliquer aux gens, savoir faire des montages, quand on avait beaucoup de clientèle un petit peu parisienne qui n'avait jamais touché une canne à pêche ou un petit verre de farine ou de fer de terre de leur vie. Donc je sais faire tous les montages, les nœuds de pêche. Mais c'est vrai que non, on est tellement pris dans le truc. On fait pas en fait, on conseille et puis on est au boulot, à la transformation, à l'accueil. On n'a pas trop le temps quoi.
0: Ouais, beaucoup de travail pour pouvoir vivre en cumulant les activités, en se diversifiant. La pisciculture est là depuis les années 50, activité reprise par le papa de Stéphane au milieu des années 80. 40 ans, ça permet de fidéliser un petit peu.
1: Il y a des clients que je vois depuis tout petit qui viennent régulièrement chercher un petit paquet de truites fumées ou une rillette de truites, quoi. On a beaucoup développé, en fait, l'entreprise. Donc, moi, j'ai fait une école de commerce et j'ai rejoint l'entreprise familiale en 2013 après mes études. Je me suis occupé du développement de la partie conserverie, donc, nouvelles recettes et puis beaucoup le démarchage commercial. Donc, il y avait beaucoup d'opportunités. Il fallait se faire connaître tout ça. Donc, c'était intéressant. Et c'est très agréable d'être ici. On est en pleine nature. On replante des arbres régulièrement. Donc, c'est vrai qu'on aménage toujours dans l'esprit et vraiment rester un petit cocon ouvert pour être bien quoi.
2: Et alors, il y a une grosse cloche là. Ça, c'est quand les clients arrivent.
1: Alors, ça arrive quand on est en production, dans les ateliers, on n'entend pas forcément les clients arriver.
2: Ah ouais.
1: Donc, ils n'hésitent pas à sonner pour nous appeler.
2: Vous avez quel souvenir de votre enfance ici, de ce que vous avez vécu là ?
1: Ben moi j'ai des très bons souvenirs, c'est vrai que quand j'étais petit, la pêche c'était un sport qui était très en vogue, tous les anciens, tout le monde pêchait, il y avait beaucoup de monde, on se faisait à plein de copains, c'était sympa, on pêchait les petits goujons, les carpeaux avec un petit morceau de maïs et puis voilà, on s'amusait comme ça, c'était très vivant, très très agréable.
2: Et du coup j'imagine que vous faites partie du paysage dans le coin là ?
1: Alors mon père beaucoup plus que moi, je crois qu'il est un peu plus connu. Moi je suis un peu plus dans la partie un peu cachée au bureau, au commercial, à tout ce qui est administratif. Donc le papa est plus à l'accueil, à accueillir les gens. Donc lui il a plus de connaissances et peut-être de reconnaissance. Alors un peu moins maintenant puisque il prépare sa retraite. Hein, donc il a 66 ans maintenant. Il souhaite un peu lever le pied quoi.
2: Vous finalement la chance que vous avez ici, c'est que vous étiez prêt à reprendre quoi.
1: Alors pas forcément. C'était pas dit que après mon école de commerce que je revienne à Saint-Sauveur-Landelin. Mais ça a été un peu une suite logique, parce que comme tous mes clients, comme je vous ai dit tout à l'heure, ils me voyaient, moi l'été, j'allais pas chercher des jobs d'été ailleurs, je bossais avec mes parents, j'ai toujours été à l'accueil, et c'était un peu la suite logique. Mes parents m'ont pas mis le couteau sous la gorge, je pouvais faire autre chose, hein, il y avait pas d'obligation.
0: Ah, pas d'obligation, mais après ces années d'études commerciales à Dijon et après un séjour Erasmus en Hongrie, Stéphane est revenu sur l'exploitation pour reprendre les rênes de la pisciculture Saint-Lô à Saint-Sauveur-Landelin. On aura l'occasion d'ailleurs dans les jours qui viennent d'aller visiter les étangs. Aider à évidemment découvrir aussi ce que c'est que la pisciculture encore plus en détail avec Stéphane. Pour l'instant, c'est Céline Dion. D'ailleurs, on note bien que c'est l'événement musical de la rentrée. Céline est en concert à Paris à partir du 12 septembre, mais elle est déjà arrivée à Paris avec ses fils. Bonjour, pardon, merci. Ce sera un de ses titres qu'on découvrira dans ses shows.
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0: série de concerts va démarrer prochainement en septembre dans la capitale à Paris. En attendant la suite en mai de l'année prochaine. Vous avez peut-être vos places et bien bravo. Céline Dion, bonjour, pardon, merci. Un de ces tout nouveaux titres qu'on découvrira donc à Paris. Pour l'instant, il est 6h25. L'actu locale, c'est dans 5 minutes avec Katia Letrou. Et à suivre d'abord, ce sera l'horoscope.
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0: Et une pointe d'horoscope pour votre rentrée à 6h27, c'est avec Catherine Viguier. Bonjour Catherine.
9: Bonjour à tous.
0: L'air de rien, il y a des signes qui s'en sortent très bien aujourd'hui.
9: Oui, il y a de l'attraction pour les signes de feu, bélier, lion et sagittaire. Bélier, belle journée, vous aurez le premier rôle et vous en serez ravis.
10: Taureau, alors une journée favorable à votre vie affective et sentimentale et vous adorez ça.
11: Gémeaux, vous aimeriez que l'on reconnaisse vos efforts et à présent, eh bien ça pourrait être le cas.
12: Cancer, de grandes satisfactions en voyageant, en vous distrayant et en vous cultivant.
13: Lion, vous ne serez pas toujours écouté, mais au final, vous saurez vous imposer.
14: Vierge, vous allez réaliser une bonne affaire qui contribue à votre plaisir et à votre confort.
15: Balance, on ne vous résiste pas et si c'est le cas, alors tout n'est pas perdu, c'est certain.
16: Scorpion, c'est en vous détournant d'un souci qui vous obsède que vous trouvez le bon remède.
17: Sagittaire, ok, vous devez lutter, mais vous gagnez, vous êtes satisfait, libéré d'un poids.
18: Capricorne, belle conjoncture astrale, aujourd'hui vos soutiens de toujours sont au rendez-vous.
19: Verseau, vous avez vos convictions, il s'agit de les défendre haut et fort.
20: Poisson, réfléchissez avant de lui dire oui ou non, une situation va se débloquer.
21: Et pour nous tous, trouver sa voie sans se faire mal.
0: Ah bah c'est mieux, sinon c'est douloureux quand même. Merci en tout cas beaucoup Catherine, bonne fête aujourd'hui aux Aristides et puis bonne rentrée bien sûr aujourd'hui aux professeurs et on renote évidemment que demain c'est la rentrée scolaire. Bon courage aux parents.
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0: Excellent début de journée. Ici Cotentin, il est bientôt 6h30. Bonjour Katia Letrou.
22: Bonjour Caroline, bonjour à tous.
0: Et merci de vous réveiller avec nous, d'ailleurs. Ah. De nous être aussi fidèles pour la rentrée.
22: Ouais, vous êtes prête?
0: Ouais, bon, presque prête. Hein. Ceci dit, presque. J'ai mon carnet, j'ai mon agenda, j'ai tout
22: voilà,
0: ce qu'il faut.
22: Voilà, c'est bien.
0: Et avant 7h, on verra justement que le réveil pique peut-être un petit peu, mais on se penchera sur les activités sportives ou non de la rentrée, là où vous pouvez vous inscrire.
22: Ah, les bonnes résolutions cette année. Ouais, je vais faire du sport.
0: Et alors, vous en avez pris ou pas, Katia?
22: Oui.
0: Ça veut
22: je recommence
0: dire.
22: En janvier, en général,
0: ah,
22: après.
0: Bon, alors ça,
22: oui, oui, non, mais c'est génial.
0: Si ça tient plus que 15 jours, c'est déjà pas mal.
22: Oui.
0: Bah, pourquoi pas? Écoute, on verra ça, on vous donnera quelques petites idées. Mais pour l'instant, à 6h30, on va faire le tour de l'actu avec vous. Quels sont les titres de notre actu locale?
23: La foire de l'Essai suspendue à une décision de la préfecture aujourd'hui. Annulée, sans animaux, les rumeurs courent. En tout cas, une chose est sûre, il va falloir tenir compte de la crise sécheresse, alors que nous sommes toujours tous soumis à des restrictions d'eau. La Chambre d'agriculture promet que les éleveurs en ont conscience et qu'ils vont faire des efforts. Les profs manchois qui, comme les autres, font leur rentrée aujourd'hui. Ils sont plus de 5000, dont des petits nouveaux, entre stress et joie. Et puis nous, on vous demande aussi ce matin, si vous n'avez pas, vous, le blues de la rentrée, oui, vous savez, ce petit truc qu'on a dans le ventre, là, au 1er septembre, ça y est, ça arrive. Dans l'info d'ici, Louis Duc nous présentera le bateau avec lequel il fera le Vendée Globe en 2028. Le navigateur de Carteret a choisi cette fois-ci un foiler pour aller beaucoup plus vite.
0: Ce sera dans quelques petites minutes, effectivement, mais pour l'instant à 6h30. On fait le tour de l'actu en France et dans le monde. C'est le 90 secondes, votre condensé d'actu avec Valentine Lattès.
1: Plus de 200 enquêtes en cours pour des soupçons de violence, notamment sexuelle, dans les écoles et le périscolaire parisien. On l'apprend à la veille de la rentrée des classes. 7 enquêtes sur 10 concernent une école maternelle. Recherche suspendue dans la Manche pour retrouver deux marins français portés disparus depuis le naufrage de leur bateau de pêche avant-hier. Les trois autres membres d'équipage ont été récupérés par un autre chalutier. Votre facture de gaz à la hausse. Le prix repère de vente augmentera demain de 5,6%, soit une centaine d'euros de plus par an pour un foyer chauffé au gaz. Une conséquence de la guerre au Moyen-Orient, mais c'est aux fournisseurs de choisir ou non de répercuter la hausse sur leurs tarifs. L'élection présidentielle compte un prétendant de plus. Le patron du Parti Socialiste, Olivier Faure, s'est officiellement lancé dans la course à l'Élysée hier soir et il se soumettra à la primaire de la gauche, censée désigner un seul candidat. Avis aux derniers vacanciers de l'été sur les plages de l'Aquitaine. Le risque de baïne est maximal encore ce lundi. Ces courants sont capables de vous emporter au large en quelques secondes, même les bons nageurs. La préfecture déconseille carrément aujourd'hui la baignade aux enfants, y compris en zone surveillée. C'est une première sur la planète tennis depuis 20 ans. Novak Djokovic, éliminé d'entrée en grand chelem à l'US Open, battu en 5-7 cette nuit par l'Argentin Mariano Navone. 6 Français aujourd'hui sur les courts, notamment Arthur Fils, opposé cet après-midi au Grec Stefanos Tsitsipas.
23: Merci Valentine. L'info d'ici dans la Manche et on prend la mer ce matin avec le Carteretais Louis Duc qui a pris possession de son nouveau bateau, un voilier de 18 mètres de long qui va lui permettre de participer pour la deuxième fois de sa carrière au prochain Vendée Globe. Le bateau est arrivé au chantier de Caen par la route, Olivier Duc.
2: Il n'a pas fallu un, mais deux semi-remorques pour transporter l'imposante coque de 18 mètres de long et de 5 mètres de large, mais aussi le mât et les foils, ces appendices qui permettront au bateau de prendre de la vitesse. Le skipper Carteretais, Louis Duc.
4: C'est un bateau qui était à La Rochelle en stand-by depuis 2 ans en attente d'un nouveau propriétaire, d'avoir un petit peu d'amour pour remettre en route ce bateau. Et donc on l'a récupéré en pièces détachées dans un chantier. Il manque d'ailleurs 2-3 trucs pour le faire naviguer. Donc c'était plus raisonnable de le faire rentrer par la route cette fois-ci que par la mer. On a missionné 2 camions pour faire venir d'abord la coque et la quille d'un côté, le mât et les foils de l'autre, puisque sur ce nouveau bateau, on récupère des appendices qu'on n'avait pas avant, c'est-à-dire des grands foils qui font de l'envergure.
2: Pour son premier Vendée, Louis Duc avait retapé un voilier déclaré en épave après un incendie. Cette fois, ce n'est plus du tout la même machine avec les fameux foils, gage de vitesse et d'une autre façon de naviguer. Marc Lefebvre, directeur du chantier V1D2 et préparateur des voiliers de course.
5: Là, c'est un foiler. Celui-ci est beaucoup plus récent, il date de 2023, devait faire le Vendée Globe 2024 qu'il n'a pas fait. Et le bateau d'avant, FIV, il était de 2007, qui a fait donc le Vendée Globe 2008. Voilà, avec une étrave plus large, des foils et un cockpit très reculé, un mât plus reculé aussi. Donc c'est une autre conception, une autre façon de naviguer pour Louis quand il naviguera dessus.
2: Reste maintenant à le réassembler et à le modifier. Il va entrer en chantier jusqu'en 2027, car le programme sera chargé d'ici le Vendée Globe 2028.
4: L'histoire de l'ancien bateau, on l'a commencé en 2020 quand on récupérait le bateau pour le reconstruire, et donc on avait 4 saisons complètes pour arriver au Vendée Globe. Donc là par contre, voilà, on est maintenant en 2026, le Vendée Globe c'est en novembre 2028. On est dans un bon timing, mais il n'y a pas de rab, c'est-à-dire que là on va avoir un objectif de mettre à l'eau, de mise à l'eau au printemps prochain, ce qui va nous permettre d'être fiable pour la Transat Café L'Or de 2027, et puis le retour à la base qui sera en solitaire et qui permet de se qualifier aussi au Vendée Globe. Et puis ensuite, on arrive dans l'année du Vendée Globe avec la Transat anglaise et puis le Vendée en novembre. Donc en fait, on a une période de 2 ans extrêmement chargée.
2: Louis Duc travaillera dur aussi à terre pour rassembler le budget de fonctionnement de son projet. Il va de nouveau proposer un prêt participatif auprès des particuliers qui seront remboursés avec 2% d'intérêt pour ceux qui veulent embarquer dans son aventure.
23: 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La météo, Caroline.
0: Un petit peu grisou ce matin. Mais ceci dit, il fait même un peu frais, il faut le dire, en ressenti. J'ai mis une veste, bah faites pareil. Un petit peu de nuages donc pour ce matin, avec de temps en temps quelques gouttes possibles, notamment sur la côte ouest ou encore dans les terres. Dans l'après-midi, par contre, ce sera mieux, entre éclaircies et passages nuageux, mais inoffensifs. Et ce, jusqu'à ce soir. Par contre, les températures sont un petit peu plus frisquées à cause du vent. Un vent d'ouest qui va souffler jusqu'à 65 km/h en rafale localement. Donc 17 sur le thermomètre, mais pas le même ressenti, je vous le dis tout de suite. 17 à la Pernelle ce matin, 16 à Saint-Germain-des-Vaux, 17 à Cherbourg, au Puy ou encore à Lessay dans l'après-midi. Minimale de 20 degrés pour Flamanville et Grandville. 21 à Cherbourg, Barneville-Cartrais, jusqu'à 22 dans le Saint-Lois. Et demain, entre 21 et 23 pour la rentrée. Météo France nous dit que la journée s'annoncera radieuse. On espère pour nos petits loups quand même, avec leur sac à dos et leur belle tenue de rentrée. Coefficient de marée 93 pour ce matin. La mer est basse à Cherbourg depuis une demi-heure et à Saint-Va ce sera à 7h20. Pour l'instant 6h36, voyons donc la route avec, je vous rappelle, toujours des travaux, c'est ce soir, mais je vous le dis quand même parce que parfois on a l'habitude d'oublier les choses parce que c'est la rentrée, qu'on pense à plein de choses. Notez bien que ce soir, de toute façon c'est comme ça toutes les nuits jusqu'à encore le 10 septembre, de 20h à 6h, il y a toujours des travaux sur la RN13. On est au niveau de l'échangeur Montalacane, on est à Brie donc, jusqu'à la glacerie dans le sens Caen-Cherbourg. La bretelle d'insertion de là, c'est également fermé. Et sachez que même si là vous pouvez circuler parce qu'il est 6h36, vous êtes quand même limité. Vous êtes limité à 70 km/h au niveau des zones rabotées. Donc on le prévoit sur le temps de trajet. Vous constatez quoi que ce soit sur la route à Cherbourg, Coutances, Saint-Lô, Grandville, Avranches, vous nous appelez au 02 33 23 13 23.
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0: Je fais ma rentrée avec Katia Letrou, elle aura un peu de sensualité pour lui déclarer mon amour.
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0: C'est
6: chouchou,
0: ouais,
6: elle est chouchou.

0: telle année, faut pas chanter. Accélérer à 6h40 avec Sensualité.
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0: Le petit sac rose ou alors le sac avec le personnage de fiction préféré. Bref, vos enfants sont prêts. Et c'est le dernier moment là. Ah oui, c'était la dernière grâce mat, ça y est, c'est officiel. Alors justement, on leur a tendu le micro aux enfants pour parler de la douloureuse rentrée. En cette fin d'été de vacances, ils disent que ce sont pour eux justement les vacances de rêve. Quelles sont les vacances de rêve de vos enfants? La question est posée par Yannick Leflot.
3: Rester dans ma piscine rien qu'à moi et me taper un petit Coca-Cola devant la télé.
4: C'est quoi les vacances, les super vacances de rêve pour vous? Ce serait quoi?
5: Moi je vais aller à un mariage et ensuite on va partir en vacances dans une maison avec une piscine.
4: Et ça c'est pas drôle?
5: Si, c'est drôle.
4: D'accord. C'est quoi les super vacances, les vacances idéales?
6: C'est les vacances où il y a des piscines.
7: C'est les vacances où tu vas au zoo, où tu fais plein de choses.
3: Manger dans un hôtel 5 étoiles, rester dans ma piscine rien qu'à moi et me taper un petit Coca-Cola devant la télé.
8: Ah, je suis bien. Oh là là, qu'est-ce que je suis bien.
9: Les vacances de rêve, c'est rien. Tu restes dans ta piscine en rien faire.
4: Vous préférez l'école ou les vacances?
10: Les vacances.
11: Parce qu'on profite bien.
12: Moi, je préfère l'école. Et puis, j'aime bien aussi les vacances. Parce que au moins, tu vas pas à l'école et puis tu te réveilles pas à 8h du matin.
4: Tu préfères l'école ou les vacances?
13: L'école. Parce que on apprend et que après, ça peut nous servir pour notre boulot.
4: Vous avez envie de faire quoi plus tard comme métier?
13: Être styliste. Styliste, ça veut dire que tu crées des vêtements que ensuite les autres ils les achètent s'ils les aiment bien.
14: L'école c'est trop nul, on fait des trucs ennuyeux, on révise des maths. Mais ce qui est cool, c'est que le dernier jour de l'école, on regarde un petit film, on mange hot dog ou hamburger.
4: Donc en fait, le seul jour de l'école qui est bien, c'est le dernier.
13: C'est clair.
0: C'est un peu dommage parce que le premier jour, ce sera demain. Donc, on est très, très loin, mais très loin des prochaines vacances, les enfants. 6h43, tiens, en parlant de cantine. Bah, dis donc, et ils mangent bien la cantine, Rex, à la maison, vous? Oh, ça va tranquille, Médor, hein? Oh, bah oui. Alors, justement, quelle quantité de croquettes donner à son animal? C'est la question qu'on se pose tous à un moment donné quand on prend un chien ou même à un moment donné quand on voit qu'il y a quelques petits kilos en trop. Eh bien, dans une minute, vous aurez enfin la réponse précise d'un veto.
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0: 6h44, vous prenez le petit déjeuner, mais votre chien aussi est en train de prendre ses croquettes. Mais alors, quelle quantité, le dosage de croquettes, hein, c'est le grand casse-tête de tous les propriétaires. On remplit souvent la gamelle un petit peu au hasard. Docteur Pierre Fabin, justement, comment calculer et donner la bonne dose au quotidien?
16: La première erreur, c'est souvent d'utiliser le gobelet en plastique fourni par la marque de croquettes. C'est en général assez imprécis. Selon la façon dont vous le remplissez, vous pouvez facilement rajouter 20% de nourriture en trop chaque jour. Le seul outil fiable à la maison, c'est la balance de cuisine. Regardez le dos du paquet où vous trouvez la dose recommandée, mais attention à une règle d'or. Basez-vous toujours sur le poids idéale de votre animal, pas sur son poids actuel s'il est en surpoids. Si votre chien pèse 15 kg mais devrait en faire 12, donnez-lui la ration pour 12 kg et pas 15. Pesez cette ration tous les jours. Vous pouvez préparer quelques rations à l'avance pour que ça soit un peu plus pratique. Comme ça, vous êtes sûr de toujours donner la bonne quantité.
0: Alors d'accord, mais qu'est-ce qu'on fait si notre animal engloutit cette ration calculée en quelques minutes, puis il passe la soirée à nous fixer en réclamant la suite, vous savez, avec ses yeux ronds? Est-ce qu'il faut en rajouter une petite poignée?
16: Eh bien, surtout pas, sinon la prise de poids est assurée. Le problème, souvent, ce n'est pas la quantité dans la gamelle, c'est la vitesse à laquelle il mange. Un chien qui avale tout en une minute n'a pas le temps d'envoyer le signal de satiété à son cerveau. Il a l'estomac plein, mais il a encore faim dans sa tête. La solution concrète, c'est de changer sa gamelle classique. Étaler sa ration sur un tapis de léchage ou utiliser une gamelle anti-glouton avec des obstacles en plastique. Il devra faire des efforts pour attraper chaque croquette. Le repas passera de 1 à 20 minutes. Chez le chat, c'est pareil, enfermer les croquettes dans une balle distributrice, l'effort physique et mental pour la faire rouler va totalement le rassasier.
0: Et comment on gère les fameux petits à côté, là, le petit bout de fromage en fin de repas, la friandise pour le récompenser? Est-ce que ça compte vraiment dans la ration?
16: Bah oui, ça compte énormément. C'est exactement là que se cachent les kilos invisibles. Une tranche de gruyère pour un chien de 5 kilos, c'est l'équivalent d'un gros burger pour nous. Si vous lui donnez des friandises, vous devez absolument retirer l'équivalent calorique en croquettes de sa gamelle.

0: succès de l'hiver 84-85. C'était Jermaine Jackson et Piazzadora. À 6h49, on prend le petit déjeuner ce matin. C'est lundi boulangerie à Lanca, à Agneau et à Saint-Lô. Bonjour Frédéric.
1: Bonjour Caroline.
0: Alors, comment il fait dans le Saint-Lois ce matin?
1: Eh bien, il pleut en ce moment.
0: Ben oui.
1: Même bien, c'est une belle averse. On aperçoit quelques petites éclaircies, mais quand même, c'est très couvert.
0: Ouais, on sort le parapluie, effectivement, et la capuche. Mais ça tombe bien, on va aller prendre les bonnes choses chez vous. J'ai vu en ce moment que vous faisiez des petites vidéos sur votre page Facebook, notamment pour nous dire à quoi ressemblait une journée à Lanca. Alors, pour ceux qui n'ont pas vu les vidéos, ça ressemble à quoi une journée à Lanca, Frédéric?
1: Ben, ça commence dès 4h, hein, avec les boulangers qui arrivent en premier, qui sont suivis une heure après par les pâtissiers. Et puis toutes les préparations. Et puis après, le personnel de vente qui arrive dès 6h pour la mise en place. Et puis après, ben, le service tout au long de la journée. Et puis ben, les derniers qui quittent l'entreprise, il est 19h30.
0: Ça fait des sacrées journées. Pour vous, justement, ça a pris à quelle heure ce matin, Frédéric?
1: Alors pour moi, c'est en général vers 5h30-6h.
0: Oui, grand
1: jusqu'à 18h ce soir.
0: Ok, bah rendez-vous donc à Lanca, je le rappelle, à Agneau et à Saint-Lô. 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Rendez-vous donc rue Henri-Denis, Henri-Dunant, pour Saint-Lô et Agneau, rue Denis Papin. Merci beaucoup Frédéric.
1: Merci, bonne journée.
0: Bon lundi à vous. On en parle depuis ce matin, hein. C'est lundi, rentrée des profs aujourd'hui, les élèves se préparent pour demain. Donc ça pique un petit peu, mais je ne suis pas toute seule ce matin. Et franchement, alors, ça fait du bien. Bonjour Yannick Leflo.
2: Caro, bonjour.
0: Alors, ce réveil ce matin Yannick, ça a piqué vous ou pas?
2: On est en train de s'installer, oui, ça picote. Oui,
0: ça picote le lundi. Bizarrement,
2: ça,
0: le lundi,
2: gentiment.
0: Ça picote toujours. En parlant de rentrée scolaire, je crois que vous avez des idées pour les gayer, vous.
2: Ouais, on va profiter de cette rentrée pour découvrir de nouvelles activités. C'est plutôt une bonne idée avec l'université Interage, par exemple, de Cherbourg-en-Cotentin, qui reprend ses activités pour la saison 2026-2027. Les inscriptions sont ouvertes avec plein d'activités proposées aux adultes et aux seniors. Une association qui sera présente également. Il y a beaucoup de forums en ce moment, forum des assos. Ce sera le cas à la Cité de la Mer et elle recherche encore des intervenants, notamment pour des activités physiques. Infos et inscriptions sur le site de l'université Interage. On l'appelle l'UIA aussi. Les maladies, elles, ne prennent absolument pas de vacances. Alors cet été, les dons de sang restent indispensables.
3: Donner son sang ou son plasma, on y a tous déjà pensé.
4: Et toi, tu donnes ?

0: Donner. Une collecte est organisée pour la première fois à l'aéroport de Cherbourg-Maupertuis. C'est aujourd'hui de 10h à 13h et de 14h à 16h. Une façon originale, en effet, avec les avions qui écolent, de découvrir tiens, un avion. L'aéroport, en faisant un geste qui peut sauver des vies. Les rendez-vous sont à prendre en ligne.
1: Moi, ça me va, s'il faut regarder les avions, ça m'évite d'en regarder
0: ça,
1: les aiguilles.
0: Oui, c'est ça, la piqûre.
1: Alors, moi, il n'y a pas de problème. Et puis, en parlant de rentrée à Bricbec, les petits aussi ont droit à leur rentrée sportive et culturelle. L'école d'éveil des sens revient pour les enfants de 3 à 5 ans avec des séances pour découvrir différentes activités sportives. Les petits bouts ont le droit aussi. Des activités culturelles grâce aux associations locales. Première séance, ce sera le 22 septembre et les inscriptions sont déjà ouvertes auprès de la mairie ou sur le site de la ville. Et oui, les enfants se préparent à 6h53. Je sais que c'est dur. Profitez là du petit déjeuner. Tranquillement en famille, parce que demain, va falloir courir. Julien Doré ce matin, justement en douceur pour vous accompagner. Avec nous.

0: Julien Doré et nous sur votre radio ici Cotentin. Presque 7h, il est temps de faire le bilan des vacances. Bah ça y est. Alors Fred Ballard dans une minute tente de savoir si ces vacances furent reposantes ou non et tente surtout d'en rigoler avec un des maîtres de l'humour, évidemment Coluche. Et l'actu locale, ce sera dans 4 minutes.
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0: Et ça y est, nous sommes le 31 août, c'est donc le dernier jour du mois d'août et c'est très souvent l'occasion de faire un petit bilan des vacances avant le 1er septembre. Alors, reposante, instructive ou vivifiante pour le savoir, Fred Ballard a réuni un panel de vacanciers de retour au bercail dans l'humour en tube.
9: J'ai été en vacances, je suis crevé, dis donc. C'est fatigant, hein. Je sais pas qui c'est qui a dit partir c'est crever un pneu, mais il avait raison.
10: Ah bah oui, mais on ne peut pas tout avoir non plus. Hein. Partir à la découverte d'un pays, c'est forcément se confronter à un rythme différent. Dans certaines contrées, la cadence est effrénée, dans d'autres, un peu moins. Donc, il faut choisir en fonction de ses capacités physiques.
9: Non, pour nous, pour les vacances, il y a un pays qui est bien, c'est la Suisse. Non, parce que au moins c'est propre, quoi. On n'attrape pas... On peut attraper que des médicaments en Suisse, on peut pas attraper de maladie, vous voyez. Si on regarde les traditions, le matin on fait la gymnastique à la radio. Levez, baissez, levez, baissez. Bon, maintenant on va faire l'autre paupière.
10: Voilà, parce que ceux qui pensaient qu'il n'y avait que les Belges et leurs frites qui avaient pris cher avec Coluche, c'est faux. Avec les petits Suisses en vacances, il n'y a pas le feu au lac non plus. Contrairement à ceux qui, comme Haroun, voulaient démarrer leurs vacances sur les japeaux de roue.
11: Il dit oui, je vais courir le matin, je vais lire du Sartre l'après-midi, arrête. Au bout de 2 jours, tu dors le matin, tu cestes l'après-midi. À la fin du séjour, t'as lu 5 pages de Sartre. Ou plutôt, t'as lu 5 fois la première page de la préface de Sartre. T'as couru 15 minutes, t'as eu des courbatures pendant 2 semaines. Tu t'es dit, faut vraiment que je me remette au sport, je vais me faire un programme. À la rentrée.
10: Mais voilà, remettre à la rentrée ce qu'on aurait pu faire en vacances, ça fait aussi partie du concept des vacances. Sinon, c'est pas des vacances. En revanche, il y a un truc indispensable avant, pendant et après les vacances, c'est de se prendre la poire. Hein. Quand on fait ça, le bilan est toujours positif.
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0: Alors, rentrée ou premier jour peut-être le reste de votre fin de vacances, c'est bien passé, un bon lundi.
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0: 7h, les infos, Katia Lotrou. Êtes-vous atteint de ce syndrome, justement, le blues de la rentrée ?
12: Oh, moi, ça va, et vous ?
0: Ça dépend.
12: Bon, écoutez, vous savez cette petite aigreur là, au fond de l'estomac, cette charge mentale qui fait son grand retour. Aujourd'hui, c'est le dernier jour des vacances scolaires, 31 août. Demain, demain sera un autre jour, le 1er septembre, jour de rentrée des classes et son lot de sourires crispés et de larmes parfois. Pour vous aussi ou pas du tout, c'est joie bonheur. En tout cas, Marie Starry qui vous a posé la question.
13: Tant qu'on est en vacances, on déconnecte un peu de son quotidien et de ses habitudes et de son rythme. Et du coup, on oublie un peu ce qui se passe en dehors de chez nous. Hein.
14: Ça fait du bien.
13: Ça fait du bien de couper.
15: Eh ben, j'avais le blues de revenir à Cherbourg, mais maintenant que j'ai repris, là, c'est bon. En fait, on fait une bonne rentrée, du coup, ça va. C'est chouette, la reprise se fait en douceur.
16: Bah, je vais passer en 6e et je vais changer d'école. Et
14: mes copines seront plus avec moi. Je suis stressée, mais je suis un peu contente de reprendre l'école.
16: J'ai un peu hâte et un peu stressée à la fois, parce que tu ne prendrais pas la même heure, je change de classe.
17: Est-ce que tu aurais voulu que les vacances elles continuent un petit peu plus?
16: Oui, encore un mois, ça aurait été bien.
17: Faut bien reprendre, il n'y a pas le choix. Vous seriez bien resté en vacances quand même?
18: Oh bah oui, carrément, mais bon, j'ai quand même eu la chance d'avoir 3 semaines, donc ça permet quand même de bien se reposer, de profiter. On est parti un petit peu en vacances, donc voilà, ça va.
12: Allez, ça va bien se passer. Le blues de la rentrée, dites-nous tout, on en parle sur nos réseaux, le WhatsApp avec le fixe de la radio pour laisser un petit vocal. Si vous n'avez pas le temps, par exemple, de nous appeler dans Ici, c'est vous, ce matin, entre 9h et 9h30.
0: Et puis si vous avez des astuces pour faire que la rentrée passe mieux, on est aussi preneurs. Hein, Mohamed, c'est évidemment, on a votre radio, Ici Cotentin.
12: Bonne idée. Idée d'ailleurs, vous pouvez dès maintenant aussi programmer les prochaines vacances, par exemple. Le calendrier de l'année scolaire 2026-2027 est déjà en ligne sur notre site ici.fr.
0: Bon, en attendant, il y en a qui prennent le chemin de l'école dès aujourd'hui, ce sont les profs.
12: Oui, il y a du stress pour eux, hein, pour les petits nouveaux, surtout celles et ceux qui vont se retrouver demain face à leur première classe. Alors certains sont à mi-temps avec la formation, d'autres à temps plein, comme Sandy à Québec. Elle a mis un petit peu de temps, elle, à trouver sa voie après des études de droit. Elle a bifurqué dans la vente et depuis quelques années, elle est assistante d'éducation en collège. Mais elle a toujours voulu être enseignante, raconte cette gouvilaise. Elle devient donc prof de CE1 à l'école Samuel Beckett de Saint-Lô avec enthousiasme.
19: Je me suis dit, il me manque quelque chose parce que quand je suis sortie de mon bac, j'avais toujours dit à ma mère, j'ai envie d'être prof. Elle pensait que j'avais pas encore, c'est pas les capacités à devenir prof, mais en fait j'étais très timide. Et elle m'a dit, tu vas te faire bouffer par les élèves, donc du coup, je te le conseille pas. Je suis partie vers le droit, c'était pas mieux, je pense, en vrai, mais... un matin, je me suis réveillée, je me suis dit, là, t'y vas, t'essayes. Cette année, c'est l'année où ma vie va changer totalement et je vais enfin pouvoir faire ce que je rêve de faire depuis tellement d'années. Je suis heureuse, quoi. J'ai toujours eu besoin, en fait, de transmettre quelque chose, de partager des connaissances. Et quand on est professeur des écoles, on le fait dès qu'ils sont petits et ça va les aider dans la vie de tous les jours, en fait. Et c'est ce besoin de partager qui a fait que j'avais envie de devenir professeur des écoles.
12: Alors, des nouveautés, il y en a aussi en cette rentrée. Portable interdit au lycée, examen le matin, questionnaire sur les violences. On parlera de tous ces sujets avec l'invité à 7h45, la co-secrétaire départementale de la FSU.
0: Il est 7h04, on ne l'apprend que maintenant, mais samedi, un conducteur a été contrôlé sur la RN13 à 190 km/h sur la portion à 90.
12: Et le jeune automobiliste venait de récupérer son permis après une précédente suspension pour conduite sous stupéfiants. Les forces de l'ordre ont procédé à une rétention immédiate du permis de conduire et une mise en fourrière du véhicule. 2 marins sont toujours portés disparus dans la Manche après le naufrage de leur navire de pêche samedi au large de Plymouth. Un autre chalutier naviguant à proximité a pu récupérer 3 des 5 membres d'équipage avant que le bateau ne coule. Les opérations de recherche françaises et britanniques ont été suspendues hier en fin de journée.
0: La foire de l'essai au cœur d'une discussion aujourd'hui en préfecture.
12: Alors que nous sommes toujours en crise sécheresse et soumis à des restrictions d'eau, comment organiser la foire du 11 au 13 septembre prochain? C'est tout l'enjeu de la table ronde autour du préfet aujourd'hui. La Chambre d'agriculture assure que les éleveurs peuvent faire des efforts. C'est le dernier jour pour faire la démarche si vous voulez bénéficier de l'aide carburant pour les gros rouleurs. Cette aide indemnité forfaitaire de 100 € est sous condition de ressources. Vous pouvez vérifier si vous êtes éligible. C'est sur notre site, toutes les infos ici.fr.
0: Et si les hausses de carburant vous agacent ou toute autre chose, dites-le ici.
12: Dans l'isoloir de votre radio locale qui va être déployée sur vos communes, manifestations, vous n'allez pas le louper. Votre radio ici Cotentin lance donc une opération à quelques mois de la présidentielle avec cet isoloir ambulant. Vous pourrez tous venir faire part de vos attentes, des idées, des demandes, les questions que nous diffuserons sur notre antenne pour que les candidats les entendent. Et vous pourrez répondre à 5 questions. C'est ce que vous expliquez ce matin, Mathieu Bondoloni, il est directeur de l'information du réseau ICI.
20: Qu'est-ce qui vous rend optimiste aujourd'hui? Quel monde souhaitez-vous pour les générations futures? Quel est votre message au président de la République? Lequel de ces 3 mots de la devise nationale, liberté, égalité, fraternité, est votre préféré et pourquoi? Et en fait, toute cette matière-là, on va non seulement l'utiliser pour diffuser la parole des Français qui ont donné leur accord, parce qu'on donne évidemment son accord à l'intérieur, sur nos réseaux sociaux, sur nos antennes, mais également on va agréger toute cette matière pour en faire quelque chose de statistique, c'est-à-dire qu'on travaille avec une entreprise française spécialisée de l'intelligence artificielle qui va nous aider à trier tout ça et à en faire quelque chose de pertinent, de conséquent, que nous pourrons remettre aux différents candidats à l'élection présidentielle à compter du premier semestre de l'année 2027. La forme, c'est encore secret, mais il y a vraiment quelque chose là-dedans qui, pour moi, est d'une urgence démocratique.
12: Et tout cela alors que l'on apprend qu'Olivier Faure confirme être candidat à la présidentielle. Le patron du PS rejoint la primaire socialiste organisée à la mi-octobre.
0: Il est 7h06.
12: Vous connaissez la petite musique de rentrée, celle du Club Manche? Je voulais faire... Non, je ne sais pas. C'est le lundi sur Ici Cotentin, entre 18h30 et 19h. Ce soir, pour la reprise, on va parler de l'ultra-trail du Mont-Blanc. Vous avez vu les résultats de nos manchois,
1: impressionnant,
12: Yannick.
1: Très, très impressionnant.
12: Ah non, mais c'était dingue. Yannick Noël, 9e. Johan Lecauchois, 30e. On fera aussi un point sur la préparation des 3 jours cyclistes de Cherbourg qui reviennent en fin de semaine avec les organisateurs en studio. D'ailleurs, un mot de cyclisme aussi avec la Bretagne classique hier à Plouet. Paul Lapeyra termine 6e. Benoît Cosnefroy, 12e. Handball, la JS Cherbourg est éliminée de la Coupe de France. Elle a chuté face à Créteil, 35-29 hier.
0: Et puis en football, le Coupe de France, 2e tour.
12: Alors, je vous dis les principaux, j'ai pas tout, je suis pas exhaustive, mais la victoire de Sainte-Marie-du-Mont, Blainville, Pointague, Ouest-Cotentin, défaite de Montebourg, du FCEH, de la Côte des Îles, Sourdeval et Jullouville, match nul pour la Glacerie et Douve-d'Yvette.
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0: Le ciel, Caroline. Bon, un petit peu partagé, du moins pour ce matin. Il peut y avoir pas mal de nuages, c'est ce que nous dit Météo France. Globalement, dans la journée, on verra dans l'après-midi de belles éclaircies, mais on peut avoir quand même quelques gouttes de pluie de temps en temps, surtout ce matin sur la côte ouest ou encore dans les terres. Le vent est de la partie pour une grande partie de la journée. Un vent d'ouest à nord-ouest assez fort par endroit avec des rafales jusqu'à 65 km/h localement. Les températures ce matin, 17 degrés à La Pernelle, il fait 16 à Cherbourg, 17 à Coutances et 16 à Avranches. Dans l'après-midi. 20, c'est la minimale pour les Pieux, pour Granville, Avranches, 21 à Cherbourg, 21 aussi à Tamerville, on est près de Valognes. Et dimanche, c'est Tamrando, VTT, trail et marche en soutien à l'association Un battement de cœur pour Mélia. Ce sera avec, bien sûr, votre radio ici Cotentin, entre 21 et 23 degrés pour demain après-midi et plus de soleil pour le jour de la rentrée. À 7h09, c'est juste pour rien.
1: Je ne sais pas si ça va rendre les choses plus dures ou moins dures.
0: Je ne sais pas, mais en tout cas, ça fera plaisir aux enfants qu'on leur petit soulier tout neuf, et au moins il n'y aura pas de soucis pour les parents aussi.
12: Le petit soulier tout neuf. Vous savez qu'ils mettent que des baskets.
0: Bon, ça va. L'image
1: était jolie, il y avait un petit peu de poésie. Il y avait
0: voilà,
1: de la poésie.
0: Voilà, l'école, c'est les petits souliers. Excusez-moi.
1: Vernis.
0: À 7h09, on va peut-être faire le vernis sur les conditions de circulation. Évidemment, bien sûr. Et pourquoi pas. Les conditions de circulation?
1: Non, tout va bien. Faut dire qu'on est la veille de la rentrée. Il y a énormément de voitures stationnées ici, aux environs de la radio, par exemple. Donc on se dit que tout le monde n'est pas encore réellement parti au boulot.
0: Ah, c'est énorme.
1: Oui, c'est ça le truc. Et c'est plutôt fluide sur les routes du département. Ça risque de se gâter un petit peu demain, justement, avec la rentrée. On se tient informé, évidemment. Vous nous appelez en fonction des conditions de circulation qui pourraient évoluer. Quelques travaux, je vous les rappelle. Avenue de Première-Avenue à Cherbourg, par exemple, ou sur la RN13, toujours des travaux de nuit, de 20h à 6h le matin. Ça concerne le secteur de la Glacerie. Et puis, je vous précise, puisqu'on est à Cherbourg, que le pont tournant pourrait fonctionner si un bateau entre ou sort du port tout à l'heure. Deux manœuvres potentielles ce matin, 10h39, 12h39.
0: Voilà, vous nous appelez si vous voyez quoi que ce soit au 02 33 23 13 23.
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12: Vous avez entendu Yannick quand elle vous parle, Caroline, elle fait comme la maîtresse.
0: On y va. C'était les baskets vernis, ça, c'est pour ça.
1: Les baskets vernis.
12: On aurait dit maîtresse Caro. Allez.
0: Moi, il n'y avait que moi qui avait des petites chaussures, des petits souliers, alors, tant pis.
12: Des petits souliers.
0: Mais oui, Queen, don't stop me now.

0: là, c'est le moment de prendre son téléphone, de mettre la lumière, puis d'en mettre. Non, mais si, bah évidemment. Il n'y a plus le briquet. Bon, y a, comme il n'y a plus les petits souliers, apparemment, c'est pareil. Queen, Don't Stop Me Now sur votre radio ici, Cotentin.
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0: Ah, vous venez d'ouvrir un œil, le deuxième dort encore. Et nous, le matin, on raconte des histoires locales. Aujourd'hui, focus sur la vie d'une jeune entreprise qui se construit. À 7h20, on fera le portrait de Paul et de la naissance de Léopard, sa brasserie à Avranches. Mais pour l'instant, on est le lundi 31 août, c'est jour de rentrée pour beaucoup de monde. Alors, on vous offre un petit coup de pouce aujourd'hui, Yannick.
3: Un vrai coup de pouce.
0: Ah oui.
3: À nouveau, une carte carburant de 30 euros qu'il y a à gagner ce matin. Pour cela, il va falloir reconnaître ce fameux bruit, le fameux bruit qui court, voilà, qui tout le monde connaît. Il faut tendre vraiment l'oreille. Alors, si vous êtes encore un petit peu dans les vapeurs du matin, réveillez-vous, ouvrez le deuxième œil dont parlait Caro et écoutez ça. Voilà, voilà. Alors, ce qu'il y a de bien avec ce jeu aussi, c'est que ça fait vraiment appel à l'imaginaire d'une certaine façon. Alors, on essaie de pas trop s'égarer. Pour l'instant, on ne vous dit pas grand-chose. On essaie d'y réfléchir ensemble, on essaie d'avancer ensemble. Toutes vos propositions sont les bienvenues, elles construisent en fait la vérité. Vous nous appelez 02 33 23 13 23 et on vous écoute d'ici quelques instants.
0: Et puis dans un instant, tout pile, on va parler d'actualité avec une enquête très surprenante pour mieux nous connaître, nous les Français.
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0: Et à 7h16, on a trouvé mieux que les sondages pour comprendre les Français. David Ossiou, un livre fait parler de lui, un livre sur nous tous.
6: Oui, c'est presque un scanner de la France. Le livre s'appelle « Nous les Français ». Ses auteurs ont passé au crible des milliers de données et apparemment, tout nous trahit. Ce qu'on mange, ce qu'on boit, où l'on habite, le sport qu'on pratique. Votre voisin habite dans un lotissement ? Plus il y en a dans une commune, plus le vote RN est élevé. Votre collègue court tous les midis avec sa montre GPS ? La course à pied est plutôt pratiquée par les catégories supérieures. Vous préférez le vélo ? Alors là, c'est plutôt catégorie populaire. Sauf si c'est un vélo cargo. Là, désolé, vous êtes plutôt un bobo. Même votre bouteille d'eau parle pour vous. Parce que contrairement à ce qu'on pourrait croire, ce sont plutôt les milieux populaires qui achètent de l'eau en bouteille. Moins confiance dans l'eau du robinet, quitte à dépenser plusieurs centaines d'euros par an. Et plus on consomme dans une commune, plus le vote RN est élevé. À ce rythme-là, c'est plus besoin de demander aux Français pour qui ils votent, on ouvre leur frigo. Une centaine de cartes comme celle-là, mais à force de nous classer, il y a une question qui se pose. Mais qu'est-ce qui nous rassemble encore ? Eh bien, les auteurs ont trouvé. On est un peuple rigolard. On se marre tout le temps. Dans le domaine de la culture, il y a des films qui traversent les âges et les milieux sociaux.
7: Merci messieurs, c'était très bien. C'était très bien.
6: Oui, il y a la grande vadrouille par exemple, mais aussi les bronzés font du ski et le Père Noël est une ordure.
8: Joyeux Noël fait !
6: Dans le Père Noël est une ordure, personne ne fait de politique. Pierre Mortès n'est ni de gauche ni de droite. On ne sait pas pour qui vote Thérèse et personne ne s'en soucie. Depuis plus de 40 ans, il suffit de dire « c'est fin, ça se mange sans fin » et tout le monde sait de quoi on parle. C'est ça aussi la France.
0: Un livre donc, soi-disant pour les Français, et se dit apparemment qu'on y a tout le monde dessus. Eh bien écoutez, moi j'aurais été bien curieuse de savoir pour qui a voté Thérèse par contre. Non, j'aurais voulu. 7h18, pour l'instant, en parlant de rentrée depuis ce matin, c'est encore tranquille sur la route.
3: Alors, tranquille, juste un petit détail à vous préciser, on est sur l'A84, on nous a signalé un véhicule en panne, on est à hauteur de Braffé. Braffé, c'est vraiment au nord d'Avranches, c'est quand vous quittez l'A84 assez rapidement, c'est la deuxième sortie en fait, après Avranches, et il y a un véhicule en panne dans ce secteur, donc soyez prudents, sinon pour le reste tout va bien.
0: Effectivement, vous déportez votre gauche, et puis si vous voyez quoi que ce soit, réflexe 0233 23 13 23. Gérard Blanc avec une autre histoire ce matin. Dans quelques instants, nous racontera l'histoire de nos entreprises locales.

0: Gérard Blanc et une autre histoire à 7h23. Pardon, j'avais envie de l'imiter. Bah pardon Yannick, oui je l'ai choqué. Yannick, on va jouer ensemble.
1: Ouais, vous lancez pas dans l'imitation par contre.
0: Non, non, non. De quoi du bruit qui court peut-être. Non, pas
1: non,
0: sûr.
1: Non.
0: On offre une carte carbone d'une valeur de 30 euros ce matin pour vous accompagner pour la rentrée, pour justement déposer les enfants, les petits-enfants, pour vos idées sorties aussi de ce week-end, pourquoi pas. Un bruit qui court donc, écoutons ça.
1: C'est un peu répétitif en même temps.
0: Légèrement, c'est vrai. Ouais. Effectivement. Bonjour Ghislaine.
2: Oui, bonjour Caroline. Bien écoutez, ce sont des pages que l'on tourne.
0: Pages que l'on tourne.
1: C'est très rigolo parce que tout à l'heure je parlais un petit peu de poésie et d'imaginaire.
0: Oui,
1: je trouve qu'on est un petit peu là-dedans. C'est joli, c'est beau tout ça. Malheureusement Ghislaine.
0: Malheureusement, c'est pas ça.
1: Non, c'est pas ça. Bah, vraiment désolé.
2: Allez, bonne journée.
1: Bonne journée, Ghislaine.
0: Oui, à très très bientôt depuis Kinéville, sur la côte Est. Bonjour Bertrand.
3: Bonjour Caroline, Yannick, bonjour aussi.
1: Bonjour Bertrand.
3: Bonjour tout le monde, hein, voilà. Alors, moi je pensais marcher dans l'eau. Alors, dans l'eau, peut-être une flaque, enfin, je sais pas, voilà, une flaque d'eau, quelque chose comme ça.
1: Pourriez-vous être un tout petit peu plus précis?
3: Marcher dans le mer, tiens, voilà, pourquoi pas.
1: Non, c'est dommage.
0: C'était pour vous donner un peu une seconde chance pour préciser.
1: Ouais, on est pas mal. Mais il nous manque vraiment quelque chose.
0: Ah, vous chauffez.
3: Bah oui, je sais bien. Bah, c'est pas grave,
1: c'est pas grave. Oh.
3: Merci à vous.
1: Vraiment désolé.
0: À tout à l'heure, peut-être dans une heure.
1: Qui sait, on se rappelle.
3: Oui, j'essaierai. À bientôt, merci à vous.
0: À bientôt, Bertrand. Quittons la ville, Bertrand, 7h25. Camille Hélard, vous avez choisi de repenser complètement votre vie professionnelle. Aujourd'hui, professeur de yoga à Cherbourg, vous développez Aligné, un projet qui mêle yoga, accompagnement et périnatalité. Bonjour Camille.
4: Bonjour.
0: Alors quand vous regardez le chemin parcouru depuis toute cette période de votre vie, qu'est-ce qui a vraiment changé chez vous? Dites-nous
4: tout.
0: C'est vrai.
4: Oui, je pense que ce qui a changé, c'est vraiment mon rapport à moi-même.
0: Ouais.
4: C'est sûr qu'après un burn-out, on est un petit peu chamboulé. Donc je pense que le yoga m'a vraiment ramené à moi.
0: Et à quel moment justement le yoga est devenu davantage qu'une pratique pour vous, jusqu'à devenir quelque chose que vous aviez envie de transmettre, c'est ça qui est fou?
4: Dès que je l'ai découvert pendant mes études.
0: Okay.
4: Et je m'étais toujours dit que c'était quelque chose que je voulais transmettre plus tard, mais la vie a fait que tout s'est enchaîné, donc pas pris le temps de le faire, et à la période du burn-out, tout était remis en question.
0: Oui.
4: Et donc je me suis dit que c'était le moment.
0: C'est une évidence. Qu'est-ce que ça vous apporte le yoga?
4: Ça m'apprend plein de choses sur la vie. Moi, je trouve que c'est pas seulement des postures, mais c'est une vraie philosophie de vie. Donc, ça m'apprend à trouver l'équilibre dans le déséquilibre, à respirer dans l'inconfort. Et du coup, c'est plein de choses ensuite que je transmets dans ma vie. Et je trouve que c'est ça qui le rend super riche.
0: Waouh, vous avez appelé votre projet Aligné. Qu'est-ce que ça signifie pour vous, être aligné avec sa vie?
4: Pour moi, c'est pas seulement une pratique du corps, mais c'est vraiment un alignement que je retrouve autant dans mon corps, dans mon cœur que dans mon esprit. Et c'est vraiment une globalité, je dirais, à 360.
0: Ouais. Et c'est pas que pour les grands, parce que vous avez été éducatrice de jeunes enfants avant de devenir donc prof de yoga. C'est ce qui vous amène à faire du yoga pour les enfants et l'accompagnement autour de la périnatalité. Qu'est-ce que vous aviez envie d'apporter aux parents dans cette période où là aussi, tout change dans la vie, tout est bousculé?
4: Bien sûr. Et je le voyais déjà quand j'étais en poste de direction de crèche. Et j'avais pas envie d'abandonner ce pan-là de mon activité. Donc aujourd'hui, je suis hyper contente de pouvoir le continuer. Et pour les enfants, le yoga, c'est aussi trop chouette. On leur apprend plein de choses et pas que des postures. Donc c'est trop chouette de pouvoir continuer à accompagner ce public.
0: Ouais. Et concrètement, comment ça se traduit dans votre projet Aligné?
4: Eh ben, je dirais que c'est 30% de mon activité.
0: Okay.
4: Et l'idée, c'est de l'accompagnement individuel, de l'accompagnement à domicile. On fait du yoga, mais pas que. On peut aussi introduire de l'hypnose, mes compétences d'éducatrice aussi que j'ai, pour une prise en charge encore globale et un alignement, ouais, pas que dans le corps ou dans l'esprit, mais vraiment dans les deux.
0: Oui, totalement aligné, effectivement. 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Merci beaucoup d'avoir été avec nous.
4: Merci Caroline.
0: Et à très très bientôt pour cette pause douceur, ça fait du bien. Mais alors, en plus de ça, notez qu'il y a un cours aujourd'hui à 10h45 jusqu'à 11h45 pour le lundi de votre rentrée. Qui sait, ça pourrait vous faire du bien. Tiens, justement, à 9h, ici c'est vous, votre espace d'expression désormais chaque jour de 9h à 9h30.
1: Exactement, et je vous tends mon épaule pour vous faire du bien si vous voulez, si vous voulez pleurer, si vous en sentez le besoin. On va en effet parler du blues de la rentrée. Selon une étude Harris Interactive, quasiment une personne sur deux, 49% des Français ressentent un gros blues avec la reprise du boulot et la fin des vacances. On en parle ce matin, 02 33 23 13 23 pour vos messages WhatsApp ou sur le Facebook d'ici Cotentin.
0: Alors restez connectés, 7h29.
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0: 7h30, à cette heure-ci, on fait les titres de l'actu locale, Katia.
11: Oui, la préfecture doit décider du sort de la foire de l'essai aujourd'hui. Aura-t-elle lieu du 11 au 13 septembre? Si oui, dans quelles conditions? Alors que nous sommes en crise sécheresse et toujours tous soumis à des restrictions d'eau, la Chambre d'agriculture, elle promet que les éleveurs en ont conscience et veulent faire des efforts. C'est la rentrée des profs aujourd'hui. Valentine va y revenir comme moi dans un instant. Dans la Manche, ils sont plus de 5500, entre stress et joie, bien entendu. Dans l'info d'ici, justement, nous, on ira à la rencontre des petits nouveaux, ces petits profs qui demain, petits, je sais pas, qui demain auront leur classe devant eux, vous savez, les yeux rivés comme ça devant la maîtresse ou le maître. Pour certains, c'est même une reconversion professionnelle. Vous entendrez des témoignages.
0: Un reportage, effectivement. En longueur, ce sera dans deux petites minutes pour l'instant. À 7h30, on fait le tour de l'actu en France et dans le monde. C'est votre compte condensé d'actualité, le 90 secondes avec Valentine Lattès.
12: Sur le chemin de l'école ce matin, 850 000 enseignants font leur rentrée. Compliqués par le piratage de l'éducation nationale, une partie d'entre eux sont privés de leur outil numérique informatique pour préparer le retour en classe des enfants demain. C'est une information de votre radio ici. Un policier de Rouen est mis en examen pour viol sur mineur et détention d'images pédopornographiques. L'agent de 21 ans a été interpellé en présence de la victime, un ado de 14 ans, nous indique le parquet. Dernière ligne droite pour les grands rouleurs. Vous avez jusqu'à ce soir pour demander l'indemnité carburant de 100 euros. L'aide de l'État face à l'augmentation des prix à la pompe est destinée aux travailleurs modestes. Si votre aller-retour domicile-travail fait au moins 30 km, rendez-vous sur le site internet des impôts. Un candidat de plus à l'élection présidentielle, Olivier Faure s'est officiellement déclaré hier. Avant de se lancer dans la course à l'Élysée, le patron du Parti Socialiste se soumettra d'abord à la primaire pour désigner un seul candidat. L'AS Monaco prend les commandes de la Ligue 1 avec deux victoires en deux matchs. La dernière hier, 2-0 contre l'Olympique de Marseille. Les Monégasques sont en tête du championnat de France de football ce matin à l'issue de la deuxième journée. Et puis 100 monuments de l'histoire de France en grand besoin de restauration. On connaîtra ce matin les jardins, châteaux et sites industriels choisis cette année pour le loto du patrimoine. 9e édition du dispositif lancé par Stéphane Bern.
11: Suspense, 9h30 pour avoir les infos chez nous dans la Manche. L'info d'ici à présent est la rentrée des profs aujourd'hui. Parmi eux, il y a les petits nouveaux, on en parlait, ceux qui deviennent professeurs des écoles cette année et qui pour la première fois auront leur classe face à eux dès demain. Pour certains, c'est même une reconversion professionnelle, Lucie Tuilet.
13: Alamari vient de fêter ses 40 ans et de quitter son emploi. Il y a quelques jours encore, elle était chargée de projet à Vire chez Normandie Pet Food.
14: J'ai travaillé dans l'industrie agroalimentaire depuis pratiquement 17 ans. Et là, je fais une reconversion professionnelle pour devenir maîtresse d'école.
13: Elle va travailler cette année en maternelle à l'école Samuel Beckett de Saint-Lô, à mi-temps, en alternance avec sa formation à l'INSPE, l'Institut du Professorat.
14: Ça fait près de 15 ans que j'ai ce projet en tête, mais finalement, les opportunités professionnelles ont fait que je les ai saisies et que j'ai mis ce projet-là de côté. Récemment, j'ai eu des problèmes de santé qui m'ont amené à réfléchir un petit peu au reste de ma vie et au reste de ma vie professionnelle. Et donc j'ai décidé de, cette fois-ci, cette année, de passer le concours pour de vrai.
13: Alamari très enthousiaste et assez sereine face à ce qui est pour elle un complet changement de vie.
14: En fait, c'est un métier qui va apporter du sens à mon quotidien. Pouvoir contribuer et donner toutes les chances à tous les élèves, quelles que soient leurs origines, leur niveau social de leurs parents, etc. Et se lever le matin, avoir cette perspective en tête, c'est important pour moi. C'est vrai que c'est assez difficile à 40 ans de reprendre ses études, d'autant plus quand on a 3 enfants, mais peut-être aussi qu'on voit la vie d'une autre façon.
13: La nouvelle enseignante a maintenant hâte de rencontrer ses élèves. Elle a une classe de moyenne et de grande section qu'elle partage avec une autre professeure en formation. Elles feront 3 semaines chacune.
11: Et ce n'est pas le seul exemple que celui d'Alamari. Autre exemple aussi, illustration avec Margot Fertil. Cette finistérienne de 31 ans devient enseignante à Condé-sur-Vire. Et pour elle aussi, c'est un changement de vie.
15: Moi, j'ai pas un master d'enseignement, j'ai un master patrimoine et musée. Et c'est au moment du Covid, je me suis rendu compte que la culture, c'était pas la priorité. Comme j'avais déjà rencontré énormément d'enseignants durant mes stages professionnalisants, et j'ai eu envie de passer de l'autre côté. Et j'ai été assistante d'éducation au collège. Et après, j'ai fait des suppléances.
16: Vous étiez contractuelle?
15: Oui, j'étais contractuelle. Mais malgré cela, comme j'ai pas ce master enseignement, le côté formation, je vais l'avoir cette année. Donc c'est un petit peu moins stressant que de faire des suppléances à l'année et puis d'arriver sans la formation. Donc là, j'attends de voir.
11: Et plongée dans le grand bain donc pour Margot Fertil qui a obtenu cette année son concours pour devenir professeur des écoles. La météo, Caroline.
0: Avec de tout, ou presque du moins. Pour ce matin, il peut y avoir de gros nuages avec quelques averses de temps en temps, notamment sur la côte ouest et dans les terres. Mais dans l'après-midi, c'est plutôt une belle journée avec du soleil qui devrait normalement prédominer. Mais il y aura toujours un petit peu de vent quand même. Un vent d'ouest, parfois même à nord-ouest, plutôt modéré avec des rafales qui peuvent atteindre jusqu'à 65 km/h, notamment sur la côte ouest. Donc ça rafraîchit un petit peu les ressentis. 17 degrés à l'essai, ressenti 12, c'est pour vous dire. 17 à Cherbourg, 16 à Saint-Germain-des-Vaux ce matin ou encore à Avranches. Et puis dans l'après-midi, 20 pour Flamanville, Grandville, Avranches, 22 dans le Saint-Lois et jusqu'à 21 pour Cherbourg. Des températures entre 21 et 23 degrés aussi demain. La journée, nous dit Météo France, s'annonce plutôt radieuse avec du soleil bien présent. Alors ça, on espère bien. Coefficient de marée 93 pour ce matin. La mer était basse à Cherbourg à 6h05 et à Saint-Va, ça fait un quart d'heure qu'elle est basse. À 7h36, voyons donc la route avec Yannick Leflo.
1: Alors, je vous signale cette difficulté dont on parlait tout à l'heure, ou plutôt ce risque potentiel. C'est un véhicule qui est en panne à hauteur de Braffé. On est vraiment au nord d'Avranches. C'est la deuxième sortie après Avranches quand vous êtes sur la 84. Soyez prudents dans ce secteur. Continuez de nous informer d'ailleurs. Dès l'instant, envoyez des informations à partager qui concernent la route. Des travaux qui devraient se terminer aujourd'hui à Équeurdreville-Enneville. C'est, semble-t-il, le dernier jour. Place Hippolyte-Mars. Et puis toujours des travaux avenue de Bremerhaven. Ça, c'est à Cherbourg en Cotentin. Ou sur le boulevard Schumann aussi. Faites attention parce que ça peut rendre, surtout avec la rentrée de demain, la circulation un petit peu compliqué. Mais on ne m'avait pas prévenu. Mais si, on vous l'avait dit.
0: Voilà. Sur votre radio. Ici, Cotentin. Tiens, petite info aussi qu'on vient de nous donner. Une journée d'ensilage, secteur Perrier, route de Saint-Georges. Et puis ensilage aussi dans le secteur de Picauville qui est en cours entre la zone artisanale et la campagne Saint-André. Vous constatez quoi que ce soit, vous nous appelez 02 33 23 13 23.
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0: Et on vous donne toutes les infos, effectivement, toutes les actus locales, et on vous permet de chanter. Et pourquoi pas?
11: Pas tout le monde.
0: De faire crier les enfants. Non. Nous, on n'a pas le droit, c'est ça?
11: Il y en a qui ne chantent pas, s'il vous plaît.
0: Ah, d'accord. Laissez-nous chanter, sauf
11: non.
0: Certains.
11: Non, pas tout le monde.
0: Pas moi, du coup. Merci.

0: Gold, laissez-nous chanter à 7h41. On va laisser parler aussi du monde dans quelques minutes.
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0: Bienvenue à vous sur Ici Cotentin, 7h41. Et oui, c'est le moment où on se retrouve tous autour de la table. Il n'y a plus de place. À cause de qui? À cause de Manu.
3: Eh ouais.
0: Super. Puisque c'est le moment du billet d'humeur de Manu Gouache. Bonjour Manu.
4: Bonjour tout le monde.
5: Bonjour Manu.
0: Alors vous vouliez revenir ce matin dans votre humeur sur ce serpent là, un python royal qui s'est échappé et se balade d'ailleurs dans Cherbourg depuis jeudi.
4: Oui, on n'a pas trop de nouvelles. Un python royal, c'est un très bel animal qui peut mesurer jusqu'à 1m50 de long tout de même. Alors pas venimeux et qui a tendance à fuir les humains, donc pas de danger particulier.
0: Ouais, bon, on préconise tout de même de ne pas l'approcher quand même.
4: Oui, aucun danger, mais alors surtout ne l'approchez pas. Il y a des chiens comme ça, des fois gros chiens, grosses mâchoires, ils arrivent en face de vous sur le même trottoir et son humain vous dit au loin, non, mais ça va, il est gentil. Et au moment où on se croise, le mollusque se jette sur vous en aboyant, trop gentil, mais on va partir sur les papouilles, on va pas partir sur les papouilles tout de suite. Hein. Problème de communication entre le chien et l'humain, il y a incompréhension, hein, visiblement. Et je suis pas sûr que côté communication, entre Emma, le python femelle, et Jean-Charles, son copain humain cherbourgeois, les messages soient tout le temps bien clairs, en fait. Hein. Je veux dire, du point de vue des interactions, de la relation avec l'animal, c'est pas tout le temps clair. C'est un peu comme avec une tortue. On a tous eu des tortues, hein?
5: Non.
4: À part rester comme ça, les yeux dans les yeux, pendant des heures, en dodelinant de la tête pour essayer soi-même d'entrer dans l'état d'esprit d'une tortue, d'une grenouille, voire d'un phasme. L'insecte qui ressemble à une brindille, le phasme, vous savez. J'ai vécu avec une personne qui élevait des phasmes. J'ai tenté le dialogue. On est resté là, à nous balancer sur une petite branche un peu bercée par le vent, à nous regarder dans le blanc des yeux durant des heures sans vraiment nous comprendre en fait. Hein. On a peut-être perdu la capacité de comprendre les vibrations que nous envoient désespérément les fourmis, les phasmes, les punaises de lit, les araignées. Mmh. En tout cas, si vous croisez ce python femelle, elle s'appelle donc Emma, passez-lui le bonjour de notre part, mais surtout, n'essayez pas de lui parler.
0: Ah d'accord, bah, merci Manu. Oh, ça fait un peu de frisson quand même. 7h43, jour de rentrée. Merci Manu. Pour les anciens enseignants dans la Manche. Alors, dans une minute, on en parle avec la co-secrétaire départementale du syndicat enseignant FSU, Martine Kennel.
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0: 7h44, l'invité, la co-secrétaire départementale de la FSU avec nous en studio.
8: Bonjour Martine Kennel.
7: Bonjour à vous.
8: Alors ces jours de rentrée pour les enseignants dans la Manche avant les élèves demain, hein, près de 5700 professeurs dans le département. Est-ce qu'il y aura bien un prof devant chaque classe demain ?
7: Alors là, j'ai envie de vous dire, il va falloir attendre la rentrée pour le savoir. C'est toujours le suspense. Voilà, pour l'instant, on ne peut pas vous dire.
8: Il y a toujours des difficultés à recruter.
7: Toujours. On va dire que l'attractivité du métier y est certainement pour quelque chose.
8: Oui, alors justement, face aux difficultés de cette attractivité, quelles sont pour vous les solutions aujourd'hui ?
7: Déjà, il faudrait revaloriser le métier d'un point de vue financier. Vous savez qu'on a eu les 3 000,90 € qui ont été jetés comme ça en pâture. Il faut savoir que c'est loin d'être la réalité. Si on prend tout simplement l'inflation depuis 2020, entre 2020 et 2026, nous avons eu 21% d'inflation, 5% d'inflation, et nous avons perdu 21% au niveau du salaire, du pouvoir d'achat. Donc, on est loin de la réalité quand on entend ces chiffres, d'autant que la méthode de calcul a changé. Et on exclut aussi les contractuels, qui sont les plus précaires dans l'éducation nationale.
8: Et on entend aussi des fois autour de nous dire que par contre, les jeunes profs qui arrivent finissent finalement par gagner plus que les anciens.
7: parce qu'il y a une prime pour compenser au début de carrière. Voilà, mais ça reste une prime. Je rappelle quand même que les primes,
8: ça a du mal à passer chez certains quand même.
7: Les primes, bien évidemment, les primes ne sont pas comptées non plus dans le calcul pour la retraite. Il faut le rappeler quand même. Donc le seul moyen de revaloriser les enseignants, c'est le point d'indice. Et le point d'indice, il est gelé depuis fort longtemps.
8: Alors ce chantier n'avance pas, on va le dire comme ça. En ce qui concerne les revendications, autre chantier là aussi pour le personnel, il y a le cas des AESH chargés d'accompagner les enfants présentant un handicap. Toujours pas de statut pour ces personnels. On voit souvent des manifestations à ce sujet. Hein.
7: Oui. Il y a eu une première ouverture parce que jusqu'à présent on refusait catégoriquement au niveau de l'État le statut de catégorie B. Il en a été question là au mois de juin. Malheureusement, ça ne correspond pas du tout à ce que nous souhaitons. Nous souhaitons le statut de catégorie B pour l'ensemble des personnels AESH. Il ne s'agirait que de 10 à 20%.
8: Ce qui est
7: des
8: AESH
7: est qui est bien insuffisant, insupportable, je dirais, pour les personnels qui sont sous-payés, qui sont indispensables aux missions que nous devons remplir et pour l'accueil de l'ensemble de tous les élèves en situation de handicap.
8: Oui,
7: tous, je dis bien tous.
8: Ce qui me fait rebondir sur les moyens, Martine Chenel, forcément. Vous dites suppression de postes dans la Manche. Les services de l'éducation nationale répondent qu'on est à un peu moins de 21 élèves par classe en moins.

0: Alors, on entre dans une expérimentation pour améliorer aussi la carte scolaire. En gros, on va réfléchir aux besoins à l'échelle de 5 ans pour anticiper les évolutions démographiques et ne pas subir au dernier moment des suppressions de postes. Est-ce que ça, c'est positif ?
1: Pour que la carte scolaire, je dirais, soit étudiée, on va dire, la manière la plus juste possible, il faut que l'ensemble des personnes concernées soient présentes, je dirais, dans les discussions. Or, là, il s'agirait des collectivités territoriales, éducation nationale, il faut aussi les représentants du personnel, parce que c'est quand même la réalité sur le terrain qui permet de comprendre comment construire une carte scolaire. Et en plus, il ne faut pas oublier que quand on ferme une école, c'est un service public en moins dans les territoires. Comme nous sommes dans la Manche avec un territoire très rural, il faut aussi penser à ça. Et fermer des services publics, eh bien, éloigner les, on va dire, les familles des services publics, en ces temps, je dirais, d'élections présidentielles où nous avons quand même un fort risque d'avoir l'extrême droite au pouvoir, il est plus que jamais nécessaire de renforcer les services publics.
0: Mais maintenir des toutes petites classes, est-ce que, selon vous, ça, oui, on parle, vous disiez, un service public, c'est important pour une commune, mais le maintien coûte que coûte de ces toutes petites classes.
1: Il faut prendre en considération le temps aussi de transport, parce que je rappelle, nous sommes dans un département qui est très rural et qui est tout en longueur, donc le temps passé aussi dans les transports scolaires pour des enfants, c'est quand même quelque chose qu'il ne faut pas négliger non plus.
0: Autre nouveauté cette année, le portable interdit au lycée.
1: Nouveauté, vous dites ?
0: Comment ça va se mettre en place, cette histoire ?
1: Alors, nouveauté, il faut rappeler quand même que c'est quelque chose qui est déjà dans le code de l'éducation depuis 2018, donc il n'y a rien de neuf sous le soleil, je dirais. Et l'interdiction, en fait, elle était sur l'usage dans les classes. Et quand on parle d'interdiction, quand on lit bien la circulaire du mois de juillet, c'est sauf, il y a encore des exceptions, sauf les usages pédagogiques. Ben, c'est normal, je dirais, puisque l'éducation nationale a fait en sorte qu'il y ait de plus en plus recours au support numérique. Difficile de dire, on ne l'utilise pas alors qu'on vous incite à utiliser les supports numériques. Ouais. Donc voilà, je dirais que entre les discours et la réalité, encore une fois, sur le terrain, il y a encore un grand fossé.
0: Je termine très rapidement. Le ministre a annoncé un questionnaire sur les violences, harcèlement, violences sexuelles. Vous approuvez ?
1: Oui, ça c'est une bonne chose. Prendre en compte effectivement ces données, c'est important. Encore une fois, que va-t-on faire avec ces résultats à l'enquête, parce que il s'agit ici quand même de violences envers les enfants, donc il faut des personnels compétents pour pouvoir s'occuper de ces enfants, et qui va prendre en charge ces résultats, comment seront-ils traités, tout ça nous ne le savons pas, c'est souvent en fait
0: la
1: même chose dans l'éducation nationale, c'est qu'on fait beaucoup d'annonces, mais en général on n'a pas beaucoup la méthode qui sera mise en place avec ces annonces
0: après.
1: Et les moyens, malheureusement.
0: Ce que vous dites. Merci beaucoup Martine Kenney.
1: Je vous en prie, merci.
0: Et puis bonne rentrée aux enseignants aujourd'hui.
1: Oui.
0: On leur souhaite le meilleur, bien évidemment.
1: Oui, tout à fait. Merci à vous de nous avoir invités.
2: 7h51, on parle de rentrée. Alors êtes-vous sujet au stress et au blues de la rentrée, vous ?
0: Alors il y a Poby qui nous dit « Enfant puis adolescent, j'attendais la rentrée avec impatience. Maintenant que je ne suis plus scolarisée et que j'ai d'autres soucis, ben finalement, je regrette ce temps béni. »
2: On parle donc beaucoup de rentrée ce matin et du blues de la rentrée dans Ici c'est vous, le mag. On va rester un peu dans le sujet tout à l'heure à 9h30 avec vous, Yannick.
3: Oui, on va poursuivre un petit peu le débat. On va parler de la rentrée au jardin avec cet été caniculaire. On a des jardins qui ont morflé, des pelouses jaunes et des plantes qui n'ont pas résisté. Alors comment faire ? Comment réagir ? Quels travaux à faire ou à ne pas faire, quelles plantes ou arbres à installer, les conseils de deux spécialistes avec nous, qui seront avec nous dans Ici, c'est vous le mag à 9h30. Et si vous avez des questions ou des retours d'expérience, vous nous appelez 02 33 23 13 23. Je vous rappelle qu'à ce même numéro, vous pouvez nous laisser vos messages. Si vous ne pouvez pas être avec nous tout à l'heure, ça se passe par WhatsApp.
2: Et oui, et c'est même un même numéro, c'est un fixe sur notre WhatsApp, ici Cotentin.

0: Lewis Capaldi, wish you the best, souhaiter le meilleur à son ex ou son ex-conjoint, conjointe, ou son ex-compagnon, ou son ex-copain aussi, parce que ça marche beaucoup les copains, parce que c'est vrai que les ruptures avec les copains, bah, c'est dur aussi. Merci à Lewis Capaldi pour ce très beau titre. L'actu locale, ce sera dans 4 minutes, et juste avant, on va retrouver Stéphane Bern, direction le Mexique. Viva México!
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0: Et petit cours d'histoire, c'est la rentrée oblige. Avant 8h, c'est avec Stéphane Bern. Bonjour Stéphane.
8: Bonjour Caroline.
0: Alors ce matin, on voyage au temps où quelques jeunes des Alpes françaises sont partis faire fortune au Mexique. Chapeau bas, enfin sombrero bas.
8: Tout commence avec 3 frères de Josier. Une filature qui marche mal. Et au bout du voyage, un incroyable empire du textile à Mexico. Alpes de Haute-Provence, Josier, vallée de l'Ubaye, début du 19e siècle. Ici, les hivers sont longs et les perspectives courtes. Jacques Arnaud regarde sa filature de soie vivoter et comprend une chose. S'il veut devenir riche, ce ne sera probablement pas dans les Alpes.
9: Oh, et si j'étais riche.
8: Alors, il part. Direction le Mexique.
10: J'allais repartir pour le Mexique. Avec François Perrin, vous allez reprendre l'enquête à zéro.
8: Le pays vient tout juste de s'ouvrir aux commerçants étrangers. Bienvenidos los hermanos. Avec ses frères, il ouvre un magasin de tissus à Mexico. El Carron de Ropa de las Siete Puertas. Le nom sonne comme un roman d'aventure. Très vite, l'affaire explose. Les Arnaud font venir d'anciens employés de Josier, puis des cousins, puis des voisins de Barcelonnette. Le bouche à oreille fonctionne mieux que LinkedIn. Tous beau monde à court, avec une valise et 3 mots d'espagnol. Et bien souvent, c'est « un, dos, tres, un pasito valente, María ». Là-bas, ils vendent des étoffes, ouvrent des grands magasins, investissent dans les banques et le textile. Certains deviennent immensément riches, et ça se voit. Au Mexique d'abord, où ils construisent des grandes villas aux airs de chalets alpins. Sauf que les sapins sont remplacés par des cactus. Puis à leur retour dans l'Ubaye, les palmiers côtoient les sommets enneigés. Un petit morceau du Mexique venu s'installer au cœur des Alpes. Le plus fou, aujourd'hui encore, il y aurait davantage de descendants des Barcelonnettes au Mexique que d'habitants dans toute la vallée de l'Ubaye. De quoi avoir envie de troquer les skis contre un sombrero.
0: Et d'ailleurs, j'ai regardé sur Internet, vous pouvez visiter, il y a des parcours de visite pour, non, mais pour visiter les villas.
11: Que vous alliez nous expliquer comment faire du ski avec un sombrero, donc j'étais un petit
0: alors
11: peu...
0: Alors ça, non, pourquoi pas. C'est pas tout à fait en toute sécurité, cette affaire.
11: On est d'accord.
0: Non, pour visiter les villas, justement, du côté barcelonais, ça va pas du tout. Si vous voulez visiter justement ces villas, vous pouvez le faire. En tout cas, j'ai regardé sur Internet, elles sont super belles.
11: Très bien.
0: Alors, bon, c'est mexicain, pourrait aller au Mexique, moyen quand même. D'accord. Ça ressemble vraiment beaucoup à des maisons du Sud, hein, il faut le dire. Tiens, en parlant de rentrée, on fait que de parler de rentrée depuis ce matin. On en parlera tout à l'heure à 8h15 avec Aude Razo, puisqu'il y a une petite rumeur en ce moment sur les réseaux sociaux qui dit « Oh, mais la rentrée est reportée à cause du bug informatique. »
12: Mon fils me l'a fait depuis une semaine. Bah, désolé
13: pour lui dire non.
0: Voilà, désolé pour votre fils et tous les autres. C'est non, on en parlera justement de ça.
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0: C'est un excellent lundi, nous sommes le 31 août, ici Cotentin, il est 8h.
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0: 8h, les infos, Katia Lotrou. Et si la foire de l'essai se faisait cette année sans les animaux?
14: Il y a comme un bruit de fond qui monte. En tout cas, les conséquences seraient désastreuses pour celle qui, depuis un millénaire, est la vitrine de l'élevage normand. L'an dernier, la crise sanitaire avait déjà empêché les concours de se tenir. Eh bien, cette fois-ci, c'est la crise sécheresse qui pourrait bien jouer les troubles faits. Nous sommes en mesure de restriction d'eau. Alors, comment imaginer la foire? C'est tout l'objet de la réunion aujourd'hui en préfecture avec les acteurs du dossier, dont la Chambre d'agriculture, qui entend bien convaincre que des mesures d'économie d'eau sont possibles, Sarah Saltiel-Rago.
3: La Chambre d'agriculture a bien conscience des enjeux et s'adapte. C'est le mot d'ordre aujourd'hui face au préfet de la Manche qui doit décider du sort de la foire de l'Essai. Des mesures sont donc envisagées. Pour l'abreuvement des animaux, les éleveurs utiliseront l'eau disponible sur place. Là, pas de changement, que ce soit sur la foire ou à l'étable, les bêtes doivent de toute façon boire. Mais concernant les concours agricoles, il faut trouver des solutions pour éviter d'utiliser le réseau d'eau potable. La Chambre d'agriculture a donc fait un travail pour recenser les différents points d'eau à proximité qui ne sont pas dans une situation trop critique et où ils pourraient faire des prélèvements dans des quantités malgré tout raisonnables mais nécessaires pour la toilette des animaux présentés. Ce sera cependant à minima un seau, une brosse et non la grande douche des grands jours. Le jury devra d'ailleurs en tenir compte lors des concours. Concours essentiel pour les professionnels qui tiennent à ce qu'ils soient maintenus. C'est une vitrine de l'élevage normand attendue du public, souligne-t-il, surtout après des concours annulés l'an passé à cause des épizooties.
14: La foire est prévue du 11 au 13 septembre. On vous tiendra au courant, bien évidemment. Et comme dans d'autres communes, pour compenser la journée chômée en raison de la foire à l'Essai, mais aussi à Gavray, Saint-Hilaire-du-Harcouët, les élèves font leur rentrée aujourd'hui un petit peu avant tout le monde. Rentrée aussi anticipée dans les trois groupes scolaire de Granville, et là c'est en raison du jour férié pour le carnaval.
0: Bon, eux ils stressent un peu, hein, c'est sûr, c'est la rentrée, c'est aujourd'hui en ce qui les concerne.
14: Les profs et les petits nouveaux qui auront demain pour leur première fois leur classe, bien évidemment, on pense très fort à eux ce matin. Et puis il y a les autres, ceux qui profitent jusqu'au bout du bout, comme encore hier, Marie Stariki a rencontré les derniers vacanciers.
9: Sur le marché d'Octeville, Lilia flâne entre les étals. La lycéenne de 17 ans n'a pas vraiment envie de retourner à Reims pour la rentrée.
13: Dernière année, le bac, etc. C'est compliqué.
9: Alors pour repousser le moment de reprendre ses affaires de classe, elle passe sa dernière semaine de vacances ici.
13: Bah, il y a la mer, etc. Du coup, on profite quand même, malgré qu'il fasse pas très beau. Moi, c'est surtout pour profiter avant la rentrée, mais jusqu'au bout. Et là, bah, visiter le plus possible avant la rentrée, pour profiter de tout l'été vraiment au maximum.
9: Même mot d'ordre pour Evelyne et sa mère, deux Anglaises attablées à Collignon. Il leur reste quelques précieux jours.
15: Just going lots of places every day.
16: Je vais beaucoup bouger tous les jours, aller nager, faire des activités et visiter plein d'endroits.
17: C'est agréable de ne pas avoir à penser aux devoirs, n'est-ce pas ? Aux échéances, aux révisions pour les examens et tout le reste, pouvoir décompresser et ne pas stresser, c'était important pour nous.
9: Et puis pour celles et ceux qui ont déjà repris, cette manchoise a quelques idées.
18: Se faire des petits week-ends, ne serait-ce qu'une petite balade en bord de mer, profiter d'un petit café en terrasse, essayer de prolonger l'été, même en travaillant.
9: Même si d'ici là, c'est plutôt de la pluie qui est prévue dans la Manche, mais le soleil devrait faire son retour la semaine prochaine.
14: Un reportage complet de Marie Stariki. Cet accident sur la RN13 hier en fin d'après-midi sur le secteur Cantepy-la-Fourchette. Une seule voiture était en cause. Deux victimes, une femme âgée de 47 ans et une fillette de 12 ans qui ont été transportées sur l'hôpital de Saint-Lô. Plus d'une centaine de personnes qui s'est réunie à la plage de Montmartin-sur-Mer hier. La foule venait rendre hommage à sa fille, bénévole du festival Chauffé dans la noirceur. L'homme âgé de 28 ans a perdu la vie lors de l'attaque à la voiture Bélier survenue à Caen, c'était mercredi. Ce policier de Rouen, on vient de l'apprendre ce matin, en Normandie, qui a été interpellé et mis en examen pour viol sur mineur et détention d'images pédopornographiques. Une information qu'on vous révèle, le policier adjoint est sous contrat. Il avait été retrouvé avec sa victime, un adolescent de 14 ans, venu d'Amiens. Sébastien Lecornu qui réunit aujourd'hui son gouvernement au grand complet pour un séminaire tourné vers la préparation d'un budget 2027 aux aires de Mission Impossible. Entre économie en berne, nouvelles dépenses déjà arbitrées et menaces de censure à 8 mois de la présidentielle. 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
0: 8h05, le sport fait aussi sa rentrée sur Ici Cotentin avec le Club Manche entre 18h30 et 19h, c'est tous les lundis.
14: On ne change pas une équipe qui gagne, retour sur l'Ultra Trail du Mont Blanc avec les résultats de nos Manchois, Yannick Noël 9e et Johan Lecauchois 30e. On fera un point sur la préparation aussi des 3 jours cyclistes de Cherbourg qui reviennent en fin de semaine. Aux Jeux méditerranéens à Tarente en Italie, pas de médaille pour l'équipe de France de gymnastique artistique hier. Elle termine au pied du podium, 4e. Déception aussi pour la gymnaste saint-loise qui fait partie de l'équipe, Lily Avard, 12e au saut. Elle n'a pas réussi à se qualifier pour la finale individuelle. Elle termine aussi 23e au sol. Un mot de football, victoire de Monaco, du Paris FC, défaite de Marseille, Nice et du Mans face à Rennes. Là aussi, c'est à lire sur ici.fr.
0: Allez, on met tout le monde d'accord grâce à Louis Duc, le navigateur Carteretet nous présentera le bateau avec lequel il fera le Vendée Globe en 2028.
14: Un bateau de 18 mètres qui n'est pas venu par la mer, mais par la route à Caen. Un voilier plus récent, plus compétitif, doté de foils. Vous savez, c'est ce qui permet au bateau de décoller hors de l'eau et d'aller beaucoup plus vite. Rien à voir avec sa première participation. Vous savez, vous vous rappelez, il avait reconstruit un bateau, Louis Duc.
19: Sur le dernier projet, on avait aussi on avait un projet qui était une histoire humaine hyper forte avec la reconstruction de ce bateau. C'était un projet de dingue. Et je pense que ça reste pour moi, pour l'instant, la plus belle histoire qu'on a jamais montée depuis que je cours. C'est très bien déroulé. Cet ancien bateau a récupéré un nouveau propriétaire, Masa Suzuki. Et donc l'histoire pour ce bateau continue, et ça c'est super. Mais on avait aussi des ambitions de performance. C'est vrai que l'ancien bateau, il y avait un groupe de bateaux à dérive. On se battait, on faisait de la compétition, on faisait de la performance. Et ça va pas changer avec le nouveau bateau. On va essayer de monter un cran, mais il faut savoir qu'il y a beaucoup de bateaux comme ça, de bateaux à foil de cette génération-là. Il y a aussi des nouveaux bateaux qui sortent, qui sont pour gagner le Vendée Globe. Donc nous, on va pouvoir avoir des espoirs de performance. Est-ce que c'est de l'histoire de victoire pour l'instant? Je ne pense pas. Mais par contre, rentrer dans les 10 premiers au Vendée Globe, c'est peut-être quelque chose qui est possible.
14: Louis Duc, qui était samedi d'ailleurs dans la Hagagorie pour l'inauguration de la station SNSM, qui peut désormais accueillir le Mona Rigolet 2, dont il est le parrain, à retrouver sur notre site ici.fr.
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14: Le temps pour aujourd'hui, Caroline?
0: Du soleil principalement, mais ceci dit, ce matin, ça peut être un petit peu gris de temps en temps. Il peut y avoir quelques gros nuages qui peuvent même lâcher quelques gouttes de pluie, principalement sur la côte ouest, mais aussi possiblement dans les terres. Dans l'après-midi, donc, du soleil qui domine, mais un vent d'ouest toujours bien présent, un peu sensible, modéré notamment sur les côtes, un vent d'ouest avec des rafales jusqu'à 65 km/h localement. Les températures, 17 pour l'instant à Quétou, il fait 16 à Saint-Germain-des-Vaux, à Pont-Orson aussi, à Sainte-Mère-Église, et dans l'après-midi, 20 degrés pour Siouville, 21 à Cherbourg, 21 à Coutances, Saint-Hilaire-du-Harcouët, à Tamerville, tiens aussi, ça serait près de Valogne. Notez que dimanche, c'est Tamrando, VTT, Trail et Marche en soutien à l'association Un battement de cœur pour Mélia, et c'est avec ici Cotentin. Maximal de 22 dans le Saint-Lois cet après-midi, et demain, on pourrait aller jusqu'à 23 degrés avec normalement un petit peu plus de soleil. 8h09, voyons comment ça roule sur votre route, peut-être direction le boulot pour aller chercher le pain, Yannick.
11: C'est ça, c'est la reprise pour certains d'entre vous, on le sait, on en parle beaucoup ce matin. La vraie rentrée, c'est aussi demain, entre autres pour les enfants qui sont très très contents. En ce qui concerne...
0: C'est certain, ils sautent de joie.
11: En ce qui concerne la route, on nous a signalé il y a une petite heure un véhicule en panne sur la 84 à hauteur de Braffé au nord d'Avranches. Si vous circulez dans le secteur, évidemment, soyez prudents. Et si vous pouvez confirmer ou infirmer cette info, vous nous appelez toujours au 02 33 23 13 23. Vous l'évoquiez tout à l'heure, Caro. Je vous rappelle qu'il y a des ensilages en ce moment. C'est la saison... Enfin, on a même anticipé sur la saison quasiment un mois d'avance, en fait. Donc je dis une petite bêtise, donc un mois d'avance sur ces ensilages qui commencent maintenant. C'est le cas en ce moment sur le secteur de Perrier, Saint-Georges ou encore Picoville, là également. Soyez prudents dans ce secteur.
0: Et vous voyez quoi que ce soit, vous nous appelez 02 33 23 13 23.
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0: 8h10, on se réveille non pas avec un conte d'un fait, mais plutôt un anti-conte de fait. Oui, Elie de Cendrillon téléphone. Je racontais à Katia il y a quelques mois de ça, que ça, je l'ai appris justement en cours de musique quand j'étais au collège.
11: D'accord.
0: C'est un peu tristoun, oui, quand même. Un petit peu.

0: priori, il n'aime toujours pas devenir vieux.
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1: 8h14, dans quelques petites minutes, on va parler effectivement de ce qui fait parler en ce moment sur les réseaux sociaux. Katia l'a dit, même son fils s'est fait attraper par cette arnaque, qui circule notamment sur TikTok, mais pas que. La rentrée scolaire serait décalée. Non, je vous rassure ou pas, elle a bien lieu demain et on va vous expliquer d'où ça vient cette arnaque, ce sera dans quelques minutes. Mais pour l'instant, on va vous faire travailler un petit peu ce matin. Et vos oreilles aussi vont être mises à contribution, Yannick.
4: Exactement, j'allais vous conseiller le coton-tige, mais a priori, il paraît que c'est pas bon du tout.
1: Bah, surtout si vous le laissez dedans.
4: Oui, en plus. Ça marche pas moins. Donc si vous l'utilisez, vous l'enlevez, c'est mieux. Et puis vous allez pouvoir jouer avec nous en fait au son qui court, au bruit qui court, hein, c'est toute la matinée. Vous le savez, on a deux rendez-vous en tout cas. Et puis on retrouvera en fonction de vos propositions ce matin. Ce bruit qui court tout à l'heure avec Lionel à partir de 16h. Il y avait une carte carburant à gagner tout à l'heure.
1: Oui, mais maintenant on en a deux.
4: Maintenant on en a une deuxième en effet, donc 30 plus 30 carreaux.
1: 60,
4: bravo.
1: C'est bon.
4: Elle est
1: super, j'ai ma vignette.
4: Elle est perspicace, c'est absolument incroyable. Parmi les propositions tout à l'heure, on a eu un livre dont on tourne les pages, mais c'est pas ça, écoutez bien. Ouais, c'est bon, parce que c'est un peu répétitif aussi au bout d'un moment. Bertrand tout à l'heure est quand même passé pas loin de la vérité.
1: C'est vrai.
4: Je ne reviens pas sur ce qu'il a dit.
1: Non.
4: Si vous pensez avoir une idée, vous, en tout cas, mais soyez très précis, c'est ce qu'on vous demande ce matin. Vous nous appelez, ça se passe à quel numéro d'ailleurs, Caro?
1: 02 33 23 13 23.
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1: D'ailleurs, là, démarre avec le rendez-vous anti-arnaque de Aude Razo. Bonjour Aude.
7: Bonjour Caroline.
1: Bon, petite mise au point ce matin, 8h16. Oui, la rentrée scolaire a bien lieu cette semaine, c'est bien demain. Non, elle n'est pas reportée.
7: Effectivement, et c'est bien qu'on en parle parce que j'ai vu circuler beaucoup de bêtises ce week-end sur les réseaux sociaux.
8: Le verdict est tombé. La rentrée scolaire de septembre 2026 va être décalée à cause d'un sérieux problème. Voici ce que vous devez
7: savoir. Alors, désolé pour les élèves qui sont tombés là-dessus et qui se frottaient les mains à l'idée de grappiller quelques jours de vacances en plus. Le ministère de l'Éducation nationale nous confirme que non, la rentrée ne sera pas décalée.
1: Mais ben non, mais alors d'où vient cette fake news ?
7: Comme souvent, elle s'appuie sur un peu de vérité pour l'exagérer, pour la déformer. En fait, le sérieux problème dont nous parlait tout à l'heure la voix bien robotique que vous avez entendue, ce problème, il est vrai, c'est la cyberattaque qui a touché l'éducation nationale et qui perturbe, là aussi c'est vrai, l'organisation de la rentrée par endroit, mais pas de là quand même à tout faire capoter. Ces vidéos, malheureusement, elles rencontrent un grand succès, d'ailleurs c'est exactement ce qu'elles cherchent, faire du buzz, du clic, générer un maximum de partage et de commentaires. J'ai vu aussi celle qui raconte que les profs vont donner moins de devoirs cette année, ou celle qui dit que les pauses entre les cours seront plus longues. Et puis je vous ai alerté l'autre jour sur ces ados qui font des tutos complètement mensongers pour soi-disant connaître à l'avance la composition de sa classe. Quand une vidéo sur les réseaux sociaux vous promet ou vous annonce quelque chose de fracassant, prenez toujours un peu de recul. Qui vous parle? Est-ce que ce compte est fiable? Et dites-vous que si la rentrée était vraiment reportée, tous les médias sérieux en parleraient. Et là, ce n'est pas sérieux.
1: Eh ben oui. Alors désolé, je sais, c'est pas forcément une bonne nouvelle pour tout le monde.
4: C'est le fils de Katia qui doit être déçu.
1: Bah voilà, il est un peu triste, mais c'est bien demain, hein, la rentrée. 8h18, nous à ce moment-là, on va prendre le petit déjeuner, parce que vous pouvez encore en profiter les enfants.
4: Exactement.
1: Là, vous pouvez le prendre tard le petit déj. Il est frais mon pain, qu'est-ce qu'il est frais mon pain?
4: Exactement, puisqu'on file chez nos boulangers, hein, prendre l'humeur du jour. Nous sommes avec Sébastien, qu'on connaît bien, hein, Caro. Hein.
1: Ah oui, je le connais bien, de je la fais régulièrement.
4: Voilà. Un fidèle parmi les fidèles de la boulangerie de Fée à Cherbourg. Bonjour Sébastien.
9: Bonjour Eric et Caroline.
4: Et dites donc, tout à l'heure avec Caro, on était à Saint-Lô et on parlait de pluie, c'est bien
1: oui.
4: ça. Quel temps fait-il à Cherbourg en ce moment, Sébastien?
9: Eh ben, il y a eu une petite pluie là, il y a 5 minutes, avec du soleil, donc c'est un petit peu bizarre quand même.
4: Oui, c'est très très surprenant.
9: Il y a eu de belles averses cette nuit.
4: C'est ça. Et hier, oui, en fin d'après-midi, par endroit sur le secteur de la Manche, mais ça a été assez surprenant. Les températures, où en sommes-nous en fait?
9: 13,5 ce matin. Donc c'est, ça va, ça a baissé hein, quand même hein, par rapport à. Il y a 2-3 semaines, mais bon.
4: Exactement.
9: Ça reste correct.
4: Je précise qu'on annonce le retour des chaleurs et des, en fin de semaine. Jeudi, vendredi, on va suivre ça avec beaucoup d'attention. Qu'est-ce qui se passe en ce moment à la boulangerie? À cette heure-ci exactement, qu'est-ce que vous faites, Sébastien? Qu'est-ce qui est en train de se préparer?
9: Ah, alors moi, à cette heure-ci, c'est l'heure de la pause.
4: Donc, ah, très bien.
9: Il ne se passe pas grand-chose. Non, mais il y a eu du snacking qui a été fait une partie de la nuit, du pain, de la viennoiserie en cours. Et puis bon, là, on va attaquer, comme tous les lundis, la pâte à choux. Tous les lundis matins, c'est la pâte à choux, les chouquettes, les éclairs.
4: Ouais, ça, on le saura. Le lundi, c'est pâte à choux à la boulangerie de Fée,
9: voilà,
4: à Cherbourg.
9: C'est pâte à choux.
4: Eh ben, c'est noté. Merci beaucoup, Sébastien. C'était parfait. À très, très bientôt.
9: Bonne journée, merci.
4: Bonne journée, bonne pause.
1: Bah oui, surtout, c'est sur ça. Surtout ça, je savais pas qu'il y avait une petite pause. En même temps, je l'ai jamais à cette heure-là.
4: Il est peut-être en train de manger un petit croissant.
1: Oh, il aurait bien raison, tiens, dis donc. C'est une très, très bonne idée. 8h20 et dans quelques petites minutes, on va jouer ensemble. Il y a un petit extrait, là. Je sais pas pourquoi, mais on a un peu de blues. C'est parce qu'il y a le blues du lundi. Vous avez le blues, Yannick?
4: Ouais, exactement.
1: Il faut pas.
4: On va parler du blues de la rentrée.
1: Ah ouais.
4: Tout à l'heure. Selon une étude Harris Interactive, quasiment une personne sur deux ressent donc un gros blues avec la reprise du boulot, la fin des vacances, la saison qui redémarre et les tracas qui vont avec. Comment est-ce que vous vivez tout cela? Vous n'hésitez pas, vous nous appelez 02 33 23 13 23 pour vos messages WhatsApp ou Facebook. Également, vous pourrez aussi intervenir avec nous tout à l'heure si vous êtes présent. Entre 9h et 9h30 pour nous parler de ce blues pas tout à fait comme les autres.
1: Non, c'est vrai que c'est pas le même blues. Et ceci dit, il y a le blues du lundi déjà.
4: Oui.
1: Celui-là, il revient souvent.
4: Blues du lundi, blues de la rentrée, double blues. Allez.
1: Oh, pas de blues avec Akizi Cotentin, voyons.

0: La diva de la soul qui voulait rajeunir, c'était tout trouvé avec ce titre Diana Ross et Upside Down à 8h24. On joue ce matin pour 60 euros de carte carburant, ça fait pas un plein presque hein, en ce moment.
1: Ça dépend de la voiture en fait.
0: Ça dépend de la voiture. Ah bah effectivement, si vous avez une toute petite voiture, 60 euros, ça peut peut-être
2: ouais,
0: marcher.
2: Ouais, ça peut marcher.
0: Ça peut, mais pour ça, il va falloir me dire ce que c'est que ce bruit. Pas ouais. Simple.
2: Et on... Pardon ?
0: Il n'est pas simple.
2: Non.
0: Ah non, il n'est pas simple.
2: Non, tu t'es fait d'accord. Et on est très exigeant aujourd'hui.
0: C'est vrai aussi, parce qu'il n'est pas simple et on est très pointilleux.
2: Voilà, et on est obligé de l'être. Alors, on va voir un petit peu quelles sont vos propositions. 02 33 23 13 23. Patricia, on commence
0: ouais,
2: avec Patricia.
0: Patricia bah,
2: allez,
0: les cafés,
2: Patricia. Bonjour, Patricia.
3: Oui, bonjour.
0: Alors ?
2: Vous pensez à quoi ?
3: Marcher sous la pluie.
0: C'est-à-dire ? C'est tout ? Pas plus de détails ? Oui.
3: Ben, l'eau sur la chaussée et on...
2: Ouais. Il nous manque quelque chose.
0: Il nous manque un truc.
2: Comme tout à l'heure avec Bertrand, il nous manque vraiment un petit truc. C'est pas grand-chose.
0: Non.
2: Mais Patricia, ce sera pas suffisant pour ce coup-là.
0: On est tatillon, hein. Faut le dire aussi, Patricia.
2: Désolé. À bientôt.
0: À bientôt, Patricia.
2: Je crois qu'on a Céline aussi qui nous appelle de Cambernon. Bonjour, Céline.
4: Bonjour.
2: Céline, alors, à quoi pensez-vous, vous, s'il vous plaît ?
4: Quelqu'un qui marche dans une course sur du gravier. Des cailloux.
2: Alors, pour le
0: non,
2: coup...
0: On voit qu'il y a de la précision, déjà.
4: Mmh.
0: C'est
4: ça.
0: Mais c'est pas...
2: Alors,
0: c'est pas
2: tout et combien de graviers
0: oh.
2: Non, c'est pas ça.
4: Merci, bonne journée à vous.
2: Merci, très bientôt, Céline.
0: Bonne journée
2: très bientôt.
0: Au-dessus de Coutances. Donc, on est à Cambernon. Et puis, merci surtout de nous être aussi fidèles, hein, Patricia et Céline. Vous faites partie des 41 000 auditeurs. Et vous êtes 541 000 à avoir visité notre site quand même sur ici.fr. Faites-le. Merci beaucoup. À cette heure-ci, on va venir vous visiter. C'est les gens d'ici, les gens de la Manche. Manu Gouache, vous êtes parti à la rencontre d'un artisan pisciculteur.
5: Oui, il s'appelle Stéphane, il vit à Saint-Sauveur-Landelin, près de Perrier, dans un écrin de verdure avec des étangs. Il vit là depuis toujours. La pisciculture de la famille Saint-Lô, élevage de carpes, de truites. On peut faire de la pêche, ils font de la transformation, rillettes, soupe, poisson fumé dans cet endroit de 10 hectares. On peut aussi venir boire un petit café au bar. Et c'est là que j'ai retrouvé Stéphane.
6: Mon père René s'est installé en 1985 et moi je suis né en 86, donc un an après. J'ai baigné dans la pisciculture.
5: Ah bah vous êtes une truite.
6: Pas tout à fait, mais je suis ici une poisson en signe astrologique.
5: Vous êtes pêcheur aussi ?
6: Alors j'ai été initié à la pêche, donc aux différentes pêches pour pouvoir expliquer aux gens, savoir faire des montages quand on avait beaucoup de clientèle un petit peu parisienne qui n'avait jamais touché une canne à pêche ou un petit verre de farine ou de fer de terre de leur vie. Donc je sais faire tous les montages, les nœuds de pêche. Mais c'est vrai que non, on est tellement pris dans le truc. On fait pas en fait, on conseille et puis on est au boulot, à la transformation, à l'accueil. On n'a pas trop le temps quoi.
5: Ouais, beaucoup de travail pour pouvoir vivre en cumulant les activités, en se diversifiant. La pisciculture est là depuis les années 50, activité reprise par le papa donc de Stéphane au milieu des années 80. 40 ans, ça permet de fidéliser un peu.
6: Il y a des clients que je vois depuis tout petit qui viennent régulièrement chercher un petit paquet de truites fumées ou une rillette de truites, quoi. On a beaucoup développé, en fait, l'entreprise. Donc, moi, j'ai fait une école de commerce et j'ai rejoint l'entreprise familiale en 2013 après mes études. Je me suis occupé du développement de la partie conserverie, donc, nouvelles recettes et puis beaucoup le démarchage commercial. Donc, il y avait beaucoup d'opportunités. Il me fallait se faire connaître tout ça. Donc, c'était intéressant. Et c'est très agréable d'être ici. On est en pleine nature. On replante des arbres régulièrement. Donc, c'est vrai qu'on aménage toujours pour, l'esprit est vraiment resté un petit cocon ouvert pour être bien quoi.
5: Et alors, il y a une grosse cloche là. Ça, c'est quand les clients arrivent.
6: Alors, ça arrive quand on est en production, dans les ateliers, on n'entend pas forcément les clients arriver.
5: Ah oui.
6: Ils n'hésitent pas à sonner pour nous appeler.
5: Vous avez quel souvenir de votre enfance ici, de ce que vous avez vécu là ?
6: Ben moi j'ai des très bons souvenirs. C'est vrai que quand j'étais petit, la pêche c'était un sport qui était très en vogue. Tous les anciens, tout le monde pêchait. Il y avait beaucoup de monde. On se faisait à plein de copains, c'était sympa. On pêchait les petits goujons, les carpeaux avec un petit morceau de maïs. Et puis voilà, on s'amusait comme ça. C'était très vivant, très, très agréable.
5: Et du coup j'imagine que vous faites partie du paysage dans le coin là ?
6: Alors mon père beaucoup plus que moi, je crois qu'il est un peu plus connu. Moi je suis un peu plus dans la partie un peu cachée au bureau, au commercial, à tout ce qui est administratif. Donc le papa est plus à l'accueil, à accueillir les gens. Donc lui il a plus de connaissances et peut-être de reconnaissance. Alors un peu moins maintenant puisque il prépare sa retraite. Hein, donc il a 66 ans maintenant. Il souhaite un peu lever le pied quoi.
5: Vous finalement la chance que vous avez ici, c'est que vous, vous étiez prêt à reprendre, quoi.
6: Alors, pas forcément. C'était pas dit qu'après mon école de commerce, que je revienne à Saint-Sauveur-Landelin. Mais ça a été un peu une suite logique, parce que comme tous mes clients, comme je vous ai dit tout à l'heure, ils me voyaient, moi, l'été, j'allais pas chercher des jobs d'été ailleurs, je bossais avec mes parents, j'ai toujours été à l'accueil. Et c'était un peu la suite logique. Mes parents m'ont pas mis le couteau sous la gorge, je pouvais faire autre chose, hein, il y avait pas d'obligation.
5: Stéphane, la pisciculture Saint-Lô à Saint-Sauveur-Landelin, on viendra visiter les étangs et la pisciculture plus tard.
0: 8h29.
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0: 8h30 et les titres de l'actu locale, Katia.
11: La foire de l'essai suspendue à une décision de la préfecture aujourd'hui. Annulée, sans animaux, les rumeurs courent. En tout cas, une chose est sûre, il va falloir tenir compte de la crise sécheresse. Alors que nous sommes toujours tous soumis à des restrictions d'eau, la Chambre d'agriculture, elle, promet que les éleveurs vont en avoir confiance et feront des efforts. Les profs manchois qui, comme les autres, font leur rentrée aujourd'hui, ils sont plus de 5000, dont des petits nouveaux entre stress et joie. Dans l'info d'ici, Louis Duc, lui, va nous présenter le bateau avec lequel il fera le Vendée Globe en 2028. Le navigateur de Carteret a choisi cette fois-ci un foiler pour aller beaucoup plus vite.
0: On suivra ça très vite, dans deux minutes. Mais pour l'instant, il est 8h30, on fait le tour de l'actu en France et dans le monde. Valentine Letesse.
12: Un chiffre terrifiant à la veille de la rentrée des classes. Plus de 200 enquêtes sont en cours pour violence ou violence sexuelle dans les écoles et le périscolaire à Paris uniquement. Et l'ampleur du phénomène est encore sous-estimée selon le collectif SOS Périscolaire. Vous cuisinez ou chauffez votre logement au gaz, eh bien votre facture risque d'augmenter. Le prix repère de vente de gaz poursuit sa hausse, 5,6% de plus à partir de demain, conséquence de la guerre au Moyen-Orient. C'est aux fournisseurs d'énergie de choisir s'ils répercuteront l'augmentation sur leurs tarifs. Un prétendant de plus à l'Élysée, le patron du Parti Socialiste Olivier Faure se lance officiellement dans la course à l'élection présidentielle, mais il se soumettra à la primaire de la gauche pour désigner un seul candidat. La mort d'un ado de 14 ans dans le Pas-de-Calais hier soir, percuté par un TER à Reux, à proximité d'un passage à niveau. Il a été happé par le train, nous précise le préfet. L'enquête doit déterminer si les barrières et le système d'alerte ont correctement fonctionné. L'été s'achève, mais pas la saison des incendies. 7 départements du Sud sont encore en risque élevé de feux de forêt ce lundi, l'équivalent de l'orange sur la carte de Météo France. Du jamais vu dans le monde du tennis depuis 20 ans, Novak Djokovic éliminé d'entrée en grand chelem. Le champion serbe a été sorti au premier tour de l'US Open cette nuit, battu en 5-7 par l'argentin Mariano Navone. 6 Français aujourd'hui sur les courts, notamment Arthur Fils et Diane Paris.
11: Merci Valentine. L'info d'ici dans la Manche et on prend la mer ce matin avec le carteretais Louis Duc qui a pris possession de son tout nouveau bateau, un voilier de 18 mètres de long qui va lui permettre de participer pour la deuxième fois de sa carrière au prochain Vendée Globe. Son bateau d'ailleurs arrivé au chantier de Caen par la route, Olivier Duc.
13: Il n'a pas fallu un, mais deux semi-remorques pour transporter l'imposante coque de 18 mètres de long et de 5 mètres de large, mais aussi le mât et les foils, ces appendices qui permettront au bateau de prendre de la vitesse. Le skipper carteretais, Louis Duc.
14: C'est un bateau qui était à La Rochelle, en stand-by depuis 2 ans, en attente d'un nouveau propriétaire, d'avoir un petit peu d'amour pour remettre en route ce bateau. Et donc, on l'a récupéré en pièces détachées dans un chantier. Il manque d'ailleurs 2-3 trucs pour le faire naviguer. Donc, c'était plus raisonnable de le faire rentrer par la route cette fois-ci que par la mer. On a missionné 2 camions pour faire venir d'abord la coque et la quille d'un côté, le mât et les feuilles de l'autre, puisque sur ce nouveau bateau, on récupère des appendices qu'on n'avait pas avant, c'est-à-dire des grands foils qui font de l'envergure. Hein.
13: Pour son premier Vendée, Louis Duc avait retapé un voilier déclaré en épave après un incendie. Cette fois, ce n'est plus du tout la même machine avec les fameux foils, gages de vitesse et d'une autre façon de naviguer. Marc Lefebvre, directeur du chantier V1D2 et préparateur des voiliers de course.
15: Là, c'est un foiler, plus il est beaucoup plus récent, il date de 2023, devait faire le Vendée Globe 2024 qu'il n'a pas fait, et le bateau d'avant, FIV, il était de 2007, qui a fait donc le Vendée Globe 2008. Voilà, avec une étrave plus large, des foils et un cockpit très reculé, un mât plus reculé aussi, donc c'est une autre conception, une autre façon de naviguer pour Louis quand il naviguera dessus.
13: Reste maintenant à le réassembler et à le modifier, il va entrer en chantier jusqu'en 2027, car le programme sera chargé d'ici le Vendée Globe 2028.
14: L'histoire de l'ancien bateau, on l'a commencé en 2020 quand on récupérait le bateau pour le reconstruire, et donc on avait 4 saisons complètes pour arriver au Vendée Globe. Donc là par contre, voilà, on est maintenant en 2026, le Vendée Globe c'est en novembre 2028. On est dans un bon timing, mais il n'y a pas de rab. C'est-à-dire que là on va un objectif de mettre à l'eau, de mise à l'eau au printemps prochain, ce qui va nous permettre d'être fiable pour la Transat Café L'Or de 2027, et puis le retour à la base qui sera en solitaire et qui permet de se qualifier aussi au Vendée Globe. Et puis ensuite, on arrive dans l'année du Vendée Globe avec la Transat anglaise et puis le Vendée en novembre. Donc en fait, on a une période de 2 ans extrêmement chargée.
13: Louis Duc travaillera dur aussi à terre pour assembler le budget de fonctionnement de son projet. Il va de nouveau proposer un prêt participatif auprès des particuliers qui seront remboursés avec 2% d'intérêt pour ceux qui veulent embarquer dans son aventure.
11: Un reportage d'Olivier Duc sur Louis Duc, mais je précise qu'il n'y a aucun lien de parenté. Ah bon, parce que Yannick est en train de me dire...
2: Il disait qu'il y avait beaucoup de Ducs dans l'histoire.
11: Beaucoup de Ducs.
0: La météo, Caroline.
12: Avec un temps plutôt changeant ce matin, on a constaté qu'il y avait quelques gouttes de pluie de temps en temps. Il y a donc parfois de gros nuages, mais dans l'après-midi, ça devrait être un petit peu plus calme, avec logiquement du soleil, c'est ce que nous dit Météo France. Quelques gouttes possibles aussi ce matin, donc du Mont-Saint-Michel à Barneville-Cartrais. Et dans les terres, il n'y a pas qu'à Cherbourg ou à Saint-Lô, hein. C'est un petit peu partout. Un temps donc ensoleillé cet après-midi, avec du vent avant le secteur ouest, 15 à 20 nœuds, soit force 4 à 5, avec des rafales atteignant les 35 nœuds. La mer est donc peu agitée, mais localement agitée en fonction du vent sur le nord Cotentin. Coefficient de marée 93 pour ce matin, 91 dans l'après-midi. On était en marée basse à Cherbourg à 6h05 ce matin, à Saint-Vaast c'était à 7h20 et prochaine marée haute à Granville et Cartrais à 10h et 10h20. Il fait 17 degrés pour l'instant à Cartrais et Cherbourg, mais le ressenti est parfois de 13 degrés. Dans certains secteurs on est plutôt à 13 degrés. Ce matin on a eu 10 degrés pour vous dire à 4h du matin. Donc effectivement pas très chaud. Dans l'après-midi, 21 à Cartrais, à Cherbourg, à Saint-Vaast, 20 pour Granville et 22 au maximum dans le Saint-Lois. C'est pareil avec le vent, le ressenti sera donc plus faible. 8h36 sur la route, Yannick.
2: Alors, je vous précise qu'il y a des travaux d'ensilage un petit peu partout. On a eu des infos dans ce sens, dans les marais en fait, sur le secteur de Perrier, Saint-Georges, Picauville, des travaux d'ensilage qui ont lieu en ce moment, donc on est prudent. On nous avait signalé, je n'ai pas d'autres précisions, mais ça fait plus d'une heure et demie maintenant qu'il y avait un véhicule en panne sur la 84. Il serait assez logique que les choses soient rentrées dans l'ordre, mais si vous circulez là-bas, n'hésitez pas à nous apporter toutes vos infos. Et puis, on en a beaucoup parlé la semaine dernière, vous venez peut-être de reprendre le boulot d'allumer ici Cotentin, vous reprenez vos bonnes habitudes. Là là. C'est une bonne chose. Et on vous a parlé, entre autres, de travaux qui ont lieu en ce moment, avenue de Bremerhaven à Cherbourg-en-Cotentin, mais également sur le boulevard Schumann. Donc, si jamais vous devez reprendre la route et traverser ces secteurs, demain en particulier, avec la vraie rentrée, celle des enfants, ce sera peut-être un petit peu compliqué. Essayez d'en tenir compte. Je termine, puisque j'étais à Cherbourg, avec le pontonnant de Cherbourg qui pourrait fonctionner si un bateau entre ou sort du port tout à l'heure. Deux manœuvres ce matin, 10h39, 12h39.
12: C'est précis. Si vous constatez quoi que ce soit, 02 33 23 13 23.
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0: Jean-Jacques Goldman, il changeait la vie à 8h41.
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0: Et tiens Yannick, on va changer de braquet à 8h50 dans Ça se passe dans la Manche.
4: Exactement, on va s'intéresser aux 3 jours de Cherbourg, l'antichambre des pros en quelque sorte. Cette course qui réunit le meilleur des amateurs de France et d'ailleurs. C'est d'ailleurs un Belge qui a gagné l'édition 2025 et qui est passé pro dans la foulée, c'est vous dire. C'est vraiment un rendez-vous incontournable du cyclisme dans la Manche. Je vous donne tous les détails pour bien suivre cette course qui va se balader dans le Nord Cotentin. Ce sera du 4 au 6 septembre et nous on a rendez-vous à 8h50.
0: C'est noté. Ces paroles d'enfants avec les enfants de Tolva, Rose, Maë, Noah, Lily et Emma.
4: Oui, et en cette fin d'été de rentrée, on va revenir sur les vacances, histoire de se faire un petit peu de mal. Ils nous disent ce que sont pour eux les vacances de rêve.
5: Rester dans ma piscine, rien qu'à moi, et me taper un petit Coca-Cola devant la télé.
4: C'est quoi les vacances, les super vacances de rêve pour vous? Ce serait quoi?
6: Moi, je vais aller à un mariage, ensuite on va partir en vacances dans une maison avec une piscine.
4: Et ça, c'est pas drôle?
6: Si, c'est drôle.
4: D'accord. C'est quoi les super vacances? Les vacances idéales?
7: C'est les vacances où il y a des piscines.
8: C'est les vacances où tu vas au zoo, où tu fais plein de choses.
5: Manger dans un hôtel 5 étoiles, rester dans ma piscine rien qu'à moi et me taper un petit Coca-Cola devant la télé.
9: Ah, je suis bien! Oh là là, qu'est-ce que je suis bien!
10: Les vacances de rêve, c'est rien. Tu restes dans ta piscine en rien faire.
4: Vous préférez l'école ou les vacances?
11: Les vacances! Les vacances!
12: Parce qu'on profite bien.
13: Moi, je préfère l'école. Et puis, j'aime bien aussi les vacances. Parce que au moins, tu vas pas à l'école et puis tu te réveilles pas à 8h du matin.
4: Tu préfères l'école ou les vacances?
14: L'école. Parce que on apprend et que après, ça peut nous servir pour notre boulot.
4: Vous avez envie de faire quoi plus tard comme métier?
14: Être styliste. Styliste, ça veut dire que tu crées des vêtements que ensuite les autres ils les achètent s'ils les aiment bien.
15: L'école c'est trop nul, on fait des trucs ennuyeux, on révise des maths. Mais ce qui est cool, c'est que le dernier jour de l'école, on regarde un petit film, on mange hot dog ou hamburger.
4: Donc en fait, le seul jour de l'école qui est bien, c'est le dernier.
15: C'est clair.
0: Ouais, dommage de vous dire que les enfants, on est loin des prochaines vacances.
4: Et loin du dernier jour d'école.
0: Et que le premier jour de rentrée d'école, c'est demain. Ça tombe bien, dans une petite minute avec Yannick, on vous donnera des petites idées pour la rentrée, notamment pour les sorties, mais aussi pour les prochaines activités.
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0: 8h45, nous sommes le lundi 31 août et ça y est, c'est une nouvelle semaine qui démarre et on fait le plein d'idées sorties avec vous Yannick pour la rentrée.
4: Exactement, et si vous profitiez donc de cette fameuse rentrée, écoutez...
0: Ça faisait longtemps.
4: Eh bien ça y est, c'est reparti. Profitez de cette rentrée pour apprendre, bouger ou simplement découvrir de nouvelles activités. L'Université Interage de Cherbourg en Cotentin reprend ses activités pour cette nouvelle saison. Des inscriptions ouvertes maintenant avec de nombreuses activités proposées pour les adultes et les seniors. Une asso qui sera présente également au Forum des associations à la Cité de la Mer. Elle recherche encore des intervenants, en particulier pour les activités physiques, des activités pour cette année. Donc, infos et inscriptions, si vous le souhaitez, sur le site de l'UIA, donc pour Université Interage.
0: Oui, et puis on parle de rentrée, les maladies, elles ne prennent évidemment pas de vacances. Alors cet été, les dons de sang, restent indispensables et surtout, il y en a eu moins, malheureusement.
1: Donner son sang ou son plasma, on y a tous déjà pensé.
3: Et toi, tu donnes ?
0: N'hésitez plus, surtout, on le sait, hein, l'été avec les vacances et le reste, parfois, il y a un petit peu moins de dons. Alors, une collecte est organisée pour la première fois à l'aéroport de Cherbourg-Maupertuis aujourd'hui, de 10h à 13h et de 14h à 16h. Une façon donc originale de découvrir l'aéroport, pourquoi pas, tout en faisant un geste qui peut sauver des vies. Les rendez-vous sont à prendre, bien sûr, en ligne. Et puis, vous avez plus d'informations sur le site de l'EFS. Et puis, à Bricbec, les petits aussi ont droit à leur rentrée sportive et culturelle. L'école d'éveil des sens revient pour les enfants de 3 à 5 ans, avec des séances pour découvrir différentes activités sportives et culturelles à leur niveau, bien sûr, grâce aux associations locales. Première séance, ce sera le 22 septembre et les inscriptions sont déjà ouvertes auprès de la mairie ou sur le site de la ville pour, pourquoi pas, éveiller, on ne sait jamais, quelques petites connaissances et surtout des envies plus tard de faire certains sports comme le hand, par exemple, chez nous. 8h47, nous à cette heure-ci, on va faire un point justement sur vos conditions de circulation pour ceux qui reprennent le boulot aujourd'hui.
4: Exactement, rien de particulier à vous signaler à cette heure-ci, tout va plutôt pas mal. Je vous rappelle, si vous venez de nous rejoindre, parce que vous venez d'ouvrir un œil, vous profitez encore de ces dernières heures où vous pouvez traîner un petit peu à la maison.

0: Marine et escroc à 8h51. Ça se passe ici, Yannick, à fond les ballons aujourd'hui.
1: Et oui, avec les 3 jours de Cherbourg, un rendez-vous cycliste très attendu du public et des spécialistes, 46e du nom, si je ne me trompe pas, un rendez-vous pour retrouver les meilleurs amateurs de France et de l'étranger, avec bien entendu, comme dans tout rendez-vous cycliste, un tour par la montagne. Et chez nous, c'est la montagne du Roule, c'est à Cherbourg, un lieu qui sert souvent de juge de paix. Et c'est un Belge d'ailleurs qui a gagné l'an dernier, on va y venir. Bonjour Bernard Béraud.
2: Oui, bonjour.
1: Merci d'être avec nous Bernard, c'est la 46e édition, ce rendez-vous très attendu, je le disais.
2: Oui, tout à fait, oui.
1: 46 ans que les meilleurs amateurs de France et de l'étranger parcourent ce lieu magnifique qu'est le Cotentin à la recherche de cette victoire importante. D'ailleurs, je le disais, pour ce Belge, ça a été par exemple, on peut s'appuyer sur lui, un tremplin pour sa carrière de cycliste.
2: Oui, tout à fait, on a la chance, enfin, ils ont la chance pour la plupart, quand ils gagnent les Tours de Cherbourg, de passer professionnel. Des fois, il y en a 3 ou 4 qui passent professionnel. Ça reste une course de fin de saison, ça permet aux recruteurs de voir un peu le pic de forme, et puis voilà, c'est un coup de pouce.
1: Ça veut donc dire que lorsque l'on assiste à ces 3 jours de Cherbourg, on voit les grands noms du cyclisme apparaître. Ils passent devant nous et on va les découvrir plus tard, en fait, sur le réseau pro, quoi.
2: Oui, tout à fait. Quand on regarde la télé et quand on entend dans les palmarès, c'est retransmis par l'équipe 21, le palmarès, il a gagné les 3 jours de Cherbourg. Bon, ça, c'est vrai que ça fait plaisir.
1: Exactement. Donc, ça compte énormément. Combien de coureurs au départ cette année?
2: Là, nous avons 100 coureurs. On va avoir 105 et une équipe qui a déclaré forfait pour les problèmes techniques. Bah, c'est compliqué cette année, vu le prix des carburants, vu le prix des... Il y a beaucoup de coureurs qui viennent du bas de la France, donc c'est vrai que c'est plus compliqué.
1: C'est vrai que ça coûte un petit peu d'argent. Combien d'équipes, donc? Il y a plusieurs équipes qui viennent chaque année.
2: Oui, là, on est à 20 équipes. En général, on tourne à 25, les meilleures années 30. Mais bon, il faut s'attendre maintenant à ce que les pelotons soient beaucoup plus maigres.
1: Et en ce qui concerne le rendez-vous lui-même, ça se fait en 3 étapes qui nous permettent de satisfaire tout le monde, j'ai envie de dire. Ça commence par la Hague, par exemple, c'est ça?
2: Oui, on part de la statue de Napoléon, on arrive à Flamanville. La 2e étape, on part de la salle de l'Europe et on arrive au haut de la rue Saint-Laurent.

0: gros, en prenant le mythique circuit du Michel Lair. Et le dimanche, nous part de la place Jacques-Demy et on arrive à la Montagne du Roule, qui est notre grande étape de montagne.
1: C'est ça. C'est vraiment le juge de paix, la Montagne du Roule. C'est vraiment, en tout cas, c'est ce qui peut servir de petite différence pour remporter le rendez-vous.
0: Oui, je prenais l'exemple de Yoann Simon qui a gagné en haut de la montagne et grâce aux bonifications, a gagné le classement général et il annonçait que grâce à ça, il était passé professionnel.
1: Est-ce qu'il y a des endroits particuliers où on pourra vraiment bien apprécier la course? Où est-ce qu'il faut se déplacer? C'est le petit conseil pro peut-être de Bernard pour pouvoir profiter au mieux de ces trois jours.
0: Ah bah il y a toujours l'an de mer où les gens ça regarde. Bon tout ce qui est côte, les gens sont assez friands de ça. C'est vrai que le plat on les voit passer à une vitesse parce que ils ont des moyennes quand même qui n'ont rien à envier aux courses professionnelles. Mais bon tout ce qui est côte, les amateurs du coin connaissent les bons coins. C'est comme les pêcheurs mais on les dit pas.
1: C'est ça. Je trouve que le parallèle est magnifique. Donc vraiment l'antichambre des professionnels, c'est les trois jours de Cherbourg. On rappelle les dates, s'il vous plaît Bernard.
0: 4, 5, 6 septembre.
1: Voilà, c'est à ne manquer sous aucun prétexte. C'est avec ici Cotentin, bien évidemment. Et puis l'épreuve de montagne avec la Montagne du Roule, j'aime toujours rappeler ça, je trouve ça assez génial. Merci Bernard.
0: Merci à vous.
1: À très très bientôt.
2: Eh ben écoutez, je vais commencer à chauffer mes mollets. Alors. 8h55.
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2: Vous écoutez ici Cotentin et chaque matin on retrouve le docteur Kierzek. Bonjour, ce matin on s'intéresse à une nouvelle qui soulage des millions de Français et Françaises atteints de fatigue chronique. Ça y est, l'assurance maladie vient de reconnaître officiellement cette maladie, docteur.
5: Bonjour à toutes et à tous. 200 000 Français et Françaises sont atteints du syndrome de fatigue chronique et c'est une véritable révolution pour les patients. Jusqu'à présent, le site amélie.fr, vous savez, le site de la Sécurité sociale, qualifiait cette maladie de trouble psychiatrique ou psychologique. Et les malades, d'ailleurs, entendaient souvent « Ah ben, c'est dans votre tête » ou « Il suffirait de faire un peu de sport, bougez-vous, faites de la méditation » et désormais, l'assurance maladie le reconnaît comme une maladie, ce syndrome de fatigue chronique, une maladie à part entière, une maladie neurologique avec un épuisement chronique invalidant. Et c'est une reconnaissance institutionnelle qui va permettre une meilleure information des patients et des professionnels de santé. Et c'est ça qui est énorme pour cette maladie invisible. Alors, quand on parle de fatigue ici, c'est pas juste « je suis crevé, j'ai envie de dormir, c'est la rentrée hein. ». C'est vraiment un épuisement profond, qui est permanent, qui ne s'améliore pas avec le repos. Et il y a aussi un symptôme central, c'est ce qu'on appelle le malaise post-effort. En fait, c'est une aggravation des symptômes après un effort, même minime. Vous faites vos courses au supermarché, et puis vous arrivez à la caisse, et après l'effort d'avoir fait dans les rayons vos courses, vous êtes crevé, vous êtes obligé vraiment de vous asseoir et c'est cette fatigue post-effort qui est extrêmement importante dans cette maladie. Vous ajoutez à ça des troubles de mémoire, des troubles cognitifs, un brouillard cérébral, bref, c'est un véritable handicap invisible.
2: Et alors si on se reconnaît dans ces symptômes ou si on connaît quelqu'un qui en souffre, qu'est-ce qu'on peut faire concrètement, docteur ?
5: Première chose à faire, c'est consulter son médecin traitant. Il va éliminer d'autres causes, chercher les symptômes pour confirmer ou infirmer le syndrome de fatigue chronique. Il n'y a pas de traitement curatif, mais on peut soulager, limiter les aggravations, notamment apprendre à gérer son énergie pour éviter les rechutes, repérer les déclencheurs, mettre en place des exercices d'intensité différents, des activités de repos. Bref, c'est planifier un peu son activité en fonction de la maladie. Ensuite, on peut traiter les symptômes, les douleurs, les troubles du sommeil, et puis capital, le rythme d'activité qui doit vraiment être adapté avec ces périodes de repos qui sont régulières, mais cette reconnaissance officielle va vraiment permettre aux médecins de mieux comprendre la maladie et d'orienter les patients vers des parcours de soins adaptés. Et d'ailleurs, vous pouvez vous faire accompagner par des associations qui aident les patients à ne pas rester isolés. Allez, d'ici là, portez-vous bien.
2: Ouais, effectivement. D'ailleurs, vraiment, sachez qu'il y a pas mal de choses et sur Internet, notamment pour vous aiguiller sur cette maladie. En tout cas, c'est un vrai bon pas qui a été fait aujourd'hui par l'assurance maladie. Et merci, docteur, d'en avoir parlé. Et d'ailleurs, si vous avez encore besoin d'autres conseils santé, rendez-vous sur notre site ici.fr. 8h57, on se retrouve demain, 6h, 9h, à la radio, certes, mais aussi à la télé, à partir de 6h30 sur votre télé ici Normandie. On le note bien, on le rappelle. Hein. On a fait notre rentrée aujourd'hui. Vous pouvez donc prendre la zopette et nous suivre à partir de demain également, 6h, 9h, ici matin, partout dans la Manche. Alors, bonne journée à vous, bonne rentrée et à demain.
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2: Ah, on en parle depuis ce matin. À suivre après les infos de 9h, ici c'est vous. Le blues de la rentrée.
1: Exactement, le blues de la rentrée, les vacances sont finies, le boulot est de retour et puis il y a la charge mentale liée à nos enfants. La reprise de l'école ou la rentrée pour la première de nos petits bouts, d'où ce stress, ce fameux blues. On va en parler, vous pouvez en parler avec nous en nous appelant au 02 33 23 13 23. Alors si vous n'êtes pas disponible là dans la demi-heure qui vient, vous pouvez aussi nous laisser vos messages sur le WhatsApp d'ici Cotentin. Ça se passe au même numéro, je le précise parce que on n'a pas forcément l'habitude, 02 33 23 13 23 ou via vos messages Facebook. Et puisque j'ai 20 secondes, je vous signale que c'est également la rentrée au jardin en quelque sorte. On parlera dans le mag, entre 9h30 et 10h, de tout ce qu'il faut faire aujourd'hui après cet été compliqué. En fait, les canicules, la sécheresse encore en vigueur aujourd'hui. Comment aménager notre jardin? Est-ce qu'il faut tondre ou pas, par exemple, avec l'herbe qui commence à reverdir? Est-ce que c'est pertinent? On verra tout cela donc dans le mag à partir de 9h30.
2: Eh ben, bonne émission. Et puis nous, on se dit à demain alors.
1: À demain.
7: Juste un mot, vous avez dit. Il y a juste 20 secondes. J'avais l'impression d'entendre la pub et c'est la barre.
1: Vous on vaut Maltine. C'est de la dynamique.
7: J'ai juste 20 secondes.
2: Bah, c'est l'heure du petit déj, j'ai peut-être faim, une petite barre. Mais en tout cas, on se tape des barres. Allez.
1: C'est ça.
7: J'ai 20 secondes.
2: On va se baser. À demain.
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1: Merci d'être avec nous. Il est 9h. Toute l'actu donc avec Katia Lautrou. Et il y en a qui ont peut-être le blues ou du stress, Katia.
7: Eh oui, avec la rentrée, vous en parliez, Yannick. Eh bien, certains prennent le chemin de l'école dès aujourd'hui. Ce sont les profs. Alors, il y en a, ce sont des petits nouveaux qui vont se retrouver demain face à leur première classe. Alors, on imagine, hein. Certains sont à mi-temps avec la formation, d'autres à temps plein, comme Sandy à Québec. Elle qui a mis un peu de temps à trouver sa voie après des études de droit. Elle a bifurqué dans la vente. Depuis quelques années, elle est assistante d'éducation en collège. Mais elle a toujours, Sandy, voulu être enseignante. Elle est gouvillaise. Elle devient prof de CE1 à l'école Samuel Beckett de Saint-Lô avec un grand enthousiasme.
8: Je me suis dit, il manque quelque chose parce que ben, quand je suis sortie de mon bac, j'avais toujours dit à ma mère, j'ai envie d'être prof. Elle pensait que j'avais pas encore, c'est pas les capacités à devenir prof, mais en fait j'étais très timide. Et elle m'a dit, tu vas te faire bouffer par les élèves, donc du coup, je te le conseille pas. Donc, je suis partie vers le droit, c'était pas mieux, je pense en vrai, mais un matin je me suis réveillée, je me suis dit, là, t'y vas, t'essayes cette année c'est l'année où ma vie va changer totalement et je vais enfin pouvoir faire ce que je rêve de faire depuis tellement d'années. Je suis heureuse quoi. J'ai toujours eu besoin en fait de transmettre quelque chose, de partager des connaissances et en fait quand on est professeur des écoles, on le fait dès qu'ils sont petits et ça va les aider dans la vie de tous les jours en fait. Et c'est ce besoin de partager qui a fait que j'avais envie de devenir professeur des écoles.
7: Professeur des écoles, donc cette année pour cette jeune enseignante. Des nouveautés, il y en aura pour elle comme pour les autres, notamment le portable qui est interdit au lycée, les examens le matin, questionnaires sur les violences aussi. On en a parlé, hein, certains sont sceptiques, les syndicats. Nous étions ce matin sur l'antenne d'ici Cotentin Matin avec Martine Kennel, la co-secrétaire départementale de la FSU qui s'interroge sur la méthode et sur tous les moyens. Vous pouvez retrouver l'interview sur ici.fr.
1: Et puis on ne l'apprend que maintenant, mais samedi, un conducteur a été contrôlé sur la RN13 à 190 km/h sur la portion à 80.
7: Oui, le jeune automobiliste venait tout juste de récupérer son permis. Après une précédente suspension pour conduite sous stupéfiants, les forces de l'ordre ont procédé à une rétention immédiate du permis de conduire et une mise en fourrière du véhicule. Deux marins sont toujours portés disparus dans la Manche après le naufrage de leur navire de pêche samedi au large de Plymouth. Ce sont des marins bretons. Les opérations de recherche françaises et britanniques ont été suspendues hier en fin de journée. La foire de l'essai au cœur d'une discussion aujourd'hui en préfecture, alors que nous sommes toujours en crise sécheresse et soumis à des restrictions d'eau. Comment organiser la foire du 11 au 13 septembre? C'est tout l'enjeu de la table ronde. La Chambre d'agriculture assure que les éleveurs vont faire des efforts. C'est le dernier jour pour faire la démarche si vous voulez bénéficier de l'aide carburant pour les gros rouleurs. Cette aide indemnité forfaitaire de 100€ est sous condition de ressources. On vous a mis tous les renseignements sur notre site ici. ici.fr.
1: Et si les hausses de carburant vous agacent ou toute autre chose, dites-le à ICI.
7: Ben oui, dans l'isoloir, ICI de votre radio locale, qui va être déployé sur vos communes, manifestations. Vous n'allez pas pouvoir le louper. Chez nous, la première fois, ce sera d'ailleurs à la foire de l'essai. Votre radio ICI Cotentin lance cette opération à quelques mois de la présidentielle avec l'isoloir ambulant où vous pouvez tous venir faire part de vos attentes, des idées, des demandes, des questions que nous allons diffuser sur notre antenne pour que les candidats les entendent. Et vous pourrez répondre à 5 questions. C'est ce que nous explique ce matin Mathieu Mondoloni, il est directeur de l'information du réseau ICI.
9: Qu'est-ce qui vous rend optimiste aujourd'hui? Quel monde souhaitez-vous pour les générations futures? Quel est votre message au président de la République? Lequel de ces 3 mots de la devise nationale, liberté, égalité, fraternité, est votre préféré et pourquoi? Et en fait, toute cette matière-là, on va non seulement l'utiliser pour diffuser la parole des Français qui ont donné leur accord, parce qu'on donne évidemment son accord à l'intérieur, sur nos réseaux sociaux, sur nos antennes, mais également on va agréger toute cette matière pour en faire quelque chose de statistique, c'est-à-dire qu'on travaille avec une entreprise française spécialiste de l'intelligence artificielle qui va nous aider à trier tout ça et à en faire quelque chose de pertinent, de conséquent, que nous pourrons remettre aux différents candidats à l'élection présidentielle à compter du premier semestre de l'année 2027. La forme, c'est encore secret, mais il y a vraiment quelque chose là-dedans qui pour moi est d'une urgence démocratique.
7: Et tout cela alors que l'on apprend qu'Olivier Faure confirme être candidat à la présidentielle, le patron du PS rejoint la primaire socialiste organisée à la mi-octobre.
1: On va parler de sport maintenant, si vous le voulez bien, avec le Club Manche du lundi qui reprend ce soir sur ICI Cotentin entre 18h30 et 19h.
7: Retour sur l'Ultra Trail du Mont Blanc avec les résultats des Manchois Yannick Noël et Johan Lecauchois. On fera aussi un point sur la préparation des 3 jours cyclistes de Cherbourg. Un mot de cyclisme aussi avec la Bretagne Classique hier à Plouay. Paul Lapeyra termine 6e, Benoît Cosnefroy 12e. Handball, mauvaise nouvelle, la JS Cherbourg est éliminée de la Coupe de France. C'était face à Créteil hier, 35-29. Coupe de France, deuxième tour, là c'est du football. Victoire de Sainte-Marie-du-Mont, Blainville, Pointe-Hague, Ouest-Cotentin. Défaite de Montebourg, du FCEH, de la Côte des Îles, Sourdeval ou Julouville. Et match nul pour la Glacerie et Douve-Divette.
1: Et puis en ce lundi 31 août, l'établissement français du sang organise une collecte spéciale rentrée plutôt inédite.
7: Oh oui, ça se passe à l'aéroport de Maupertuis à côté de Cherbourg de 10h à 16h. L'opération permet de donner son sang dans un cadre inhabituel pour découvrir les installations de l'aéroport. C'est une excellente idée. Les personnes souhaitant participer sont invitées à prendre rendez-vous au préalable directement en ligne ou sur le site carrément de l'établissement français du sang.
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7: La météo, Yannick.
1: Du soleil une grande partie de la journée avec quelques nuages dans le ciel, quelques averses. On en a eu ce matin, on en parlait avec nos correspondants sur Saint-Lô, un petit peu à Cherbourg également. Des averses possibles dans le courant de cette matinée sur la côte ouest et sur le sud Cotentin. Le vent est d'ouest, plutôt fort en milieu de journée. Il devrait se calmer ensuite avec des rafales quand même qui pourraient atteindre les 65 km/h sur l'ouest Cotentin et la côte des îles en particulier. Les températures, les maximales, 21-23. On a 22 à Tamerville, on n'est pas très loin de Valognes en fait. C'est dimanche, c'est Tamrando. VTT, trail, marche en soutien à l'association à battement de cœur pour Mélia, c'est avec ICI Cotentin.
7: La route.
1: Alors, pas de difficulté à cette heure-ci, hein. Les choses se passent plutôt pas mal. Vous avez des infos qui nous concernent, vous nous appelez, hein, d'où vous soyez, Cherbourg, Carentan, Coutances, Saint-Lô, encore Grandville, 02 33 23 13 23 pour vos informations. Je vous rappelle quand même ces infos du moment, des travaux sur Cherbourg en Cotentin en particulier, avenue de Bremerhaven ou boulevard Schumann, qui peuvent rendre la circulation un peu compliquée aux heures de pointe en particulier. Le pontonnant de Cherbourg pourrait fonctionner si un bateau entre ou sort du port. Deux manœuvres prévues en cette matinée, 10h39, 12h39.
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1: Ici c'est vous et l'actu du jour, c'est donc on a décidé d'en parler avec Katia et toute l'équipe d'ICI Cotentin, le blues de la rentrée.
13: Blues, blues, blues, blues, blues,
1: blues. Et ben ouais.
7: Ah bah pour celui qui n'avait pas compris.
1: Et là, le polochon, il va falloir le laisser à la maison parce qu'il va falloir se lever un petit peu plus tôt que d'habitude. Désormais, près d'un Français sur deux ressentent le blues de la rentrée selon une étude Harris Interactive. Une proportion d'ailleurs qui atteint 66% chez les actifs de moins de 50 ans. Le plus souvent, ce malaise disparaît au bout de quelques jours. C'est vrai, on se dit, bon, faut retourner au boulot. Puis au bout de 2-3 jours, tout va bien. Hein. Mais pour certains, sachez-le, ça traîne. Et si au final, le problème, c'était pas la fin des vacances, mais le retour à un quotidien, à un boulot même, qui ne vous convient absolument pas. Avec Katia, on a décidé d'en parler avec vous ce matin, Katia.
7: Alors, comment vous vivez cette fameuse rentrée 2026? Est-ce que vous êtes sujet au stress, au blues de la rentrée? Pourquoi? Quels sont, si vous avez des remèdes, quels sont-ils? C'est important, des techniques. Est-ce que c'est plus dur cette année que l'année dernière? Plus dur d'année en année avec l'âge? Comment vous gérez la situation? Vous avez connu ce blues, mais vous avez trouvé la solution pour que ça n'arrive plus? Quelle solution? Dites-nous tout.
1: Est-ce que vous vous remémorez en boucle vos vacances que vous auriez aimé voir durer éternellement? On va en parler donc tous ensemble au 02 33 23 13 23 et on va s'intéresser nous en particulier ce matin avec vous Katia à ce fameux blues des parents et des enfants aussi parce que bah voilà c'est ça la rentrée aussi cette nouvelle charge mentale qui arrive pour les parents évidemment mais pour les enfants et puis à ce moment on lâche le petit pour la première fois pas facile non plus 02 33
7: et on pleure dans la voiture
1: exactement 02 33 23 13 23 laissez vos messages sur WhatsApp au même numéro ou encore sur le Facebook d'ici Cotentin. Belle matinée à tous.
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1: Un classique, on a fait Katia pratiquement tous les jeux de mots qui existent dans le monde de la radio avec ce titre.
7: Ah bah oui, débranche.
1: Ouais. Débranchez pas, restez avec nous.
7: Reste avec nous.
1: Ouais,
7: On va pas le faire.
1: Non, nous on est au-dessus de ça.
7: Ouais, complètement.
1: Pour à nous, hein.
7: Alors là, pas du tout. Ah, vous attendiez, hein. Eh ben non.

0: Blanche, c'était France Gall, il est 9h14.
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0: Vous avez la possibilité de vous exprimer chaque jour, ici c'est vous, 9h, 9h30, au 02 33 23 13 23. Et on a décidé avec vous, Katia, de s'intéresser ce matin au blues de la rentrée.
3: Oui, on le rappelle, 49% des Français déclarent ressentir le blues de la rentrée. Reprendre le boulot, c'est compliqué. Souvent, ça veut dire que votre travail, peut-être, ne vous convient plus non plus, vos collègues, pourquoi pas. 47% des actifs déclarent être engagés dans une démarche de reconversion professionnelle ou envisagent de l'être à chaque rentrée. Et puis c'est aussi le stress pour les enfants. Alors pas tous, c'est vrai, parce qu'il y a des enfants qui ne stressent pas. Ouais. Et du coup ça stresse les parents, hein, je vous le dis tout de suite.
0: Alors, je fais une parenthèse, vous pensez à quelqu'un.
3: C'est du vécu. voilà. Ça. Alors c'est ça aussi la rentrée. Hein. Les enfants, les parents, t'as fait ton sac, t'as tout prévu. Et puis en face on a quelqu'un, bon, ça arrive. Hein. Donc voilà, on en parle ensemble, n'hésitez pas.
0: 22% en effet des parents se disent stressés par la rentrée de leur enfant, contre 34% des enfants qui eux s'en fichent un petit peu en fait, d'une certaine façon. 44% doutent de leur capacité en tant que parents, c'est dingue ça, à accompagner leur enfant dans les devoirs. C'est vrai que c'est pas simple ça non plus d'accompagner les enfants dans les devoirs. Comment ça se passe chez vous à la maison?
3: Mais c'est souvent tendu les devoirs. Alors les miens ont grandi, mais c'est vrai que on en parle en tant que maman là, et c'est vrai que souvent c'est le stress de la rentrée, c'est ça aussi, les devoirs.
0: Exactement,
3: on sait que ça va failliter un peu.
0: Oui, et puis être en capacité de suivre nos enfants, aussi. Être à la hauteur en fait, hein, par rapport à l'école et notre propre niveau scolaire, c'est pas toujours facile. On va revenir justement sur cela avec un commentaire recueilli. C'est Marine, par exemple, qui nous parle de sa difficulté à elle, de son stress, de son blues de la rentrée.
4: C'est plutôt stressant, en effet. Il y a plein de choses à penser, à réfléchir. L'organisation, les courses, les activités pour les enfants, les habits, le travail aussi, faire jongler avec. C'est des questions qu'on a pensées en amont, mais il y en a d'autres qui vont forcément venir par la suite et s'organiser au fur et à mesure. Pour lui, il y a le stress de la rentrée scolaire, la nouvelle classe, les copains et compagnie, mais tout ce qui s'organise derrière, pour lui, c'est plutôt... Ça s'imbrique tout seul pour lui.
0: Oui, c'est ça. Alors, en fait, pour les enfants, on a l'impression que tout roule. Le seul truc qui les intéresse vraiment, Katia, c'est de savoir s'ils vont retrouver les copains, par exemple.
3: Oui, est-ce qu'on va manger à la cantine voilà.
0: J'espère que ce sera bon.
3: Il y aura des frites. Voilà, ce genre de trucs, ouais, effectivement.
0: Et en effet, il y a le chamboulement même de notre propre travail. Surtout en cette période de rentrée où il faut les emmener dans leur logement quand ils entament des études supérieures, par exemple.
3: Il y a aussi ça, oui, quand on est parents de futurs étudiants, c'est vrai que ça chamboule.
0: Quand ils sont tout petits, c'est un premier pas. Quand ils sont grands et qu'on les laisse dans leur appartement et qu'on rentre, par exemple, là aussi, ça peut être source de stress. On en parle ce matin si vous avez des commentaires, des témoignages. 02 33 23 13 23. Auria, tout de suite, avant de poursuivre, ça s'appelle Soirée mondaine.

0: mondaine.
1: Soirée mondaine, c'était Oria à l'instant. Le blues de la rentrée, c'est le sujet du jour. D'ici, c'est vous ce matin. Comment est-ce que vous vivez cette rentrée, la reprise du boulot, le retour à l'école ou l'arrivée de votre petit bouc que vous allez devoir lâcher demain pour sa première à l'école? On en parle ensemble ce matin. La suite, dans un instant.
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1: Ici, c'est vous, le blues de la rentrée ce matin. Comment est-ce que vous vivez cette rentrée? On en parle ensemble ce matin avec vous, Katia.
16: Alors, il y a le blues de la rentrée parce que les vacances sont finies. On reprend le boulot. Parfois, il y a aussi un boulot qu'on n'aime pas, qu'on n'aime plus. Il y a le blues de la rentrée des parents, le fait de laisser les enfants à l'école pour la première fois, le fait aussi de lâcher son étudiant, voilà, et qui va un petit peu bouleverser le schéma familial aussi.
1: Puis hein. On en parlait entre nous, c'est ça, en antenne, le fait que subitement, il manque un élément le soir
16: carrément.
1: À table. Là aussi, ça peut provoquer un gros blues.
16: Et ça joue beaucoup. Il y a aussi la charge mentale. Alors, celle-là, que ça représente. On se dit avec la rentrée, boum, boum, il y a tout qui va dans la tête, là, ça va tourner et ça va être un véritable micmac. Est-ce que je vais être un bon parent? Comment je vais gérer l'école, les leçons? Et ça, c'est pas nouveau. Écoutez cette archive de l'INA. On est sur France 3. On est en 1980.
17: Dans la vie de l'écolière, écrivait Jules Romain, le lundi a le tort de succéder au dimanche. Cartable sur le dos, crayon à la main, les écoliers ont retrouvé ce matin le chemin de la classe. Pour les bambins, la séparation d'avec les parents est toujours un petit drame.
18: Maman, très dur de quitter sa maman, surtout quand on a à peine 2 ans, moment redouté que celui de la séparation. 9h ce matin, cris, pleurs, sanglots. Pourtant, il faudra bien y passer, même si maman est parfois aussi malade que son petit.
19: Les enfants qui pleurent au sein.
18: Elle a beaucoup pleuré ce matin?
1: Non, très peu. Un tout petit peu. Et puis bon, c'est normal, c'était la première fois.

0: La ça, mer c'est... est folle, j'aime beaucoup.
1: Ça, c'est pour accentuer le blues.
0: Je me rappelle, c'est effectivement, hein, on pleure les premières fois, les petits comme ça, quand ils vont en maternelle pour la première fois. Mais moi, le mien, il arrivait tout guiré, et puis il voyait tout le monde pleurer dans la classe. Alors, il s'est dit, bah, il doit y avoir un truc bizarre ici. Donc, il se mettait à pleurer, alors que c'était pourtant gagné en arrivant.
2: Non, c'est vrai qu'on a tous des souvenirs dans ce sens-là.
0: Et en général, ça ne dure pas longtemps. Il faut rassurer les mamans, une fois que la porte est fermée, tout va très bien.
2: Bah, moi, les choses se sont passées assez simplement, puisque l'institut m'a viré.
0: Ah bon, dès le premier jour.
2: Bah en fait, je suis arrivé, mon petit commençait à être un petit peu fébrile. Moi, je commence à faire
0: allez-vous-en.
2: Dégagez.
0: Oui, c'est ça.
2: Bon, ben, voilà. Ouais. C'est terrible. Et puis il y a aussi un autre événement absolument dingue, et ça on l'a tous vécu, c'est le fait d'être à l'heure à l'école pour récupérer nos enfants. Ça aussi c'est un gros stress.
0: Ah, oui.
2: On voit quasiment des gens devenir des pilotes de Formule 1, vous savez, pour arriver juste à 16h30 pile. Je sais pas pourquoi on dirait que c'est une question de vie ou de mort en fait. Gad Elmaleh en parlait dans un de ses sketchs.
3: Les enfants sortent à 16h30. Les parents sont là depuis 16h05. Et de 16h05 à 16h30, ils stressent comme si c'était pas normal que les portes s'ouvrent pas, alors qu'ils savent que c'est à 16h30 que ça doit s'ouvrir. J'ai jamais compris ce délire. T'as que des parents fébriles devant l'école. Je sens pas trop, là. Là, je sais pas ce qui se passe. Là. Mais putain, mais s'imagine quoi, les parents, qu'il y a un panneau qui va descendre, il y aura écrit annulé ou je sais pas quoi.
2: Non, puis est-ce complètement
0: c'est tellement vrai.
2: C'est tellement vrai. Et puis, le truc de dingue aussi, c'est qu'à l'inverse, à l'école, 16h30, c'est 16h30. C'est-à-dire qu'on les voit, des fois, les instituteurs ou le personnel de l'éducation nationale, ils sont derrière la porte.
0: Oui, c'est vrai.
2: Et ils attendent 16h30 pour ouvrir.
0: C'est pile, oui.
2: C'est pile. Mm-hmm. Nous, on prend des tours, là. Et eux, ils attendent.
0: L'heure, c'est l'heure. Hein.
2: L'heure, c'est l'heure. Exactement. Enfin, voilà. C'est une façon d'aborder cette rentrée. On l'a pris aussi avec le sourire. Alors, certains se sont exprimés sur le Facebook d'Issy Cotentin à ce propos. Un ou deux messages, peut-être, Katia?
0: Oui, Charlotte qui nous dit, oh, vous êtes des petites natures à Issy Cotentin.
2: Mais c'est vrai, d'une certaine
0: pas
2: façon.
0: Pas le blues, ouais. Elle, pour Charlotte. Babette non plus, d'ailleurs. Mm. Pour Poby, enfant et adolescent, il attendait la rentrée avec impatience. Maintenant, je ne suis plus scolarisée. J'ai d'autres soucis, mais je regrette finalement ce temps béni.
2: Eh ouais, c'était pas si mal.
0: Ouais, avant c'était mieux.
2: Avant c'était mieux. Katia, belle matinée, on se retrouve demain.
0: Merci, à demain.
2: Allez, à demain.

0: C'était Modern Talking à l'instant, il est 9h30.
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0: Et la suite d'Ici, c'est vous, c'est dans un instant avec le MAG. On a parlé du blues et de la rentrée, c'est aussi la rentrée au jardin. Après un été caniculaire, avec des pluies qui reviennent et un climat qui se dérègle, comment préparer, comment s'occuper de son jardin, tondre ou pas, par exemple, dès la reprise de la pousse. On va se taire dans un instant avec deux éminents spécialistes, les deux brillants, Jean et Caroline, qui sont déjà dans ce studio et qui vont nous rejoindre. Et si vous avez des questions jardin, évidemment, 02 33 23 13 23.
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0: J'ai des infos pour vous qui roulez dans la Manche sur la RN13. Il y a des travaux qui ont lieu la nuit du 3 au 4 septembre. C'est de 20h à 6h dans le sens Caen-Cherbourg, entre les échangeurs plutôt en Bessin et l'échangeur numéro 36. C'est dans le sens Cherbourg-Caen et entre les échangeurs Rosemanville et Formigny. Cet axe sera complètement fermé durant la nuit du 3 au 4, donc, mais il y aura évidemment des déviations. Dans un autre registre, à Rovi-de-la-Bigot, les activités du club de loisirs animation reprennent. Le club de loisirs fera sa rentrée le 1er septembre à 14h pour tous ceux qui aiment la marche et les jeux de société, et le jeudi 3 septembre à 14h pour ceux qui aiment cette fois le bricolage. Si vous avez besoin de renseignements sur ces activités, venez rencontrer les membres de l'asso. C'est salle de la Petite Poste, mardi 1er à partir de 14h à Rovi-de-la-Bigot.
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0: Ici, c'est vous le MAG. Ce matin, c'est donc la rentrée au jardin. Il n'y a pas que des mauvaises nouvelles avec la reprise, puisque la pluie revient, l'été se termine. Il existe donc toutes sortes de travaux à effectuer en bonne intelligence. Mais attention, il faut quand même tenir compte de ces fameux changements marquants du climat. Plusieurs canicules, coup sur coup, une sécheresse interminable, des chaleurs qui reviennent en fin de semaine, c'est ce qu'annonce Météo France. Comment se préparer donc à ces étés qui changent et à un automne qui arrive? Voici quelques conseils avant de retrouver ceux de nos spécialistes de la comique, Isabeau.
3: Pour votre leçon de jardinage, votre petit jardin est en effervescence. Il ne demande qu'à être travaillé. La préparation du terrain est primordiale. Toujours commencer par un bon défoncement. C'est un peu violent au départ, mais très efficace. Ah, ça, madame, si votre jardin a été négligé trop longtemps, il se peut qu'un défoncement ne suffise pas. Dans ce cas, un labourage en profondeur s'impose. Ensuite, le griffage, qui permet de casser la motte sur une vingtaine de centimètres de profondeur. Ne vous inquiétez pas, mademoiselle, si votre motte est trop sèche, un petit coup de bine l'attendrira.
0: Voilà, sur celle-ci, il ne faut pas riper, hein, c'est le moins qu'on puisse dire. Pour le reste, plus sérieusement, vos questions jardin, on va c'est avec Jean et Caroline, des pros du pot de fleurs, bien entendu. Vos questions jardin, vos retours d'expérience, 02 33 23 13 23. N'hésitez pas également à nous laisser vos messages au même numéro sur le WhatsApp d'Ici Cotentin. On se retrouve dans un instant.
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0: C'est Glenn Frey à l'instant, il est 9h37.
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0: Ici c'est vous le mag, on sort l'appel Elrato ce matin, l'été se termine, ça pèse aussi avec les températures qui baissent et les pluies qui reviennent légèrement. On va jardiner avec mes deux acolytes du jour, Jean Constantinidis, c'est toujours difficile, j'en suis vraiment désolé. Hein. Des jardiniers amateurs de la Manche et Caroline Sinclair, présidente de l'association Cotentin Côté Jardin.
3: Oui.
0: Merci à vous deux d'être avec nous, les vacances se sont bien passées, l'été s'est bien passé, Jean, Caro.
3: Moi, on était passé comme mon jardin. J'ai symbiose avec mon jardin. Mmh. Elle était brun, brûlée, mais elle souffrait, et moi aussi. Mmh. Brun, brûlé et souffrait.
4: Jean? Oh, j'ai eu de la chance. J'ai quand même réussi à sauver un certain nombre de choses. Et puis, mes arbres, arbustes sont assez résilients. Mais la chance que j'ai, c'est que moi, mon terrain est assez humide en profondeur et il y a des sources. Donc, les arbres sont allés chercher l'eau bien profond. Ça a un peu sauvé tout.
0: Ça a un peu sauvé la mise. Oui. Et j'aimerais avec vous qu'on commence par parler de nos fameuses pelouses, parce que on voit les pelouses reverdir par endroits, en tout cas, pas partout. Qu'est-ce qu'on doit faire, Caro? Est-ce que, et on demandera la même chose à Jean, mais est-ce que faut commencer à tondre? Est-ce que tondre aide la pelouse ou pas du tout? Comment vous faites chez vous dans votre jardin?
3: Bon, en fait, j'ai tondu parce que j'étais ouvert ce week-end et j'avais des taches qui étaient très vertes et très longues. Je pense que ça, c'est une bonne indication pour moi que là, la terre est bon, là, c'est humide, et ça, c'est un petit endroit à noter pour faire peut-être une plate-bande dans l'avenir. Et les parties qui étaient brûlées, c'était pas même pas la peine. Mmh.
0: Ça n'avait pas d'intérêt.
3: Sauf il y a les formes de trucs très longs
0: truc
3: et moches.
0: Ce qui survit au milieu de tout ça.
3: Et eux, j'ai coupé parce que j'ai dit, c'est pas la peine que vous fleuriez et mettez vos graines partout.
0: Mais ce que vous disiez, Caro, est super intéressant, puis après, je vais vous demander votre avis, Jean, c'est le fait d'apercevoir plus de verdure par endroit, en fait.
3: Oui.
0: C'est-à-dire que ça nous permet pratiquement de détecter les zones un peu plus humides,
3: oui,
0: que d'autres dans le jardin.
3: Il faut être vraiment observateur, prendre, oui, des photos, parce qu'on va oublier.
0: Exactement.
3: On dit comme toujours, je ne mets pas une étiquette sur ça, je sais ce que c'est. Deux mois après, tu dis, mais c'était quoi ça? Donc, prendre des photos de votre pelouse et vous allez voir les endroits qui sont propices.
0: Exactement. Donc, surveillez ça, et ça nous permet de découvrir qu'on a des, parce qu'on n'avait pas forcément veillé à ça avant, mais on a des zones plus ou moins humides dans le jardin, repérez-les. Jean, votre conseil à vous, tondre, pas tondre, ou, on parlait de griffage tout à l'heure, on plaisantait, oui, là. Est-ce qu'il faut gratter les
3: je pense que là, tu dis qu'on peut dire cette femme, oui.
4: Alors, ce dont parlait Caroline, c'est les dactyles, les herbes très hautes, qui sont très denses et très embêtantes.
0: Qui viennent se glisser dans nos doigts de pied.
4: Entre autres, donc celle-là, bon, moi je les arrache. Sinon, tondre, il ne faut pas tondre trop court, il ne faut pas se presser, il faut attendre que l'herbe monte à, moi j'avais tendance à dire, 15-20 cm, et après on peut tondre. Mais si on ne laisse pas l'herbe se régénérer, bon, elle est très résiliente. Mmh. De toute façon, on a déjà vu des étés secs et puis l'herbe reverdir tranquillement. Mmh. Mais il ne faut pas se presser à tondre trop vite. Voilà.
0: Donc j'ai noté aussi, c'est ça ce que vous disiez, Caro, être très observateur et peut-être plus que d'habitude encore. Allez, on va se retrouver d'ici quelques instants, on va continuer de parler de cela. Je voudrais qu'on parle aussi des viburnums, parce que moi, chez moi, ces arbres qui sont magnifiques en temps utile, ils se sont pris une petite claque tous, vraiment derrière les oreilles. Comment ça se passe? Puis on va parler des arbres aussi, qu'est-ce qu'on doit faire avec nos arbres qui ont une figure quasi automnale. C'est juste absolument incroyable. Joël Ursule, dans l'immédiat, à 10h20.

0: Joël Ursule, White and Black Blues, on parle de vos jardins ce matin dans Ici c'est vous le mag. Si vous avez des questions jardin par rapport à ce qu'on doit faire maintenant, ou ce que vous avez fait cet été d'ailleurs pour gérer votre jardin dans ces conditions climatiques très difficiles, 02 33 23 13 23. On se retrouve avec mes invités ce matin dans un instant.
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0: Le mag, on parle jardin, c'est la rentrée également au jardin après un été caniculaire et même des chaleurs qui reviennent. On essaie de vous donner quelques conseils essentiels avec mes deux invités ce matin, Jean-Constantine Dizier, c'est toujours de le dire bien, des jardiniers amateurs de la Manche, Caroline Sinclair, présidente de l'association Cotentin. Côté jardin, j'évoquais les viburnums, si vous faites un petit peu de jardin, vous voyez de quelle plante il s'agit. Chez moi, en tout cas, et dans d'autres endroits, c'est le cas aussi chez vous, je crois.
17: Les Français disent viorne. Mais les viburnums, c'est leur nom de latin, oui.
0: Exactement, oui. Cramé de chez...
17: Oui.
0: Cramé. Est-ce qu'il va falloir aujourd'hui commencer à se dire il y a des plantes qui ne vont pas rester chez nous, Caro, par exemple?
17: Je pense que c'est, oui. Dans les hortensias, par exemple, les hydrangea, il y a des hydrangea paniculata qui sont avec les grandes panicules qui ont, je trouve, même sous un soleil brûlant, ils ont bien résisté. Et les macrophylla... J'ai quelques-uns qui sont à l'ombre, et c'est drôle, sur une lignée de, c'est Madame Émile Mullière, c'est une vieux ancien variété, sur une ligne de 8 que j'ai, il y a 4 qui sont morts et 4 qui sont bien vivantes. Mais dans une ligne, à côté, et ils sont tous sous les arbres, à l'ombre. Alors l'ombre, comme Jean a dit avant, c'est très bien, mais aussi les arbres, ils pompent l'eau. Donc je pense que, tu vois, les quatre qui sont morts, c'est parce qu'ils sont dans un endroit où il y a une racine qui a...
0: Qui est plus importante. Oui. Voilà, on revient à cette notion d'observation, Caroline, c'est ce que vous disiez tout à l'heure. Donc regardez bien ce qui se passe. Jean, alors vous me disiez que vous, le vôtre a résisté, alors vous avez une variété un petit peu particulière.
18: Il a résisté, il est un peu résilient. Je suis pas sûr d'en replanter. Je vais plutôt essayer de voir des plantes méditerranéennes. Il y a une plante qui tient. Il y a une plante qui est très décorative, mellifère. Oui. C'est le gâtillier qui pousse aussi en bord de mer sur des sols sableux. Donc il est très résilient et moi il est en fleurs, c'est des fleurs mauves, on dirait, ça ressemble un peu à la même forme que les fleurs de lilas en espèce de cône qui monte vers le ciel.
0: Gâtinier, c'est ça.
18: Le

0: surtout des fruitiers, des agrumes hein, qui poussent et qui supportent des baisses de température jusqu'à moins 20 degrés.
1: D'accord.
0: Vous avez le
1: donc citron en fait, vert. Donc en fait, maintenant, il faut qu'on installe les citronniers.
0: Des amandiers.
1: Des amandiers.
0: Oui.
1: Des choses comme ça dans notre jardin.
0: C'est possible. Moi, j'ai déjà deux citrus dans le jardin qui supportent très bien et qui peuvent supporter des températures négatives. Il y a le citron yuzu, par exemple. C'est japonais. Bah oui,
1: magnifique.
0: Qui supporte jusqu'à moins 10 degrés. Et il y a aujourd'hui en France des pépiniéristes qui vous proposent des agrumes qui sont greffés sur du poncirus, sur d'autres, sur des arbres qui ont des racines résistantes au gel, qui supportent soit le calcaire, soit qui sont très bien dans des sols argileux. Donc on peut trouver aujourd'hui des agrumes et avoir des agrumes chez soi.
1: Voilà, quand on dit que le Cotentin est exotique, il y avait des palmiers et maintenant on va se retrouver avec des agrumes. Dites donc.
2: Mais il faut méfier de l'hiver quand il pleut, ils ont les racines à l'eau et peut-être
0: alors,
2: il va dire.
0: Bah oui, mais si on plante des agrumes et qu'on sait qu'on a un sol argileux, il faut mettre du gravier, faire en sorte que, que l'eau puisse s'infiltrer dans le sol plus profondément, afin que les racines aient juste l'eau dont elles ont besoin. Mais voilà, c'est ça.
1: Donc,
0: ou mettre sur des buttes, puisqu'on a des buttes un peu partout.
2: Oui, mais après, on a l'été quand il est sec. C'est très difficile, l'équilibre entre ces deux.
1: Justement, on va y venir. Restez bien avec nous, parce que j'ai deux, trois petites questions par rapport à ça, aux nouvelles plantations. Les plantations automnales qui vont arriver. Est-ce qu'il y a aussi quelques conseils que vous avez pour nous? On voit cela dans un instant. Florent Pagny, c'est tout de suite avec la dernière chanson du monde.

0: c'était Florent Pagny à l'instant. Il est 9h54.
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0: Allez, quelques minutes encore avec Jean et Caro. On parle jardin ce matin avec vous deux. L'automne pointe le bout de son nez, même si c'est pas l'impression que ça donne pour l'instant, puisqu'on parle
3: aujourd'hui,
0: de...
3: Oui.
0: Oui, aujourd'hui,
3: ou ce
0: oui.
3: Matin, tôt,
0: mais,
3: oui.
0: Mais les températures vont remonter en fin de semaine. On va pas s'en sortir. J'aimerais pour se quitter qu'on donne un ou deux petits conseils sur les plantations automnales. Caro, est-ce que vous en avez? Est-ce qu'il faut mettre ça sur des buts? Est-ce qu'il faut mettre ça sur une cuvette? Ce serait quoi votre conseil?

0: pour les plantations quelles qu'elles soient qui viennent, alors des arbres, arbustes ou que sais-je.
1: Je pense que je vais planter parce qu'on a toujours l'espoir règne, let's dit. Et j'ai entendu parler que la laine de mouton et en fait, il encaisse deux fois plus de son poids en eau.
0: C'est ça.
1: Ça peut rester. Et c'est plein de magnésium, potassium. Il est plein de bonnes choses. Donc, on peut mettre un peu de ça au pied.
0: Pour maintenir un peu d'humidité.
1: Mais je pense que le plus important, c'est paillage. Et plantes serrées. Je pense que toi, tu plantes les plantes proches. Pour qu'ils se protègent entre eux, ils créent un développement racinaire important ensemble, mais paillé, mais vraiment densement paillé.
0: Alors en radio, on ne voit pas ça.
2: Car non, ça fait 20 centimètres,
1: Ne noie pas son racine, laisse un petit trou si vous voulez, mais mettre du paillage.
0: Jean, vous avez une minute pour conclure.
2: Je conseille aux gens, par exemple, en été, de semer leurs haricots en juillet pour que la floraison arrive tardivement fin août, au moment où les températures sont plus basses et que du coup on puisse avoir des haricots. Donc pour les légumes, il va falloir envisager de faire des semis à d'autres dates que celles qu'on avait l'habitude de faire.
0: Et puis vous disiez qu'il y a certains aujourd'hui qui proposent des graines aujourd'hui qui résistent.
2: Absolument,
0: voilà, à ces fortes chaleurs.
2: Certains Pascal Pout, qui est en Ariège, je crois, qui propose des graines de tomates, de légumes, aubergines, et toutes sortes de
0: Ça nous a fait sourire, mais qui ont été entraînés en quelque sorte à résister à la chaleur.
2: C'est ça, il a habitué ses graines à résister.
1: Et c'est
2: ça. Non, et en fait, il a des tomates qui peuvent supporter un mois sans arrosage et qui poussent normalement.
0: Voilà, donc renseignez-vous au besoin, donc adaptez vos jardins. Et on va continuer avec Caro et Jean qui vont revenir régulièrement nous informer. On va continuer de vous donner des conseils, des astuces. Et si vous avez des questions, évidemment, vous pouvez les laisser sur le Facebook d'ici Cotentin ou via notre WhatsApp désormais 02 33 23 13 23. Merci à vous deux d'être passés.
1: Merci de nous avoir invités.
0: Bon jardin, bel automne. À bientôt.
2: Merci.

0: It's a hard day, c'était Bonnie Tyler. Bonjour Aurore.
1: Bonjour Yannick.
0: La suite avec vous, qu'est-ce qui nous attend?
1: Eh bien, on va faire du cidre. Enfin, quoique les vendanges sont prêtes là. Ils sont prêts justement pour les vendanges. Vous savez que c'est la rentrée, pré-rentrée pour les professeurs. Il y en a un qui s'occupe bien, c'est François Badier.
0: Ah oui,
1: il est prof.
0: Mmh,
1: et il fait du cidre pendant ses vacances de
0: ouais,
1: prof.
0: Ouais, c'est parce qu'en fait, il exploite les enfants, c'est pour ça.
1: c'est
0: les enfants qui ramassent les pommes.
1: Un cidre de caractère tannique et charpenté, paraît-il. On en parle dans quelques instants. Merci, à demain Yannick.
0: À demain.
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1: Nous sommes le lundi 31 août. Ça y est, c'est la fin des vacances. Il est 10h, les infos, Pierre Coquelin, bonjour.
3: Bonjour Aurore, bonjour à tous. Ici Cotentin vous l'a révélé il y a quelques minutes en exclusivité, comme vous pouvez le lire sur le site ici.fr. Le manoir du Dic à Port-Bail-sur-Mer est retenu dans la liste des 100 sites choisis pour le loto du patrimoine 2026. Un ensemble agricole qui remonte au XVIe siècle et qui possède notamment une cheminée Renaissance classée au monument historique. Cette loterie a pour but d'aider à la restauration de monuments français. L'actualité ce matin, c'est aussi la rentrée pour 5700 professeurs manchois avant les élèves demain, reprise anticipée pour les élèves de l'Essé, Gavray, Saint-Hilaire-du-Harcouët pour compenser la journée chômée des foires, ou bien encore Granville aujourd'hui, là c'est pour le jour chômé lié au carnaval. Elle est prévue du 11 au 13 septembre prochain. Dans quelles conditions pourra se tenir la foire de l'Essé? Une réunion a lieu aujourd'hui à la préfecture à Saint-Lô avec les organisateurs de l'événement agricole de la rentrée dans la Manche. Parmi les gros dossiers à prendre en compte, la gestion de l'eau dans un contexte de sécheresse. Deux marins toujours portés disparus dans la Manche après le naufrage de leur navire de pêche avant-hier au large de Plymouth en Angleterre. Les opérations de recherche coordonnées par les autorités britanniques avec la participation de moyens aériens et maritimes français ont été suspendues hier en fin de journée. Un policier de Rouen mis en examen au début du mois pour viol sur mineur et détention d'images pédopornographiques. L'agent a été retrouvé avec sa victime, un adolescent originaire d'Amiens. 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Au menu ce soir, retour sur les belles perfs de nos manchois. L'ultra trail du Mont Blanc ce week-end. Le coureur de Neuville-au-Plain Yannick Noël 9e et celui de Saint-Joseph Johan Lecauchois 30e. On parlera aussi des derniers préparatifs des 3 jours cyclistes de Cherbourg, c'est ce week-end. Et puis tiens, tant qu'on parle de sport, un petit tour et puis s'en va, les handballeurs cherbourgeois sortis hier dès le premier tour de la Coupe de France. Défaite 35-29 à Créteil, un autre club de Pro League. Les Mauves reprennent le championnat samedi soir à Valence.
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0: Alors de l'eau, est-ce qu'il y en a au programme aujourd'hui?
1: Pas vraiment aujourd'hui, hein, pour ce 31 août du soleil. Hein, ce sera le programme, ce qui est bien aussi, hein, cette veille de rentrée toute la journée du soleil est bien présent avec seulement quelques nuages et puis des averses. Bon, alors sont possibles sur la côte ouest, sur le sud Manche, mais ce sera pas de grosses averses comme on a pu connaître d'ailleurs ce week-end par moment. Le vent, il est d'ouest localement assez fort, les rafales jusqu'à 65 km/h sur l'ouest cotentin et la côte des îles. Température pour les maximales, on note 21 à 23. 3 degrés, 20 si vous êtes du côté de Barneville-Cartrais, 40 ans ou encore Barfleur, et 22 à Temerville où dimanche c'est Tamrando, VTT, Trail et Marche en soutien à l'association Un battement de cœur pour Mélia. 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Et puis le pont tournant à Cherbourg, si un bateau entre ou sort du port, il tournera donc à 10h39 tout à l'heure ou 12h39. Et puis la circulation, plutôt bien sur l'ensemble du département, pas de difficulté que vous soyez à Branche, Coutances, Granville, Saint-Loup, encore Cherbourg. Ça circule pas mal. Alors, si vous rencontrez de moindres soucis, bien sûr, vous nous appelez. 02 33 23 13 23. Merci beaucoup, Pierre. À tout à l'heure.
0: À tout à l'heure, 11h.
1: 11h.
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1: Bonjour, bonjour, bienvenue dans notre nouveau rendez-vous de la rentrée. Si ça marche, hein, tous les jours, nous mettons en lumière des idées, des réussites locales, aussi des initiatives inspirantes. Et d'ici 11h, dans notre magazine, des astuces en lien avec l'environnement à 10h45. Ce sera avec Clémence Castel, notre aventurière de terrain. Elle nous emmènera à quelques kilomètres de Saint-Lô, au jardin d'Elle. Et on verra pourquoi planter un arbre dans un potager, pourquoi est-ce utile. Gilbert Anquetil, fondateur des pépinières et paysages d'Elle et du jardin d'Elle depuis 50 ans, nous en dira quelques mots. Puis alors, l'idée qui marche ici, c'est l'initiative audacieuse de François Badier, les profs des écoles, d'abord producteur en amateur, il a décidé de faire de sa passion une micro-entreprise. On peut dire qu'il a été élevé au jus de pomme, puis au cidre, François. Il partage sa passion avec nous ce matin. Bonjour François.
5: Bonjour.
1: Ça y est, vous avez le cartable tout à fait prêt là, pour cette pré-rentrée des profs.
5: Voilà, c'est ça. On est prêt à accueillir les élèves dès demain.
1: Bon, alors vous avez cette passion en tant que professeur, mais aussi en tant que finalement passionné de cidre. On peut le dire, vous avez baigné dans le cidre et dans le jus de pomme d'abord tout petit. Hein.
5: C'est ça, voilà, c'est une passion familiale, comme dans beaucoup de familles normandes et de la Manche. Du coup, avec une production de cidre pour la consommation familiale et puis un intérêt pour faire quelque chose de bon, rechercher, s'intéresser, essayer de se tirer vers le haut pour faire un bon produit.
1: Et c'est un cidre de caractère tannique et charpenté, paraît-il. On en parle dans quelques instants, François Badier, du clos du Moulin, dans la Hague, à Sainte-Croix-Hague. On vous y retrouve dans quelques minutes. Merci d'être avec nous ce matin.
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1: Voici Philippe Lafontaine, Cœur de Loup. Bon lundi.

0: Ici Cotentin avec Philippe Lafontaine et Cœur de Loup.
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0: C'est la rentrée des profs aujourd'hui. Hein. Le grand jour pour les élèves, c'est donc demain. Lui, François Badier, il est professeur des écoles et également passionné avec sa famille, le Clos Moulin dans la Hague, à Sainte-Croix-Hague, où finalement, vous êtes producteur de cidre, François, également à vos heures, j'ai envie de dire perdues, mais c'est pas perdu du tout parce que vous rentabilisez. Vous avez double activité. J'imagine que cet été, c'était bien occupé pour vous, non?
3: Ouais, c'est ça. Alors, en plus de ça, maintenant, j'ai des moutons qui pâturent sous les arbres et du coup, avec la sécheresse, ça a été un petit peu compliqué de gérer cet aspect-là, quoi. Mais c'est très enrichissant, très passionnant.
0: Alors, pas vraiment en vacances, hein, comme la plupart des enseignants l'été. Et c'est forcément quelque chose qui s'explique avec le Clos Moulin dans la Hague.
3: C'est ça, c'est-à-dire qu'en fait, moi, je cale mon rythme de cidre sur le rythme de l'école. C'est-à-dire que quand je fais les visites au verger, j'explique aux gens sur une année comment ça se passe. Et en gros, on commence au mois d'octobre-novembre avec les vacances d'automne, où en fait, moi, c'est la période de ramassage. Ensuite, au mois de décembre, c'est là où on travaille les jus. Au mois de février, c'est là où on travaille les arbres. Vacances d'avril, on met en bouteille. Et en gros, les deux mois d'été, c'est là où on commercialise. Donc, en gros, c'est calé au métier d'enseignant, quoi.
0: Alors, c'est utile parce que finalement, vous faites aussi de la pédagogie au travers des vergers, du cidre, de l'atelier de pressage de pommes. Vous avez amené finalement l'enseignement au cœur du verger.
3: Oui, c'est ça. C'est-à-dire que moi, ça s'appelle le cidre Clos Moulin, de l'héritage au partage. En fait, on hérite de plein de choses. Mais aussi, il faut les partager, ces choses-là. Et mon métier d'enseignant, c'est un peu, enfin voilà, c'est mon métier de base, voilà. Et du coup, j'ai une expertise dedans et communiquer, partager, je trouve que c'est très enrichissant. Donc, effectivement, auprès des enfants, on fait des ateliers pressage de pommes pour leur montrer comment on part de la pomme pour obtenir du jus, ce qui est pas forcément concret pour tout le monde. Mais on va aussi avec les adultes au verger où on explique tout ce qui est vie de l'arbre, plantation,
0: variété de pommes,
3: taille, variété. Voilà, ça c'est des choses que les anciens maîtrisaient, qu'on a plus ou moins perdu, et donc faut reconnecter à ces choses-là. Et puis on a poussé le curseur cet été avec un ami professeur de philosophie où on a fait des ateliers philo au verger.
0: Incroyable. Alors qu'est-ce qu'on apprend en philo au verger?
3: Ah, on apprend la vie de la pomme. Je vais pas tout dévoiler parce que c'est assez complexe et il faudrait plus qu'une journée. Mais du coup, le mythe d'Adam et Ève, plein de choses autour de la pomme.
0: Et est-ce qu'on croque dans la pomme? Est-ce qu'on déguste ensuite?
3: Ah oui, voilà, c'est ça. C'est la cerise sur le gâteau.
0: Et ça, c'est pas mal. Le Clos Moulin dans la Hague, à Sainte-Croix-Hague, François Dier, c'est une histoire de famille. On va y revenir dans quelques instants avec le jour où vous vous êtes lancé, où le moment a basculé pour vous, finalement, avec la famille, au sein des vergers et puis de l'exploitation et de la fabrication du cidre par la suite. On va y revenir dans quelques minutes avec vous. En attendant, de la musique, le prochain rêve, on peut concrétiser aussi ses rêves avec Grand Corps Malade et Stilto. Écoutez cette chanson, elle est très sympa. Belle

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0: Un duo sympathique, le prochain rêve, c'était Stilto et Grand Corps Malade. Chaque jour, dans notre magazine, Ici ça marche, on vous propose de découvrir des personnes qui ont décidé de changer de vie, des passionnés hors du commun. Et l'idée qui marche ici, c'est l'initiative plutôt audacieuse lancée par François Abadier. Il est prof des écoles, mais aussi producteur de sites. C'est pour lui une vraie passion. Il va nous raconter tout cela dans quelques instants, juste après cette pause.
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0: Et ce matin, François Abadier, le Clos Moulin dans la Hague à Sainte-Croix. François, eh bien, s'est lancé dans finalement l'exploitation du jus de pomme, du cidre. On peut dire que vous êtes né à côté de Cherbourg et dans la famille, les oncles, les grands-parents faisaient du cidre, François.
9: Voilà, c'est ça. Et donc moi, j'ai baigné dans ce monde-là, en fait. Et après, j'ai racheté le verger de mon oncle en 2015-2016. Et après, donc ça c'est l'aventure familiale où en fait j'ai appris à travailler les jus, la connaissance du verger, etc. Et après je me suis rapproché des professionnels. J'ai fait un salon en tant que professionnel à Saumur, en tant qu'amateur à Saumur en 2019. Où là c'était un salon international où il y avait 10 nationalités différentes. Et les gens du vin sont venus sur ce salon-là. Et j'ai vu l'effervescence qu'il pouvait y avoir et l'intérêt qu'il pouvait y avoir autour du cidre. On a tendance en tant que Normand à rester recroquevillé sur soi en disant on est forcément le meilleur cidre, etc. Mais en goûtant plusieurs, en voyant l'intérêt que les gens pouvaient avoir sur notre produit, j'ai un importateur étranger qui a adoré, qui m'a passé commande et ça m'a mis le pied à l'étrier. J'attendais que ça pour me lancer, en fait.
0: Alors, pas une petite commande, il a commandé 400 bouteilles quand même, hein.
9: Ouais, c'est ça.
0: C'est pas que bouteilles.
9: Et puis l'intérêt, ce qui est marquant, c'est que c'est l'intérêt du cidre est porté en dehors de la Normandie, quoi. Et après, j'ai des chefs qui m'ont fait confiance et qui m'ont poussé à pousser le curseur, c'est-à-dire qu'à faire des cuvées traditionnelles, certes, mais aller au-delà en testant des nouvelles choses, en fait.
0: Et quelle émotion ça procure quand tout bascule comme ça ?
9: L'émotion, elle est très intense parce que c'est dur, hein, on va pas se le cacher. Quand on plante un arbre et qu'on attend, en 2021, j'ai planté un verger qui rapportera ses premières pommes, donc 2021, en 2036.
0: Wow.
9: Planter un verger pour avoir un rapport 15 ans après, on comprend que...
0: Voilà, faut être patient. Hein.
9: Et après, exactement. Et quand on a la chance de pouvoir présenter son produit sur les plus belles tables, là j'ai des bouteilles qui sont parties à Hong Kong, par exemple.
0: Waouh.
9: Voilà, donc on est très content de pouvoir échanger avec les chefs qui, eux, savent le mettre en valeur aussi. Quoi.
0: Alors, un site de caractère, tannique et charpenté, c'est ce qu'on dit de votre site, vous êtes d'accord avec ça ?
9: Oui, alors à la base, on est, y a la notion de terroir, on l'aborde beaucoup dans le monde du vin, très peu dans le monde du cidre. Et pourtant, sur le territoire du Cotentin, donc moi je suis dans la OP Cotentin, on vient d'ailleurs avec les collègues de faire le festival Outsider, ça montre qu'il y a une lésion. Et donc sur notre terroir, nous on a des cidres avec des variétés pommes qui sont tanniques, et donc on produit du brut et de l'extra brut, pas uniquement en hors appellation, mais du coup c'est des cidres de garde qu'on peut garder, et ça on ne le sait pas forcément, mais 10 ans, voire 15 ans.
0: Ah, ça c'est chouette. Alors, juste pour terminer, vous participez à la fête des Normands, justement, à Cherbourg, ce sera le 19 septembre prochain, toute la journée. Ce sera une belle occasion pour ceux qui ne vous connaissent pas de vous rencontrer. Vous allez en plus participer aussi au rendez-vous des bouchers cherbourgeoises.
9: Tout à fait, voilà, c'est le petit rendez-vous annuel à Cherbourg, la fête des Normands, cumulé sur le même week-end avec les bouchers cherbourgeoises. Et donc là, on va à la rencontre du public, parce que je parlais de chef tout à l'heure. Non seulement il y a les chefs, il y a les touristes, mais il y a aussi la population locale qui se réapproprie petit à petit le cidre, voit les différentes variétés de cidre qu'ils peuvent consommer, et c'est très intéressant d'échanger avec toutes ces personnes-là.
0: J'allais dire, en patois, c'est beach chez nous, et on est bien contents, et on est fiers de notre site de caractère dans la région. Merci François Badier. Le Clos Moulin, dans la Hague, à Sainte-Croix-Hague. Revenez vers nous, vous qui nous écoutez, pour en savoir plus, si vous le souhaitez, concernant justement les ateliers, les visites au 02 33 23 13 23. Et j'ai envie de vous terminer avec le fait de vous donner du courage aussi pour les vendanges. Bonne vendange, ça approche, là. Merci François,
9: merci. Alors,
0: et bonne reprise.
9: Vendange, mais récolte.
0: Récolte, merci. Oui, voilà. Et puis, bonne rentrée, puisque prof aujourd'hui, un grand jour demain. Bon courage à vous. Bonne reprise.
9: Merci.
0: À bientôt. Au revoir.
9: Allez, au revoir.

0: Cotentin avec The Jacksons, Blame It on the Boogie. Nous nous intéressons dans le magazine Ici ça marche à celles et ceux qui font l'économie de notre département. On prend la direction de la brasserie Léopard à Avranches qui propose de bonnes bières artisanales. Ça change du site, c'est vrai, c'est consommé avec modération bien sûr. Caroline Joanneau a reçu ce matin Paul Lefranc.
1: Bonjour Camille.
2: Bonjour.
1: Alors quand vous regardez le chemin parcouru depuis toute cette période de votre vie, qu'est-ce qui a vraiment changé chez vous, dites-nous?
2: Tout.
1: C'est vrai.
2: Oui. Je pense que ce qui a changé, c'est vraiment mon rapport à moi-même.
1: Ouais.
2: C'est sûr qu'après un burn-out, on est un petit peu chamboulé. Donc je pense que le yoga m'a vraiment ramené à moi.
1: Et à quel moment justement le yoga est devenu davantage qu'une pratique pour vous jusqu'à devenir quelque chose que vous aviez envie de transmettre, c'est ça qui est fou?
2: Dès que je l'ai découvert pendant mes études.
1: Okay.
2: Et je m'étais toujours dit que c'était quelque chose que je voulais transmettre plus tard, mais la vie a fait que tout s'est enchaîné, donc pas pris le temps de le faire, et à la période du burn-out, tout s'était remis en question.
1: Oui.
2: Et donc je me suis dit que c'était le moment.
1: C'est une évidence. Qu'est-ce que ça vous apporte le yoga?
2: Ça m'apprend plein de choses sur la vie. Moi, je trouve que c'est pas seulement que des postures, mais c'est une vraie philosophie de vie. Donc, ça m'apprend à trouver l'équilibre dans le déséquilibre, à respirer dans l'inconfort. Et du coup, c'est plein de choses ensuite que je transmets dans ma vie. Et je trouve que c'est ça qui le rend super riche.
1: Waouh, vous avez appelé votre projet aligné. Qu'est-ce que ça signifie pour vous être aligné avec sa vie?
2: Pour moi, c'est pas seulement une pratique du corps, mais c'est vraiment un alignement que je retrouve autant dans mon corps, dans mon cœur que dans mon esprit. Et c'est vraiment une globalité, je dirais, à 360.
1: Ouais. Et c'est pas que pour les grands, parce que vous avez été éducatrice de jeunes enfants avant de devenir donc prof de yoga. C'est ce qui vous amène à faire du yoga pour les enfants et l'accompagnement autour de la périnatalité. Qu'est-ce que vous aviez envie d'apporter aux parents dans cette période où là aussi, hein, tout change dans la vie, tout est bousculé?
2: Bien sûr. Et je le voyais déjà quand j'étais en poste de direction de crèche. Et j'avais pas envie d'abandonner ce pan-là de mon activité. Donc aujourd'hui, je suis hyper contente de pouvoir le continuer. Et pour les enfants, le yoga, c'est aussi trop chouette. On leur apprend plein de choses et pas que des postures. Donc c'est trop chouette de pouvoir continuer à accompagner ce public.
1: Ouais. Et concrètement, comment ça se traduit dans votre projet aligné?
2: Eh ben, je dirais que c'est 30% de mon activité.
1: Okay.
2: Et l'idée, c'est de l'accompagnement individuel, de l'accompagnement à domicile. On fait du yoga, mais pas que. On peut aussi introduire de l'hypnose, mes compétences d'éducatrice aussi que j'ai, pour une prise en charge encore globale et un alignement, ouais, pas que dans le corps ou dans l'esprit, mais vraiment dans les deux.
1: Oui, totalement aligné, effectivement. 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C'est à Enjoy Studio, c'est juste à côté d'ici, Cotentin, rue Louis-Philippe. Merci beaucoup d'avoir été avec nous,
2: merci
1: Camille.
2: Merci Caroline.
1: Et à très très bientôt pour cette pause douceur, ça fait du bien.
0: Camille Hélard, qui réinvente sa vie avec Aligné, des cours de yoga pour adultes, femmes enceintes. Et donc, au micro de Caroline Joanneau ce matin. Et dans quelques instants, dans notre magazine, on va parler des nouveautés de la rentrée avec Robin Bernot. Dès demain, les téléphones portables seront interdits toute la journée dans les lycées, mais comment occuper les lycéens pendant les pauses s'ils n'ont plus le droit de sortir leur téléphone? C'est un peu compliqué pour cette génération qui a toujours connu cet objet au moment de la pause, justement. On en reparle dans un petit moment, quelques minutes. Voici Alain Chamfort et Bambou en attendant. Bon lundi.

0: Ici Cotentin avec Alain Chamfort et Bambou.
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0: Et c'est la période des bonnes résolutions pour la rentrée. Des forums également. Ce samedi 5 septembre, la ville de Barneville-Cartier organise son traditionnel forum des associations. De 9h à 13h, ce sera au gymnase de Barneville-Bourg. Plus de 50 associations seront présentes pour présenter leurs activités sportives, culturelles, manuelles et créatives. L'occasion idéale aussi de découvrir une nouvelle discipline, rencontrer les bénévoles et trouver l'activité qui vous accompagnera tout au long de la saison. Et le rendez-vous, c'est samedi matin pour ce temps fort de la rentrée associative. Pour ceux qui aime chiner, le rendez-vous est donné aussi à Hubertville où un vide-grenier se tiendra dimanche prochain de 7h30 à 18h à la salle de convivialité du Roquier. Il y aura à peu près 50 exposants qui sont attendus avec réservation bien sûr obligatoire. Le tarif est fixé à 1,50€ le mètre. La restauration sur place est possible, proposée tout au long de la journée. Ce sera l'occasion donc de chiner, de dénicher des objets insolites et de profiter d'un moment convivial au cœur du village.
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0: Et dans notre magazine Ici ça marche, on vous propose aussi de voyager dans des régions, de faire aussi le plein de belles idées qui fonctionnent. C'est ce qu'on va faire avec Robin Bernot dans quelques instants. Et comme demain, vous le savez, c'est la rentrée, les élèves repartent donc sur le banc de l'école, du lycée, primaire, etc. Ils ont toujours le téléphone en poche, téléphone portable. Mais c'est interdit justement toute la journée dans les lycées. On y revient avec Robin Bernot sur cette pratique qui va forcément agacer peut-être certains élèves. On verra cela dans quelques minutes. La musique est là aussi pour vous accompagner ce matin. Restez à l'écoute et belle matinée.
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0: Et voici Étienne Daho, le premier jour du reste de ta vie.

0: Ici Cotentin avec Étienne Dao et le premier jour.
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0: Et dans notre magazine Ici ça marche, on fait le plein de belles idées qui fonctionnent d'ailleurs dès demain, mardi 1er septembre. Et oui, les téléphones portables seront interdits toute la journée dans les lycées. Mais alors, en pratique, comment occuper les lycéens pendant les pauses s'ils n'ont plus le droit de sortir leur téléphone? Là est la question, la réponse vous paraît peut-être évidente, mais pour une génération qui a toujours connu cet objet, ça l'est beaucoup moins, Robin Bernot.
3: Et si l'on remplaçait les smartphones dans les cours de récré par des tables de ping-pong?
4: Ça évite que des personnes soient trop isolées, restent derrière leur téléphone.
3: Aujourd'hui en France, d'après une étude du Crédoc, environ 98% des 12 à 17 ans possèdent un téléphone portable. Un objet devenu indispensable, entre autres pour les lycéens, comme le constate Mathieu Pomies, proviseur au lycée L'Argentais à Bayonne. Il répond à Wassila Guitoun.
5: Ils arrivent dans l'établissement régulièrement, ils attendent que la sonnerie sonne pour rentrer, comme ça ils peuvent téléphoner à l'extérieur. Pour les lycéens, dès que la sonnerie sonne entre midi et deux heures, ils sont regroupés au foyer, ils sont tous ensemble et pour autant ils sont tous sur leur portable. Et des jeunes comme vous et moi, quoi, je crois que ce rapport au portable, c'est le souci des jeunes, c'est le souci de nous tous aussi, vu les heures qu'on passe dessus. Donc voilà, je crois que c'est une question à regarder en face quand même.
3: Alors pour cette rentrée, la mesure sur le papier est assez claire.
5: Dès qu'ils rentrent dans l'enceinte de l'établissement, on a inscrit dans le règlement que le portable devrait être éteint et rangé dans le sac et qu'ils ne pourront pas l'utiliser.
3: Mais en pratique, le proviseur l'avoue, les premières semaines s'annoncent compliquées. Alors, il a voulu, avec les élèves, trouver une solution qui va peut-être vous étonner.
5: On a installé des tables de ping-pong, on a essayé de renforcer nos activités entre midi et deux heures, mais on souhaite pouvoir le faire aussi avec eux, c'est-à-dire qu'ils soient décideurs de
6: ce qu'ils vont faire de leur temps libre.
5: Exactement.
6: Finalement.
3: Des tables de ping-pong, donc pour remplacer l'usage du téléphone dans les cours de récré. Ici à Bayonne, ça marche, mais vous, qu'en pensez-vous? Je me suis installé en terrasse pour vous poser la question et je suis tombé sur ces deux amis.
4: Marie.
7: Hugo.
3: Du tennis de table pour éviter d'être sur son téléphone. Qu'en dites-vous? On commence avec Hugo.
7: Non mais c'est très bien parce que ça permet une interaction avec les autres élèves. Tu peux affronter des élèves que tu connais pas, tisser des liens, parler en réel. Moi je suis complètement pour. Même des baby-foot. Mettez des trucs pour que les élèves puissent vivre des choses ensemble.
3: Marie, elle aussi abonde dans ce sens.
4: Faut peut-être que ça soit animé par quelqu'un pour les pousser au début à aller jouer, mais pourquoi pas?
3: Et en réalité, on peut peut-être même aller encore un peu plus loin.
7: Après, ça te permet d'ouvrir un peu le spectre et les élèves entre eux peuvent aussi proposer après d'autres choses.
3: Aujourd'hui, blâmer les élèves d'être constamment sur leur smartphone n'est sans doute pas la solution, mais leur montrer qu'il existe d'autres façons de se retrouver, de créer du collectif, ça peut marcher.
0: Et c'est plutôt une bonne idée. Et j'ai envie de dire, bonne rentrée sans le téléphone portable, tout simplement. À demain. Dans quelques minutes, Clémence Castel, notre aventurière de terrain, partagera aussi avec nous les astuces de Gilbert Anquetil. Gilbert Anquetil, c'est le fondateur des pépinières et paysages d'Elle et du jardin d'Elle. Ça fait 50 ans maintenant, tout près de Saint-Lô, situé à quelques kilomètres de Saint-Lô. Cet endroit regorge de petites merveilles. Plus de 2500 variétés de végétaux sur 2 hectares. Donc une belle découverte à faire ensemble et avec Clémence Castel dans quelques instants. Ultra moderne solitude. Voici Alain Souchon. Bonne matinée.

0: Ici Cotentin avec Alain Souchon, ultra moderne solitude. Pourquoi planter un arbre dans un potager? Dans notre magazine Ici ça marche, vous allez voir que ça a une utilité. Clémence Castel nous emmène voir Gilbert Anquetil, le fondateur des pépinières et paysages d'Aile, au jardin d'Aile, donc près de Saint-Lô, dans quelques minutes juste après ça.
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0: Et dans notre magazine aussi, on retrouve Clémence Castel, notre aventurière. Elle va sur le terrain tous les jours, du lundi au vendredi, pour dénicher quelques astuces en lien avec l'environnement. On part pas à quelques kilomètres, à quelques pas, hein, de Saint-Lô au jardin d'Aile. Elle a rencontré le fondateur des pépinières et paysages d'Aile, au jardin d'Aile depuis 50 ans. On peut dire que c'est un passionné, Gilbert Anquetil.
12: Aujourd'hui au Jardin d'Aile, on va parler du rôle important qu'un arbre a dans un potager avec Didier Anquetil. Alors première question, pourquoi installer un arbre à proximité ou au cœur d'un potager ?
13: Alors le rôle de l'arbre est très important, plus que jamais avec l'été qu'on a eu cette année. On s'aperçoit qu'il faut de la lumière bien sûr pour faire pousser.

0: dit, il faut pas planter forcément un chêne qui va descendre des arbres de granger, de auger, mais par contre on a des petits érables boules, on a un pommier, ça reste un arbre, je dirais, voilà, il faut avoir une dizaine de mètres carrés pour planter un pommier, donc ça c'est bien, on a des mais on peut aussi avoir des arbustes, hein, l'ombre on l'a aussi avec des arbustes, hein, qui sont des noisetiers, alors ils vont pas apporter simplement aussi l'intérêt de l'ombrage, ils vont aussi apporter aussi cette diversité et aussi cette protection. Parce qu'ils vont abriter des insectes, qui vont peut-être être des auxiliaires et qui vont manger des insectes qui vont embêter le jardinier. Hein. Donc souvent on a le cas notamment pour attirer les cirfes qui vont manger les larves de cirfes qui vont manger les pucerons, etc. Donc c'est vrai que et aussi par exemple accueillir surtout les nids d'oiseaux parce que ça c'est on a besoin pour pouvoir manger les petites bêtes qui vont embêter le jardinier.
1: Dans le potager, quel légume a le plus besoin d'être protégé du soleil notamment?
0: C'est souvent les légumes qui ont des feuilles tendres, des feuilles très exposées au soleil. Alors, par exemple, la salade, hein, cette année, les maraîchers ont eu beaucoup de difficultés de replanter des salades. Hein. Elles brûlaient dès le début sous leur serre. Par contre, les fraisiers, les arbustes à petits fruits, on arrivait quand même à en avoir. Les courgettes, etc., les potirons. Malheureusement, ceux qui ont eu la chance de pouvoir encore arroser, et ça a été difficile avec les contraintes d'arrosage, il leur fallait un minimum d'eau. Et là, ce sont des plantes qui ont besoin quand même un petit peu d'ombre aussi à certains moments de la journée. C'est surtout ça, c'est limiter le... Il ne faut pas, bien sûr, que si on veut qu'un légume pousse, il faut qu'il ait du soleil. Il faut de l'ombre à un moment de la journée. C'est important pour réduire cette durée de brûlage des feuilles qu'il peut avoir avec des températures supérieures à 30 degrés. Quoi.
1: Bah merci beaucoup Didier. Vous nous avez donné une belle leçon d'équilibre entre arbres et légumes. Retrouvez tous ces conseils au Jardin d'Aile, évidemment.
2: Merci beaucoup Clémence, et puis chaque jour ici Cotentin vous facilite la vie et comme vous êtes un petit peu fâché avec votre ordinateur, on a trouvé une solution pour vous, elle arrive dans quelques minutes. Voici Taylor Swift avec Hoppolite. Restez à l'écoute, hein. Vous allez voir qu'on a tout prévu pour vous.

0: Ici Cotentin avec Taylor Swift et Hope Light. Chaque jour, on vous facilite la vie et on a vraiment trouvé une solution pour vous, puisque vous êtes fâché avec votre ordinateur, on a bien compris. Alors pourquoi faire un appel à un conseiller numérique? La réponse maintenant avec Yvon Littré.
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0: Yvon Littré, vous êtes conseiller numérique pour le département de la Manche. Bonjour.
3: Bonjour, Aurore.
0: Alors, on peut faire appel à un conseiller numérique. Quel est son rôle et comment ça fonctionne?
3: Notre rôle, il est de dédramatiser l'outil numérique, de le rendre accessible à tous les usagers, quel que soit leur niveau, leur âge.
0: Et puis finalement, c'est être un peu plus à l'aise avec le support, parce qu'en fonction de l'âge justement, eh bien, on n'a pas tous la même approche.
3: Absolument, c'est à nous de nous mettre au niveau de nos usagers pour les aider, les accompagner, les former sur tous les outils, sur les plateformes numériques.
0: Et comment vous faites pour finalement faire en sorte qu'on dépasse nos freins et nos peurs?
3: Ben c'est là où justement c'est notre plus grand rôle, c'est ce que je disais tout de suite, de dédramatiser, de faire en sorte que l'outil numérique ne fasse pas peur.
0: Et on commence par quoi alors pour dédramatiser? On le regarde autrement?
3: On commence nous par très vite comprendre le niveau de la personne, effectuer quelques tests, quelques questions pour savoir quel est le niveau de connaissance, de compétence de la personne.
0: Quel genre de test? C'est pas le bac, rassurant.
3: Non, du tout, c'est très simple, on est là pour qu'ils n'en aient pas peur, donc il ne faut pas leur faire peur à notre tour. C'est vraiment de comprendre très vite si la personne est à l'aise avec l'outil, sait l'utiliser ou ne connaît pas du tout.
0: Et un exemple?
3: Un exemple, quelqu'un qui vient d'avoir un smartphone parce que les petits-enfants lui en ont offert un pour communiquer à l'autre bout de la France et qu'on n'a jamais eu. Donc on va lui expliquer le fonctionnement de base du téléphone et les outils dont il a besoin.
0: Avec les applis, WhatsApp pour les voir, les petits-enfants,
3: absolument,
0: justement, s'ils sont loin.
3: Ce genre de choses, effectivement. WhatsApp marche très bien en ce moment. Et donc leur expliquer comment l'installer, comment la désinstaller, comment la paramétrer et comment l'utiliser, la faire fonctionner sans langage ultra technique.
0: Être à l'aise avec finalement tout cela, et ça c'est important. Et si vous désirez aller plus loin, c'est toujours faisable et possible, puisque vous pouvez prendre des renseignements auprès d'un conseiller numérique à la maison du département. Vous revenez vers nous et on vous mettra en lien avec eux. Ils sont basés à Saint-Lô, 02 33 23 13 23 pour aller plus loin. On a

0: Ici Cotentin avec les vacances au bord de la mer et Michel Jonas, les vacances un petit peu terminées, on pense déjà à la rentrée et puis les infos arrivent également. Info de 11h avec Cap sur la Manche, à tour de rôle, deux associations vont s'affronter. L'association Alexis Tocqueville et l'association Gadeville Héritage de Gadeville Phare avec notre maître du jeu Manu Gouache, juste après les infos de 11h. Donc.
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0: Belle matinée, bon lundi 31 août, il est 11h. Les infos, Pierre Coquelin, bonjour.
2: Bonjour Aurore, bonjour à tous. Les organisateurs de la foire de l'essai à la préfecture de Saint-Lô. Aujourd'hui, il s'agit de faire le point sur les conditions dans lesquelles vont se tenir l'événement. En particulier sur la question cruciale de la gestion de l'eau. La foire de l'essai, c'est du 11 au 13 septembre prochain. 5700 professeurs manchois ont ressorti le cartable ce matin. Une rentrée anticipée avant les élèves demain. Enfin, la quasi-majorité, hein, puisque dans certaines communes, hein, c'est dès aujourd'hui pour les écoliers. Il s'agit des villes, par exemple, où il y a une journée chômée pour les foires, comme l'Essé ou Gavray. L'élection présidentielle, c'est dans moins de 8 mois, et les candidats sont légion pour l'Élysée. Hier soir, le premier secrétaire du PS, Olivier Faure, s'est lancé dans la bataille pour la primaire à gauche. Par ailleurs, ce matin, le président de la région Normandie, Hervé Morin, adresse un avertissement à Édouard Philippe. Le centriste a lancé une pétition pour une primaire de la droite et du centre, et Hervé Morin estime que l'ancien Premier ministre porterait une lourde responsabilité, selon lui, s'il refuse d'y participer. L'élection présidentielle, ce sera un des grands temps forts qu'on va vivre sur votre radio locale ici. Et pour l'occasion, un isoloir ambulant va voyager dans les prochains mois. L'idée, c'est de recueillir vos doléances et les relayer aux candidats. En sport, c'est la rentrée pour le club Manche 100% Sport, ici Cotentin. Au programme, on va revenir sur les belles performances de nos manchois, l'Ultra Trail du Mont Blanc ce week-end. Et puis sprint final pour les 3 jours cyclistes de Cherbourg qui ont lieu ce week-end dans le Cotentin. Rendez-vous à 18h30. On connaît la liste des 100 nouveaux sites choisis pour le loto du patrimoine. Le représentant manchois, c'est le manoir du Dic à Port-Bail-sur-Mer, sur la côte des îles. Un lieu qui a notamment une cheminée Renaissance classée au monument historique. Depuis son lancement en 2018, le loto du patrimoine a aidé à la restauration de plus de 1080 sites en France. Et puis tant qu'on parle patrimoine, l'Airborne Museum de Sainte-Mère-Église a réalisé un meilleur été que l'année dernière. 96 000 visiteurs accueillis ces 2 derniers mois contre 91 500 en 2025. Le musée consacré aux parachutistes s'attend à atteindre les 247 000 entrées pour l'ensemble de l'année 2026.
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2: Un lundi entre nuages, éclaircies et quelques averses.
0: Exactement, avec un soleil qui est quand même présent hein, cette veille de rentrée toute la journée, mais les nuages aussi. Hein, des averses sont également possibles, comme vous le disiez à l'instant, hein, Pierre, avec la côte ouest qui sera plus touchée et le sud Manche. Quant au vent, il est d'ouest localement assez fort, avec quelques petites rafales aussi. Le vent donc va s'inviter au fil des heures sur l'ouest cotentin à la côte des îles jusqu'à 65 km/h pour les rafales, donc ça va souffler un petit peu. Les températures pour les maximales 21 à 23 degrés. On note 18 en ce moment du côté de Beaumont. Il fait 21 à Réville, 21 à Cherbourg, ainsi qu'à Tamerville, où dimanche, c'est Tamrando, VTT, Trail et marche en soutien à l'association Un battement de cœur pour Mélia. 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Et puis le pont tournant à Cherbourg devait tourner si un bateau entre ou sort du port. Ce sera tout à l'heure à 12h39. Quant à la circulation, ça se passe bien. On se 31 août à Avranches, Coutances, Granville, Saint-Lô, Cherbourg. Ça circule plutôt bien, mais si vous rencontrez le moindre souci en chemin, pensez à nous le dire au 02 33 23 13 23. Merci beaucoup Pierre.
2: À tout à l'heure.
0: Exactement.
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0: Cap sur la Manche, votre nouveau jeu de la rentrée qui met en valeur le dynamisme local et qui organise bien sûr un duel chaque semaine entre 2 communes du département. 2 associations hein, s'affrontent, soutenues par les habitants et en public. L'association Alexis de Tocqueville et l'association Gadeville Héritage de Gadeville Phare. Et à tour de rôle, ils vont devoir s'affronter, voir s'ils sont cap ou pas cap. Ils doivent relever quelques défis avec notre maître du jeu, Manu Gouache, qu'on va retrouver dans quelques instants.
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0: En attendant, voici Daniel Balavoine, vivre ou survivre.

0: Ici Cotentin avec Daniel Balavoine, vivre ou survivre.
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0: Le titre de cette chanson annonce un petit peu l'ambiance aussi qui va gagner le trophée ici Cotentin cette semaine. Suspense, on démarre la semaine avec nos deux associations. Bonjour Manu.
2: Bonjour Aurore, bonjour tout le monde. Une nouvelle semaine. Une nouvelle semaine pour Cap ou pas Cap, avec de nouveaux concurrents évidemment, puisque c'est une semaine qui démarre. Deux associations vont se confronter cette semaine, l'association Alexis Tocqueville, l'association de sauvegarde de l'église de Tocqueville. Vous représentez évidemment la commune de Tocqueville. Alexis Tocqueville, philosophe, homme politique du 19e, à qui la démocratie doit beaucoup. Il y a Pierre, Martine, Stéphane, Chantal, Jean-François, Dominique, bienvenue à vous, vous pouvez vous applaudir, bravo. Enfin, vous vous applaudissez, pour le moment il ne s'est pas passé grand chose, donc on va voir ce qui va se passer. Hein. Françoise, Nathalie, Marie, Pascal et Pascal qui vont représenter Gadeville Phare et l'association Gadeville Héritage. Bienvenue à vous également, bravo à vous. Alors Pascal, c'est avec Gadeville Phare qu'on va commencer. Bonjour à vous Pascal.
3: Bonjour.
2: Pascal et Pascal, hein, vous êtes ensemble dans la vie, dans cette association également, ce qui doit la compliquer un peu cette vie quand quelqu'un crie Pascal chez vous. Vous arrivez ensemble forcément.
3: Oui oui, on nous appelle les Pascal à Gadeville, donc on est bien connus.
2: On vous a jamais confondu au téléphone. Allô, bonjour, c'est Pascal.
3: Si, même à un moment on travaillait dans le même bureau et on a passé notre thèse ensemble.
2: Ah oui.
3: Et on avait des membres du jury communs. Et c'était compliqué de décrocher le téléphone.
2: Ah, dis donc, Pascal. Oui, Pascal. Non, non, mais je parlais à Pascal. Bon, j'arrête. On va jouer ensemble. Qui joue, Pascal ou Pascal?
3: C'est Pascal sans E.
2: Bon, très bien. Le premier jeu, c'est le Quiz Express. Alors, Pascal, le Quiz Express, c'est deux questions. Soit vous répondez cash tout de suite, soit si vous n'avez aucune idée de la réponse, vous criez très fort au secours. Et je vous donne deux propositions, dont une seule est correcte, évidemment. Il me faut deux bonnes réponses pour marquer le point, d'accord?
3: D'accord.
2: Nous jouons donc avec Pascal. Derrière vous, vos amis ont le droit de vous aider, hein, vos amis de Gadeville Phare. Je rappelle qu'on peut souffler éventuellement. On peut aider. Vous pouvez crier fort aussi, pas trop non plus, hein, mais en tout cas, vous pouvez soutenir votre candidat. Pascal, si vous êtes prêt, j'envoie le chrono. On a 15 secondes. De quelle couleur est la plage à Cherbourg, près du port? Vous avez entendu?
3: Là. Verte.
2: Oui. Quel chanteur a pour nom Mathieu Tota? Vous pouvez dire au secours, hein?
3: Je ne sais pas.
2: Ah. Vous auriez pu dire au secours. Bah, c'est trop tard, les 15 secondes sont passées, hein, Pascal. Mmh. Ah, les 15 secondes sont passées. C'est fini.
3: Désolé.
2: Mais vous avez marqué 0,5 points. Ah. Mais ce qui ne compte pas, en fait. Hein, oui. Donc, vous n'avez pas de points du tout.
3: Non.
2: Et malheureusement, vous avez perdu. Ah, c'est moche. Ça arrive, c'est la première. Hein,
3: oui.
2: Il faut se mettre en jambes, ouais. Il faut s'échauffer un petit peu. Que va faire l'équipe de l'association Alexis Tocqueville? Retrouvons-nous dans quelques minutes pour le savoir.
0: Oui, restez à l'écoute dans quelques instants. C'est la suite de Cap sur la Manche. Merci Manu. Voici Abba avec Fernando. Et on sent que c'est un petit peu tendu tout ça. Et c'est bien sûr en public à suivre dans Cap sur la Manche sur votre radio locale. Ici Cotentin.

0: Ici Cotentin avec Abba et Fernando.
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0: Cap sur la Manche qui met en valeur le dynamisme de deux associations, l'association Alexis Tocqueville, l'association Gadeville Héritage de Gadeville Phare. À tour de rôle, les candidats annoncent s'ils sont cap ou pas cap. Ils doivent relever quelques défis avec notre maître du jeu, Manu Gouache, qu'on retrouve dans quelques instants en public, bien sûr. Alors, qui va gagner le trophée ici Cotentin cette semaine? Eh bien, le mystère reste entier.
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0: Et avant de retrouver Manu Gouache, donc notre maître du jeu pour Cap sur la Manche, voici la nouvelle chanson de Soprano, DJ.

0: Ici Cotentin avec la nouvelle chanson de Soprano DJ.
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0: Deux associations s'affrontent, l'association Alexis de Tocqueville et l'association Gadeville Héritage de Gadeville Phare, Manu.
2: Oui, nous sommes ensemble avec ces deux équipes qui se font face, Gadeville le Phare et l'association Gadeville Héritage. L'association Alexis Tocqueville, l'association de sauvegarde de l'église de Tocqueville, c'est à vous à présent de jouer. Il y a Pierre, Martine, Stéphane, Chantal, Jean-François, Dominique qui sont là et c'est Pierre qui est avec nous. Bonjour Pierre.
3: Bonjour.
2: Comment elle est née, tiens, cette association? Quel a été le déclencheur de
3: elle est née il y a longtemps maintenant, en 2009, à l'initiative de Jean-Guillaume de Tocqueville, qui est un des héritiers de la famille de Tocqueville, propriétaire du château, et de Denis Onfroy, qui est un Tocquevillais de longue date. Puisqu'il y avait des travaux à faire dans l'église et que pour aider à financer ces travaux, il était important de créer cette association.
2: Donc on comprend aussi que Tocqueville, le nom de l'association tombait un peu sous le sens.
3: Quoi. Ah ben, on ne pouvait pas donner un autre nom à notre association que celle d'Alexis Tocqueville, bien sûr.
2: Et vous êtes toujours en relation avec la famille Tocqueville?
3: Ah, tout à fait, oui. Ouais. Et puis d'ailleurs, Jean-Guillaume de Tocqueville est le vice-président de notre association.
2: D'accord, très bien. Il aurait presque pu venir jouer avec nous.
3: Oui, sauf qu'il est à Paris, donc c'est un peu loin.
2: On aurait posé des questions de démocratie. Écoutez, je vous propose de jouer aux indispensables. Alors, les indispensables, vous allez devoir trouver des objets. Ce sont des objets, des choses qui se trouvent dans un contexte, on va dire un environnement bien précis. Pour marquer un point en 15 secondes, vous allez me citer donc 4 objets ou choses indispensables à un contexte particulier que je vais vous donner dans quelques instants. Par exemple, donnez-moi des objets qu'on trouve dans une piscine.
3: Une bouée.
2: Voilà. Bon, vous avez compris le principe.
3: Ouais, d'accord.
2: Par contre, il va falloir en trouver.
3: Oui, il va falloir en trouver.
2: Il va falloir en trouver un petit peu plus dans un autre contexte. 4 objets à trouver. Hein. On est d'accord. Je vais lancer le chronomètre. Et je vais vous donner l'endroit dans lequel il va falloir chercher. Vous me citez 4 objets ou choses indispensables pour bien dormir. C'est parti.
3: Un oreiller.
2: Oui.
3: Un matelas.
2: Oui.
3: Un lit.
2: Oui.
3: Et des couvertures.
2: Eh ben, c'est pas mal ça. Bravo. Eh ben, vous marquez le premier point, Pierre, pour Alexis de Tocqueville, l'association, qui marque donc son premier point. C'est plutôt un bon départ pour vous.
3: Mais on va continuer.
2: Vous vous êtes senti en confiance, j'ai l'impression.
3: Bon, ça va, mais je suis soutenu par mon équipe. Là. Ils m'ont soufflé un peu.
2: Exactement. Un point pour l'association Alexis de Tocqueville. On se retrouve dans quelques instants. On continue de s'observer un peu. Hein. C'est le début du match. On est pressé de passer à la suite, Aurore. À tout de suite.
0: Merci, Manu. Un point pour Tocqueville, c'est pas mal. Merci. À tout de suite avec la troisième manche et Pascal, donc, de l'association Gadeville Héritage. En attendant, eh bien, on va passer notre route. Passer ma route avec Maxime Le Forestier. Belle matinée.

0: Merci Cotentin, avec une superbe chanson, celle de Maxime Le Forestier, Passer ma route.
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0: Envie peut-être de bouger, créer, apprendre ou alors vous engager dans la vie locale. Le Forum des associations revient ce samedi de 10h à 17h dans les 5 communes déléguées de Cherbourg. Il y a près de 250 associations qui seront présentes, tout de même sport, danse, musique, art, loisirs, solidarité. De quoi trouver l'activité qui vous correspond, je pense. Ce sera aussi l'occasion de découvrir le portail des associations, une nouvelle plateforme en ligne pour faciliter les démarches et mieux valoriser la richesse de la vie associative. Alors vous pourrez également vous renseigner sur les activités sportives et culturelles proposées par la ville, de l'éveil sportif aux ateliers artistiques. Il y en aura pour tous les goûts. Et puis attention, coupure dans la Hague. Enedis va réaliser des travaux sur le réseau électrique. Ce sera demain, ce qui va entraîner des coupures d'électricité sur le secteur d'Agville entre 9h et 15h. Des interruptions courtes, mais nécessaires forcément pour améliorer la qualité du réseau.
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0: Et avant de retrouver Manu Gouache avec les deux associations cette semaine qui s'affrontent, Alexis Tocqueville et Gadeville, héritage de Gadeville-Phare, voici Morane avec toutes les mamas.

0: Ici Cotentin avec Morane et toutes les mamas.
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0: Ah, j'ai comme l'impression que Manu, le suspense reste entier là. Hein. Ouh là là.
3: Oui, de retour pour la troisième manche de cette première de Cap sur la Manche de la semaine avec nos deux assos cette semaine. Les deux associations, c'est l'association Alexis Tocqueville qui se destine avant tout à préserver l'église de la commune. On en a joué avec Pascal tout à l'heure. Et puis Gadeville Héritage, vous êtes basé à Gadeville-le-Phare. Françoise, Nathalie, Marie, Pascal et Pascal. Et c'est avec Pascal que nous allons jouer à présent, c'est ça hein ?
4: Oui, c'est ça. Pascal, bon. Pascal, lui, couramment.
3: Votre nom de famille, c'est lui ?
4: Non, c'est mon nom, c'est Oustrière, mais on nous appelle Pascal lui ou Pascal.
3: Ah oui, Pascal lui, c'est Pascal. C'est-à-dire que vous brillez un peu, quoi, vous. Pascal, nous allons jouer ensemble. Dites-moi, Gadeville Héritage, quel est l'objet de votre association? On va la présenter un petit peu.
4: Eh bien, l'objet est simple. Comme beaucoup de communes, je rappelle que Gadeville a 468 habitants au dernier recensement et elle a un patrimoine extrêmement riche, notamment l'église Saint-Pierre, la chapelle Notre-Dame de Bon Secours. Et en fait, entretenir ce patrimoine, c'est extrêmement difficile. Donc, une association appuie la commune pour entretenir le patrimoine, récolter de l'argent, créer des événements. En plus, on crée une animation dans la commune, ce qui est toujours bienvenu.
3: Vous êtes un peu sur le même terrain que l'association Alexis de Tocqueville, finalement.
4: Oui,
3: on est sur le patrimoine.
4: Quelques années de retard, simplement, mais nous dépensons beaucoup d'énergie pour les rattraper.
3: Ça va, vous confrontez pas trop, il n'y a pas d'inimité, tout se passe bien entre vous?
5: Ah non, ça, c'est parfait. Non,
3: l'entente
5: pour le moment.
4: On s'entend bien, enfin, on se
5: fait des publicités respectives.
3: Ah oui. Mais combien de temps est-ce que ça va durer? Peut-être qu'après ce jeu, tout ça va se terminer. On joue avec vous à présent, Pascal, et on va jouer. Eh bien, on va jouer au jeu des prénoms. Alors vous allez voir Pascal, justement ça tombe bien, cette histoire de prénom, elle vous suit, elle vous poursuit, avec votre femme qui s'appelle Pascal également. Alors on va pas chercher tous les Pascal qu'on peut éventuellement connaître, mais en tout cas c'est très simple. Si vous voulez marquer le point, je vous donne un nom, vous me donnez le prénom qui va avec, ok?
4: D'accord.
3: Donc, pour le moment, je vous rappelle que Pierre a marqué un point dans Cap sur la Manche, un point pour l'association Alexis de Tocqueville. Gadeville Phare, c'est vous maintenant, Pascal. Vous me donnez les quatre noms et vous marquez le point. Top chrono. Pesquet.
6: Thomas.
3: Villeray.
6: Omar.
3: Ouais. Ah, quel dommage, Pascal, vous avez raté le. Là, vous étiez presque. Hein. Alors, c'était Omar Sy, effectivement. C'était Jacques Villeray et puis Thomas Pesquet et ensuite Jean-François Millet. Bon, vous ne marquez pas le point, mais vous étiez à ça. Hein. Bon. Et ça, c'est toujours un peu moche.
4: Faire.
3: C'est toujours un peu décevant.
4: Ben oui.
3: Mais je pense que on va pas tarder à marquer des points. J'en suis persuadé. Est-ce qu'on a envoyé le petit tapis perdu? On l'a pas envoyé. Alors on l'envoie. Ça fait plaisir. Alors ce sont deux communes qui s'affrontent cette semaine et on les retrouve dans quelques instants.
0: Oui, merci Pascal de l'association Gadeville Héritage. Tout va se jouer donc dans quelques minutes avec l'association Alexis de Tocqueville. Voici Damiano David Next Summer en attendant avec impatience l'événement.

0: Ici Cotentin avec Damiano David et Next Summer.
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0: Avec l'association Alexis de Tocqueville, qui doit faire la différence maintenant, Manu.
2: Oui, Aurore, et cette fois-ci, nous allons jouer avec l'association Alexis Tocqueville. Bravo ! Vous pouvez vous applaudir, oui. Je vois des gens de Gadeville-Var qui n'applaudissent pas. Une association basée à Tocqueville, évidemment, et qui se consacre essentiellement à préserver l'église de la commune en allant chercher des fonds. Et c'est Pierre qui joue avec nous aujourd'hui. Vous êtes le président de cette association.
3: Absolument, depuis quelques mois seulement.
2: Ah, c'est tout nouveau, tout.
3: C'était Denis Onfroy, le créateur de l'association, qui était président et qui m'a passé la présidence en août dernier. Donc, c'est avant, j'assurais le secrétariat.
2: Donc, vous saviez un peu comment ça fonctionnait,
3: oui,
2: tout ça.
3: Oui, bien sûr.
2: Bon, vous nous parlez d'Alexis Tocqueville. Quelle place il a à Tocqueville, forcément, une place considérable, j'imagine.
3: Alexis de Tocqueville, c'est l'homme de la commune et même du département. C'est un homme politique, un écrivain, un visionnaire. Tous les ans, depuis maintenant 8 ans, il y a des conversations Tocqueville qui se sont tenues en fin juin pour, en particulier, défendre la démocratie et comprendre les dangers que la démocratie a en ce moment. Et Tocqueville était tout à fait visionnaire. Dans la conclusion, là, je ne vais pas rentrer dans tous les détails, mais dans la conclusion de la démocratie en Amérique,
2: ouais.
3: Il a écrit que les deux grandes puissances à venir étaient les États-Unis et la Russie. C'est écrit en 1835 et ça s'est avéré juste. Il avait simplement oublié aujourd'hui la Chine.
2: Ah oui, c'est ça, Alexis, il avait oublié la Chine, mais à l'époque, la Chine n'était peut-être pas là où elle en est aujourd'hui. Bon, on va jouer, Pierre, pour essayer de marquer un point de plus. Je rappelle que pour le moment, vous tenez le cordeau, vous avez la tête, hein, puisque vous avez marqué déjà un point. Nous allons jouer au jeu du qui suis-je dans Cap sur la Manche. Alors, je vais vous donner une seule phrase, très simple, et vous devinez la personne, l'objet ou le lieu qui correspond à cette phrase. En 15 secondes, il faut résoudre 3 qui suis-je pour marquer le point. Ok ? Donc il faut pas chômer, hein. Il faut y aller. Hein. Si vous êtes prêts, on lance le chrono.
3: Oui, oui.
2: Allez, c'est parti. Je suis accroché à mon rocher dans la mer.
3: Une flie.
2: Je suis un port où arrivent les paquebots.
3: Cherbourg.
2: Je suis un animal qui dit me.
3: Vache.
2: Ah bah c'est pas mal. Sauf que j'ai besoin de savoir. C'est bon, c'est gagné. Hein. Moi je crois que on peut dire ça. Sauf que je me demande ce que c'est qu'une flie.
3: C'est le nom local des petits chapeaux chinois qui sont accrochés sur les rochers.
2: Ah bah c'est parfait. Alors effectivement, vous avez marqué le point. Un point supplémentaire, on peut applaudir Pierre. Bravo. On se fait un petit comptage de points et on se retrouve avec nos deux assos de la semaine, Gadeville Héritage et l'association Alexis Tocqueville pour le premier cap de la Manche de la semaine. J'en tremble déjà, Aurore, il y aura le cap ou pas cap dans quelques instants.
0: Oui, à tout de suite Manu, donc pour le cap ou pas cap. En attendant, Julien Clerc, elle voulait qu'on l'appelle Venise.

0: Ici Cotentin avec Julien Clerc. Elle voulait qu'on l'appelle Venise. Dans quelques instants, les deux associations vont devoir se départager avec le Cap ou pas Cap. L'association Alexis Tocqueville, l'association Gadeville Héritage. Donc, Emmanuel Gouache, le maître du jeu. Bien sûr qu'on retrouve dans quelques minutes. Restez à l'écoute.
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0: Et Manu, les deux associations vont devoir maintenant se départager avec le Cap ou pas Cap.
12: Oui, or c'est le moment qu'on attend. Le Cap ou pas Cap du Cap sur la Manche, tout peut arriver, le meilleur comme le pire. L'attention donc est palpable hein, ici en ce moment même entre les deux représentants de Gadeville Phare et l'asso Alexis Tocqueville. Vous la sentez cette ambiance, cette tension tous les deux, Pierre et Pascal?
13: Ah oui, absolument.
12: Bon, oui, quand même. Hein. Pierre pour l'association Alexis Tocqueville et Pascal pour Gadeville Héritage. Alors, le Cap ou pas Cap, c'est très simple, une série de questions auxquelles vous ne répondez pas, on est d'accord. Hein. Vous attendez un peu, les réponses, vous me les donnerez dans l'ordre une fois la série de questions posées. Vous les gardez donc en mémoire, ces réponses. Vous allez tous les deux parier sur un nombre de réponses que vous allez retenir. Vous pourrez renchérir l'un sur l'autre si vous le souhaitez. Si la personne qui joue perd le défi, c'est l'autre qui va gagner les points. Okay, on part sur 10 questions.

0: Hein ?
1: Bon. Je vais donc vous demander sur combien de réponses vous allez parier et je vais poser la question à Pascal puisque pour l'instant Pascal n'a pas de points pour Gadeville Héritage. Sur combien de questions pariez-vous ?
2: 4.
1: 4 ? Pierre, est-ce que vous tentez plus ?
3: Non.
1: Non. Alors on part sur 4 questions, Pascal. Si vous arrivez à mémoriser les 4 réponses, vous marquez 4 points et vous passez devant.
3: D'accord.
1: Qu'est-ce qui tombe quand on le lâche ? Quel animal vit dans l'eau ? Qu'est-ce qui brille la nuit dans le ciel ? Qu'est-ce qu'on met au pied pour sortir ? J'attends vos réponses, Pascal.
3: Alors, qu'est-ce qui brille dans le ciel ? La lune ?
1: Alors, il faut essayer de les mettre dans l'ordre.
3: Ah, il faut les mettre dans l'ordre. Ouah ! Un caillou.
1: Première réponse.
3: Un poisson.
4: Qu'est-ce qui brille la nuit ?
3: La lune. Et le dernier.
4: Qu'est-ce qu'on met au pied pour sortir ?
3: Des sandales.
1: Heureusement que l'équipe est là. Hein. Là, je crois que c'est une victoire. Bravo Pascal, bravo à vous. Qu'est-ce qui tombe quand on le lâche ? Un caillou, ça marche très bien, mais ça peut aussi être tout simplement ce qu'on lâche. Quel animal vit dans l'eau ? Le poisson. Qu'est-ce qui brille la nuit dans le ciel ? Vous m'avez dit la lune.
3: La lune.
1: Ouais, la lune, c'est bien. Et qu'est-ce qu'on met au pied pour sortir ? Des sandales, oui, des chaussures, plus globalement, plus généralement. En tout cas, bravo à vous. On récapitule les points. Vous avez marqué 4 points. Donc, Pierre, vous avez 2 points pour Alexis Tocqueville, l'association Alexis Tocqueville, et pour Gadeville Héritage, vous avez marqué 4 points et c'est vous qui prenez la tête. Bravo Gadeville Phare.
3: Super, merci.
1: On se dit à demain, Aurore.
5: Oui, merci Manu, à demain. Toute la semaine, l'association Alexis Tocqueville et l'association Gadeville Héritage s'affrontent pour gagner le trophée ici Cotentin. Soyez donc au rendez-vous demain dès 11h pour supporter l'une des équipes en écoutant votre radio locale ici Cotentin. Il tape sur des bambous et il aime ça. Voici Philippe Laville.

Du soleil dans le poste de radio avec Philippe Laville, il tape sur des bambous. Vous avez envie de gagner le Petit Larousse Illustré 2027, c'est le bon moment. Avec cette question du jour, Tocqueville a écrit de la démocratie en Amérique après un voyage. Vrai ou faux? D'après vous, Tocqueville a écrit de la démocratie en Amérique après un voyage. Vrai ou faux? À vous de nous le dire pour gagner le Petit Larousse Illustré 2027.

0: Ici Cotentin avec Texas Summer Sun. Bravo Nathalie à la glacerie. Vous repartez avec votre petit Larousse illustré de 2027. Tocqueville a bien écrit, et c'est vrai, de la démocratie en Amérique après un voyage aux États-Unis. Bravo à vous. Vous repartez avec, pour la rentrée, ce petit Larousse illustré 2027.
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0: Nous sommes le lundi 31 août. Il est tout juste midi, le journal Pierre Coquelin. Bonjour Pierre.
2: Bonjour Aurore, bonjour à tous.
0: Et c'est reparti pour une année scolaire.
2: Et les 5700 professeurs manchois ouvrent le bal avant les élèves demain. Un métier qui peine à attirer un professeur. Pour les syndicats pour le syndicat FSU, il faut des augmentations de salaire sans contrepartie. Autre sujet d'actualité pour les syndicats de l'éducation nationale, la carte scolaire. Notre département est pilote d'une expérimentation. L'idée, c'est de mieux anticiper les besoins à l'échelle des 5 ans à venir pour ne pas subir les suppressions de postes et les fermetures de classes. Une bonne idée sur le papier, mais il faut mettre tout le monde autour de la table, souligne Martine Kennel. Elle est co-secrétaire du syndicat FSU dans la Manche.
3: Pour que la carte scolaire, je dirais, soit étudiée, on va dire, de la manière la plus juste possible, il faut que l'ensemble des personnes concernées soient présentes, je dirais, dans les discussions. Or là, il s'agirait des collectivités territoriales, éducation nationale, il faut aussi les représentants des personnels, parce que c'est quand même la réalité sur le terrain qui permet de comprendre comment construire une carte scolaire. Et en plus, il ne faut pas oublier que quand on ferme une école, c'est un service public en moins dans les territoires. Comme nous sommes dans la Manche avec un territoire très rural, il faut aussi penser à ça. Et fermer des services publics, eh bien, éloigner les familles des services publics, en ces temps, je dirais, d'élections présidentielles où nous avons quand même un fort risque d'avoir l'extrême droite au pouvoir, il est plus que jamais nécessaire de renforcer les services publics. Il faut prendre en considération le temps aussi de transport, parce que je rappelle, nous sommes dans un département qui est très rural et qui est tout en longueur. C'est quand même quelque chose qu'il ne faut pas négliger.
2: Martine Kennel, invitée d'ici Cotentin ce matin. Rentrée anticipée pour les professeurs, mais aussi certains écoliers manchois. Il s'agit notamment de Granville, en raison du jour chômé pour le carnaval en février, ou bien encore Gavray, Lessé, en raison des foires agricoles. D'ailleurs, à ce sujet, les organisateurs de la foire Sainte-Croix de Lessé sont reçus cet après-midi en préfecture à Saint-Lô. Le but, c'est de faire le point sur les conditions d'organisation de l'événement, qui a lieu du 11 au 13 septembre prochain, ça approche. La grande question, c'est de savoir comment assurer la ressource en eau pour les animaux et les visiteurs, dans le contexte de sécheresse que nous connaissons. Bonjour Sarah Saltier-Drago.
4: Bonjour Pierre, bonjour à tous.
2: La Chambre d'agriculture de la Manche a réfléchi à des parades.
4: Oui, la Chambre d'agriculture a bien conscience des enjeux et s'adapte. C'est le mot d'ordre aujourd'hui des représentants du monde agricole réunis, vous l'avez dit, autour du préfet pour évoquer donc le sort de la foire de Lessé. Des mesures sont donc envisagées. Pour l'abreuvement des animaux, les éleveurs utiliseront l'eau disponible sur place, là, pas de changement, que ce soit à la foire ou à l'étable. Les bêtes doivent bien sûr boire, mais concernant les concours agricoles, il faut là trouver des solutions. La Chambre d'agriculture a donc fait un travail pour recenser les points d'eau à proximité qui ne sont pas dans une situation trop critique et où ils pourraient effectuer des prélèvements dans des quantités malgré tout raisonnables mais nécessaires pour la toilette des animaux présentés. Ce sera cependant à minima un seau, une brosse et non la douche des grands jours. Le jury devra d'ailleurs en tenir compte lors des concours. Concours essentiel pour la profession qui tient à ce qu'il soit maintenu. C'est une vitrine de l'élevage normand attendue du public, souligne-t-il, surtout après des concours annulés l'an passé à cause des épisodes.
2: La précision de Sarah Saltiel-Rago, la foire Sainte-Croix de Lessé, un événement qu'on va vivre sur votre radio locale ici, Cotentin.
0: Et comme un petit air de rentrée pour les ministres.
2: Le chef du gouvernement, Sébastien Lecornu, réunit son équipe au grand complet aujourd'hui pour un séminaire. Le sujet principal, la préparation du budget 2027 de l'État, un jeu d'équilibriste entre économie en berne, nouvelles dépenses déjà arbitrées et menaces de censure à 8 mois de l'élection présidentielle. On va y revenir à 13h. On parlera aussi de ce dispositif que votre radio locale ici vous propose pour cette présidentielle, un isoloir ambulant pour recueillir vos doléances qui seront ensuite relayées auprès des candidats. Lui, il va pouvoir compter sur un bon coup de pouce. Sur la côte des îles, le manoir de Dick à Port-Bail-sur-Mer fait partie des 100 sites retenus pour le loto du patrimoine 2026, un monument datant du 16e siècle qu'un couple de Parisiens souhaite sauver de la ruine. Les images sont d'ailleurs à voir sur le site ici.fr. Le montant de l'aide sera connu en fin d'année.
0: Course à pied, vélo. vélo au menu du premier club manche de la saison.
2: À partir de 18h30, Anthony Rimbaud reviendra sur les résultats de nos manchois engagés sur l'Ultra Trail du Mont Blanc ce week-end. Et puis on parlera des derniers préparatifs des 3 jours cyclistes de Cherbourg de vendredi à dimanche. Rendez-vous de 18h30 à 19h. L'aventure en Coupe de France déjà terminée pour les handballeurs cherbourgeois. Les Mauves ont été sortis hier d'entrée de jeu à Créteil. Défaite 35-29 des hommes de Franck Maurice. Désormais, la JSC doit se concentrer sur le championnat de Pro League, reprise samedi à Valence.
0: Du soleil et un vent qui va s'accentuer, un vent assez fort d'ouest jusqu'à 65 km par heure sur l'ouest cotentin, la côte des îles. Les températures maximales pour aujourd'hui comprises entre 21 et 23 degrés. Il est 12h05, la suite du programme tout de suite.
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6: Bonjour à tous, il est 12h05 sur votre radio, ici que je suis émue de cette rentrée, que je suis heureuse de rejoindre cette radio que j'aime tant. Je salue chaleureusement toutes les locales d'ici, partout en France. Merci pour votre accueil, ça m'a touchée au plus profond de mon petit cœur. Et puis j'embrasse mes parents qui m'écoutent d'ici Touraine. D'ailleurs, j'en profite, bienvenue dans votre nouveau rendez-vous. Alors dans cette émission qu'on a conçue pour vous, pour vous aider, pour nous aider à trouver des solutions concrètes pour embellir le quotidien. On va parler bons plans, arnaques, santé, animaux, avec sérieux, tendresse et humour, parce qu'on vous doit bien ça. C'est le titre d'ailleurs de ce nouveau rendez-vous sur votre radio ici. Nous sommes ensemble jusqu'à 13h. Je suis Enora Malagré et voici la joyeuse bande qui m'accompagnera tout au long de cette saison. Aude Razou, que vous connaissez bien sur votre radio ici. Madame anti-arnaque, bonjour Aude.
7: Bonjour Enora, bonjour tout le monde.
6: Très heureuse que vous soyez parmi nous. Autre figure mythique, légendaire d'ici, Valère Coréard. Coucou Valère.
8: Salut Enora, bonjour à toutes et tous.
6: Qui nous distillera ses bons plans conso et puis mon rayon de soleil, Elsa Wolinski, la joie de vivre incarnée. Qui Merci. Partagera ses petites astuces au quotidien. Coucou Elsa.
9: Bonjour. Coucou.
6: Bienvenue. Et puis Gérald Kirzek, que vous connaissez, notre éminent médecin. Bonjour Gérald.
10: Bonjour à toutes et à tous. Bonjour Enora. Faut toujours un médecin, pas très loin.
6: C'est oui, pas mal, ça, ouais, hein. Surtout pratique. Là, bon, je suis en tachycardie. Très utile. Aujourd'hui, on va beaucoup vous parler de la rentrée. Vous l'avez compris, c'est votre émission. Vous avez un problème, nous avons sûrement des solutions. D'ailleurs, appelez-nous ou laissez-nous un vocal, au 0810 055 056, comme l'a fait Lucas aujourd'hui.
11: Bonjour Enora, salut l'équipe. Moi, je viens de rentrer de vacances. C'était super. Le problème, c'est que la reprise est un peu compliquée. J'avoue que je stresse de reprendre le boulot. J'arrive pas à dormir. Je pense que j'ai dormi même pas 3 heures cette nuit. J'ai l'impression de faire des crises d'angoisse. Voilà, je sais pas si vous avez des conseils, si vous pouvez m'aider.
6: Merci beaucoup. Dieu, on va
10: l'aider, bien sûr. Bah, c'est le principe des vacances, hein, c'est que ça s'arrête à un moment donné.
6: Eh oui.
10: Allez, je vous donne deux petits mots clés: régularité et zénitude. Vous allez voir, on aura tous les conseils.
6: Gérald va nous prodiguer ses précieux conseils d'ici une trentaine de minutes. Et puis le meilleur pour la fin: tout au long de l'année, je vais booster votre pouvoir d'achat. 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Et on démarre avec vous Valère, c'est la rentrée d'ailleurs, bon courage à toutes et à tous. Et qui dit rentrée dit bon plan pour démarrer la saison en faisant des économies facilement, là, tout de suite, maintenant. Vous avez des bons plans alimentation à nous soumettre.
8: Exactement, en fait, 3 bons plans, on commence par l'alimentation. À la clé, si vous respectez tout ce que je vais vous proposer aujourd'hui, comptez à peu près 1 000€ d'économies dès cette année pour une famille de 4 personnes.
6: Oh là là, on adore.
8: Et je ne mets pas la barre la plus haute. Ce dont je suis capable, je suis bien plus haut, je vous assure que c'est vrai.
6: Mais okay, aujourd'hui, prétentieux.
8: Aujourd'hui, on démarre fort. Aujourd'hui, on démarre quand même fort.
6: On vous écoute.
8: Alors, pour l'alimentation, vous allez surveiller déjà les étals de fruits et légumes dans les prochaines semaines. Qu'est-ce qui va se passer? Après l'été qu'on vient de vivre, il a fait très chaud, il y a de la sécheresse. Ouais. On va avoir beaucoup de fruits et légumes moches. Les fruits et légumes moches, c'est quoi? C'est une pomme qui est un petit peu plus petite, hein, un poireau qui est divisé en deux ou qui est en jumeaux. Mm-hmm. Vous allez avoir également des choux, des poires qui vont arriver un petit peu bizarroïdes. Ce qui est intéressant, c'est qu'il y a beaucoup, beaucoup de fruits et légumes moches qui arrivent. Et donc, la grande distribution...
4: Dit comme ça, c'est un peu curieux.
8: La grande distribution est en train de préparer un dispositif qui va nous permettre, d'un, de les identifier avec un petit logo. C'est une pomme avec une dent, vous verrez. Ça s'appelle les gueules cassées, notamment, ou fruits et légumes moches.
4: Okay.
8: 25% moins cher que les fruits et légumes normaux.
10: Ça, c'est bien.
4: Ça, on aime.
8: Et ils sont tout à fait bons. Ils sont à la fois comestibles, valeur nutritionnelle, tout ça, nickel. Donc ça, c'est le bon plan de la rentrée. Dans les fruits et légumes de saison, vous allez surveiller ça parce que vous allez faire des économies et soutenir les producteurs locaux autour de chez vous.
4: Ça, c'est important.
8: Première case cochée. Deuxième case importante dans le budget alimentation, c'est la place de la viande ou du poisson.
4: Alors,
8: je sais qu'en France, on adore la viande, on est des viandards, hein, comme on dit. Mais c'est pas le docteur Kirzek qui dira le contraire. Faut pas trop en manger de la viande, notamment la viande rouge.
10: Notamment la viande rouge, oui. Et puis, faut alterner les protéines. Il y a des œufs, il y a du poisson aussi.
4: On en mange combien, juste pour savoir, dans la semaine, de la viande?
10: Ce qu'il faut, c'est 1 gramme par kilo de poids de protéines, globalement. Okay. Donc, la viande, c'est 2 fois par semaine, c'est très bien.
4: Okay.
10: 2-3 fois par semaine. Et puis, on alterne les œufs, c'est bien. Et les protéines végétales aussi.
4: Et exactement. Donc, le bon plan, du coup?
8: Bah, c'est de manger un petit peu moins de viande, d'y réfléchir, voir où on en est, parce qu'on va vraiment faire des économies. Mmh. C'est ce qui pèse le plus dans le panier. Autre conseil qui peut paraître futile, mais qui est important, ne pas aller faire vos courses le ventre vide.
4: Ah, c'est tout le temps.
9: Sinon, grave erreur. C'est la catastrophe.
4: Les petits biscuits.
9: les bonbons.
4: La voix de Aude Razzo.
9: Le chocolat.
4: Madame anti-arnaque, petit biscuit. Bah oui, ça, c'est pas bon, Aude.
9: Et toujours ça.
8: Et la projection, c'est-à-dire, on dit, oh, ça, je vais vraiment le manger, c'est certain, parce qu'on a le ventre vide, on a faim, mais en fait, notre cerveau nous trompe, il devient un peu fou dans ce supermarché ou dans le marché de plein vent. Donc, ça, c'est le deuxième sujet. N'allez pas faire vos courses le ventre vide. Autre conseil, faites vos courses en ligne, si vous le pouvez. Drive ou livraison.
4: Ah bon, c'est mieux, ça, Valère?
9: C'est moins cher?
8: Pourquoi? D'abord, la tentation. Vous allez tranquillement dans votre canapé.
4: Ouais.
8: Il y a pas la petite musique de fond, la frénésie, les enfants dans le chariot, le machin. Vous voyez ce que, les corners, les trucs. Vous êtes tranquille derrière votre écran. Vous prenez le temps, vous construisez votre panier, vous essayez de gérer votre budget, de le maîtriser, en fait, tout simplement. Et vous pouvez aller voir dans votre frigo. Tiens, est-ce que j'en ai encore, en fait, de ça? Est-ce que j'ai encore dans le placard?
4: On a moins de tentations.
8: On a moins de tentations.
10: On ne prend que ce dont on a besoin. Ça, c'est clair que sinon, on est tous pareils. On est tentés.
8: Et par la même occasion, on va lutter contre le gaspillage alimentaire. Mm-hmm. Ça, c'est 400 euros par foyer, par an. Un foyer de 4 personnes, 400 euros jetés par la fenêtre.
4: Ah ouais, c'est
8: monstrueux, en fait, le gaspillage alimentaire. Et puis, si j'ai le temps, un autre conseil qui me semble être important aussi, c'est prenez le temps de comparer. Regardez là vraiment où vous vous sentez le mieux. Si c'est dans ce supermarché, c'est très bien. Le marché de plein de vent, les directs producteurs, qu'importe. Mm-hmm. Mais voyez ce qui vous correspond et prenez une carte de fidélité. Parce que oui, aller tout le temps dans le même supermarché, la fidélité, elle est récompensée. Prenez une carte de fidélité.
4: Valère Coréard, monsieur Bonplan, vous l'avez compris. Aude Razzo, madame anti-arnaque. Alors, est-ce que d'ailleurs, j'ai une question, les paquets XXL, vous savez, les paquets familiaux qu'on voit dans certains rayons de supermarché, est-ce que c'est une arnaque, ça, Aude Razzo?
9: Alors, ça dépend, en fait, là aussi, il faut être très attentif. On a toujours l'impression, on voit parfois des packs famille, des paquets
4: mais
9: courts.
4: Oui, moi, j'en prends, moi, j'en achète. J'avoue. Oui, parce que Elsa Wolinski, vous avez plusieurs enfants.
9: J'ai que deux enfants, mais trois chats, mais en même temps, voilà, c'est une grande famille.
4: C'est une grande famille.
9: Eh ben, Elsa, on va regarder ensemble les paquets, on va bien les scruter, ça vaut aussi pas que l'alimentation, la lessive ou ce genre de choses. Attention, des fois, vous faites pas forcément une bonne affaire avec les packs famille, parce qu'en fait, il faut regarder le prix au litre ou le prix au kilo. Et là, vous comparez gros paquet, petit paquet. Qu'est-ce qui est mieux? Gros paquet,
4: gros petit paquet. C'est la question qu'on se pose.
9: Ça dépend. Des fois, le petit paquet est beaucoup mieux que le gros paquet. Voilà. Donc, il faut faire. Non, mais je prends l'exemple des chips, un achat chaudement recommandé par le docteur Kirzek.
4: Bien sûr.
10: Des chips, oui, avec modération.
9: C'est très bon pour la santé, c'est évident.
4: Et donc, on en était petits, les gâteaux, les chips.
9: Les paquets maxi de chips, des fois, le prix au kilo, il est supérieur quand c'est le gros format. Donc, attention. D'accord. Et ça peut être du plus 10, plus 15%. Donc, c'est pas anodin.
4: Donc, n'allez pas toujours vers les gros paquets. C'est ce que nous retiendrons. Merci beaucoup, chers amis. Vous l'avez vu, on vous doit bien ça. On vous distille plein de bons plans et on vous évite les arnaques. On va commencer cette émission avec Indochine, figurez-vous. Canary Bay. 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
0: 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Midi 16, de retour dans On vous doit bien ça, votre nouveau rendez-vous entre 12h et 13h sur votre radio. Ici, on va aborder plein de sujets, c'est la rentrée. On va aborder avec Gérald Kierzek, notre médecin, comment garder le fameux bronzage qu'on a ou pas en cette rentrée.
2: Oui, et prendre soin de sa peau, et même si on n'est pas bronzé. Donc.
0: Surtout prendre soin de sa peau. Avec Elsa, tout à l'heure, on parlera comment bien gérer la première fameuse réunion parents-professeurs. Ça va être très concernant pour la rentrée de nos pitchounes demain. Pitchounes, très ringard comme mot. Je ne vous le cache pas, je suis désolée, mais nous étions au cœur d'un dossier brûlant avec Valère Coréard, Monsieur Bonplan, qui nous a dit comment on pouvait faire des économies dans notre panier de courses. Et là, un deuxième bon plan, Valère.
3: Oui, vous avez une idée de votre budget abonnement. Quand je parle abonnement, en général, hors téléphonie, internet et télé, c'est assez sidérant. C'est entre 7 et 800 euros par an.
2: Oh là là.
3: Ça s'appelle les abonnements de divertissement. Et je pense qu'aucun d'entre nous, enfin, à part moi bien sûr, parce que j'ai préparé la chronique, mais sinon, aucun d'entre nous n'est capable de dire vraiment à quoi il est abonné.
4: Non, mais moi, j'ai fait ce que vous. Je sais.
0: Elsa.
4: Non, mais parce que moi, j'ai nettoyé un peu.
0: Ah, vous avez fait votre petit ménage de rentrée sur votre téléphone.
3: Et vous êtes tombée sur des petites pépites, sans doute.
4: Je suis tombée sur une pépite, c'est-à-dire que je me suis inscrite à plein d'applis pour le sport que je n'ai jamais utilisé.
0: Voilà.
4: Tout à fait. Je me suis fait avoir.
3: J'ai fait exactement la même chose. Moi, j'avais une appli de coaching sportif. Je l'ai ouverte 3 fois en 1 an. Alors, ça coûtait 4,99€, mais effectivement, fois 12, fait 55€. C'est quand même pas rien. Les jeux pour les enfants, ils m'avaient tanné pour les abonner à 2-3 jeux complètement nuls en plus. Ils n'ont quasiment jamais joué.
2: Et sur votre téléphone.
3: Non mais oui, ils ont la manie de grandir en plus des enfants, donc ils y jouent plus du tout.
0: Ouais.
3: Bref, vous l'avez compris, l'idée c'est de faire le tri dans ce dont on se sert vraiment. Et la première chose à faire, c'est vous prenez 12 relevés bancaires. Ouais. Et oui, c'est un peu fastidieux. J'avoue.
4: Attends, je suis un peu paresseuse, moi, quand même.
0: Oui,
4: c'est vrai. Ouais, 12.
0: Qu'on épluche tous les relevés bancaires. Vous nous demandez vraiment ça?
3: Est-ce que vous voulez reprendre le contrôle cette année de vos finances ou pas?
4: Oui, on veut.
3: Bon, ben voilà.
0: Il faut faire ses devoirs.
3: Alors, vous faites vos devoirs. Vous allez vous descendre vos 12 relevés bancaires. et vous allez sans doute tomber sur quelques surprises. Ça peut être la salle de sport à laquelle vous n'allez pas ou vous n'allez plus. Et tout un tas de dépenses. Ça, c'est pour la partie relevés bancaires. Et ensuite, il y a les applications qu'on a contracté sur smartphone, donc Google Play Store ou App Store. Et là, vous allez tout simplement dans la partie abonnement sur votre téléphone et vous regardez ce à quoi vous êtes abonné. Et simplement, vous résiliez tout ce dont vous ne vous servez
0: déjà,
3: pas ou peu.
0: Je suis en train de le faire. Oui, Gérald,
2: j'en ai que deux finalement. Ce qui est motivant là, avec les relevés bancaires, c'est qu'on prend la calculette et on additionne. Et là, je pense qu'effectivement, on a des surprises.
3: Exactement. Alors, je vous donne une dernière petite astuce sur le sujet.
0: Oui.
3: Vous pouvez aussi, sur un abonnement que vous souhaitez conserver, faire comme si vous vouliez résilier. Ça va faire quoi? Ça va faire que l'opérateur a déjà prévu ce cas de figure et va sans doute vous proposer une promotion.
0: Ah,
3: un mois gratuit.
0: Le coup du chantage affectif.
3: On n'en est pas très loin. Mais en tout cas, ça a le mérite de vous faire des économies assez facilement.
0: Ils vont nous proposer une meilleure offre. Donc dans tous les cas, on est gagnant.
3: Vous avez tout compris. Et puis parfois, on tombe sur des trucs bizarres, pour revenir sur les relevés. Et là, il faut creuser parce qu'on peut se demander mais qu'est-ce que c'est que ce petit prélèvement de 2-3 euros?
0: Est-ce qu'on peut gagner des sous aussi sur l'énergie, Valère Correa?
3: On peut tout à fait gagner. Et là, j'ai juste une recommandation à vous faire.
0: Parce que ça, c'est important.
3: La fidélité ne paye pas en matière d'énergie. Ça veut dire
0: j'ai eu peur. Le début de la phrase m'inquiétait.
4: Là, oui.
3: Donc, c'est pas parce que vous êtes chez le même fournisseur depuis 10 ans que vous allez avoir les meilleurs prix. Allez sur le comparateur officiel.
0: Un peu comme ça aussi en couple. Non, je plaisante.
3: Allez sur le médiateur national de l'énergie, le CID. C'est officiel, c'est indépendant, c'est gratuit. Ils ont un comparateur. Et en fonction de vos besoins réels, vous aurez les meilleures offres du marché.
0: D'accord.
3: Ça vous permettra non seulement de payer moins cher, à la clé en général 100-150€ par an, sans forcer. Et c'est le nouveau fournisseur qui va s'occuper de tout résilier. Donc l'administratif, c'est pour le nouveau fournisseur. Donc c'est très facile à faire, pas de risque de coupure, rien du tout.
5: C'est ce que j'allais demander, les coupures, il n'y a pas de coupure?
3: Bien sûr que non. Et surtout, vous pouvez le faire pour le gaz, qui vient d'augmenter. Ouais, là, on a regardé, depuis avril, c'est 24% de plus.
0: Hein, c'est énorme, tout à fait.
3: Voilà. Et ça marche aussi pour l'électricité. N'hésitez pas à changer de fournisseur. Moi, je recommande de faire un mini-audit au moins une fois par an.
0: D'accord, merci beaucoup Valère.
3: Avec
0: j'ai une question pour Aude. En cette rentrée, je reçois des mails très curieux qui me disent que je suis abonnée à une plateforme que je ne vais pas citer alors que je n'ai jamais souscrit d'abonnement.
5: Mais ça tourne énormément parce qu'en fait, les gens ne sont pas bêtes. Effectivement, ils font un petit ménage et les escrocs ne sont pas bêtes non plus. Ils se disent, tiens, c'est le moment où on remet un peu en question nos abonnements, notamment les abonnements streaming.
0: Oui.
5: Et donc, effectivement, ce mail, il tourne beaucoup. D'ailleurs, je remercie Jacqueline qui me l'a transféré pas plus tard que ce matin. Je peux citer
0: Bien sûr.
5: Abonnement Amazon Prime, qui vous avez les abonnements Netflix, vous avez les abonnements Disney+. Je vous le lis, ce petit mail.
0: Allez-y,
5: votre période d'essai est terminée, votre abonnement Prime Video a été automatiquement renouvelé. Voici le détail de votre facture, dont Jacqueline, ça lui dit 69,90 €. Et puis j'ai d'autres auditeurs, des fois c'est 465 €. Donc là, qu'est-ce que
4: j'ai reçu des mails.
0: Vous aussi, Elsa, vous l'avez envoyé.
5: Voilà. Sauf que vous avez souscrit à rien du tout.
0: Non.
5: Elsa, on est d'accord. Et donc là, on a un petit coup de
0: stress.
2: Donc on clique dessus.
5: Et donc on clique dessus, ce qu'il ne faut surtout pas faire. Il y a un petit bouton, vous n'êtes pas à l'origine de cette demande, annulez immédiatement. On clique, et là ça ne va pas du tout. Vous allez tomber sur un faux site qui imite très bien un vrai site Amazon, Netflix ou autre, et qui va en fait tout simplement vous demander plein d'infos sur vous et surtout vous demander votre numéro de carte bleue, parce que paraît-il que pour annuler un abonnement, il faut donner son numéro de carte bleue.
0: Bah tiens donc.
5: Voilà, ne le faites pas, surtout ne cliquez jamais sur un lien dans un mail, jamais.
0: Super, faites comme Jacqueline, nous avons des solutions pour vous, appelez-nous, laissez-nous un texto, un vocal au 0810 0 55 0 56. C'est l'événement musical de la rentrée, vous n'êtes absolument pas passé à côté de ça. Céline Dion revient en concert à Paris, la patronne, ce sera d'ailleurs le samedi 12 septembre avant d'entamer une tournée. Et là elle chante pour nous, bonjour, pardon, merci, mais oui. Merci Céline d'être sur votre radio ici, à tout de suite.
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0: Pauline Dion, bonjour, pardon, merci sur votre radio. Ici, il est midi 25.
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0: On vous doit bien ça. On vous doit bien ça, c'est le titre de votre nouveau rendez-vous sur votre radio. Ici, nous sommes en chambre jusqu'à 13h avec Aude Razo, Madame Anti-Arnac, Elsa Wolinski qui nous parlera de la vie quotidienne, Valère Coréard, Monsieur Bonplan et notre médecin, notre magicien Gérald Kirzek qui va d'ailleurs répondre à la question que nous a posée un auditeur au 0810 055 056. Bonjour Gérard.
2: Et bonjour Edouard.
0: Comment ça va Gérard?
2: Ça va très très bien, merci beaucoup.
0: Je suis très heureuse de vous accueillir dans cette nouvelle émission. Comment ça va en cette rentrée? En forme?
2: Oui, enfin, c'est pas la grande forme parce que je traverse un burn-out en ce moment. Donc
0: oh, mais c'est pas du tout la grande forme.
2: Je suis sur le versant positif.
0: Ah, d'accord, donc vous êtes en train de vous relever de ce burn-out, d'accord.
2: Oui, c'est ça.
0: Ben, on est avec vous de tout notre cœur, vraiment. Je crois que vous aviez quelque chose à nous dire, à notre médecin notamment.
2: Vous vouliez... Oui, c'est par rapport aux légumes.
0: Oui, dites-nous.
2: Et que moi, vu le prix des légumes et des fruits actuellement, et qui vont être de plus en plus chers en lien avec les conditions climatiques,
0: oui.
2: Je privilégie des légumes surgelés, qui sont de très très bonne qualité,
0: oui.
2: Et très convenables au niveau prix, parfois même moins cher.
0: Oui, c'est vrai.
2: Et ça permet de mieux jauger l'alimentation des fruits et légumes.
0: Et est-ce que c'est bon ça du coup Gérald Kirzek, notre médecin?
3: Bonjour Gérald, mais vous avez totalement raison, parce que non seulement c'est moins cher, mais sur le plan nutritionnel, ça garde en fait tous les nutriments, toutes les vitamines, les minéraux. Parfois, c'est même plus riche en vitamines et minéraux quand c'est surgelé, plutôt que des fruits ou des légumes qui ont fait le tour de la planète, vous voyez, qui ont été récoltés il y a je ne sais combien de jours, et qui arrivent sur les étals de supermarchés ou même de marchés. Donc c'est une très bonne idée de prendre des surgelés. C'est pareil pour les boîtes de conserve. En fait, les légumes ou les fruits en boîte de conserve ou en surgelé, ils ont souvent été conditionnés avec des légumes qui sont à pleine maturation, donc c'est gorgé de vitamines, et surtout l'usine, elle est tout de suite à côté, donc ça fixe un peu les vitamines, et donc vous allez avoir dans votre boîte ou dans votre produit surgelé, c'est plein de bonnes choses, donc
0: Gérard,
3: finalement c'est moins cher et c'est bon pour la santé.
0: Notre cher Gérard de Saint-Mandé, vous achetez aussi des conserves?
2: Oui, ça m'arrive. Peut-être moins parce que dans ma tête, je me dis que l'aspect qualitatif est beaucoup plus dans le produit surgelé. Mais je suis complètement d'accord avec les propos du docteur Gérald Kirzek, d'ailleurs qui a eu la gentillesse de m'offrir son livre et qui est exceptionnel.
0: Oh,
3: ah, ben voilà.
0: Je pensais pas qu'il était si sympa, moi. Vous êtes très conserve aussi, je crois, Elsa Wolinski.
4: Alors non, c'est Aude.
0: Ah bon?
4: Non, mais moi, j'avais envie de dire un truc sur les conserves, c'est que moi, j'ai toujours honte de dire que j'achète des conserves parce que je cuisine très mal. C'est pour ça que je vous invite jamais chez moi. Et donc, du coup, je peux ne pas avoir honte de dire que j'achète des conserves tout le temps.
3: Il n'y a pas de honte à voir, mais c'est vrai qu'il y a une espèce de mauvaise image, un peu comme ça, des produits surgelés. Il y a une culpabilité des parents, là, cette veille de rentrée scolaire. On reprend le boulot, la rentrée, etc. Pour gagner du temps, on a un peu honte ou une culpabilité.
0: Et vous avez raison.
3: Il ne faut pas.
0: Valère Coréard, monsieur Bonplan.
5: Gérard, un petit conseil, si vous me le permettez aussi, pour faire des économies quand on va au supermarché, et si vous êtes un adepte de la congélation, vous allez dans les rayons, date courte, il y en a de plus en plus, on appelle ça aussi rayon anti-gaspi et j'en passe. Là, tant que les produits sont encore dans la date limite de consommation, vous pouvez tout à fait les congeler, sauf s'il y a marqué qu'il ne faut pas recongeler, bien sûr, mais la plupart du temps, on peut congeler et là, on va du coup figer l'aliment et l'attraper, enfin le payer 30 ou 40% moins cher.
0: Merci Valère, et merci à vous surtout Gérard de nous avoir appelé. On vous embrasse très très fort, on vous souhaite une belle rentrée et surtout bon courage pour ce que vous traversez. Vous n'êtes pas loin d'y arriver.
2: Merci beaucoup, au revoir.
0: Gros bisous Gérard. 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Bonjour.
6: Bonjour.
0: Comment vous appelez-vous?
6: Je m'appelle Marc.
0: Marc, d'où nous appelez-vous?
6: Alors, je vous appelle d'un joli village qui s'appelle Saint-Maurice-Prépionçat.
0: Oh, c'est magnifique. On embrasse d'ailleurs ici, pays d'Auvergne.
6: Tout à fait.
0: Eh ben, on est très très content de vous accueillir. Et on a une très bonne nouvelle, vous avez gagné 200 euros.
6: Super.
0: Oui. C'est formidable, Marc. On est très très très content de pouvoir vous offrir ça en cette rentrée.
6: Oui, ben j'en suis ravi.
5: Vous avez l'air.
0: On vous embrasse très très fort. Allez, à tout de suite sur ici.fr. Continuez de nous appeler 0810 055 056.
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0: Et rebonjour, il est midi 33 sur votre radio ici. Bienvenue dans votre nouveau rendez-vous. C'est la rentrée ici. On parle bon plan, vie quotidienne, arnaque à éviter, santé. Nous sommes là pour vous rendre service parce qu'on vous doit bien ça. Et c'est le titre de ce nouveau rendez-vous quotidien. Figurez-vous comme c'est bien fait. Nous sommes en chambre jusqu'à 13h. Moi, je suis Enora Malagré. Et voici la joyeuse bande qui m'accompagnera tout au long de la saison. Audra Azo, Madame Anti-Arnaque, Valère Coréard, pardon Valère, qui nous distillera ses bons plans conso. Elsa Volinsky, qui partagera ses petites astuces au quotidien et qui, dans un instant, nous dira comment bien gérer la première réunion parents-prof, quel stress. Et Gérald Kirzek, notre docteur magique, qui nous donnera de bons plans pour garder son bronzage et prendre soin de sa peau après cet été caniculaire. Mais pour l'heure, Gérald Kirzek répond d'ailleurs au vocal d'un auditeur qui nous a appelé au 0810 055 056.
27: Bonjour Enora, salut l'équipe. Moi je viens de rentrer de vacances, c'était super, le problème c'est que la reprise est un peu compliquée. J'avoue que je stresse de reprendre le boulot, j'arrive pas à dormir, je pense que j'ai dormi même pas 3 heures cette nuit. J'ai l'impression de faire des crises d'angoisse. Voilà, je sais pas si vous avez des conseils, si vous pouvez m'aider. Merci beaucoup.
0: Alors, dans un premier temps déjà, n'hésitez pas, faites comme Lucas, écrivez-nous, appelez-nous, réagissez en direct à l'émission au 0810 055 056. Gérald.
3: Et Lucas, il n'est pas seul.
4: Il est comme moi et on peut vivre ensemble. Lucas, en tout cas, moi je suis là.
3: Je disais, c'est le principe des vacances, que ça s'arrête à un moment donné. Forcément, les vacances, c'est plus agréable que le travail. Mmh. Donc quand on reprend le travail, l'école, le rythme change. Le rythme notamment de sommeil. Et je disais, la régularité, c'est un peu la clé. Donc la régularité, régularité de quoi ? La régularité des horaires de coucher déjà. Ah, et c'est oula, pas la peine non plus de se coucher trop tôt. Lucas nous disait, bah, j'ai du mal à dormir, ça ressasse un peu dans ma tête, etc. Bah, c'est sûr que si vous couchez à 20h alors que pendant toutes les vacances vous vous couchez à minuit, bah, là, votre corps va pas comprendre et vous allez vous réveiller à 2h du matin assis dans le lit avec justement le stress de la rentrée et des idées qui vont tourner en boucle dans votre tête. Donc, on se couche à horaire régulier et on se lève à horaire régulier. Et petite astuce, Lucas, essayez d'avancer votre réveil. Peut-être un quart d'heure ou une demi-heure avant ce que vous faisiez l'année dernière.
0: Pas mal.
3: Pourquoi ? Bah, parce que ça permet de prendre le temps, de pas être pressé d'emblée et donc de diminuer un peu de stress. Et puis la deuxième chose, quand je parlais de zénitude, c'est un petit sas de décompression. Quand vous rentrez le soir du boulot, par exemple, prenez-vous 30 minutes, par exemple, pour faire tout à fait autre chose, faire une activité qui vous fait plaisir, et ça c'est plutôt pas mal. Et troisième conseil, c'est ce sas de décompression qui va éviter d'avoir tous ces problèmes dans la tête finalement, et il faut vraiment faire le passage du travail et de la journée au rythme du soir. Et troisième conseil, sortez-vous les préoccupations de votre tête. Prenez un petit cahier, notez-les.
0: Ouais.
3: Moi à côté sur ma table de chevet, j'ai un petit carnet et un stylo et je note et ça sort.
2: Ah, j'aimerais bien lire ça.
0: Valère,
3: je vous assure.
0: Je serais curieuse de savoir ce qui se passe dans la tête du docteur Kirzek.
3: Plus rien, puisque c'est tout sur le carnet.
0: Allez, un petit peu de musique sur votre radio ici. Stevie Wonder, bien sûr. You are the sunshine of my life.

0: You are the sunshine of my life sur votre radio. Ici Stevie Wonder. Bah oui, on vous doit bien ça sur ici.
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0: Midi 38, nous sommes au cœur de votre nouveau rendez-vous sur votre radio ici, ça s'appelle On vous doit bien ça. Gérald Kierzek nous a prodigué des conseils extraordinaires pour moins stresser en cette rentrée. Mais pour l'heure, je m'adresse à Elsa Wolinski qui va tout au long de la saison vous distiller un peu ses angoisses, ses bons plans pour essayer de mieux gérer votre vie quotidienne. Et là, elle va nous parler, parce que c'est l'heure de la rentrée demain pour vos enfants. Et il y a cette fameuse réunion parents-prof. Comment on fait? Comment on s'habille? Comment on la gère?
3: Alors oui, justement, vous le savez, je suis maman et je pense aujourd'hui à toutes les mamans célibataires. Oula. Parce que sachez, Valère et Aude, que moi aussi, j'ai mes petits bons plans. Et à quoi je pense quand nos enfants grandissent et ne veulent plus qu'on les accompagne à l'école? La réunion parents-prof, évidemment. Et vous savez pourquoi?
0: Non,
3: eh bien parce qu'on parle beaucoup des applications de rencontres. Ah oui, ça on en parle beaucoup, mais très peu des réunions parents-prof.
0: Ouais.
3: Alors que justement, c'est le seul endroit où tu peux parler de tes enfants sans crainte et repartir avec un numéro de téléphone.
0: Oh, pour
3: date. Enfin, moi, je dis rien, vous savez. Mais depuis que trois copines à moi ont rencontré leur mec parmi les papas célibataires de l'école, figurez-vous que je suis en éveil.
0: Je ne m'attendais pas du tout à ça.
3: Mais
0: c'est vrai, bon plan de la rentrée, c'est fabuleux.
3: Je ne veux pas rater une occasion. On ne sait jamais. Un papa divorcé, Valère, on ne sait jamais. Pour l'instant, vous êtes très heureux, mais bon, hein.
4: Ça peut changer,
3: c'est honteux. Devant un professeur de philo, tout peut arriver.
4: Ouais.
3: Mais le vrai problème, sachez-le, j'en bafouille vraiment. Le vrai problème, et les mamans ou les belles-mères qui nous écoutent, je suis certaine que vous allez savoir de quoi je parle. Le vrai problème, quand on va à la réunion parents-prof, c'est les vêtements. Le vrai souci, c'est la tenue.
0: Oui.
3: Parce qu'elle est soumise à validation. Pour ma part, ma fille qui a 16 ans...
0: Les papas aussi qui nous écoutent
3: doivent avoir la même pression. Ah oui, et les papas, bien sûr, les papas, bien sûr. Ma fille qui a 16 ans, elle m'interdit carrément de passer la porte si elle n'a pas scanné toute ma silhouette de haut en bas et donné son autorisation de sortie. Par exemple, si je mets des sabots que personnellement j'adore, maman, on dirait que tu vas traire une vache. Les Sunshine, je suis fan de Johnny Hallyday. Ils sont très beaux, mes sabots. Les talons, c'est too much. Les baskets, ça fait trop cool.
0: Et les Santiago, c'est
3: ça
0: quoi?
3: Ça fait pas. Les Santiago, c'est génial. L'idée, c'est périmé.
0: Ah, c'est périmé, d'accord.
3: C'est périmé,
0: bien.
3: On fait pas.
0: Dommage.
3: Donc, chaque année, je finis en général avec un pantalon gris et une chemise blanche, un peu comme vous, Valère, excusez-moi. Tout ça, pour faire sérieux.
2: Je ne réponds pas pour l'instant.
0: Une balle
3: perdue. Pas question d'ouvrir un bouton de chemise. Bref, tous les stigmas de la mère célibataire un peu cool sont effacés et censurés. Marcher à côté d'elle dans la rue, alors là, c'est même carrément interdit. Elle marche à un mètre de moi. Elle change de trottoir, on se retrouve directement toutes les deux. Genre, oh bonjour, toi aussi t'as une réunion. Oui, c'est comme ça. Finalement, c'est peut-être ça, être parent, apprendre à aimer ses enfants de plus en plus loin. Enfin, en tout cas, faites-moi confiance, vous pensez bien qu'à la sortie de la réunion parents-prof, j'ouvre la chemise, je lâche les trous et je lui dis au revoir ma chérie, je t'aime devant tout le monde.
0: Très très
3: c'est
0: fort.
3: C'est qui décide?
0: C'est maman.
3: C'est maman.
0: Merci Elsa Wolinski, vous l'avez vu, hein, c'est notre rayon de soleil dans votre nouveau rendez-vous. On vous doit bien ça. Alors, je m'adresse à mon autre soleil, Aude Raso, Madame Anti-Arnac, parce que, pardon, je vais la saouler toute l'année, mais j'ai vu passer quelque chose.
3: Ah.
0: C'est la rentrée de nos enfants. J'en ai pas, mais je vous les vole. c'est vrai, demain. Et j'ai vu passer un truc fou. On pourrait savoir, avant tout le monde, la composition de la classe de son enfant.
5: Ah, s'il va être avec ses copains-copines dans la même classe. Alors, attention, Arnac, vous avez raison d'en parler, effectivement.
0: C'est parti comme
5: en 14. Mais alors, moi aussi, j'ai vu plein de vidéos, effectivement, sur les réseaux sociaux, ce qui est un peu embêtant, c'est que vous avez peut-être remarqué aussi, ils font beaucoup de vues. Ces vidéos.
0: Ah bah
5: donc, effectivement, c'est des vidéos avec des petits malins qui prétendent révéler dans
3: malins.
5: Quelle
3: elle
5: classe.
3: Comme une prof,
5: oui, effectivement. Ah oui, il me manque toutes les petites lunettes rondes et puis je des petits malins, oui, qui prétendent révéler dans quelle classe ils seront à la rentrée ou vous serez à la rentrée. On va écouter un petit extrait de vidéo, comme ça vous allez comprendre.
0: Ah, très bien.
6: Je vais vous faire un tuto. Voilà, donc le site c'est mafutureclasse.com. Donc, ce que vous faites, c'est que vous mettez vos informations. Ensuite, vous faites accéder à ma fiche classe, ça va charger et. Votre classe sera là, voilà, donc n'hésitez pas, mafutureclasse.com.
0: Qu'est-ce que c'est que ce bazar?
5: Alors stop, stop, on hésite, surtout.
2: Alors, stop, Edouard.
5: Stop, ça suffit. On hésite. Là, le jeune homme dans la vidéo, il nous affiche, soi-disant, une liste avec le nom de ses futurs petits camarades. Oui. C'est n'importe quoi. D'ailleurs, en commentaire, il y a beaucoup de commentaires de jeunes, très jeunes, des collégiens souvent qui disent « J'ai essayé, ça marche pas du tout.
0: Bah,
5: ça m'affiche des noms, mais ils sont pas du tout dans mon collège. » Donc, c'est n'importe quoi. Ce qui me dérange beaucoup avec ces vidéos, c'est qu'elles sont beaucoup vues. Il y a beaucoup de commentaires, de partages, etc. Mais surtout, surtout, ils vous renvoient vers un site. Et ce site, il fait très sérieux, avec un petit drapeau bleu, blanc, rouge. On a vraiment l'impression d'être un peu sur un site du gouvernement, vous voyez. Et donc, on se dit, bah, c'est vrai, c'est sérieux, ils vont vraiment me dire dans quelle classe je serai. Et donc, non seulement il vous dira pas ça du tout, mais en plus, il va vous demander quoi? Le nom, prénom de l'enfant, le nom de sa ville, le nom de son établissement.
0: Et là, danger.
5: Et là, derrière, vous avez le petit malin qui récupère très tranquillement ces infos qu'il pourra ensuite utiliser pour d'autres arnaques. Donc,
0: mais, oui, Elsa.
3: Aude, est-ce qu'on peut les signaler, ces sites?
5: On peut les signaler, effectivement. C'est la plateforme Pharos, P-H-A-R-O-S, internet-signalement.gouv.fr, c'est la même chose. Okay. Mais sinon, tapez Pharos dans Google et vous les signalez.
0: Merci, Aude Razo, Madame Anti-Arnac. Comment était-elle habillée lors de sa première réunion parent-prof, Vanessa Paradis, que nous écoutons avec la scène sur votre radio ici.

0: Le tout bon duo M et Vanessa Paradis, la scène. Bande originale d'Un monstre à Paris, ce merveilleux dessin animé. Jusqu'à 13h.
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0: Votre nouveau rendez-vous sur votre radio Ici. On vous doit bien ça avec cette merveilleuse bande. Aude Razo, Elsa Wolinski, Valère Coréard et, j'ai envie de dire le taulier, je sais pas pourquoi. Gérald Kierzek.
2: Ah, c'est moi, pardon.
0: Vous voulez une ordonnance? Envoyez-lui un mail sur ici.fr. Je plaisante, évidemment. Mais qui va, en l'occurrence, répondre à une grande problématique. Comment garder son bronzage en cette rentrée? Comment prendre soin de sa peau et bien l'hydrater, Gérald?
2: Ben, c'est le bronzage, oui, mais c'est pas que ça. C'est vraiment la peau, parce que la peau, elle tire, elle est un peu terne.
0: Pour
2: celles et ceux
0: qui ont un peu
2: d'acné avant la rentrée de demain, ben, hop, l'acné, elle ressort forcément, parce qu'il n'y a plus le soleil qui a son rôle anti-inflammatoire. Enfin bref, votre peau, bah, elle a souffert en fait. Le soleil, le chlore, l'eau de mer, la clim, toute la chaleur, bah, tout ça, c'était pas très bon cet été. Et donc, il faut avoir des bons réflexes, il faut reprendre une routine un peu pour sa peau, pour préserver son bronzage, mais tout simplement pour éviter la poussée d'acné ou pour éviter que cette peau, eh bien, elle se mette à peler.
3: J'ai plein de petites peaux sur le visage.
2: Oui, des petites peaux. Alors, la première chose, c'est déjà de nettoyer. On nettoie sa peau. Alors, on va dire, oui, mais je veux pas nettoyer parce que je veux garder mon bronzage. Si je fais un peeling ou une exfoliation ou un nettoyage, eh bien, je vais enlever le bronzage. Non, au contraire, on va stimuler la peau pour qu'elle se renouvelle. Donc, ça va enlever les petites peaux mortes et surtout, ça va stimuler le renouvellement cutané. Mmh. Et ça, c'est vraiment ce qu'il faut faire. Ensuite, on va l'hydrater, cette peau. Ça, c'est capital. On en a parlé, en fait, cet été. Vous saviez qu'il faisait chaud. Oui. On mettait de la crème solaire très hydratante. Y compris à la rentrée, il faut continuer à l'hydrater avec une crème qui va hydrater de l'extérieur et vous allez vous hydrater de l'intérieur. Buvez. Oui. Vous la rabâchez cet été avec la canicule en buvant 1,5 litre, etc. Bah, c'est pas parce que c'est plus la canicule, c'est pas parce que c'est la rentrée qu'il faut arrêter de boire, parce que la boisson qu'on prend, l'eau.
0: Pas attendre d'avoir soif.
2: Va hydrater. Exactement, ça va hydrater la peau aussi de l'intérieur. Donc, on nettoie, on exfolie, une fois par semaine c'est bien, nettoyage matin et soir avec quelque chose de doux.
3: Ensuite, plus on a la peau douce effectivement quand on exfolie.
0: Pour aller voir les fameux pères de famille dans les réunions parents-profs.
2: Attention, pas trop, hein, c'est pas la toilette qu'on fait
0: non,
2: ça, on fait
0: c'est
2: ça.
0: Pas
2: avec,
0: ça pas le
2: et le nettoyage c'est matin et soir, sinon sans exfolier, on hydrate et on va la protéger. Parce que là aussi on y pensait cet été à mettre un filtre protecteur, vous savez, pas l'écran total, mais le SPF.
0: SPF, pardon, j'allais dire SFP, pas du tout, SPF.
2: C'est ce que ça veut dire, le Skin Protector Factor, facteur de protection
0: et
2: cutanée.
0: Il est bilingue. Bilingue.
2: Le 50 ou le 30, il faut faire la même chose à la rentrée.
0: Bien
2: alors
0: sûr.
2: Peut-être pas avec du 50, mais il faut une crème de jour. Et la crème de jour, par rapport à la crème de nuit,
0: moi, je suis
2: c'est qu'elle a un indice de protection solaire. Donc on peut mettre une crème de jour, le jour et la nuit, comme ça vous n'avez qu'une seule crème, et ce n'est pas forcément la plus chère qui est la meilleure. Mm-hmm. Hein, même des crèmes bas de gamme, ça marche très très bien. Par contre, la crème de nuit, ce n'est pas pour le jour. Parce que la crème de nuit, il n'y a pas d'indice de protection UV.
0: Alors je vois Valère, pardonnez-moi, qui est quand même

0: rapport qualité-prix par les assos de consommateurs.
1: Mais souvent, on a l'impression qu'il faut mettre très très cher, parfois des dizaines d'euros, voire il y a des crèmes qui dépassent les 100 euros. Bah, c'est pas parce qu'elles sont plus efficaces, elles sont chères parce qu'il y a du marketing, parce qu'il y a plein de choses autour, mais l'efficacité, quelques euros, ça peut très très bien fonctionner. La peau, c'est le plus grand organe du corps humain, donc il faut quand même en prendre soin. Absolument. On parle là du visage, mm-hmm. mais il faut penser lait de corps, hydratation aussi, sur tout le corps.
2: Merci docteur Gérald Kierzek. Dans un instant, nous avons un auditeur ou une auditrice, je ne sais pas, qui a une petite question à nous poser. Vous le voyez, vous pouvez réagir en direct au 0810 055 056. Bienvenue dans votre nouveau rendez-vous quotidien. On vous doit bien ça sur votre radio. Ici, à tout de suite. 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
2: 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On vous doit bien ça, votre nouveau rendez-vous jusqu'à 13h sur votre radio Ici. Et nous avons Christine en ligne avec nous qui nous a appelé. Bonjour Christine.
12: Oui, bonjour.
2: Quel bonheur de vous entendre. Comment allez-vous, chère Christine ?
12: Eh bien, écoutez, ça va très bien.
2: Vous nous appelez d'où ?
12: Marseille.
2: Oh, quelle chance.
13: Oh là là, j'aime tellement.
2: Nous sommes si jaloux. J'embrasse très chaleureusement Ici Provence. Plein de bisous, chers amis. Qu'est-ce que vous faites dans la vie, chère Christine ?
12: Alors, j'ai été maman au foyer.
2: Ouais.
12: Maintenant, j'ai 64 ans. Donc.
2: Bah, c'est très bien d'avoir 64 voilà. ans. Alors, vous vouliez réagir, chère Christine, on vous écoute.
12: Oui, alors moi, je disais que depuis toujours, je fais des économies. Moi, quand les enfants étaient petits, j'ai toujours acheté les choses d'occasion. Alors, j'allais dans les journaux qui faisaient les petites annonces. Ouais. Et je trouvais ce qu'il fallait. Enfin, c'était par variété de produits. Mm-hmm. J'ai fait aussi les remboursés.
2: Oui.
12: Il y a eu une période où on pouvait aller dans les magasins. Et acheter des choses qui étaient remboursées.
2: Ah, ça existe toujours, Valère Correa, Monsieur Bonplan, ça existe toujours, ça ?
0: Si les remboursés, je sais pas, mais en tout cas, des bons d'achat, quand on revient avec un coupon, etc., oui, ça existe toujours.
2: Mais c'est pas mal, ça, comme plan, Christine. Que vous faisiez-vous d'autre ?
12: Alors, je fais toujours aujourd'hui Le Bon Coin.
2: Évidemment.
12: Et je dois dire qu'on achète tout sur Le Bon Coin ou dans les dépôts-ventes ou les brocantes.
2: Très bonne idée, ça, Christine.
12: Je disais tout à l'heure que mon mari a même acheté une véranda.
2: Oh bah ah, dis donc. Ah oui, on trouve vraiment tout. C'est formidable.
0: Mais, voilà. Ce qu'il faut savoir, c'est que sur Le Bon Coin et sur une autre plateforme d'ailleurs dont je voudrais vous parler rapidement, mais Le Bon Coin, il y a une partie dons. Et oui. Ça, c'est bon à ça. Donc, ça veut dire quoi? Ça veut dire que vous regardez la liste des trucs à donner autour de chez vous. Alors, je sais pas s'il y a une véranda, mais ça vaut vraiment le coup de regarder. Et pour le coup, vous avez une autre plateforme qui peut vous intéresser. Ça s'appelle Give. Ouais. G-E-E-V. Et là, c'est que du don. J'étais en train de regarder. Il y a des trousses, des jeux de société, des chaises, des tables.
2: Pour cette rentrée.
0: Tout ça, c'est que, tout est gratos.
2: Ça coûte tellement cher,
0: les fournitures. Le bon coin, c'est vraiment.
2: Give.

0: Le Bon Coin.
1: Exactement.
2: Et ça marche dans l'autre sens. On peut donner aussi, parce que parfois, il y a des choses, on ne sait pas quoi en faire.
0: Et ça, Dieu sait, Gérald Kierzek, notre médecin, si vous donnez.
2: Mais on accumule beaucoup de choses.
1: Beaucoup de livres, notamment.
2: Mais on accumule beaucoup de choses. Et là, c'est l'occasion de se dire, tiens, je me débarrasse et je donne. Je fais plaisir.
0: Merci Christine, vous avez un dernier bon plan pour nous parce que on boit un peu vos paroles là, je vous cache pas.
3: Écoutez, j'ai des vêtements aussi. Alors souvent je vais chez Emmaüs pour donner.
0: Formidable.
3: La plupart du temps, j'achète des vêtements chez Vinted.
0: Bien sûr, de seconde main. Moi, je suis très seconde main aussi.
3: Oui,
0: c'est ce qu'il faut faire maintenant.
3: Absolument pas.
0: Et puis c'est mieux pour l'écologie, les amis.
3: Oui, tout à fait. Oui.
0: Ah, c'est très bien.
3: La plupart des gens ont trop de choses dans leur penderie et ne les utilisent pas.
0: Complètement.
3: Donc,
0: d'accord avec vous, chère Christine. Audrazo.
4: Oui, là, je fais ma pénible. Je suis désolée. petit moment pénible, mais peut-être on fera une émission là-dessus. Ouais. Les arnaques sur Vinted, Le Bon Coin.
0: Elle nous sape le moral.
4: Oui, il y en a beaucoup. Faut faire attention quand même à qui on achète. Très, très attention au profil. Il y a beaucoup d'arnaques. Et là, on pourra en parler indéfiniment. Je vous fais toute une émission là-dessus.
0: Bonne idée d'émission, ma chère Audrazo, qui est également notre rédactrice en chef. Je vous balance les coulisses de l'émission. Merci beaucoup, chère Christine, de nous avoir appelés. Je vous embrasse très chaleureusement.
3: Au revoir.
0: Faites comme Christine, 0810 055 056. Et là, c'est le moment préféré de l'émission puisque je booste votre pouvoir d'achat tout au long de l'année, chères auditrices, chers auditeurs. On vous doit bien ça. 200 € de pouvoir d'achat immédiat à vous offrir. Et vu que c'est la rentrée, il y en aura 2 gagnants par jour. Donc ça, on verra ça demain. Mais là, c'est le dernier gagnant du jour qui s'est inscrit sur ici.fr. Bonjour, bienvenue.
5: Oui, bonjour.
0: Ah, comment vous appelez-vous, chère madame?
5: Alors, je m'appelle Bénédicte.
0: Bonjour Bénédicte, d'où vous nous... Oula, je vais y arriver, d'où vous nous appelez d'où?
5: Alors, j'appelle du département de la Drôme.
0: Ah, et bien nous embrassons avec toute notre tendresse ici, Drôme Ardèche. Et la bonne nouvelle, c'est que vous avez gagné 200 €, Bénédicte.
5: Bravo. Écoutez, merci beaucoup.
0: C'est pas mal quand même.
5: Bravo pour cette nouvelle émission.
0: Oh, merci, c'est très gentil. Que faites-vous dans la vie, chère Bénédicte?
5: Je suis assistante administrative.
0: D'accord. Oh, alors là, voilà un beau métier. En tout cas, on vous embrasse très, très fort et merci de vous être inscrite sur ici.fr. Vous voyez, ça fonctionne. On vous appelle et on vous donne 200 €. C'est tout simple. On vous embrasse. Passez une très belle après-midi. Et
5: également, merci.
0: Je voudrais remercier de tout mon cœur Céline à la réalisation qui a merveilleusement participé, préparé, chiadé cette émission. Iki à la technique, Sadika au standard, Gwenaëlle à la préparation et un spécial. Le gros câlin à Valère Coréard et à Audrazo qui sont un peu mes parents sur cette émission, je dois bien le dire. Je suis très heureuse de démarrer cette belle aventure. J'espère que vous serez avec nous au rendez-vous. Pardon, je bafouille, je suis très émue aujourd'hui. Je vous dis à demain surtout. Et puis dans un instant, le journal de 13h avec Marine Logénie. C'est ça qui va arriver.
4: Et oui, bonjour Enora, bonjour à toutes et tous. Et je vous accueille.
0: Bonjour,
4: pour une...
0: Marie, oui, bonjour. Comment ça va?
4: Ça va très bien, Enora. Bravo pour cette première.
0: Non, personne ne me répond.
4: Si, si.
0: Allô, allô?
4: Oui.
0: Bonjour,
4: Enora,
0: Marine.
4: Enora, je suis là. Je suis là.
0: Ah, voilà. Je me disais, où est cette belle voix?
4: Je suis là, j'ai plus que 3 secondes pour vous dire bienvenue dans le trésor de nos régions.
0: Eh bien, bienvenue à vous, Marine.
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0: Merci d'écouter la radio ici. Il est 13h.
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4: Bonjour à toutes et à tous, ravis de vous retrouver. J'espère que vous allez bien pour ce nouveau rendez-vous, le 13h de nos régions. Après un été particulier, inédit, fait de vagues de chaleur successives, de forêts, de maisons qu'on a vu partir en fumée, impuissant. Un été ressourçant aussi, je l'espère, pour la majorité d'entre vous, à la découverte de nouveaux coins de France ou d'ailleurs, avec vos proches, vos amis. Une page se tourne, une autre s'ouvre donc en cette rentrée avec votre nouveau rendez-vous quotidien d'actualité. Ça s'appelle, je vous le disais, le 13h de nos nos régions. Ça dure 30 minutes, une demi-heure, au plus proche de vous, à votre écoute, avec des reportages que vous n'entendrez nulle part ailleurs, des invités pour aller plus loin, des directs depuis nos 44 locales, et avec une grande nouveauté en cette année d'élection présidentielle. Année importante pour notre avenir, notre quotidien. 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La promesse, c'est donc de relayer vos envies, vos espoirs, vos craintes sur l'antenne d'ici et dans le 13h de nos régions. On vous en dit plus dans quelques minutes. Au programme également, la rentrée des profs. Et oui, c'est aujourd'hui. Et la fin de l'aide carburant pour les gros rouleurs. Ça, c'est ce soir. Bonne rentrée. Bienvenue dans le 13h de nos régions. Votre rendez-vous d'infos de la mi-journée. Restez ici. Vous avez fait le bon choix. Nous sommes donc le lundi 31 août, c'est la rentrée sur ici, vous l'avez compris. Et c'est aussi la rentrée des profs, plus de 850 000 enseignants reprennent le chemin des classes. On a une pensée particulière aujourd'hui pour celles et ceux qui vont rencontrer les élèves pour la première fois, les enseignants stagiaires. On part tout de suite pour commencer dans le Limousin, où comme partout ailleurs en ce jour de rentrée, c'est un savant mélange de stress et d'excitation pour les nouveaux profs, Justine Leblond.
1: Lunettes vissées sur le nez, sac en bandoulière, ça y est, à 22 ans, Loïc est prof de maths à Limoges.
7: C'est la toute première fois où je vais avoir des élèves à ma charge.
8: Et alors on se sent comment à la veille de cette première rentrée?
7: Particulier, c'est-à-dire que on n'a jamais réellement appris à tenir une classe. On a eu seulement 6 semaines de stage en M1. C'est un saut dans l'inconnu un peu.
1: Quant à Raphaël, il va faire son baptême devant des collégiens de Corrèze.
9: Toujours stressé, mais j'ai déjà visité l'établissement où je vais aller. Je connais les activités que je vais faire.
1: Il va enseigner l'EPS, une évidence pour lui depuis longtemps.
9: On m'a déjà le fait d'aimer le sport et de vouloir transmettre toutes les valeurs qu'il y a autour. C'est un métier que je veux faire depuis que je suis au collège, donc c'était dans la lignée, on va dire.
1: Et puis, il y a ceux qui s'apprêtent à enfiler leur tenue de CPE, le conseiller principal d'éducation.
10: Je suis un bébé CPE.
1: Anaïs a 23 ans et dès demain, elle va être chargée du bon déroulement de la vie scolaire dans un collège de Limoges.
10: Ça a toujours été quelque chose d'utile et il y a plein de choses à faire encore et notre génération n'a qu'à bien se tenir.
1: Et pas question pour l'heure pour ces jeunes recrues de faire grise mine face aux nouvelles réformes.
7: Je me dis que si, en étant passionné par l'enseignement, si je suis démotivé, alors qui pourrait être prof également? Ça va être compliqué, effectivement, surtout après 40 ans de carrière, même peut-être un peu plus, hein, parce qu'on ne sait pas quelle retraite on aura, mais bon, on verra.
1: Allez, plus qu'un dodo avant de rencontrer les élèves.
4: Reportage, Justine Leblond, ici, Limousin. Voilà pour l'état d'esprit dans l'académie de Limoges, de ces nouveaux profs qui s'inquiètent déjà de leur avenir. Une inquiétude partagée par les plus anciens aussi. Bonjour Jean-Rémy Gérard.
11: Bonjour.
4: Je ne vous fais pas offense en disant que vous êtes un peu plus ancien que ces nouveaux profs qu'on vient d'écouter. Vous êtes président.
11: Non, ça va.
4: Vous êtes président du syndicat national des lycées, collèges, écoles et du supérieur, le SNALC. Vous vous êtes éclipsé pour nous répondre ce midi, merci beaucoup. Mais vous êtes aussi en pleine rentrée. Comment ça se passe? Comment ça s'est passé cette première matinée?
11: Oui, je suis en direct de la salle 159 où je me suis mis à l'écart. Ça s'est passé comme souvent, c'est-à-dire réunion, grand discours, présentation des nouvelles personnes, parce qu'on a beaucoup de gens qui changent dans le lycée, notamment tous les surveillants, tous les assistants d'éducation changent.
4: On prend ses marques.
11: Et puis on prend ses marques et puis cet après-midi, parce que c'est pas fini, on va se réunir par équipe. Moi, je suis dans l'équipe de lettres, qui s'occupe du français. Okay. Donc, on va discuter notamment de l'organisation, des bacs blancs, de comment va fonctionner l'année. C'est aussi se retrouver. Voir un petit peu à quelle sauce on va être mangé. Dans mon établissement, on est mangé avec une nouvelle classe supplémentaire de première technologique qu'on a découverte le 10 juillet dernier.
4: Justement, vous devancez ma question, Jean-Rémy Gérard. À quoi vous vous attendez pour l'année qui arrive?
11: On s'attend à ce que ce soit pas forcément simple. Moi, je suis dans un lycée où quasiment toutes les classes sont à 35. C'est très très compliqué, y compris les classes de STMG, de première technologique. Toutes les classes sont à 35 élèves. C'est fatigant pour les collègues. C'est beaucoup d'énergie. Même si on a eu plutôt des bons résultats au bac l'an dernier, nous a-t-on dit, ce qui est plutôt pas mal. Mais effectivement, je vois aussi pas mal de lassitude, une forme de démotivation, un côté où on tient un peu le système à bout de bras. On n'a pas vraiment l'impression qu'on nous aide beaucoup. à le tenir.
4: Jean-Rémy Girard, président du syndicat national des lycées, collèges, écoles et du supérieur, est avec nous ce midi. Vous l'évoquiez, le climat social, il n'est pas au top, on peut le dire. Sur la question des salaires des profs, on est à la traîne par rapport à nos voisins européens. Vous le répétez, la France est dans la moyenne plutôt basse. Et à l'approche de la présidentielle, la majorité des candidats commencent à se positionner. Par exemple, Édouard Philippe prévoit une hausse de 20% de la rémunération moyenne en cas de victoire. Votre réaction par rapport à toutes ces annonces des candidats pour l'instant déclarés?
11: On nous avait fait les mêmes promesses à peu près en 2022. Le président actuel avait parlé, lui, de 10%. Il était plus modeste, inconditionnel. Le compte n'y est pas. Et puis, comme on le fait pas en euros constants, de toute façon, en plus, si jamais ça se produisait, ce qui est quand même... c'est des promesses électorales, ouais, pour l'instant. Ça ne rattrapera pas, très clairement, le retard qu'on a pris. On peut aller chercher les comparaisons internationales, hein, vous l'avez même rappelé,
4: en Allemagne,
11: mais il suffit même de regarder au sein de la fonction publique française, les enseignants catégorie A, donc la plus haute, bac plus 5, sont payés 900 euros net de moins par mois que les autres catégories A. Donc on a 900 euros net d'écart avec les gens de même rang dans la fonction publique. C'est ça, en fait, le retard salarial des enseignants aujourd'hui en France.
4: Alors, les salaires, c'est un gros point de crispation en cette rentrée. Il y en a un autre, c'est l'interdiction du portable au lycée qui doit entrer en vigueur en cette rentrée 2026. Est-ce que, pour vous, c'est réalisable, tout simplement? On a du mal à imaginer que les lycéens vont se séparer de leur portable, pour tout vous dire.
11: Alors, ils vont pas s'en séparer. Hein. Nous, tous les lycées de France vont devoir en discuter. Moi, je suis en lycée. On a une réunion demain après-midi pour parler justement de la mise en œuvre, parce que on doit changer tous les règlements intérieurs de tous les lycées. C'est pour ça que le fait de sortir cette loi en plein milieu des vacances d'été, c'était un choix, hein, quand même, en termes de calendrier. On n'a pas eu du tout le temps de s'y préparer. Nous, ce que l'on voit, c'est pas tant de le marquer dans le règlement intérieur, c'est de le faire respecter. C'est-à-dire qu'on va avoir deux problématiques. C'est un... Est-ce qu'on y arrive? Voilà. Nous, on a dans mon lycée l'équivalent à peu près de 5 surveillants pour tout le lycée.
4: Combien d'élèves dans votre lycée?
11: On est à 1000 élèves.
4: 5 surveillants pour 1000 élèves, ok.
11: Voilà, c'est ça. C'est le ratio. Donc, autant vous dire que ça va pas être gagné de vérifier qu'ils ne sont pas en train d'utiliser leur téléphone. Mmh. Et puis, d'autre part, les lycéens, c'est pas comme les collégiens. Quand bien même ils ne l'utilisent pas dans l'établissement, ils peuvent faire quelque chose de très très facile. Ça s'appelle sortir du lycée et se mettre juste devant le lycée et consulter leur téléphone pendant les récréations, pendant le temps de midi, devant le lycée, ce qui pose un problème de sécurité qu'on avait déjà connu avec la cigarette, hein, parce que Vigipirate est très très contre le fait qu'il y ait des attroupements de lycéens devant les lycées. Donc, va y avoir des grosses discussions, parce que la loi permet quand même éventuellement de dire il y a certains usages ou peut-être un lieu où il peut être utilisé à certains moments. Donc ça va être les discussions qui vont devoir se tenir dans chaque lycée pour un sujet qui est important.
4: Oui,
11: mais en vérité, le problème du téléphone portable, il est bien au-delà de l'école. L'école, c'est probablement le lieu où ils consultent le moins leur téléphone, les lycéens.
4: Merci beaucoup, Jean-Rémy Girard, président du SNALC. Bonne rentrée à vous. Merci d'avoir été avec nous dans le 13h de nos régions. Donc, on l'a entendu, rentrée un petit peu compliquée et une mobilisation également qui se profile à la fin du mois de septembre. Et puis à Paris, cette rentrée inquiète particulièrement les parents qui vont remettre leurs enfants au périscolaire pour pouvoir aller travailler. Première rentrée après plusieurs scandales d'agression sexuelle. On apprend aujourd'hui que plus de 200 enquêtes sont en cours en région parisienne pour des soupçons de violence, principalement dans les écoles maternelles. Et pour lutter contre ça, à Bondy, en Seine-Saint-Denis, les personnels communaux du périscolaire suivent une formation qui doit s'étaler sur un an, Marie Mollet.
12: Dans la salle, une vingtaine d'animateurs et de professionnels du périscolaire. Au milieu, un grand tableau blanc.
13: Violence psychologique, verbale, sexuelle, bien sûr.
12: Et le formateur, Arnaud Gallet, président de l'association Move Enfants.
14: Comment est-ce que vous réagissez à toutes ces violences qui peuvent avoir lieu en sachant que malheureusement, là où il y a des enfants, il y a des risques d'avoir des prédateurs. Il faut être vigilant.
15: C'est-à-dire, je pense aussi aux hommes. Non, mais je suis désolé, je vous regarde comme ça, mais dans la pratique.
16: Avec tout ce qui se passe dans l'actualité aujourd'hui, on essaye justement de faire attention à tous nos faits et gestes. Moi, je vais parler de l'accompagnement en toilette. Quand je suis des filles, moi, je sais que personnellement, je préfère demander à une collègue tout simplement de me remplacer. C'est une protection pour moi-même.
12: Des animateurs qui se protègent du soupçon, mais qui parfois n'ont pas en tête le protocole à suivre si eux suspectent une agression.
17: Qu'est-ce qu'on doit faire ? À qui devons-nous nous référer ? De quelle manière aussi aborder la chose pour pas que l'autre en face pense que c'est une confrontation.
12: Jacqueline est ATSEM depuis plus de 10 ans.
17: Là, je me pose des questions. Même si je pense que je fais mon métier consciencieusement, avec amour, je me dis maintenant, je ne suis pas naïve, je connais l'information, je dois me réinventer. En tout cas, je m'en fais la promesse.
12: Et la ville de Bondy assume d'être au début de cette formation qui doit s'étaler sur un an. Alison Poncet est adjointe au maire aux affaires scolaires.
18: On ressent l'inquiétude des familles, on a eu pas mal de coups de fil, de savoir comment on recrutait nos animateurs, etc. Mais il y a aussi une légère baisse de la fréquentation de nos structures. Donc du coup, on prend le sujet à bras le corps.
12: Et ce programme doit aboutir à un livret de bonnes pratiques dans un an, écrit avec les professionnels et les parents.
4: Reportage signé Marie Mollet. Il n'y a pas qu'à Paris que les parents d'élèves sont inquiets à Biarritz. Une marche est prévue demain, jour de la rentrée des enfants, pour sensibiliser aux violences faites aux enfants dans le milieu périscolaire.
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4: 13h et bientôt 12 minutes, c'est une info. Ici Normandie, un policier de Rouen est mis en examen pour viol. La victime est un adolescent originaire d'Amiens. Ce policier a été interpellé le 9 août. Il détenait également des images pédopornographiques. Raphaël Tual, l'homme a été retrouvé avec sa victime.
20: Le policier est entré en contact avec ce garçon de 14 ans par le biais d'un réseau social utilisé par les gamers, ces adeptes de jeux en ligne. Il le fait venir à Rouen depuis le département de la Somme, en train. Les parents de l'ado sont sans nouvelles, s'inquiètent et donnent l'alerte. Le portable du disparu est géolocalisé et borne à Rouen le 7 août. Les enquêteurs à sa recherche suivent cette trace et arrivent au domicile d'une dame qui s'avère être la grand-mère du policier. À l'intérieur, le suspect, âgé de 21 ans, se trouve dans la même pièce que l'adolescent. La scène est sans équivoque. Immédiatement, le mis en cause est interpellé pour viol et il sera placé en détention provisoire 2 jours plus tard. C'est un jeune homme au profil inquiétant. Il a déjà été impliqué dans une affaire de viol sur une jeune fille, mais l'enquête n'a pas abouti. Et ce n'est pas tout. Son nom apparaît dans une ancienne affaire de pédocriminalité en ligne, mais les faits n'étaient pas caractérisés, indique le parquet de Rouen. Le policier a été suspendu de ses fonctions et son contrat ne sera évidemment pas reconduit, précise le procureur.
4: Raphaël Tual, ici Normandie. En première ligne pendant l'affaire Liana, la procureure de la République d'Auch a quitté son poste et ne reviendra pas. Pour autant, selon ici Occitanie, rien ne permet d'affirmer à ce stade que ce départ est directement lié à l'affaire. La collégienne de 11 ans a été retrouvée morte, je vous le rappelle, le 4 juin à Florence. Depuis la mise en examen du principal suspect Jérôme Barrella, les critiques sur les phases judiciaires dans ce dossier n'ont jamais cessé. 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Il est 13h et bientôt 14 minutes. À suivre, la fin de l'aide carburant pour les gros rouleurs ce soir, avec des exceptions, vous l'entendrez. Une visite dans l'un des sites retenus par le loto du patrimoine. Vous allez aussi découvrir une nouvelle chronique. 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Aujourd'hui, un inventeur d'un anti-moustique près de Saint-Étienne. Mais tout de suite, on vous explique tout de notre grande opération. 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
4: Et si, avant de voter, on commençait par vous écouter? À 8 mois de l'élection présidentielle, le réseau de vos radios locales lance son opération Dites-le ici, avec 50 isoloirs aux couleurs de votre radio qui vont progressivement prendre place dans les villes, les villages de France. C'était le cas à la foire de Châlons en Champagne ce week-end, où vous avez pu entrer dans cet isoloir, enregistrer vos témoignages. Salomé Pineda vous a suivi avec le micro ici.
21: Loïc Charpie, exposant à la foire, tablier rouge de sa distillerie nouée autour de la taille, prend une pause, intrigué par cet isoloir bleu, ici, juste à côté de son stand.
22: Eh ben, allons-y.
21: À la borne, on vous demande d'abord prénom, âge, genre et le numéro de votre département.
22: 5120.
21: Oui, la première question apparaît sur l'écran.
23: Pour commencer, quels sont les sujets les plus importants pour vous en ce moment, que ce soit en positif ou en négatif?
22: Je suis plutôt quelqu'un qui voit les choses d'une manière positive, puisque je suis producteur, je suis passionné par mon travail. Dans le côté négatif,
0: négatif. En fait, je pense qu'on est un pays qui s'enfonce tout doucement dans la ruine. On voit le prix du gasoil, le prix d'un burger sur la foire, c'est 20 euros. On hallucine, quoi.
21: Cinq questions très larges, mais qui visiblement libèrent la parole.
0: Vous ouvrez la porte. Je pense qu'à l'heure actuelle, oui, c'est justement la période qui est bien à dire les choses, quoi. Qu'on ait encore la liberté de dire les choses, c'est important. Mais le problème, c'est qu'on n'est pas écouté, en fait.
2: On était en train d'en parler justement.
21: Nicole s'approche à son tour. Elle est venue de Seine-et-Marne. Elle est épouse d'un agriculteur à la retraite et elle en a gros sur le cœur.
2: Quand vous pensez à l'avenir, qu'est-ce qui vous rend optimiste? Quand on voit l'intelligence artificielle qui vont remplacer le personnel, je dirais que je suis plutôt pessimiste.
21: Et quand on pose la dernière question du sondage à Daniel, Anne-Marie et Nicole, trois sœurs qui se disaient trop timides pour l'isoloir.
3: Si vous aviez un message à faire passer au futur président, c'est quoi?
5: Qui nous écoute, qui nous respecte,
24: qui donne de l'argent pour la solidarité.
5: Un objectif en fait, une vision.
21: Chez tous ces électeurs rencontrés, un point commun, aucun à ce jour n'a encore choisi son candidat pour l'élection présidentielle de 2027.
4: Salomé Pineda, ici Champagne-Ardenne. L'isoloir restera dans la Marne le vendredi 4, 5 et dimanche 6 septembre avant de partir ensuite sur les routes et dans les villages de la région. Nicole, Loïc, Daniel, Anne-Marie, ils sont tous entrés dans cet isoloir à Chalmont-sur-Saône. Ils sont inquiets, parfois en colère. Ils ont pu nous le dire. Bonjour Mathieu Mondoloni.
25: Bonjour Marine.
4: Alors vous êtes directeur de l'information du réseau ici à l'origine de cette opération inédite. D'ailleurs, ça ne s'est jamais fait ailleurs.
25: Non, c'est effectivement une première que de déployer, vous le rappeliez, 50 isoloirs un peu partout en France. Alors les gens l'ont compris en écoutant ce reportage, mais ces 50 isoloirs, ça ils ont l'habitude d'en voir, notamment dans les bureaux de vote, ils en verront lors des prochaines élections, de l'élection présidentielle ou des législatives. Là, à l'intérieur, c'est pas seulement des bulletins de vote, c'est plutôt un ordinateur avec petite télécommande, effectivement. Et cinq questions, je tiens tout de suite à le préciser, parce que on l'a déployé Place de la République à Paris il y a quelques jours pour le grand lancement, c'était tout un symbole d'ailleurs, de le mettre Place de la République avant qu'il parte partout en France. Et les gens parfois s'inquiétaient de savoir, est-ce qu'on va me demander pour qui je vais voter? Est-ce que je dois m'exprimer sur la campagne? Non, pas du tout. Ce sont cinq questions très ouvertes pour savoir comment vont les Français, pour leur laisser la parole, le choix de s'exprimer sur les sujets qui leur tiennent à cœur. Et c'est vraiment toute la philosophie de ce projet, les entendre.
4: Et justement, vous parliez de la Place de la République à Paris. Comment vous les avez sentis, les gens? Ils étaient plutôt disposés à faire ça? Il a fallu les rassurer quand même un petit peu avant?
25: Pour ceux qui connaissent la Place de la République, c'est un lieu de passage, donc les gens ne s'arrêtent pas, donc il fallait aller un peu les chercher et les convaincre, mais c'est d'ailleurs ce à quoi va s'employer tout le réseau ici, tous les gens que vous connaissez qui travaillent dans les radios du réseau ici, ils vont venir vous voir, ils vont vous poser des questions, c'est-à-dire venez vous exprimer, ils vont vous expliquer le projet.
4: Donc, n'ayez pas peur.
25: Voilà, n'ayez pas peur, parce qu'au départ, évidemment, je vous dis, les gens, ils sont plutôt là, j'ai pas le temps, je prends pas 5 minutes. Ça prend 5 minutes, entre 5 et 7 minutes, pour être tout à fait honnête. Et une fois que vous êtes dedans, c'est assez amusant, parce que les gens qui sont rentrés, qui étaient même un peu dubitatifs, quand ils sont ressortis, en fait, ils nous disaient merci. Et je pense que c'est le plus beau compliment qu'on puisse faire au réseau ici, parce que c'est notre mission de service public, c'est notre mission de réseau local. On est 44 radios locales partout sur le territoire, que de donner la parole. Et quand les gens nous disent merci, ça veut dire qu'ils ont des choses à dire.
4: Mission remplie.
25: Et quand on entend et qu'on écoute, et vous l'avez entendu dans ce formidable reportage, ce qu'ils ont à dire, ils en ont des choses à dire, les Français.
4: Alors, on a coutume de dire dans le secret de l'isoloir. Or, ça ne restera pas secret, bien au contraire, ce que vont nous dire les gens. Le but, c'est de transmettre aussi ces témoignages qui servent à quelque chose, et notamment les transmettre aux candidats.
25: Exactement, l'idée c'est à partir du mois de mars, avril, on fera une espèce de synthèse de tout ce qui a été récolté partout en France. Il y aura des milliers de témoignages, je suis convaincu que les gens au bout d'un moment chercheront même ces isoloirs. Et on leur mettra une carte d'ailleurs sur le site ici.fr pour qu'ils puissent savoir où sont les isoloirs. Et à l'issue de toute cette grande consultation, on ira voir effectivement les candidats pour leur dire... Voilà, ça c'est ce que pensent les Français, en tout cas ceux qui sont passés dans nos isoloirs, voilà ce qu'ils ont envie de vous dire sur des sujets divers et variés, hein, parce que si on reprend un peu les questions, Marine, pour le donner à nos auditeurs, ces cinq questions, quand je vous disais que c'était très ouverte, je vous les rappelle, la première, pour commencer, quels sont les sujets les plus importants pour vous en ce moment, que ce soit en positif ou en négatif? Vous voyez, on parle pas de politique, on parle de tous les sujets. Quand vous pensez à l'avenir, deuxième question, qu'est-ce qui vous rend optimiste? Troisième question, quel monde souhaitez-vous pour vos enfants et les générations futures? Une question essentielle où on a besoin d'entendre toutes les personnes qui passeront dans les isoloirs. Quatrième question, parmi ces trois valeurs de la devise nationale, laquelle est la plus importante pour vous? Liberté, égalité, fraternité, expliquez-nous pourquoi. Et enfin, cinquième question, très utile et qui fait écho à ce que vous venez de dire, quel est votre message au futur ou à la future présidente de la République?
4: Ah, oui,
25: donc
4: parce
25: là-dedans, on peut dire ce qu'on veut.
4: Ouais, c'est important d'écouter tous les mots, M-O-T-S, mots, M-A-U-X aussi. En d'autres termes, est-ce qu'on pourra, on peut tout entendre?
25: On peut tout entendre, sauf évidemment, on ne diffusera pas, nous, parce qu'il y aura un débouché sur l'antenne. Hein, c'est-à-dire que tout ce que vous allez dire, vous pourrez l'entendre très régulièrement sur les antennes du réseau ici. Évidemment, les propos racistes, antisémites, injurieux, diffamatoires n'auront pas leur place sur nos antennes comme sur notre site internet. Pour le reste, tout sera diffusé.
4: Et c'est important de le rappeler. Merci beaucoup Mathieu Mondoloni, directeur de l'information du réseau. Ici, en mai prochain, nous aurons donc un nouvelle présidente. À 8 mois de l'élection, ici se fait votre porte-voix avec cette opération exceptionnelle, inédite même, dites-le ici. Toutes les infos sur ici.fr. Et c'est un sujet que vous allez forcément aborder dans les isoloirs de votre radio. Ici, les prix du carburant qui ont flambé avec la guerre au Moyen-Orient. Alors que les aides prennent fin ce lundi, le gouvernement veut continuer d'aider pour les secteurs les plus exposés par la hausse des prix de l'essence. Maude Bréjon, la ministre déléguée à l'énergie, l'a assuré tout à l'heure. Les guichets pour déposer une demande ne vont pas fermer, a affirmé la porte-parole du gouvernement.
1: Nous souhaitons poursuivre les aides sectorielles, notamment pour les entreprises les plus en difficulté. Nous avons encore des discussions à mener pour réfléchir avec eux dans quelle mesure ces aides doivent être prolongées, à quelle échéance, dans quelle proportion. Nous n'allons pas fermer les portails, nous n'allons pas fermer les guichets. Je rassurerai tout le monde, nous ne lâcherons personne. Nous avons été aux côtés de ces secteurs d'activité, encore une fois, depuis le départ. Ces aides ne seront pas suspendues, nous ne les laisseront pas tomber.
4: Le carburant, donc, qui pèse lourd, très lourd dans notre budget. On est en ligne aujourd'hui avec Vanessa Durmort. Bonjour.
7: Oui, bonjour.
4: Bonjour Vanessa, merci d'être avec nous. Vous, votre travail, c'est d'être sur les routes. Vous avez une épicerie ambulante dans l'Aveyron. Vous sillonnez 600 km par semaine et pourtant, vous n'avez pas eu droit à cette aide. Est-ce que vous pouvez nous raconter ce parcours du combattant ?
7: Oui, alors c'est compliqué parce que cette aide faite par le gouvernement n'a pas inclus les commerces ambulants. Mm-hmm. Donc tout ce qui est le secteur routier, donc le transport de marchandises, eux ont été inclus et nous, nous sommes inclus dans aucune des catégories.
4: Alors que vous rendez service, vous n'avez pas de licence, vous ne portez pas de marchandises à proprement parler, mais vous rendez service à la population.
7: C'est ça, mais mon épicerie ambulante, je transporte de la marchandise, je vends de la marchandise dans plus de 30 communes de l'Aveyron. Mm-hmm.
4: Vous considérez comme oublié.
7: Quand même conséquents. Ah oui, complètement, parce que moi, ma charge aujourd'hui, la plus grosse charge aujourd'hui de mon camion, c'est le carburant, pour le coup, qui a quand même, qui par mois pèse pour ma petite entreprise à peu près 800 euros par mois.
4: 800 euros par mois. Et depuis le début de la guerre au Moyen-Orient, vous avez vraiment senti dans votre quotidien des conséquences concrètes, hein?
7: Mais par semaine, c'est à peu près le plein. On va dire que j'ai 40 euros de plus par mois, par semaine. Pardon, sur un plein.
4: À débourser. Et oui. Que comptez-vous faire, Vanessa Durmort, pour vous faire entendre?
7: Mais alors, je vais essayer de faire quand même la demande, vu que je rentre pas dans les conditions, mon commerce n'est pas du tout d'un côté pour la subvention, mais de l'autre il n'est pas interdit non plus vu qu'on rentre dans aucune case. Donc je vais quand même faire la demande. Oui. Et je vais quand même interpeller les politiques du département, députés, sénateurs, afin qu'ils puissent me répondre et essayer de voir un peu, de défendre notre cause.
4: Et on espère que votre appel sera entendu. Ça peut servir aussi à ça, le trésor de nos régions. Merci beaucoup pour ce témoignage.
7: Merci.
4: Vanessa Durmort, merci. Après l'été, place au grand nettoyage. Je vous emmène à présent direction les Calanques de Marseille, victimes de leur succès avec environ 4 millions de visiteurs. Il y a encore trop de déchets abandonnés. Les bénévoles sont donc en plein travail pour rendre ces Calanques plus accueillantes, Margot Longroche.
8: La plage de la Maronnaise est inhabituellement vide. La photo, nuages et quelques gouttes de pluie. Mais ce n'est pas plus mal pour les quelques bénévoles de l'association Mère Terre qui fouillent le sable, sac plastique en main.
9: Là, on a trouvé des bouteilles, des canettes.
8: Jacques est bénévole depuis 10 ans au sein de l'association.
9: Il y avait 3 bouteilles à côté là-bas qui étaient même une tiers pleine encore.
8: Mère Terre organise en fait un suivi précis à partir de ces nettoyages bénévoles. Théo Yurichev est chargé de mission data.
10: Globalement, sur les parkings, c'est assez catastrophique parce qu'on trouve beaucoup de déchets d'emballage, de plus en plus de bouteilles de protoxyde d'azote et les ballons qui sont associés à ça.
8: Cette année, force est de constater que davantage de déchets ont été ramassés par rapport à l'an dernier. Par exemple, 150 bouteilles plastiques au lieu de 90. Et le problème vient notamment des réseaux sociaux, comme à la Calanque d'Envaux. Gaëlle Berthaud est directrice générale du parc.
11: En début de saison, certains réseaux l'ont qualifié d'une des plus belles calanques du monde. Et ce qu'on note, c'est que les visiteurs qui sont occasionnels ou pour la première fois viennent dans le parc national des Calanques ont peut-être moins les codes et les comportements.
8: La directrice du parc le rappelle, si vous venez profiter des Calanques, vous devez repartir avec tous vos déchets, comme en montagne.
4: Margot Longroche, ici Provence. 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
4: 13h25, l'heure de retrouver Catherine Quicondon pour un nouveau rendez-vous dans le 13h de nos régions. Ici, ça entreprend pour mettre en lumière les innovations, les initiatives, les gens d'ici qui font bouger les choses. Aujourd'hui, on part près de Saint-Étienne pour un déjeuner en terrasse malheureusement perturbé par les moustiques. Entre mai et novembre, on a toutes et tous le même problème. Heureusement, Catherine, vous avez une solution.
13: À Saint-Just-Saint-Rambert, dans la Loire, le moustique n'a qu'à bien se tenir. Pour le contrer ou les contrer, oui parce que généralement il y en a plusieurs, un Ligérien a eu une bonne idée. Il s'appelle Martin Sabille et il est le créateur de Kiko Mosquito, un piège à moustiques qui ressemble à un gros pot de fleurs noires avec une grille blanche. Il marche selon un système très bien pensé.
14: Le fonctionnement du piège, en fait on a un canal d'aspiration qui est au centre du piège, où on a un ventilateur en dessous qui va venir aspirer l'air. Au milieu, on a une petite poche où on vient mettre un attractif. Donc en fait, c'est un produit odorant qui va en fait attirer les moustiques.
13: L'attractif dont vous parle Martin Sabi est un acide lactique qui imite l'odeur humaine. Oui, je sais, c'est étrange. Vous aimez l'odeur du chocolat ou de la fleur d'oranger. Le moustique, lui, c'est goût humain qu'il préfère.
14: On a un deuxième effet, c'est que les moustiques en fait sont attirés par le noir. Donc en fait, on a un jeu de contraste entre la grille blanche et le piège qui est noir. Donc en fait, le moustique va être attiré par l'odeur, attiré par le noir. Donc il va venir au centre du piège et ensuite en fait il va être aspiré dans le filet et en fait il va finir par mourir déshydraté.
13: Kiko Mosquito est sans insecticide, il consomme très peu d'électricité, environ 2 centimes par jour, et il diffuse à 10 mètres à la ronde sur un rayon de 300 mètres environ. Kiko Mosquito élimine tous les moustiques, comme le moustique tigre, mais son intention n'est pas non plus d'éradiquer tous les moustiques de la Terre.
14: L'idée c'est pas de tuer tous les moustiques à la ronde quoi. L'écologie, on a besoin du moustique, on a besoin de tous les êtres vivants qui sont autour de nous. Donc en fait, l'idée, c'est de venir vraiment se protéger dans les endroits qu'on utilise.
13: Ouf, nous voilà rassurés pour la biodiversité. Le pot est fabriqué dans une usine de plasturgie à Oyonnax dans l'Ain. La plaque métallique vient d'Albi dans le Tarn. Elle est découpée à Vauche et elle est thermolaquée à Saint-Just-Saint-Rambert dans la Loire. 6 imprimantes 3D fonctionnent en permanence chez Martin Sabi pour fabriquer les pièces restantes de l'aspirateur. Pour le prix, 155 € plus les recharges des attractifs. C'est un budget, nous sommes d'accord, mais l'investissement se rentabilise dans le temps et surtout, ça vous évitera d'écraser les moustiques un par un, ça prend du temps, de vous asperger d'anti-moustiques qui sent la citronnelle ou d'utiliser un répulsif chimique qui sent tout sauf la citronnelle. Plus d'infos sur kikomosquito.com avec que des cas. Merci à Martin Moulier d'ici Saint-Étienne-Noir pour cette idée qui marche. Ici, ça entreprend. Kiko Mosquito, un aspirateur à moustiques ligérien conçu par un Ligérien.
4: Merci beaucoup Catherine Quicondon. C'est la fin de ce 13h des régions. Je vous donne rendez-vous dès demain à la même heure. On parlera de la rentrée des enfants évidemment. En attendant, restez sur ici l'après-midi pour Sur Musique.
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18: Des infos, vous qui roulez dans la Manche sur la route nationale 13, il y a des travaux qui ont lieu la nuit du 3 au 4 septembre de 20h à 6h dans le sens Caen-Cherbourg entre les échangeurs plutôt en Bessin et l'échangeur 36. Dans le sens Cherbourg-Caen entre les échangeurs Haussmanville et Formigny. Cet axe sera complètement fermé durant cette nuit, mais il y aura des déviations. Et puis dans un autre registre, à Rovilly-Labigaud, les activités du club de loisirs animation reprennent. Le club de loisirs Rovilly fera sa rentrée le 1er septembre à 14h. Pour tous ceux qui aiment la marche et les jeux de société, le jeudi 3 septembre à 14h, pour ceux qui aiment cette fois le bricolage. Alors si vous avez besoin de renseignements sur ces activités, venez rencontrer les membres de cette association. Ça va se passer salle de la Petite Poste, ce sera donc mardi 1er septembre à 14h dans la commune de Rovilly-Labigaud.
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Ici Cotentin, c'était Jean-Jacques Goldman avec Encore un matin. Bienvenue à tous dans cet après-midi musical. Stéphanie Barrier au micro. Nouvelle rencontre de Manu Gouache dans votre rendez-vous Les gens d'ici. À suivre juste après Michel Berger et Charlotte Cardin avec The Way You Touch.

0: Il n'y a pas de honte, c'était Michel Berger sur votre radio ici Cotentin. C'est parti pour les gens d'ici, les gens de la Manche. Manu Gouache est parti à la rencontre d'un artisan pisciculteur. Il s'appelle Stéphane. Il vit à Saint-Sauveur-Landelin, c'est près de Perrier, dans un écrin de verdure avec des étangs. Il vit là depuis toujours. La pisciculture de la famille Saint-Lô. Élevage de carpes, de truites. Pêche, transformation, rillettes, soupe, poisson fumé. Dans cet endroit de 10 hectares, on peut aussi venir boire un petit café au bar. Et c'est là que Manu a retrouvé Stéphane.
1: Mon père René s'est installé en 1985 et moi je suis né en 86, donc un an après. J'ai baigné dans la pisciculture.
2: Ah bah vous êtes une truite.
1: Pas tout à fait, mais je suis ici une poisson en signe astrologique.
2: Vous êtes pêcheur aussi ?
1: Alors j'ai été initié à la pêche, donc aux différentes pêches, pour pouvoir expliquer aux gens, savoir faire des montages, quand on avait beaucoup de clientèle un petit peu parisienne qui n'avait jamais touché une canne à pêche ou un petit verre de farine ou de fer de terre de leur vie. Donc je sais faire tous les montages, les nœuds de pêche. Mais c'est vrai que non, on est tellement pris dans le truc, mais on fait pas en fait, on conseille et puis on est au boulot, à la transformation, à l'accueil, on n'a pas trop le temps quoi.
0: Beaucoup de travail hein, pour pouvoir vivre en cumulant les activités, en se diversifiant. La pisciculture est là depuis les années 50, activité reprise par le papa de Stéphane au milieu des années 80. 40 ans, bah, ça permet de fidéliser un petit peu.
1: Il y a des clients que je vois depuis tout petit qui viennent régulièrement chercher un petit paquet de truites fumées ou une rillette de truites quoi. On a beaucoup développé en fait l'entreprise, donc moi j'ai fait une école de commerce et j'ai rejoint l'entreprise familiale en 2013 après mes études. Je me suis occupé du développement de la partie conserverie, donc nouvelles recettes et puis beaucoup le démarchage commercial. Donc il y avait beaucoup d'opportunités, il fallait se faire connaître tout ça, donc c'était intéressant. Et c'est très agréable d'être ici, on est en pleine nature, on replante des arbres régulièrement, donc c'est vrai qu'on aménage toujours pour, dans l'esprit, vraiment rester un petit cocon tout vert pour être bien. Quoi.
2: Et alors, il y a une grosse cloche là. Ça, c'est quand les clients arrivent.
1: Alors, ça arrive quand on est en production, dans les ateliers, on n'entend pas forcément les clients arriver.
2: Ah oui.
1: Ils n'hésitent pas à sonner pour nous appeler.
2: Vous avez quel souvenir de votre enfance ici, de ce que vous avez vécu là ?
1: Ben moi j'ai des très bons souvenirs. C'est vrai que quand j'étais petit, la pêche c'était un sport qui était très en vogue. Tous les anciens, tout le monde pêchait. Il y avait beaucoup de monde. On se faisait plein de copains, c'était sympa. On pêchait les petits goujons, les carpeaux avec un petit morceau de maïs. Et puis voilà, on s'amusait comme ça. C'était très vivant, très, très agréable.
2: Et du coup j'imagine que vous faites partie du paysage dans le coin là.
1: Alors mon père beaucoup plus que moi, je crois qu'il est un peu plus connu. Moi je suis un peu plus dans la partie un peu cachée au bureau, au commercial, à tout ce qui est administratif. Donc le papa est plus à l'accueil, à accueillir les gens. Donc lui il a plus de connaissances et peut-être de reconnaissance. Alors un peu moins maintenant puisque il prépare sa retraite. Hein, donc il a 66 ans maintenant. Il souhaite un peu lever le pied quoi.
2: Vous finalement la chance que vous avez ici, c'est que vous étiez prêt à reprendre quoi.
1: Alors pas forcément. C'était pas dit qu'après mon école de commerce que je revienne à Saint-Sauveur-Landelin. Mais ça a été un peu une suite logique, parce que comme tous mes clients, comme je vous ai dit tout à l'heure, ils me voyaient, moi l'été, j'allais pas chercher de job d'été ailleurs, je bossais avec mes parents, j'ai toujours été à l'accueil, et c'était un peu la suite logique. Mes parents m'ont pas mis le couteau sous la gorge, je pouvais faire autre chose, hein, il n'y avait pas d'obligation.
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0: Miami Sound Machine hein, sur votre radio. Ici Cotentin avec le titre Mr. Beat. Avant le retour de l'info à 14h, la musique continue avec Elton John et Oshi.
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1: 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Il est 14h, on fait tout de suite un point sur l'actualité.
2: C'est le retour en classe pour 850 000 enseignants aujourd'hui. Avant demain, le retour des enfants, une rentrée perturbée dans certaines académies par un important vol de données qui remonte au mois de juillet. À Toulouse ou à Nantes, par exemple, plusieurs accès à des outils numériques restent suspendus à titre préventif. Rentrée marquée par un climat social tendu, les syndicats réclament toujours une revalorisation des salaires. Ce soir, c'est la fin de l'aide au carburant pour les gros rouleurs, mais le gouvernement travaille à une reconduction pour les secteurs les plus exposés et envisage aussi de reconduire le chèque énergie dans le prochain budget. Le Rassemblement national lui prépare un référendum sur l'interdiction du port du voile si Marine Le Pen est élue lors de la présidentielle 2027. Une des pistes à l'étude est de s'inspirer de la législation sur l'interdiction du port de la burqa punie d'une contravention de 150 euros. L'enquête avance en Suisse après une fusillade mortelle lors d'une rave party. Un Suisse de 43 ans a été arrêté aujourd'hui. La police privilégie la thèse de l'acte isolé. Les tirs ont tué une jeune Italienne et fait 5 blessés dans la nuit de samedi à dimanche près de Zurich. Et puis on connaît les 100 nouveaux monuments retenus pour le loto du patrimoine dévoilés par la Fondation du patrimoine. Vous les retrouvez sur ici.fr. La vente des tickets débute aujourd'hui. Il s'agit de la 9e édition de ce dispositif lancé par Stéphane Bern pour aider à la restauration des sites patrimoniaux français.
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4: Regardons la couleur du ciel pour cet après-midi avec du soleil prévu pour toute la journée avec quelques nuages et des averses possibles. Le vent, il est d'ouest localement assez fort et quelques rafales aussi attendues cet après-midi. 65 km par heure sur l'ouest cotentin et la côte des îles. Les températures pour les maximales, 21 à 23 degrés, 18 à Beaumont, 21 à Barfleur, 21 à Valogne ainsi qu'à Tamerville où dimanche c'est Tamrando, VTT, Trail et Marche en soutien à l'association Abattement de cœur pour Mélia. 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

0: Ça fonctionne toujours aussi bien, hein. C'est indémodable. Ici Cotentin, c'était Cock Robin avec When Your Heart Is Weak. Trois chansons françaises à la suite, ça c'est notre promesse et on s'y tient. Donc à suivre, Véronique Sanson, Boulevard Désert et dans un instant, Pascal Obispo.
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1: Allez, c'est la période d'un des bonnes résolutions pour la rentrée et surtout des forums. Alors ce samedi 5 septembre, c'est la ville de Barneville-Cartret qui organise son traditionnel forum des associations. Ce sera de 9h à 13h au gymnase de Barneville-Bourg. Plus de 50 associations seront présentes pour présenter leur activité sportive, culturelle, manuelle et créative. C'est aussi l'occasion pour découvrir peut-être une nouvelle discipline, rencontrer les bénévoles et trouver l'activité qui vous accompagnera tout au long de la saison. Donc rendez-vous samedi matin pour ce temps fort de la rentrée associative. Et puis pour ceux qui aiment chiner, rendez-vous à Hubertville où un vide-grenier se tiendra le dimanche 6 septembre de 7h30 à 18h à la salle de convivialité du Roquier. Jusqu'à 50 exposants sont attendus avec bien sûr réservation obligatoire et vous trouverez de quoi vous restaurer sur place et bien sûr de quoi boire un petit coup mais avec modération.
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0: on arrive tout doucement à la fin de ce titre de Chris Rea, The Road to Hell. Bon après-midi avec votre radio ici Cotentin. Après les infos de 15h, les Eagles, Jennifer, avec une reprise d'une chanson de Dalida, puis dans une minute, c'est Rose avec la liste.
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1: Belle journée à l'écoute de votre radio ici Cotentin. On va tout de suite faire un point sur l'actualité. Il est 15h.
2: Et c'est le jour J pour les enseignants qui font leur rentrée un jour avant les près de 12 millions d'écoliers, collégiens et lycéens, des profs, avec une inquiétude en tête, le salaire. Selon une récente étude, c'est le mot qui revient spontanément dans l'esprit de 48% des personnels quand ils pensent à leur travail. Les aides carburants pour les gros rouleurs qui devaient prendre fin ce soir ne seront pas suspendues pour les entreprises en difficulté. Plusieurs secteurs sont concernés par ces aides, les agriculteurs et les professionnels du transport notamment. Des opérations de secours continuent au large de l'Angleterre. Après l'appel au secours d'un chalutier, le bateau de pêche basé à Saint-Brieuc a coulé. 3 membres d'équipage ont pu être secourus, mais 2 sont portés disparus. La France vient en aide à la Colombie. 10 tonnes d'aide humanitaire sont acheminées vers le pays meurtri il y a 3 semaines par un puissant séisme de magnitude 7,4. Des équipements qui comprennent des tentes, des kits de cuisine, du matériel d'eau et d'hygiène. Selon le dernier bilan des autorités colombiennes, le séisme a fait 330 morts et près de 4500 blessés. 7 départements du pourtour méditerranéen et une partie de la Corse sont placés en risque élevé au feu de forêt par Météo France. C'est le niveau orange. Il s'agit des Pyrénées-Orientales, de l'Aude, de l'Hérault, du Gard, des Bouches-du-Rhône, du Var et de la Corse du Sud. Le dernier adieu à Philippe Bouvard. Ses obsèques se déroulent en ce moment à Cannes. L'animateur mythique de l'émission Les Grosses Têtes s'est éteint lundi dernier à l'âge de 96 ans. Les images sont sur notre site ici.fr.
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4: Regardons la couleur du ciel pour cet après-midi avec du soleil prévu pour toute la journée avec quelques nuages et des averses possibles. Le vent et les d'ouest localement assez forts et quelques rafales aussi attendues cet après-midi. 65 km/h sur l'ouest cotentin et la côte des îles. Les températures pour les maximales, 21 à 23 degrés, 18 à Beaumont, 21 à Barfleur, 21 à Valognes ainsi qu'à Tamerville où dimanche c'est Tamrando, VTT, Trail et Marche en soutien à l'association Abattement de cœur pour Mélia. 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

0: Ah, il s'est raconté des histoires dans ses chansons. Renan Luce, c'était la lettre hein, sur votre radio, ici Cotentin. Notre promesse de vous livrer trois chansons françaises à la suite continue. Écoutez plutôt ce qui arrive. Laurent Voulzy, Yann Müller et Mylène Farmer.
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1: Tiens, une envie de bouger, de créer, d'apprendre ou de vous engager dans la vie locale, eh bien le Forum des associations revient ce samedi 5 septembre de 10h à 17h dans les 5 communes déléguées de Cherbourg, soit près de 250 associations qui seront présentes, du sport, de la danse, de la musique, art, loisirs, solidarité, bref, de quoi trouver l'activité qui vous correspond. Ce sera aussi l'occasion de découvrir le portail des associations, une nouvelle plateforme en ligne pour faciliter les démarches et mieux valoriser la richesse de la vie associative. Vous pourrez également vous renseigner sur les activités sportives, culturelles proposées par la ville. Et puis, attention, coupure, oui, dans la Hague, Enedis réalisera des travaux sur le réseau électrique mardi 1er septembre, entraînant des coupures d'électricité sur le secteur d'Agville de 9h30 à 14h30, mais aussi, eh oui, de 9h15 à 9h30, puis de 14h30 à 14h45.
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0: Ah, il m'a dit que je suis belle. Hein. C'était la fille de l'Est, Patricia Cass, sur votre radio ici, Cotentin. Avant les infos de 16h, c'est rien que du bon avec Gloria Gaynor, Pierre Demar et François Fellman.
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1: De plus, passez une très belle après-midi à l'écoute de votre radio ici Cotentin. Il est 16h, on fait tout de suite un point sur l'actualité.
2: Ce soir, c'est la fin de l'aide au carburant pour les plus gros rouleurs, mais le gouvernement travaille à une reconduction, a dit la porte-parole tout à l'heure, pour les secteurs les plus exposés, et envisage aussi de reconduire le chèque énergie dans le prochain budget. Le retour en classe pour 850 000 enseignants, c'est la pré-rentrée avant demain, le retour des enfants, une rentrée perturbée dans certaines académies par un important vol de données qui remonte au mois de juillet à Toulouse ou à Nantes par exemple. Plusieurs accès à des outils numériques restent suspendus à titre préventif. Rentrée marquée par un climat social tendu, les syndicats réclament toujours une revalorisation des salaires. Message reçu par les écologistes qui souhaitent augmenter le salaire des enseignants de 15% en plus de l'inflation sur un quinquennat et réduire les classes d'école primaire à 19 élèves. L'enquête avance en Suisse après une fusillade mortelle lors d'une rave party. Un Suisse de 43 ans a été arrêté. La police privilégie la thèse de l'acte isolé. Les tirs ont tué une jeune Italienne et fait 5 blessés dans la nuit de samedi à dimanche près de Zurich. Demain, 1er septembre, pour la rentrée des enfants, donc, le passeport revient pour les 6-13 ans avec une aide de 50 euros. Le dispositif est désormais réservé au foyer, dont le quotient familial CAF ou MSA ne dépasse pas 699 euros. Détails sur ici.fr. Et puis, on connaît les 100 nouveaux monuments retenus pour le loto du patrimoine, dévoilés par la Fondation du patrimoine. Vous les retrouvez sur ici.fr également. La vente des tickets débute-t-elle aujourd'hui? Il s'agit de la 9e édition de ce dispositif lancé par Stéphane Bern.
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4: Et côté ciel, c'est le soleil qui domine tout cet après-midi avec quelques nuages, il faut bien le dire. Hein. Vent d'ouest à nord-ouest, faible à modéré. Côté température, on a 20 degrés à Cherbourg, 20 degrés à Granville également cet après-midi, 21 degrés à Saint-Lô et à Tamerville également. À Tamerville où aura lieu dimanche prochain, Tam Rando, des VTT, des courses en VTT, des trails, des marches. 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Le temps demain, mardi 1er septembre, un ciel assez nuageux en matinée, puis le temps deviendra bien ensoleillé, vent généralement faible, 21 à 23 degrés demain pour les maximales.
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4: Merci de nous avoir choisi, c'est votre radio locale dans la Manche, c'est ici Cotentin avec Julien Clerc et Hélène.

0: Non, c'est pas Verlaine, c'est Julien Clerc. Hélène, Julien Clerc qui est d'ailleurs en tournée française. Une grande tournée des Zéniths est à venir également en 2027. Tournée des Zéniths qui passera par celui de Caen. Ce sera le 7 décembre 2027. Bon, je sais, c'est dans un peu plus d'un an, mais au moins, comme ça, vous aurez le temps de réserver la meilleure place.
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0: Ah oui, c'est ici que ça se passe. Nous attendons avec grande impatience notre ami Emmanuel Gouache. Manu Gouache, pour l'humeur de Manu, qui observe notre drôle d'époque avec un drôle d'œil. Eh bien, il sera dans moins de 5 minutes en notre compagnie. Aujourd'hui, il va se pencher sur le cas de ce python, ce gros serpent qui se baladerait sur les hauteurs de Cherbourg. Bizarre cette histoire, hein ? Chaque jour, on sélectionne pour vous des chansons dans l'air du temps, comme ce titre de Jenny et Tame Impala. Jenny, qui est cette personne ? Bien, c'est l'une des chanteuses du groupe coréen Blackpink, groupe de K-pop bien sûr. Et elle est en solo avec l'Australien Tame Impala, et ça s'appelle Dracula, la chanson.

0: Dracula. Bon, on va dire Dracula, hein. Jenny et Amy Impala. Vous écoutez ici Cotentin et chaque jour qui passe, notre ami Manu Gouache nous partage ses réflexions sur le monde actuel. Et qu'est-ce qu'il peut bien avoir dans la tête aujourd'hui? On va le découvrir. C'est l'humeur de Manu avec Yannick Leflo, Caroline Joanneau et Katia Lautroux.
1: Bonjour tout le monde.
2: Bonjour Manu.
3: Alors, vous vouliez revenir ce matin dans votre humeur sur ce serpent là, un python royal qui s'est échappé et se balade d'ailleurs dans Cherbourg depuis jeudi.
1: Oui, on n'a pas trop de nouvelles. Un python royal, c'est un très bel animal qui peut mesurer jusqu'à 1,50 m de long tout de même. Alors, pas venimeux et qui a tendance à fuir les humains, donc pas de danger particulier.
3: Oui, bon, on préconise tout de même de ne pas l'approcher quand même.
1: Oui, mieux. Aucun danger, mais alors surtout ne l'approchez pas. Il y a des chiens comme ça, des fois, gros chiens, grosses mâchoires, ils arrivent en face de vous sur le même trottoir et son humain vous dit au loin, non, mais ça va, il est gentil. Et au moment où on se croise, le mollusque se jette sur vous en aboyant, waouh, trop gentil, mais on va pas repartir sur les papouilles tout de suite. Hein. Problème de communication entre le chien et l'humain, il y a incompréhension, hein, visiblement, et je suis pas sûr que côté communication, entre Emma, le piton femelle, et Jean-Charles, son copain humain cherbourgeois, les messages soient tout le temps bien clairs, en fait. Hein. Je veux dire, du point de vue des interactions, de la relation avec l'animal, c'est pas tout le temps clair. C'est un peu comme avec une tortue. On a tous eu des tortues, hein?
2: Non.
1: À part rester comme ça, les yeux dans les yeux, pendant des heures, en dodelinant de la tête pour essayer soi-même d'entrer dans l'état d'esprit d'une tortue, d'une grenouille, voire d'un phasme. L'insecte qui ressemble à une brindille, le phasme, vous savez. J'ai vécu avec une personne qui élevait des phasmes. J'ai tenté le dialogue. On est resté là, à nous balancer sur une petite branche un peu bercée par le vent, à nous regarder dans le blanc des yeux durant des heures sans vraiment nous comprendre, en fait. Hein. On a peut-être perdu la capacité de comprendre les vibrations que nous envoient désespérément les fourmis, les phasmes, les punaises de lit, les araignées. Mmh. En tout cas, si vous croisez ce python femelle, elle s'appelle donc Emma, passez-lui le bonjour de notre part, mais surtout, n'essayez pas de lui parler.
0: Allez, bon, on n'y manquera pas. Merci Manu Gouache, l'humeur de Manu, c'est tous les matins en direct 7h40 sur Ici Cotentin. Et Tina Turner, alors, eh bien, elle chante What's Love's Got to Do With It. Ce sera juste après ce titre de Guillaume Grand, Toi et moi. Toi et moi, c'était la chanson de la consécration, le succès pour Guillaume Grand d'ailleurs. Hein. En 2010, il a été propulsé sur le devant de la scène. Vous vous en souvenez, hein, 45 millions de vues pour son clip sur YouTube. Voici Guillaume Grand.
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0: sur Ici Cotentin, la chanson qui a permis à Tina Turner, pour la seule et unique fois d'ailleurs de son histoire, d'être numéro 1 aux États-Unis. C'était en 1985. What's Love's Got to Do with It? Fred Ballard rigole chaque jour pour nous dans l'humour en tube et nous fait marrer également. Alors avec Fred, tout à l'heure, il sera temps de faire le bilan des vacances. Bah oui, on est quand même le 31 août. On va développer ça d'ici 3 minutes et on écoutera d'ailleurs Francis Cabrel et les Murs de Poussière, 16h20.
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0: Francis Cabrel sur Ici Cotentin, Les Murs de Poussière, la chanson qui a donné son titre à son tout premier album en 77, disque sur lequel il y avait aussi la chanson Petite Marie que vous connaissez. Et pour la petite histoire justement, la maison de disques de l'époque qu'il avait recruté, c'était CBS, après l'avoir entendu chanter Petite Marie, lors d'un concours de chant à Toulouse, lui a dit, écoutez, on va vous signer, cher monsieur Bravo, bienvenue au club. Voici à présent Fred Ballard, c'est l'humour en tube. Alors, la première semaine du mois de septembre est très souvent l'occasion de faire un petit bilan des vacances, vacances reposantes, instructives ou vivifiantes. Pour le savoir, Fred a réuni un panel de vacanciers de retour au bercail.
1: J'étais en vacances, je suis crevé, dis donc. C'est fatigant. Hein. Je sais pas qui c'est qui a dit partir, c'est crever un pneu, mais il avait raison.
2: Ah bah oui, mais on ne peut pas tout avoir non plus. Hein. Partir à la découverte d'un pays, c'est forcément se confronter à un rythme différent. Dans certaines contrées, la cadence est effrénée. Dans d'autres, un peu moins. Donc, il faut choisir en fonction de ses capacités physiques.
1: Non, pour nous, pour les vacances, il y a un pays qui est bien, c'est la Suisse. Non, parce que moi, c'est propre. Quoi. On n'attrape pas... On peut attraper que des médicaments en Suisse. On peut pas attraper de maladie, vous voyez. Si on regarde les traditions, le matin, on fait la gymnastique à la radio. Levez, baissez. Bon, maintenant, on va faire l'autre paupière.
2: Voilà, parce que ceux qui pensaient qu'il n'y avait que les Belges et leurs frites qui avaient pris cher avec Coluche, c'est faux. Avec les petits Suisses en vacances, il n'y a pas le feu au lac non plus. Contrairement à ceux qui, comme Haroun, voulaient démarrer leurs vacances sur les chapeaux de roue.
3: Il dit, oui, je vais courir le matin, je vais lire du Sartre l'après-midi. Arrête. Au bout de 2 jours, tu dors le matin, tu cesses l'après-midi. À la fin du séjour, t'as lu 5 pages de Sartre. Ou plutôt, t'as lu 5 fois la première page de la préface de Sartre. T'as couru 15 minutes, t'as eu des courbatures pendant 2 semaines. Tu t'es dit, faut vraiment que je me remette au sport, je vais me faire un programme. À la rentrée.
2: Mais voilà, remettre à la rentrée ce qu'on aurait pu faire en vacances, ça fait aussi partie du concept des vacances. Sinon, c'est pas des vacances. En revanche, il y a un truc indispensable avant, pendant et après les vacances, c'est de se prendre la poire. Hein. Quand on fait ça, le bilan est toujours positif.
0: Eh ben, on compte sur vous et on se retrouve demain, Fred Ballard.
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0: Et bon après-midi avec nous et un nouveau rendez-vous qui s'appelle Bon à savoir. Ce sont les infos du département, toutes les infos pratiques mises en place par le département de la Manche pour vous accompagner au quotidien, en fait, dans le social, la solidarité, la jeunesse, la culture, le numérique. C'est un rendez-vous simple et utile pour mieux comprendre ce qui existe près de chez vous. Donc rendez-vous dans quelques minutes à 16h40. Et voici Marc Lavoine et Patrick Fiori.

0: Occupé, c'est le titre de cette chanson. Marc Lavoine en duo avec Patrick Fiori.
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0: Alors oui, c'est la rentrée, hein, la rentrée, le retour aux activités sportives et de loisirs. Et comme vous avez pris de bonnes résolutions pour cette année, vous allez pouvoir vous lancer dans une nouvelle activité. Donc, et justement, à Bricbec, samedi prochain, il y aura un forum des associations. Vous allez enfin pouvoir rencontrer les associations, découvrir leurs activités, vous informer en direct et même avoir la possibilité d'échanger avec les bénévoles, c'est plus pratique. Sur place, vous pourrez aussi vous inscrire à l'activité de votre choix. Rendez-vous samedi prochain, 5 septembre, de 9h à 13h, pardon, c'est à la salle Jean-Alien à l'espace Matignon. Tout autre chose, découvrez les chauves-souris de nos contrées. Samedi prochain, c'est à Saint-Pierre-de-Coutances. Venez découvrir ces étonnants mammifères ailés dont la survie est menacée par les activités humaines modernes avec l'association Avril. C'est donc une animation à partir de 7 ans. C'est de 20h30 à 22h30. L'inscription est obligatoire d'ailleurs. Le lieu de rendez-vous vous sera précisé à l'inscription. Hein. Un conseil, apportez quand même de bonnes chaussures et pour le contact, vous appelez tout simplement le standard d'ici Cotentin au 02 33 23 13 23.
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0: Une artiste québécoise qui commence à se faire connaître de ce côté-ci de l'Atlantique. On est au milieu des années 80. Elle s'appelle Diane Tell et s'installera bientôt en France. Et en 1986, ce sera un joli succès pour elle avec cette chanson que va lui écrire Françoise Hardy, Faire à nouveau connaissance.

0: C'était Freddie Mercury sur Ici Cotentin. Living on my own, il est 16h40.
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0: Et chaque jour, ici, Cotentin vous facilite la vie. Mais oui, mesdames, messieurs, et comme vous êtes un peu fâchés avec votre ordinateur, eh bien, Aurore Luel Loco a trouvé une solution pour vous. Alors, pourquoi faire appel à un conseiller numérique, Aurore ?
3: Yvan Littré, vous êtes conseiller numérique pour le département de la Manche. Bonjour.
4: Bonjour, Aurore.
3: Alors, on peut faire appel à un conseiller numérique. Quel est son rôle et comment ça fonctionne ?
4: Notre rôle, il est de dédramatiser l'outil numérique, de le rendre accessible à tous les usagers, quel que soit leur niveau, leur âge.
3: Et puis finalement, c'est être un peu plus à l'aise avec le support, parce qu'en fonction de l'âge justement, eh bien, on n'a pas tous la même approche.
4: Absolument, c'est à nous de nous mettre au niveau de nos usagers pour les aider, les accompagner, les former sur tous les outils, sur les plateformes numériques.
3: Et comment vous faites pour finalement faire en sorte qu'on dépasse nos freins et nos peurs?
4: Bah, c'est là où, justement, c'est notre plus grand rôle. C'est ce que je disais tout de suite, de dédramatiser, de faire en sorte que l'outil numérique ne fasse pas peur.
3: Et on commence par quoi, alors, pour dédramatiser? On le regarde autrement?
4: On commence, nous, par très vite comprendre le niveau de la personne, effectuer quelques tests, quelques questions pour savoir quel est le niveau de connaissance, de compétence de la personne.
3: Quel genre de test? C'est pas le bac, rassurant.
4: Non, du tout. C'est très simple. On est là pour qu'ils n'en aient pas peur, donc il ne faut pas leur faire peur à notre tour. C'est vraiment de comprendre très vite si la personne est à l'aise avec l'outil, sait l'utiliser ou ne connaît pas du tout.
3: Et un exemple ?
4: Un exemple, quelqu'un qui vient d'avoir un smartphone parce que les petits-enfants lui en ont offert un pour communiquer à l'autre bout de la France et qu'on n'a jamais eu. Donc on va lui expliquer le fonctionnement de base du téléphone et les outils dont il a besoin.
3: Avec les applis, WhatsApp pour les voir, les petits-enfants,
4: absolument,
3: justement, s'ils sont loin.
4: Ce genre de choses, effectivement, WhatsApp marche très bien en ce moment. Et donc leur expliquer comment l'installer, comment la désinstaller, comment la paramétrer et comment l'utiliser, la faire fonctionner sans langage ultra technique.
3: Être à l'aise avec finalement
4: Absolument. Tout
3: cela, et ça c'est important. Et si vous désirez aller plus loin, c'est toujours faisable et possible, puisque vous pouvez prendre des renseignements auprès d'un conseiller numérique à la maison du département. Vous revenez vers nous et on vous mettra en lien avec eux. Ils sont basés à Saint-Lô, 02 33 23 13 23 pour aller plus loin.
0: Merci Aurore Luel Loco. Bon à savoir, les infos du département sur Ici Cotentin. Côté musique, voici Amir, complémentaire. Il y aura juste après Gianna Nannini.
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0: enregistrait une pub pour une marque de pâtes dans les années 80, qui a fait un carton à l'époque. Hein. La chanson, pas la, enfin la pub aussi, si peut-être que les pâtes ont fait un carton. C'était Gianna Nannini, Maschi. 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Dans moins de 10 minutes, retour de l'info et puis la musique à suivre avec Europe, The Final Countdown, et également il y aura le tube de l'été, Le Petit Pêcheur avec Manon Lisa.
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1: Le petit pêcheur, c'était Manon Lisa.
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1: Nous sommes aujourd'hui le lundi 31 août, il est 17h. Un point sur l'actualité, c'est l'heure du flash présenté par Pierre Coquelin. Bonsoir Pierre.
3: Bonsoir Lionel, bonsoir à tous. J-1 pour la rentrée scolaire 2026. Dernières heures de vacances pour les plus de 557 000 élèves de l'Académie de Normandie, dont 74 000 manchois. Des effectifs qui sont en baisse dans toute la région. Une rentrée marquée par plusieurs changements comme l'interdiction de l'usage du téléphone portable au lycée. Il faut faire en sorte que la règle soit comprise, explique la rectrice de Normandie, qu'on entendra à 18h toutes les nouveautés de la rentrée scolaire 2026, c'est à retrouver sur ici.fr. Là aussi, portable interdit et réunion à huis clos, séminaire de rentrée aujourd'hui pour le gouvernement. À 8 mois de la présidentielle, Sébastien Lecornu a demandé à ses ministres d'accélérer la sécurisation numérique de l'État après une série de piratages durant l'été. Le tribunal de Coutances a condamné un homme à 5 mois d'emprisonnement assorti de 2 ans de sursis après un vol à main armée près de Saint-Lô. Les faits remontent à mardi dernier dans une supérette de Terval, munie d'un couteau. L'assaillant a fait main basse sur de l'argent liquide. Il a été rapidement interpellé par les gendarmes, trahi par un détail vestimentaire. C'est à lire sur le site ici.fr. Une réunion cet après-midi en préfecture à Saint-Lô. L'objectif est de faire le point sur les conditions d'organisation de la foire de l'essai. Parmi les dossiers sur la table, la gestion de l'eau pour les animaux et les visiteurs. La foire Sainte-Croix de l'essai se tient du 11 au 13 septembre. Le sénateur Les Républicains de la Manche, David Marguerite, a écrit à la ministre de l'Agriculture, justement. Il lui demande des réponses concrète et rapide face aux conséquences de la sécheresse de cet été. L'élu manchois souhaite savoir quelles sont les mesures envisagées pour les professionnels, le calendrier et les moyens qui seront consacrés. Plus 34% de recherche pour les logements de vacances à Cherbourg en Cotentin cet été, selon la plateforme Airbnb. La commune arrive dans le top 5 des destinations françaises ayant connu la plus forte hausse de recherche durant l'été 2026. Le manoir du Dic à Port-Bail-sur-Mer fait partie des 100 sites retenus par le Loto du patrimoine 2026, un édifice qui date de la Renaissance. Ses nouveaux propriétaires ont entamé des travaux de restauration. On va les entendre dans une heure. Et puis, le Club Manche fait sa rentrée ce soir. On sera en ligne avec le coureur manchois Johan Lecauchois, 30e de l'Ultra Trail du Mont Blanc ce week-end. On parlera aussi des handballeurs de la JS Cherbourg qui ont été sortis d'entrée de jeu hier en Coupe de France à Créteil. Et puis, on se mettra en selle avec les 3 jours cyclistes de Cherbourg qui ont lieu le week-end prochain. Rendez-vous à 18h30.
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3: Bon, l'arrosage naturel, oui. C'est pour dans les heures qui viennent.
1: Ah bah, ça a bien marché déjà aujourd'hui.
3: Ça a déjà bien marché.
1: Voilà. C'est passé.
3: C'est passé. Ah bah,
1: voilà, c'était aujourd'hui.
3: C'est le soleil. Bah voilà, soleil.
1: Exactement. Il y a quand même pas mal de nuages, mais bon, ça reste sec pour le moment. Entre 20 et 23 degrés pour les maximales. 21 degrés à Barneville-Carteret, 21 à Granville, 21 à Tour-la-Ville, 21 à Tamerville. Tout cela, ça rime, n'est-ce pas étonnant, Pierre? 21 degrés à Tamerville. D'ailleurs, dimanche, je vous signale que oui. Ce sera Tamrando. 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Alors demain, mardi 1er septembre, ciel assez nuageux en matinée, le temps devient bien ensoleillé par la suite, vent généralement faible et en maximale 21 à 23 degrés.
3: Comment ça se passe côté route?
1: Alors côté route, on va commencer par le sud, par Granville, ça roule bien sur Granville, ensuite en remontant sur Coutances, ça va, il n'y a pas de souci. Pour Saint-Lô, c'est un petit peu dense dans le centre-ville, rue du Nant également, dans les deux sens, mais bon, il n'y a pas de blocage. On arrive à Cherbourg en Cotentin avec des petits soucis de circulation, notamment boulevard Mendès-France en direction de la gare. Là, ça ralentit quand même pas mal, hein, même avant le rond-point de Poule, quand vous arrivez depuis le stade Maurice Poster en direction de la gare. Bon, boulevard de l'Atlantique en descendant vers la gare, là aussi, ça ralentit pas mal ce soir. Autrement, bon, c'est chargé, mais ça roule quand même plutôt bien. Vous n'hésitez pas, vous faites la route avec nous, hein. Partagez l'infotrafic au 02 33 23 13 23, que vous soyez à Cherbourg, donc à Avranches, à Granville, Coutances ou même Saint-Lô.
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1: Et cher Pierre Coquelin, eh bien on vous retrouve à 18h.
3: En attendant, je vais appeler The Police.
1: Ouais, n'hésitez pas, hein. C'est le 22, non, c'est pas ça?

0: Sur ici Cotentin, le groupe Police en 1979 avec Sting au chant. Bah oui, c'était un trio à l'époque. Message in a Bottle.
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0: Et ne manquez pas, dans quelques minutes, notre nouveau rendez-vous. Ici commence la mer, toute l'actu des océans avec la Cité de la Mer à Cherbourg. Et on va parler aujourd'hui du Titanic. Eh oui, le Titanic qui fait escale à Cherbourg le 10 avril 1912 à 18h35. On a l'horaire, c'est précis, avant sa dernière escale en Irlande et avant de partir, en fait, pour toujours dans l'Atlantique Nord. On verra ça dans quelques minutes, le temps d'écouter Marine, escroc. Bon début de soirée, merci d'avoir choisi ici Cotentin.

0: Escrou, c'était Marine sur Ici Cotentin, 17h13. 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Et aujourd'hui, un bateau qui fascine toujours autant, c'est le Titanic dont on va parler. Le 10 avril 1912, à 18h35, eh bien, le Titanic s'immobilise dans la grande rade de Cherbourg. Le paquebot est en provenance de Southampton à destination de Queenstown, en Irlande, pour la suite. Rosane Poupon est documentaliste à la Cité de la Mer à Cherbourg. Elle va nous donner quelques chiffres clés au sujet du voyage inaugural du Titanic.
1: Par exemple, pour ce qui est des provisions, tout bêtement, l'alimentation, je ne sais pas si on arrive à se rendre compte, mais on peut parler de 34 000 kilos de viande, donc c'est absolument énorme. On a 40 tonnes de pommes de terre qui sont chargées à bord, on a 20 000 bouteilles de bière, on a vraiment tout ce qui est alimentation, c'est absolument énorme. Et puis, autre chose qui est assez, qu'on aurait peine à imaginer aujourd'hui, c'est que, pour se donner une idée, pour déplacer le Titanic sur un mètre, il faut 1,5 kg de charbon. Donc, pour traverser l'Atlantique, je vous laisse imaginer un petit peu la quantité de charbon qu'il a fallu embarquer. On a en fait utilisé les réserves de 3 autres navires pour charger 13 000 mètres cubes de charbon dans les soutes du Titanic. Donc on a voilà, et puis donc il y a 12 000 assiettes, les serviettes de table, le linge des cabines, etc. On a des provisions qui sont gargantuesques à bord.
0: Et puis, est-ce qu'on est dans les chiffres, combien avait-il de passagers à bord du Titanic?
1: Alors, pour le voyage inaugural, on a 2201 personnes qui sont embarquées. Il y a 885 membres d'équipage, donc ça c'est la capacité maximum, tout le monde est là, et on a 1316 passagers. Le Titanic pourrait en avoir un peu plus, mais au total on pourrait être à 2435, et là on est à 2201, donc voilà, c'est quasiment complet. Et si on veut vraiment aller dans le détail, on a 325 premières classes, donc ce sont plutôt des touristes très fortunés qui font le voyage loisir, si on veut. On a 285 deuxième classe et on a 706 troisième classe, donc là on est plutôt sur des migrants qui partent chercher qui vont commencer une nouvelle vie aux États-Unis.
0: Merci Rosane Poupon, documentaliste à la Cité de la Mer à Cherbourg. Et demain, dans notre rendez-vous Ici commence la mer, on va vous raconter justement comment s'est déroulée cette escale du Titanic à Cherbourg. Ici commence la mer, c'est à réécouter sur ici.fr. Voici Abba et une chanson sortie en 1980, The Winner Takes It All, qui a d'ailleurs été élue chanson d'Abba préférée en Grande-Bretagne. Hein. Quoi qu'il en soit, Mireille Mathieu en a fait une adaptation française sous le titre Bravo, tu as gagné. Mais on va finalement écouter l'original. Voici Abba sur Ici Cotentin.

0: avec le groupe ABBA, The Winner Takes It All, 17h20, l'actu musicale. On en parle chaque jour avec Émilie Mazoyer. Elle nous raconte ce qui se passe dans le monde de la musique. Aujourd'hui, elle va nous expliquer pourquoi Charlotte Cardin ne sera pas présente sur la scène de notre festival Ici Live, jeudi soir à La Ciotat. Émilie nous parlera aussi de Vincent Delerme, de Bad Bunny et de Chaka Khan. Rendez-vous pour la suite dans moins de 5 minutes. 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

0: M Pokora sur ICI Cotentin. Quand même, il est 17h25. Voici Décibel, l'actu musicale. C'est avec Émilie Mazoyer chaque jour. Salut Émilie.
1: Salut tout le monde. Émilie, au rapport pour votre dose quotidienne d'actualité musicale. C'est l'anniversaire d'un de nos artistes les plus singuliers qui, depuis le début de sa carrière, chante des sujets jamais entendus ailleurs. La natation synchronisée, les piqûres d'araignées, les truites en chocolat, Madonna et Fanny Ardant.
2: On écoute du chant grégorien, elle parle à peine et moi je dis rien. On a une relation comme ça, Fanny Ardant et moi je...
1: Joyeux anniversaire à l'inclassable et talentueux Vincent Delerme, 50 ans aujourd'hui. Et une jolie série de concerts partout en France à partir de fin septembre, ne le ratez pas. La tournée mondiale de la star portoricaine Bad Bunny est terminée, il est temps de faire les comptes.

Beatles, Armas, Photos, Tour, c'était une soixantaine de concerts sur trois continents, 3 millions de spectateurs et une recette de 467,5 millions de dollars qui en fait la tournée la plus lucrative de tous les temps pour un artiste masculin latino. Bad Bunny, bravo. Elle n'a pas pu se produire au Rose Festival de Big Flo et Oli à Toulouse. Charlotte Cardin ne sera pas non plus sur la scène de notre festival, ici live, jeudi soir à La Ciotat.

La pauvre Charlotte Cardin explique sur ses réseaux sociaux « J'ai une blessure aux cordes vocales qui m'a déjà forcée à annuler plusieurs concerts et qui malheureusement ne guérit pas assez vite pour me permettre de reprendre la scène cet été. On envoie de douces pensées et on souhaite un total rétablissement à notre chère Charlotte, une amie de la maison. Elle est la lauréate de notre Grand Prix Talent ici. » Allez, pour finir, une bonne nouvelle, ça fait jamais de mal. Le retour d'une légende de la funk et de la soul, l'ébouriffante Chaka Khan, 73 ans, et récemment intronisée au Rock'n'Roll Hall of Fame, sort un nouvel album sur lequel elle a invité Lenny Kravitz, Sia et Snoop Dogg. En attendant les nouvelles chansons qui arrivent, youpi, le 18 septembre, je vous propose de réviser maintenant un classique.

monde, hein. Chaka Khan, I'm Every Woman. Il est presque 17h30. Je peux vous annoncer que Émilie Mazoyer revient ce soir, hein, tout à l'heure pour Décibel. C'est à 19h, nouvel horaire, hein, à 19h. Avec ses invités, ce sera le groupe Trio qui vient de fêter ses 30 ans de carrière. Il y aura des titres inédits, un best-of. Donc on parlera de tout ça avec Émilie et Trio entre 19h et 20h sur Ici Cotentin. Wonderful Life, on est dans les années 80. Voici Black. Bon début de soirée.

0: It's a wonderful life. La vie est formidable et merveilleuse. C'était Black, tube des années 80. Dans quelques instants, dans un petit quart d'heure, le jeu du bruit qui court sera de retour avec ce soir la possibilité pour vous de remporter une carte carburant de 30 euros. Mais juste avant, ça se passe ici vers 17h40, on parlera de l'Expo Auto qui aura lieu le week-end prochain à Saint-Sauveur-le-Vicomte avec des voitures de collection, des véhicules militaires, des tracteurs anciens, un garage à l'ancienne, tout un tas de choses absolument géniales. On en parle dans moins de 10 minutes. À tout de suite.
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0: Tenez des infos pour vous qui roulez dans la Manche sur la Nationale 13. Il y a des travaux qui ont lieu la nuit du 3 au 4 septembre, de 20h à 6h du matin dans le sens Caen-Cherbourg, entre les échangeurs Puteaux en Bessin et l'échangeur numéro 36. Et dans le sens Cherbourg-Caen, entre les échangeurs Haussmanville et Formigny. Cet axe sera complètement fermé durant cette nuit, mais il y aura bien sûr des déviations. Dans un autre registre, à Rauville-la-Bigot, les activités du club de loisirs animation reprennent. Le club de loisirs Rauvillet fait sa rentrée demain, 1er septembre, à 14h, pour tous ceux qui aiment la marche et les jeux de société, et le jeudi 3 septembre, à 14h, pour ceux qui aiment cette fois le bricolage. Si vous avez besoin de renseignements sur ces activités, venez rencontrer les membres de l'association Salle de la Petite Poste, demain mardi 1er septembre, c'est à 14h et c'est à Rauville-la-Bigot.
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0: Et la musique d'ici Cotentin avec l'un des plus grands succès de Calogero, on est en 2004, si seulement je pouvais lui manquer.

0: c'est le nouveau soprano sur Ici Cotentin. La chanson s'appelle DJ.
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0: Ça se passe ici dans la Manche, chaque jour à 17h40. Aujourd'hui, on va parler de l'Expo Auto. C'est un événement, ce sera le week-end prochain avec des véhicules de collection. Mais pas que, ça va se passer au château de Saint-Sauveur-le-Vicomte. Bonsoir Yves Berned.
3: Bonsoir.
0: Alors, vous êtes le président d'Autorétro Cotentin, une association de collectionneurs. Et vous organisez régulièrement donc des manifestations en lien avec les voitures de collection. Et ce week-end, là, vous avez décidé de faire carrément une rétrospective d'un siècle d'automobile, c'est
3: absolument
0: ça?
3: Absolument. Oui, on se réunit régulièrement. Et là, c'est tous les 4 ans, on expose dans le château de Saint-Sauveur. Et cette année, on voulait mettre à l'honneur les voitures, et surtout les voitures anciennes, celles du début du siècle, voitures qu'on ne voit plus sur nos routes.
0: Ah oui.
3: Et qui sont, qui seront visibles. Ben oui, parce que ça, déjà, ça roule pas vite.
0: Et, ouais.
3: Et il y en a quand même quelques-unes qui ont disparu.
0: Mais oui, oui. Alors, ça va de, alors, vous avez plusieurs catégories. La première catégorie, ça va de 1912 à 1940.
3: Ah non, oui, enfin, ce qui est avant-hier, et après,
0: ouais.
3: Oui.
0: Voilà. Et puis après,
3: les véhicules seront classés par dizaines d'années de façon à montrer l'évolution technique et l'évolution du design également. Les voitures du début du siècle et celles de l'an 2000 n'ont pas du tout la même allure.
0: Et la plus vieille que vous avez, c'est quoi par exemple?
3: Alors c'est une Barré de 1909.
0: Une Barré, ça ressemble à quoi?
3: Oui, ça ressemble à une caisse, une grosse caisse, ouais. Avec un petit moteur et un châssis. Ça ressemble à ce qui est C6, même et encore avant, les Renault type NN et autres. C'était un constructeur qui évidemment a disparu, qui était à Niort.
0: Et
3: dans la région parisienne, il y a aussi plein de constructeurs qui ont commencé dans les garages, mais qui évidemment, toutes des marques qui ont disparu, même des récentes comme Simca.
0: Ah oui, c'est vrai.
3: On ne voit plus sur
0: Simca,
3: les routes.
0: Bah non, on n'en voit plus. Hein. Il y a eu les Talbot, Solara et les machins comme ça, mais voilà, Simca, c'est vrai que c'est une marque qui a disparu. Alors, il y a aussi toute une scénographie autour de cette exposition de vieilles automobiles. Vous avez par exemple reconstitué un garage
3: voilà.
0: À l'ancienne.
3: On a un garage à l'ancienne avec une voiture avec un châssis en cours de remontage. Également des petites scénettes, des pique-niques de bord de route lors des départs en vacances. Une pêche, une présentation de traction avec les différents modèles avant-guerre et après-guerre.
0: Il y a une vraie différence avant et après pour les tractions.
3: Oui.
0: Parce qu'on a l'impression, enfin pour un néophyte, quelqu'un qui ne connaît pas grand-chose, que les tractions elles sont toutes pareilles, quoi.
3: Oui, mais en regardant de près, non.
0: Ouais. Non. Je m'en doute bien.
3: Il faut regarder plus près.
0: Faut soulever le capot. Oui.
3: Même pas sur l'extérieur. Mmh. Oui, la forme, l'extérieur, les ailettes sur les côtés.
0: Bon, alors. Comme on est dans la Manche, il y a des véhicules militaires, forcément.
3: Oui,
0: des vieux.
3: Hein. Quelques véhicules militaires. Alors, on a fait appel à certains de nos amis pour venir nous aider à agrémenter. On fait également un rétro-camping avec des caravanes des années 70.
0: Ah, ça se collectionne, les caravanes?
3: Ça se collectionne aussi,
0: oui.
3: Ils sont comme les voitures.
0: Ah, oui.
3: La cote commence à grimper.
0: Ah oui, donc j'imagine que si on a une caravane de 1960, il faut la voiture qui va avec aussi.
3: Qui va avec, oui. Bon, il faut que ce soit entre 60 et 70. Quoi.
0: Ouais, voilà. Ouais. Par exemple, qu'est-ce qu'on imagine comme voiture avec une caravane de cette époque?
3: Une Renault 16, une 404, une DS.
0: Une Simca Beaulieu,
3: par exemple.
0: Je dis ça comme ça.
3: Par exemple, oui, non.
0: Ah ouais, c'est sympa, ça, les Simca Beaulieu. Oui, c'est des voitures qui avaient, on va dire, qui avaient de l'allure, quand même.
3: La touche américaine.
0: Ah bah ouais. Il y a des voitures américaines aussi,
3: justement. Il y aura des voitures américaines.
0: Quoi, par exemple?
3: Un Camaro.
0: Ouais.
3: Les pick-up.
0: Ouais.
3: Après, la liste, j'ai un peu.
0: Ouais, non, mais. Bah, on verra. On viendra sur place.
3: Non, avec plaisir.
0: On viendra sur place. Alors, j'imagine. Alors, bon, comme il y a tout un tas d'animations autour, bon, vous avez prévu restauration sur place tout ça, on peut y passer la journée.
3: On peut y passer la journée, oui.
0: Ouais.
3: Même revenir le lendemain.
0: Ouais, on peut, parce que c'est samedi et dimanche.
3: Hein. Samedi et dimanche, oui.
0: Voilà, et c'est au château de Saint-Sauveur-le-Vicomte.
3: Hein. À l'intérieur, la partie haute, réservée aux véhicules, à la présentation de l'évolution des véhicules, et la partie basse, réservée aux militaires, enfin, ce qui prend un peu de place.
0: Voilà.
3: Militaires, des pick-up américains, par exemple.
0: Ce qui prend un peu de place, quoi.
3: Et qui rentrent pas dans la porte du château.
0: Ouais, effectivement, ouais. Merci en tout cas, Yves Berned. Bravo pour ce que vous faites, parce que c'est vraiment sympa, hein. C'est l'association Autorétro Cotentin, dont vous êtes le président, donc, rendez-vous rendez-vous bah, dimanche, samedi et dimanche, donc à Saint-Sauveur-le-Vicomte, dans le château, pour pas plus de 100 véhicules.
3: Hein. Une centaine de 110, ouais, allez. Oui, après c'est bloqué.
0: S'il n'y a plus de place.
3: Après, il n'y a plus de place.
0: Vous êtes limité par la place. Il faudra vous agrandir la prochaine fois.
3: Même avec de la vaseline et un chausse-pied, ça ne rentre pas.
0: Bon, ben bah, voilà. Merci Yves Bernard et bonne soirée.
3: Merci.
0: Et rendez-vous ce week-end, donc au château de Saint-Sauveur-le-Vicomte. Au revoir. Maintenant, on va écouter un tube de l'année 79 avec Blondie, Call Me.

C'était Blondie sur Ici Cotentin. 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Bon, tout de suite, on écoute en attendant Whitney Houston, One Moment in Time.

0: Alors, chère Valérie, bon, alors, de la riantité d'Enneville-Aize, c'est sympa chez vous, hein, j'aime bien Enneville.
1: Ben oui.
0: Et puis, il y a une super plage, en plus, et l'eau est bonne.
1: Non, mais il ne faut pas dire.
0: Ah bon, pardon, je ne dirai plus. Alors, Valérie, quel est votre bruit? Alors, d'après vous, c'est quoi ce bruit qui court?
1: Écoutez, je pensais à des pétards de feu d'artifice, enfin des pétards, voilà.
0: Bah non, c'est pas ça. Ah, je suis navré. Ah non, c'est... Je suis navré. Bon, exactement, n'hésitez pas à repasser nous voir. À une prochaine. Au revoir Valérie. Guy nous appelle de Fermanville. Bonjour Guy.
2: Oui, bonjour.
0: Alors Guy, ce bruit, visiblement, il vous pose problème. Il est très mystérieux. À quoi pensez-vous, vous?
2: Moi, je pensais à des militaires qui marchent au pas.
0: Ah, ça ferait ça alors, à des militaires qui marchent au pas. Ah bah non.
2: Ah, bah non.
0: Ah, bah non, non, non. Ah, oh, je suis navré pour vous.
2: Bon, on a essayé.
0: Eh ben, ouais. Ben, vous pouvez retenter votre chance demain matin, 7h20 ou 8h20. Hein. N'hésitez pas.
2: Ok.
0: Il y aura une carte carburant de 30 euros à gagner. Bonne soirée, Guy.
2: Bonne soirée, au revoir.
0: Au revoir.
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1: Laisse béton, c'était Renaud sur Ici Cotentin.
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1: Merci de nous avoir choisis. Bonne soirée, il est 18h. C'est le journal de la rédaction. Pierre Coquelin, bonsoir Pierre.
3: Bonsoir Lionel, bonsoir à tous.
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3: Eh oui Lionel, les vacances se terminent, il va falloir sortir le cartable du placard. 74 000 élèves manchois vont reprendre le chemin de l'école demain. Alors cette rentrée, elle s'accompagne de nouvelles mesures. Parmi elles, l'interdiction de l'usage du téléphone portable au lycée. Mais ce ne sera pas applicable partout dès la rentrée. Nuance Natacha Chicot, elle est la rectrice de l'Académie de Normandie.
4: Aujourd'hui, il faut pouvoir travailler sur l'inscription de cette règle dans le règlement intérieur, sur ses modalités de mise en œuvre, parce qu'il y aura évidemment quelques exceptions parfois dans les lycées, ne serait-ce que pour utiliser certaines applications. Et puis surtout, ne pas penser que le respect de la règle passe forcément par des dispositifs coercitifs comme des pochettes, etc. Il faut faire en sorte que la règle soit comprise. Je me rendrai la semaine prochaine dans un lycée qui a mis en œuvre depuis un certain temps cette interdiction, sans attendre le vote des dispositions législatives, avec des élèves qui désormais ont pris l'habitude de placer leur téléphone portable en entrant en cours, tout simplement sur une étagère. Surtout, on donne aussi un petit peu de temps quand même aux proviseurs pour organiser ce travail, en espérant qu'au cours de ce premier trimestre, les règlements intérieurs pourront être modifiés, l'interdiction comprise et respectée dans nos établissements.
3: Natacha Chicot, la rectrice de l'Académie de Normandie, interdire l'usage du téléphone portable en milieu scolaire, bonne ou mauvaise idée? Vous avez la parole sur la page Facebook d'Ici Cotentin. Un 1er septembre qui s'accompagne d'une mauvaise nouvelle pour 6 millions de foyers. En France, le prix repère de la vente du gaz poursuit sa hausse et c'est directement lié à la crise au Moyen-Orient. Le tarif va passer en moyenne à 172 euros le mégawattheure contre 162 il y a un mois.
1: Il a été trahi par son sac en bandoulière.
3: Un homme a été condamné à 5 mois d'emprisonnement assorti de 2 ans de sursis. Décision du tribunal de Coutances il y a quelques jours dans une affaire de vol à main armée près de Saint-Lô. Mardi dernier, en fin de journée, le prévenu s'est emparé d'argent liquide dans la caisse d'une supérette de Terval avant de prendre la fuite. Comme vous pouvez le lire sur ici.fr, sa cavale a été de courte durée puisque les gendarmes l'ont rapidement intercepté et ont retrouvé le butin. La préfecture de la Manche dévoilera demain après-midi les dispositions retenues pour la foire Sainte-Croix de l'Essée. Elle se déroule du 11 au 13 septembre. Une réunion a eu lieu aujourd'hui avec les organisateurs, en particulier sur la question cruciale de la gestion de l'eau.
1: Le pactole, pour éviter la ruine.
3: Le manoir du Dic à Poirbaille-sur-Mer fait partie des 100 sites retenus par le loto du patrimoine 2026. Le montant de l'aide n'est pas encore connu, mais il va permettre de financer la restauration de cette bâtisse datant de la Renaissance. Et c'est une aide très précieuse pour Alice et Philippe Chauveau, un couple de Parisiens propriétaires du manoir depuis 3 ans.
5: En fait, c'est important de rénover un lieu qui est chargé d'histoire, de préserver ce que les anciens ont fait. Ça nous tient à cœur, c'est quelque chose auquel on est attachés. Tous les deux, la vieille pierre, c'est beau en plus. Ça a déjà traversé les temps et donc l'idée c'est que ça continue à traverser le temps.
6: On l'a bien vu entre le moment où on a commencé à acheter et puis quelques mois après, il y a un mur de refend qui s'est écroulé, il y avait une belle cheminée, mais elle est définitivement perdue celle-ci. Donc si on ne fait pas ces travaux-là, ce qui existe aujourd'hui peut en 20 ans totalement disparaître et à ce moment-là, ça sera un bien qui sera malheureusement totalement perdu. Donc nous, on n'est que de passage. Tout d'un coup, on se sent responsable parce qu'on fait ça, on lui permet de continuer de traverser les âges. C'est vrai qu'on fait des travaux qui vont permettre de sécuriser un bâtiment, sécuriser un ensemble et peut-être dans plusieurs centaines d'années, j'espère, voilà, ça sera toujours debout et d'autres personnes pourront profiter.
3: Et ce manoir du Dic est à découvrir en images sur le site ici.fr.
1: Et puis un été particulièrement positif pour le tourisme manchois.
3: De nouveaux indicateurs viennent le démontrer. D'abord, les statistiques de la plateforme Airbnb. Cherbourg arrive au 5e rang national des communes ayant connu la plus grosse hausse de recherche de logements de vacances, plus 34% cet été. Et puis autre chiffre, celui de la fréquentation estivale d'un des principaux musées du département, l'Airborne Museum de Sainte-Mère-Église, 96 000 visiteurs en juillet et en août. C'est 5 000 de plus que l'an passé pour la même période. Dans une demi-heure, c'est le retour de votre émission de sport du lundi sur votre radio locale, le Club Manche avec Anthony Rimbaud, au programme des Manchois à la noce, à l'Ultra Trail du Mont Blanc ce week-end. On va en parler avec Johan Lecauchois qui s'est classé à une très belle 30e place. Un petit tour et puis s'en va pour les handballeurs cherbourgeois sortis de la Coupe de France hier à Créteil. Les Mauves reprennent le championnat de Pro League samedi à Valence. Et puis les organisateurs des 3 jours cyclistes de Cherbourg qui ont les mains aux cocottes, comme on dit. On fera le point sur les derniers préparatifs. Le Club Manche, rendez-vous dès 18h30.
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3: Bon, mon bon Lionel, je crois qu'il ne faut pas qu'on soit dans la même classe, hein, parce qu'on va être dissipé toute l'année, là.
1: Ça, c'est clair.
3: Bon, comme le ciel qui est un peu dissipé aujourd'hui.
1: Exactement, mon cher Pierre. Vent d'ouest à nord-ouest, faible à modéré, mais des nuages qui sont revenus en force ce soir. Côté température, bon, ça se maintient quand même, hein. 21 degrés à Bricbec et Saint-Lô, 21 à Bréal, 21 à Tamerville, où il y aura dimanche Tamrando à Tamerville. Mais oui, Pierre, VTT, trail et marche en soutien à l'association Un battement de cœur pour Mélia, et c'est avec ici Cotentin. Demain, mardi 1er septembre, pour la rentrée, le ciel, ce sera un ciel de rentrée assez nuageux en matinée, mais le temps va devenir ensoleillé par la suite. Le vent sera généralement faible, 21 à 23 degrés pour les températures maximales.
3: Côté route.
1: Eh ben ça roule bien. Sur l'agglo de Saint-Loise, en tout cas, il n'y a pas de souci. Oh, y a un petit ralentissement rue de Torigny en direction du rond-point des Matignons. Rien de bien méchant. Pour Granville, avenue des Matignons en direction de la route de Villedieu, jusqu'au début de la route de Villedieu, ça ralentit pas mal ce soir. Pour Cherbourg, boulevard Mendès-France vers la gare, c'est un classique. Quai de Caligny vers le quai Alexandre III. Et puis avenue Carnot depuis la rue du Val-de-Serre jusqu'au McDo à peu près pour vous situer. Voilà, alors on fait la route ensemble, vous le savez. C'est au 02 33 23 13 23. Ralentissement, accident, contrôle de vitesse, que vous soyez à Coutances, Granville, Saint-Lô, Cherbourg ou Avranches, vous nous appelez, vous n'hésitez pas.
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1: Pierre Coquelin, je vous souhaite une excellente soirée.
3: Hein. Ah, merci d'être passé nous voir. On va rigoler. Hein.
1: Voilà. Ouais, exactement, vivement, tout à l'heure, 18h30, on retrouvera Anthony Rimbaud pour le Club Manche avec tous ses invités. Tout à fait, Pierre. Céline Dion et Jean-Jacques Goldman. J'irai où tu iras.

0: Bonne soirée avec ici Cotentin, Céline Dion, Jean-Jacques Goldman, J'irai où tu iras. Tiens d'ailleurs, à propos de Céline Dion, c'est l'événement musical de cette rentrée. Céline Dion en concert à Paris à partir du 12 septembre. Alors c'est une première série de concerts dans la capitale. En attendant la suite, ce sera au mois de mai l'année prochaine.
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0: Et dans moins de 20 minutes, ce sera le retour du Club Manche, votre émission de sport du lundi soir qui fait sa rentrée. Ne manquez pas le rendez-vous tout à l'heure avec Anthony Rimbaud et ses invités, c'est à 18h30. Et puis dans quelques minutes, notre rendez-vous quotidien, désormais avec Clémence Castel. Chaque jour, elle nous propose un reportage sur un endroit à découvrir dans le département de la Manche. D'ici 3-4 minutes, on sera au Jardin d'Elle à Villiers-Fossard, près de Saint-Lô, un véritable répertoire botanique avec plus de 2500 variétés de végétaux, plusieurs jardins à thème et parmi les thèmes, on va s'arrêter ce soir dans le potager. Le temps d'écouter un extrait du dernier album de Benabar, Le Soleil des Absences, ça c'est le titre de l'album. Voici Elle Danse.

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0: Elle danse, c'est le nouveau Benabar sur Ici Cotentin. Vous la connaissez bien sûr, Clémence Castel. Elle se balade depuis quelque temps dans le département de la Manche. Et bien, pour cette rentrée, elle emmène son micro avec elle et on se balade dans des endroits nature et parfois surprenants à découvrir. Aujourd'hui avec Clémence, nous sommes près de Saint-Lô. On est à Villiers-Fossard, un endroit remarquable. C'est le Jardin d'Elle, un lieu où la nature a tous les droits et où on peut découvrir plusieurs jardins thématiques. Et aujourd'hui avec Clémence, on est dans le potager.
1: Aujourd'hui au Jardin d'Elle, on va parler du rôle important qu'un arbre a dans un potager avec Didier Anctil. Alors première question, pourquoi installer un arbre à proximité ou au cœur d'un potager ?
2: Alors le rôle de l'arbre est très important, plus que jamais avec l'été qu'on a eu cette année. On s'aperçoit qu'il faut de la lumière bien sûr pour faire pousser des légumes dans un potager, mais il faut aussi de l'ombre pour tempérer les températures de plus en plus chaudes, pour pas brûler le feuillage. Et notamment la présence d'un fruitier, c'est un minimum dans un jardin, la présence d'arbres ombrageants, on en a beaucoup au Jardin d'Elle, qui nous permettent d'avoir des plantes qui se protègent les unes des autres. Il faut avoir plusieurs niveaux de plantes en fait.
1: Alors d'ailleurs, quels arbres sont les plus adaptés à cette cohabitation avec le potager ?
2: Particulièrement avec le potager, je dirais... pas vraiment. Après, c'est une question de place. Effectivement, il y a des petits arbres qui sont souvent, quand on a potager sur un petit terrain, il faut pas planter forcément un chêne qui va descendre des arbres de granger, de auger. Mais par contre, on a des petits érables boules, on a un pommier. Ça reste un arbre, je dirais. Voilà, il faut avoir une dizaine de mètres carrés pour planter un pommier. Donc ça, c'est bien. On a des, mais on peut aussi avoir des arbustes. Hein. L'ombre, on l'a aussi avec des arbustes hein, qui sont des noisetiers, des alors, ils vont pas apporter simplement aussi l'intérêt de l'ombrage, ils vont aussi apporter aussi cette diversité et aussi cette protection, parce qu'ils vont abriter des insectes, qui vont peut-être être des auxiliaires et qui vont manger des insectes qui vont embêter le jardinier. Hein. Donc souvent, on a le cas notamment pour attirer les cirfes qui vont manger les larves de cirfes qui vont manger les pucerons, etc. Donc c'est vrai que, et aussi par exemple accueillir surtout les nids d'oiseaux, parce que ça, c'est on a besoin pour pouvoir manger les petites bêtes qui vont embêter le jardinier.
1: Dans le potager, quel légume a le plus besoin d'être protégé du soleil notamment ?
2: C'est souvent les légumes qui ont des feuilles tendres, des feuilles très exposées au soleil. Alors, par exemple la salade, hein, cette année les maraîchers ont eu beaucoup de difficultés de replanter des salades. Hein. Elles brûlaient dès le début sous leur serre. Par contre les fraisiers, les arbustes à petits fruits, on arrivait quand même à en avoir. Les courgettes, etc., les potirons, malheureusement, ceux qui ont eu la chance de pouvoir encore arroser, et ça a été difficile avec les contraintes d'arrosage, il leur fallait un minimum d'eau. Et là, ce sont des plantes qui ont besoin quand même un petit peu d'ombre aussi à certains moments de la journée. C'est surtout ça, c'est limiter le... Il ne faut pas, bien sûr, que si on veut qu'un légume pousse, il faut qu'il ait du soleil. Il faut de l'ombre à un moment de la journée. C'est important pour réduire cette durée de brûlage des feuilles qu'il peut avoir avec des températures supérieures à 30 degrés. Quoi.
1: Bah merci beaucoup Didier, vous nous avez donné une belle leçon d'équilibre entre arbres et légumes. Retrouvez tous ces conseils au Jardin d'Elle évidemment.
0: Clémence Castel dans la nature, donc au Jardin d'Elle avec Gilbert Anctil, et demain on va planter un arbre, figurez-vous. Dans quelques minutes, dans 10 minutes, rendez-vous avec notre émission sport du lundi soir à 18h30. Voici Gilbert Montagnier.

0: 1989 sur Ici Cotentin, Phil Collins avec Two Hearts, chanson avec laquelle il remporte le Golden Globe de la meilleure chanson originale, mais aussi le Grammy Award de la meilleure chanson écrite spécifiquement pour le cinéma ou la télé. Dans ce cas, on dit chapeau l'artiste. Hein. Dans 5 minutes, les amis, le Club Manche, votre émission de sport du lundi, fait sa rentrée. Ne manquez pas le rendez-vous tout à l'heure avec Anthony Rimbaud et ses invités. C'est à 18h30.
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0: Et peu importe, c'était Zazie. Bonne soirée, il est 18h30. Et ça y est, c'est le retour, c'est la grande rentrée pour le Club Manche 100% Sport. Bonsoir Anthony Rimbaud.
1: Bonsoir Lionel, bonsoir à toutes et à tous. Ah, je suis content, de retrouver le Club Manche 100% Sport. On a fait le sac avec plein de survêtements, des baskets évidemment, pour tenir encore toute cette saison. Nous serons sur tous les terrains de la Manche, au plus près des sportives et sportifs qui font vibrer le département. C'est le cas d'ailleurs de notre premier invité de la saison qui a brillé sur le plus prestigieux ultra trail de la planète, Johan Lecauchois, dans le top 30 de l'UTMB, l'Ultra Trail du Mont Blanc. Il sera avec nous dans un instant. Du cyclisme aussi, avec les 3 jours de Cherbourg-en-Cotentin. C'est le week-end prochain, vendredi même, on vous présentera cet événement ici Cotentin. Et puis le hand, évidemment, la JS Cherbourg a fait son retour sur les terrains avec la Coupe de France en attendant le démarrage de la Pro League. Que faut-il attendre des Mauves cette saison? On va en débattre avec Antoine Héron, notre consultant handball qui prolonge son aventure dans le Club Manche cette saison.
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1: Et en tête de l'actu, évidemment, on en parlait. C'est bien l'un des performeurs de ce week-end que l'on va accueillir. Mais juste avant, on va continuer la présentation avec une nouvelle voix qui nous rejoint dans le Club Manche chaque lundi. Nouvelle voix si vous nous écoutez depuis quelques mois, mais ça va vous dire quelque chose si vous êtes des habitués du Club Manche 100% Sport, parce que c'est son grand retour et on en est ravis. Pierre Machado de la rédaction des sports de Ouest France à Saint-Lô. Salut Pierre.
3: Oh là là, quelle introduction. Salut tout le monde, salut Anthony.
0: Bonsoir Pierre.
1: Très content de vous retrouver. Pierre Machado, vous serez avec nous chaque lundi pour débriefer l'actualité sportive dans le département de la Manche.
0: Et on va accueillir notre premier invité, Anthony. La Manche a brillé sur l'Ultra Trail du Mont Blanc, l'un des plus prestigieux de la planète d'ailleurs.
1: Ouais, plus de 170 km de course à pied, 10 000 mètres de dénivelé positif. Le Manchois Yannick Noël, habitué de l'UTMB, a pris la 9e place. Et un autre Manchois est entré dans le top 30. Bonsoir Yoann Lecauchois.
4: Bonsoir à vous.
1: Est-ce que vous êtes toujours sur votre petit nuage, vous, après cette 30e place décrochée sur cette course mythique?
4: Bah, tout à fait, c'est exactement ça. Je suis encore sur mon nuage et j'ai un peu de mal à réaliser ce qui s'est passé ce week-end. C'était dingue, c'était un week-end rêvé et magique. Donc, j'ai un peu de mal à redescendre de mon nuage, je vous avoue.
1: Ouais, racontez-nous votre course, parce que c'est vrai que alors Yannick Noël, il nous a habitué ces dernières semaines, ces derniers mois, et notamment sur l'UTMB à faire des grosses performances. Vous, même au niveau du chrono, c'est allé au-delà de vos espérances.
4: Oui, tout à fait. Oui, j'envisageais pas du tout de mettre un chrono comme celui-là. Après, tout était vraiment réuni. Hein, je vous ai dit, c'était vraiment les conditions idéales. Tout était parfait pour cet événement. Donc, c'est ce qui a sûrement permis d'avoir des chronos aussi bas. D'ailleurs, le record a été battu de presque une heure. Hein, donc,
1: en dessous des 19 heures désormais, ouais.
4: Ouais, complètement. Donc, il n'y a pas que moi qui ai réalisé un beau chrono, mais c'est vrai que j'aurais jamais pensé pouvoir faire autant de kilomètres avec tout ce dénivelé en moins de 23 heures, quoi. J'y rêvais même pas, quoi. Je pensais pas que c'était réalisable. En tout cas, que moi, j'en étais capable, quoi.
1: Et vous l'avez fait, et je vais quand même donner le nombre de participants, 30e sur 2300, un peu plus de 2300, c'est vous dire la performance. Je passe la parole à Pierre Machado de la rédaction des sports de Ouest France à Saint-Lô.
3: Ouais, salut Johan, encore bravo pour cette superbe performance. Moi, j'ai une question à te poser. Tu l'as dit, tu es encore sur ton nuage, on comprend bien, et reste-y aussi longtemps que possible, parce que c'est un super sentiment, une super satisfaction. Tout de même, maintenant, là, on est, on va dire 48 heures après la fin de la course, à t'être reposé, là, maintenant, à froid, est-ce que tu arrives à analyser ta course et surtout à te dire où est-ce que tu as réussi à faire la différence pour justement te dire, ah ouais, j'ai réussi à tenir parce qu'il y a eu ci, est-ce que c'est une histoire d'entraînement, est-ce que c'est de mental, est-ce que tu arrives à analyser la raison pour laquelle justement tu avais un truc en plus que beaucoup, beaucoup, beaucoup demandent sur cette course?
4: Ouais, bah en fait, je pense que franchement, j'avais vraiment optimisé pas mal de choses dans mon entraînement, dans pas mal de paramètres, même de nourriture. J'avais fait vraiment tout ce qu'il fallait avant, en préparation et je pense que je suis arrivé vraiment en forme sur l'événement. Et voilà, je pense que c'est ce qui a fait vraiment la différence. Quand on se donne les moyens, de toute façon, on arrive souvent à ses objectifs. Après, le problème en ultra trail, c'est qu'on sait jamais ce qui peut se passer. C'est très long, on peut avoir plein de petits pépins. Donc, c'est pas évident de se projeter. On n'est jamais serein avant une course comme celle-là. Mais bon, voilà, moi j'avais confiance en moi, j'avais fait ce qu'il fallait. Mais voilà, ça a été au-delà de mes espérances, évidemment, parce que voilà, je pensais vraiment pas être capable de faire ça. Mais voilà, j'avais quand même tout mis pour essayer de faire le mieux possible sur cette course. Et j'avais même une stratégie de course qui était de partir assez lentement, pas me faire entraîner par le niveau, parce que c'était une densité incroyable cette année. En plus, c'est ça qui est dingue, c'est qu'arriver à me classer dans le top 30 avec une densité énorme, même par rapport aux compétitions. Enfin voilà, donc je suis super satisfait, mais voilà, il y a eu un travail quand même en amont assez important, mais voilà, je suis super satisfait d'avoir réussi à faire ça, et voilà, c'était pas mal de sacrifices aussi, hein, faut le dire, mais voilà, Johan, ça a payé et je suis super content.
1: Johan, vous avez déjà participé, vous, une première fois à l'UTMB. Je voulais avoir votre sentiment aussi, alors, sur ce refrain qui revient régulièrement, mais vous l'avez, vous, vécu de l'intérieur, c'est il y a beaucoup, beaucoup de monde, peut-être un peu trop d'ailleurs sur l'UTMB aujourd'hui. On connaît, on en parle régulièrement dans le Club Manche, de la passion aujourd'hui pour le trail, pour l'ultra trail, pour les meilleurs d'entre vous. Est-ce que vous ressentez ça? Est-ce que vous le regrettez aussi aujourd'hui?
4: Ah oui, alors tout à fait. Alors moi, j'ai complètement halluciné, c'est le beau, parce que en fait, ça a vraiment pris une dimension incroyable, cet événement l'UTMB. Alors, dire que c'est négatif ou positif, je saurais pas, je pourrais pas faire la part des choses, parce que c'est pas évident à mon niveau. Mais en tout cas, ce qui est sûr, c'est que ça a un engouement impressionnant. Pour vous dire, enfin voilà, franchement, je me serais vraiment cru coureur du Tour de France quand j'étais sur la course, hein. C'était la foule était massée, c'était impressionnant. On avait même du mal à passer sur certains endroits tellement il y avait de monde et voilà, une ferveur énorme, quoi. C'était franchement hallucinant. Alors qu'en 2017, ce qui est pas si loin que ça quand même, il y avait déjà une ferveur, hein. C'était déjà un bel événement, mais là, ça a pris vraiment une dimension énorme, quoi. Et je sais pas si une ville comme Chamonix et une vallée comme ça peuvent accueillir des événements aussi énormes et niveau écologique, l'impact, j'ai pas vraiment d'avis, je sais pas comment, enfin voilà, c'est difficile de se positionner, mais c'est vrai que c'est devenu une très très grosse machine, et après c'est difficile de calmer une ferveur comme celle-là, et c'est tant mieux pour notre sport, ça fait aussi bouger les choses, et ça le montre aussi, même niveau des médias, c'est beaucoup plus médiatisé, donc je sais pas si c'est un mal ou si c'est voilà, mais c'est l'évolution en tout cas, ça c'est sûr.
1: En tout cas, on va vous laisser vous reposer la machine le cauchois, parce que après tous ces efforts, il va falloir se reposer un petit peu. Merci beaucoup d'être venu, parce qu'en plus je crois que vous êtes sur la route du retour, donc vous avez fait une petite pause pour être avec nous dans le Club Manche 100% Sport. Merci beaucoup Johan Le Cauchois, et encore bravo pour cette grosse perf sur l'UTMB.
0: Le Club Manche 100% Sport revient dans un instant avec la rentrée des classes des handballeurs cherbourgeois.
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0: Et c'est la suite du Club Manche 100% Sport. Anthony Rimbaud, on est ensemble jusqu'à 19h. On va parler handball maintenant.
1: Oui, toujours avec Pierre Machado de la rédaction des sports de Ouest-France à Saint-Lô, qui est de retour cette année et toute cette saison avec nous. C'est les joies du Mercato et on est très heureux. On a cassé la tirelire pour le faire revenir. Et nous rejoignons notre expert handball Antoine Héron, fidèle au poste cette saison. Toute petite tirelire. Salut Antoine.
9: Bonsoir à tous.
0: Bonsoir Antoine.
1: C'était le premier match officiel de la saison pour les handballeurs de la JS Cherbourg. C'était un match de Coupe de France et une défaite 35-29 à Créteil. Le championnat de Pro League reprend lui en fin de semaine pour la JSC. D'abord, quel enseignement tirer de cette première rencontre de Coupe de France? On sait que c'est souvent un match un peu différent de la saison, Pierre Machado.
3: Oui, ben en effet, ça lance, on va dire, la saison, même si ça a toujours des airs de dernier match de préparation. Cette Coupe de France, en plus, c'était à l'extérieur, à Créteil, ce qui est non plus pas vraiment évident pour la JSC. Ben, ça met en lumière qu'il y a encore beaucoup de travail, hein, comme le dit l'entraîneur Franck Maurice lui-même, notamment en défense. Donc, on va dire que l'équipe, au moins, sait une chose, c'est qu'elle sait sur quoi elle doit progresser pour être fin prête dès ce week-end, samedi, pour le premier match de la saison.
1: Donc il y a du boulot, c'est ce que nous dit Pierre Machado. Antoine Héron, est-ce que vous partagez cet avis? Est-ce que votre optimisme de la saison dernière a survécu à l'été?
8: Oui, bien sûr. Il y a eu du travail, tout à fait. Hein. Je rejoins Pierre, que je salue pour son retour. Mais par contre, il y a des promesses, hein. Il y a des belles promesses. On a vu une JS Cherbourg alléchante, hein. Un jeu rapide, efficace, propre, net. Maintenant, effectivement, on a revu nos démons devant le gardien, surtout en seconde période. On a vu des joueurs capables de faire de très belles choses, mais à côté de prendre beaucoup de risques. Et donc forcément, quand on prend des risques, il y a un peu de déchets. Non, moi je vois des promesses, je vois quelque chose d'intéressant. Et on retournera à Créteil début octobre. Je ne sais pas si Créteil sera aussi gagnant que ce week-end.
1: Donc ça veut dire qu'il y a des choses à faire cette saison, et vous voyez venir, on va faire la transition parce que le championnat de Pro League reprend et on a hâte aussi de retrouver les Mauves sur le terrain avec une équipe New Look et Franck Maurice qui va faire ses grands débuts en Pro League sur le banc de la JS Cherbourg, manchant de balle avec ce déplacement à Valence. Est-ce que la JSC peut viser les sommets du classement de Pro League, Pierre Machado, cette saison?
3: Eh ben, ce qui est intéressant, c'est que durant l'intersaison, il y a quelques jours à peine, la JSC elle-même, par la voix de sa direction, hein, Stéphane Groud, Vincent Ferré et même l'entraîneur Franck Maurice, a bien annoncé que cette année, on ne parlerait pas forcément de Star League, voire même de montée. Visiblement, le club est, on va dire, un peu plus raisonnable, ou certains diront moins gourmand que les années précédentes. Déjà, premièrement, le club nous donne rendez-vous plutôt à la fin de la phase aller, au mois de décembre, pour se fixer un vrai objectif cette saison. On parle quand même, évidemment, de play-off, parce qu'une JS Cherbourg qui ne va pas en play-off, ça serait une sorte de petit accident.
1: Et puis la moitié du championnat va en play-off, hein.
3: Oui, alors ça, Anthony, je te laissais la dire, vas-y, tu l'as
1: passé très bien.
3: Mais voilà, on se doute bien que visiblement, la montée en Star League qui était claironnée ces dernières années par le club, bah, cette fois, je sais pas si c'est tout simplement de la raison ou pas, mais c'est mis de côté. Ça va être vraiment step by step, hein, pour le dire franchement. Donc on va attendre de voir déjà où est-ce qu'on en est au mois de décembre pour s'exciter ou pas.
1: Antoine Héron, vous êtes déjà excité, vous?
8: Alors, on va être excité, oui, forcément, comme toute reprise et puis comme toute rentrée. Mais on va surtout y voir, je pense, vite clair, puisque la JS Cherbourg a un gros pavé là. Hein, on part sur en deux mois, sur octobre, septembre et octobre, sur 9 rencontres. Donc, rendez-vous fin octobre pour en savoir un petit peu plus. Et puis, effectivement, il y a des matchs de piège, il y a des matchs intéressants à domicile. On va quand même avoir des équipes comme Istres et comme Bilière qui sont des favoris de la poule. Non, on va travailler, on va, comme tu dis, on va pouvoir passer peut-être 9e ou 8e ou 7e. Ce qui est intéressant, c'est d'être prêt au mois de mai pour pouvoir faire ses play-offs et d'une façon meilleure que la saison dernière.
1: Allez, on va faire comme l'année dernière, comme la saison dernière. Vous étiez plutôt pas mal d'ailleurs, hein, sur l'issue de ce championnat, Antoine Héron. À quelle place terminera la JSC en fin de saison?
8: C'est très bien. Alors, je vais pas me lancer là-dessus pour l'instant, en tout cas. Je vais aller sur un sujet. Je sais pas si on en a pas parlé en préparation. Il y a un point de règlement qui a changé sur la Pro League. Il n'y aura plus de match nul en cas d'égalité à la fin d'une rencontre. Les équipes se départageront sur une séance de 7 mètres qui attribuera un point supplémentaire au gagnant des 7 mètres. Voilà. C'est un scoop.
1: Et ben voilà. Bah, au moins, ça me fera encore plus de spectacles. Mais je vois que vous avez pas répondu à la question. Mais je ne lâche pas l'affaire.
3: Il est bon, quand même.
1: Dites-moi un chiffre.
8: Alors, je vais parler du chiffre 3.
1: Allez, parfait, troisième place. On sent que vous êtes prêt pour la présidentielle. Vous avez essayé de noyer le poisson. Pierre Machado ne se défile pas. Quelle place pour la JSC?
3: Et il est toujours aussi bon, Antoine, hein, et ça fait bien plaisir de l'entendre ce soir avec vous. Allez-moi, play-off quand même, parce que j'ai du mal à imaginer que la JSC nous fasse une saison aussi mauvaise que 2022-2023. Play-off, et puis après, je sais pas, allez, soyons fous, allez, pourquoi pas en demi-finale. Mais bon, je suis très optimiste parce que je suis de retour ce soir.
1: Bon, il y a de la précision avec Pierre Machado, comme à chaque fois, on va voir si ça se vérifie avec le quiz du Club Manche. Avec Antoine Héron qui a collectionné les médailles la saison dernière, est-ce que ça va se poursuivre? Et Lionel Robin, ici présent, joue également. Pierre Machado, la rédaction des sports de West France Saint-Lô. J'ai des pas fois. Trop de souvenirs, des fois. Les années bissextiles. Allez, c'est quelques ça. Petites questions. La JS Cherbourg fait sa rentrée vendredi face à Valence. Quel animal apparaît sur le logo du club de Valence?
0: De Valence, moi je dirais un lion, tiens.
1: Un lion. Antoine?
8: Un bélier.
1: Pierre?
3: Je sais pas du tout, on va dire, allez, un tigre.
8: Attention, c'est pas vendredi, hein, c'est samedi.
1: C'est samedi. C'est un bélier, un point pour Antoine Héron, la saison commence bien. Le hand est le cinquième sport le plus pratiqué dans le département. Le foot compte le plus grand nombre de licenciés. Quel sport arrive en deuxième position des sports les plus pratiqués dans le département de la Manche? Antoine Héron.
8: La natation.
1: Pierre.
3: Le tennis.
0: Moi, je dirais le cyclisme.
1: Et c'est le tennis, égalisation de Pierre Machado et la continuité par rapport à la saison dernière de Lionel Robin, toujours avec 0 point. Combien de clubs d'Île-de-France évoluent en Pro League cette saison?
0: 12.
1: D'Île-de-France, 12. On voit qu'il y en a beaucoup. Pierre Machado?
3: 5.
1: Ouais, Antoine Héron?
8: 5 partout.
1: 5, ça fait un point chacun, 2 partout entre Antoine Héron et Pierre Machado. On va se quitter sur ce score de match nul. On fera pas de tir au but et j'ai de
0: je ferai mieux la semaine prochaine.
1: Ce soir, mais on en fera évidemment. Je préparerai parce que là, vous êtes très bon. J'ai pas l'habitude. Antoine Héron et Pierre Machado. Il y a de la rivalité. Ça va être bon cette saison dans le Club Manche 100% sport. Merci à vous, Antoine Héron, notre consultant de balle et la voix des mots, speaker de la JS Cherbourg. Merci d'avoir été avec nous. On se retrouve lundi prochain.
8: Bonne semaine à tous, à lundi.
1: Bonne semaine et bonne soirée.
0: Et bonne soirée. On écoute Chris de Burg, High on Emotion. On vient juste après. Hein. C'est le Club Manche 100% sport qui fait sa rentrée ce soir avec Anthony Rimbaud. À tout de suite.

0: Göteborg avec High on Emotion.
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0: 18h49, c'est la suite du club Manche 100% sport. Première émission de la saison, Anthony Rimbaud.
2: Oui, effectivement, et on est très content de faire cette rentrée sportive sur ici Cotentin, qui dit nouvelle saison, évidemment, dit des nouveautés. Il y a le retour de Pierre Machado, déjà de la rédaction des sports de Ouest-France à Saint-Lô. Mais toute cette saison, on va aussi suivre les pépites du sport manchois. Nous vous donnerons des nouvelles de leur préparation, de leur compétition, où qu'ils soient dans le monde. Nous livrerons un peu les coulisses de leur préparation ou les difficultés qu'ils peuvent rencontrer, leur joie et leur peine aussi. Parfois, on en souhaite le moins possible, que ce soit des espoirs ou des sportifs confirmés qui rejoignent et qui font partie du Club Manche, le Club Manche du département. Oui, on a le même nom, mais il existe un Club Manche aussi au département de la Manche qui soutient 7 athlètes pour les accompagner vers les sommets.
0: Et on en parle avec la vice-présidente chargée des sports au département, justement.
2: Bonsoir Adèle Homé.
3: Bonsoir.
2: Présentez-nous ce club Manche. Alors, c'est pas la première fois que ce club Manche, avec un groupe de sportives et sportifs, est mis en place. Mais une nouvelle session a été, on va dire, élue, en tout cas sélectionnée cet été.
3: Tout à fait. Une belle sélection, une brochette de ce que le sport dans la Manche peut procurer de mieux. Très, très clairement, on est sur un groupe de sportifs aux résultats plus qu'intéressants, aux perspectives qui font rêver et aux valeurs du sport qu'ils partagent et qu'ils font vraiment vivre sur le territoire et bien en dehors aussi des frontières de la Manche. On est sur un groupe de sportifs qui fait partie des meilleurs ambassadeurs du territoire.
2: Donc on est sur des athlètes là de haut niveau et à fort potentiel pour les prochaines années.
3: Très clairement, on est sur des noms qu'on entendra pour les Jeux Olympiques de Los Angeles ou dans les championnats européens, dans les championnats mondiaux. On est sur de très très belles pépites du territoire.
2: Alors on a par exemple un des noms qu'on connaît déjà, Eric Delaunay qui a participé à plusieurs Jeux Olympiques, Alexis Loison, on a aussi Marine Delanoë en aviron de mer qui pourrait, elle, par exemple, être sélectionnée pour les Jeux Olympiques de 2028. Avec quel apport pour ces athlètes? Il y a une aide financière. Il y a une aide peut-être pour tout ce qui est organisation pour ces sportifs. Alors on voit certains sports, il y a le kayak polo, l'athlétisme qui sont représentés, le tennis de table. On sait que c'est des disciplines où on n'est pas au football, il n'y a pas forcément énormément de moyens à chaque fois pour ces athlètes-là.
3: Tout à fait, il y a une enveloppe financière de 3000 euros qui est accordée à chacun des athlètes. Et l'idée, c'est vraiment d'être sur l'envie de partager leur sport, de le faire connaître parfois. Quand on est sur des sports un petit peu plus éloignés du quotidien, comme le football que vous pouviez évoquer tout de suite, on est sur cette envie de partager. Alors il n'y a pas de contraintes administratives au sens il faut faire X représentations ou quoi que ce soit. C'est d'être disponible pour nos sportifs du territoire, pour nos jeunes qui veulent rencontrer de grands athlètes, qui veulent rêver et qui ont besoin de rêver aujourd'hui. Et l'idée pour le département, c'est vraiment de montrer que la Manche peut donner au sport toutes les possibilités d'écrire soi-même sa route.
2: Il y a des objectifs individuels fixés à ces athlètes, c'est-à-dire que si vous n'avez pas ces résultats-là, dans 2 ans, on va peut-être choisir un autre sportif.
3: Il n'y a pas d'engagement sur la durée, il n'y a pas de contrainte non plus. On leur donne leur chance. Parfois, certains nous disent « là, je suis à un tournant, j'arrête, je reviendrai vous voir, mais pour le moment, j'arrête et je ne vais pas être en mesure de porter les valeurs qu'on partage. Donc, je fais une pause et on se met d'accord, il n'y a pas de souci, il n'y a pas de contrainte formelle. C'est vraiment cette idée de partager et de porter ensemble les valeurs et les vertus du sport.
2: Et on les suivra, ces sportives et sportifs, tout au long de la saison, dans notre émission chaque lundi, le Club Manche. Merci beaucoup, Adèle Homé, vice-présidente en charge de la jeunesse et des sports. Merci à vous, bonne soirée.
3: Bonne soirée.
0: Les pépites du sport manchois nous racontent leur saison chaque lundi dans le Club Manche sur ICI Cotentin. Et c'est l'une des nouveautés de cette rentrée.
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0: Et on termine cette émission avec l'un des temps forts de la rentrée dans le Cotentin. Dans le Cotentin, Anthony, c'est la course cycliste des 3 jours de Cherbourg en Cotentin. Premier coup de pédale, c'est vendredi.
2: Oui, notre invité, lui, il a la tête dans le guidon depuis des semaines maintenant. C'est l'un des organisateurs de la course qui fête sa 46e édition. Bonsoir, Daniel Jouanne.
4: Bonsoir. Bonsoir.
2: Vice-président des 3 jours de Cherbourg en Cotentin. Merci d'être dans notre studio, le studio du Club
4: merci,
2: Manche.
4: Merci de nous accueillir.
2: Sur ici Cotentin, puis avec Pierre Machado de la rédaction des sports de West France à Saint-Lô, toujours avec nous. On a

0: On a vu la semaine dernière, la semaine d'avant, on a vu Louis Barré qui a gagné, je crois, en 2019. On l'a vu très performant sur le Tour d'Allemagne professionnel, qu'il a failli gagner. On l'a vu hier à Plouay, etc. Effectivement, la course des trois jours de Cherbourg-en-Cotentin, c'est le révélateur de fin de saison. C'est-à-dire que le coureur qui a fait une bonne saison et qui performe sur la montagne du Roule, Il a 9 chances sur 10 de terminer, d'être professionnel.
1: Le test pour passer pro, la montagne du Roule. Pierre Machado de la rédaction des sports de West France à Saint-Lô. Une question pour Daniel Jouanne, l'organisateur des 3 jours de Cherbourg-en-Cotentin.
2: Salut Daniel.
0: Bonjour Pierre.
2: Moi j'ai une question sur l'attractivité des 3 jours de Cherbourg. Pour nous, ça nous saute aux yeux et aux yeux des amoureux du vélo dans la Manche, en Basse-Normandie et même ailleurs bien sûr aussi. Mais est-ce que c'est toujours aussi facile ou est-ce qu'à l'inverse c'est aussi de plus en plus dur d'attirer les meilleurs jeunes, les meilleures équipes aussi amateurs du territoire? Toi tu vois l'évolution ces dernières années, est-ce que tu as l'impression que c'est de plus en plus dur ou voilà, ça reste quand même l'un des plus gros rendez-vous de fin de saison et ça vous permet toujours quand même d'avoir des petites assurances par rapport au plateau de départ.
0: Alors, une réponse en deux temps. Le premier temps, c'est on a un arbitre qui vient à Cherbourg qui nous a dit mais pour un arbitre venir faire les 3 jours de Cherbourg, c'est une récompense quoi. C'est un objectif dans l'année. Et on sait que pour les équipes, c'est la même chose, mais on le constate dans le cyclisme amateur, c'est de plus en plus difficile. Il y a des équipes qui disparaissent, le nombre d'équipes donc diminue à tous les niveaux et puis il y a des impondérables qui rendent les choses difficiles, c'est que les équipes sont réparties partout en France, et pour une équipe faire 2000 km pour venir à Cherbourg, aujourd'hui, c'est extrêmement compliqué, c'est très cher. Quoi.
1: Vous avez eu ces difficultés-là aussi cette saison, vous le voyez concrètement, prix de l'essence notamment, prix des transports, ça joue sur les courses cyclistes.
0: Ah oui, ça joue sur les courses cyclistes. Les équipes cyclistes ont des budgets qui n'augmente pas. Bon, le budget des 3 jours de Cherbourg n'augmente pas. On n'arrive pas à les collectivités territoriales. Tout le monde sait qu'elles ont des budgets qui sont contraints. Donc les budgets n'augmentent pas, mais les coûts augmentent. Nous on paye la police et la gendarmerie tous les ans. Ça augmente de 20 à 30 %. C'est une loi depuis 2018. Hein, et donc effectivement, ça devient de plus en plus dur pour les clubs cyclistes. Eh bien, on voit des clubs cyclistes aujourd'hui de premier niveau qui ont 10 à 15 coureurs disponibles, pas plus, quoi.
1: Donc, difficulté pour se déplacer. Je crois aussi que ça a été galère cette année. Alors, on va rester sur la route. On va pas parler du prix de l'essence cette fois, mais il y a des travaux dans le Cotentin en ce moment. Et ça vous a obligé aussi à revoir au dernier moment le tracé de la première et de la troisième étape.
0: Oui. On a découvert la semaine dernière qu'on avait 6 km de gravillon entre Gréville et Aumont-Ville-la-Rogue. Qu'on passe la première étape, donc lancer une centaine de coureurs à 70 km/h dans la descente de Montville avec 3 cm de gravillon, ça nous paraissait pas possible. Donc obligé de refaire le circuit à la hâte en fin de semaine et puis encore jusqu'à hier. Et il a été soumis, il est soumis depuis ce matin à un circuit de remplacement. Donc on a remplacé les 20 premiers kilomètres, quoi. Un circuit de remplacement qui a été soumis ce matin à la sous-préfecture de Cherbourg où nous avons heureusement, je tiens à le souligner, un excellent interlocuteur qui fait du bon travail et qui nous aide à trouver les bonnes solutions. Et puis le dimanche, on avait 3 km qui étaient impraticables, donc on a aussi modifié un peu plus à la marge, on va dire, le circuit.
1: C'est ça la vie d'organisateur de course cycliste, c'est parfois des moments compliqués, mais ça va démarrer, ça démarrera bien et ce sera un superbe rendez-vous dès vendredi pour la première étape de ces 3 jours de Cherbourg en Cotentin. Daniel Jouanne, merci beaucoup d'être venu dans le Club Manche 100% Sport. On suivra évidemment cette course, un événement partenariat avec ici Cotentin. Pierre Machado de la rédaction des sports de West France à Saint-Lô. Que pourra-t-on lire demain avec le café en écoutant la radio évidemment, mais dans les pages sport de West France?
2: Beaucoup de choses, et notamment notre enquête sur ces dirigeants de clubs de foot bas-normands et notamment manchois qui ont été lourdement sanctionnés pour une histoire de faux certificats médicaux.
1: Merci beaucoup Pierre.
3: Et dans un instant, les infos, il est presque 19h.
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3: Et merci Anthony Rimbaud et à lundi prochain pour le Club Manche. 19h.

0: Dans un instant, Décibel, mais tout de suite, c'est le journal avec Marine Logeny ce soir.
1: Ça y est, on y est demain. C'est la rentrée des classes. Nouveaux cahiers, nouveaux stylos, parfois nouvelle école pour les enfants qui changent de niveau. Un moment attendu ou redouté, selon les enfants croisés aujourd'hui au Mans, Marie Mutricy.
2: Pour Jélanie, un petit garçon de 6 ans, t-shirt rouge et short noir.
3: Je suis très content que ça soit la rentrée.
2: C'est un moment très important. Il rentre en CP et ça veut dire...
3: Que je vais bientôt lire et tout. Et je travaille beaucoup, j'aime bien travailler à l'école.
2: Et puis il va pouvoir arborer ses nouveaux habits.
3: J'ai acheté un pantalon qui est trop beau. Il est marron clair fluo.
2: Les fournitures scolaires toutes neuves, c'est ce qu'adore Iris. La grande de CE2 attend son tour à la Tyrolienne.
4: Bah, mon agenda, il est trop mignon. Et on a un nouveau cartable, des nouveaux cahiers, des trousses.
2: Sa copine Abigail a quand même une petite inquiétude.
5: Je suis stressée parce que je ne sais pas avec qui je vais être. Peut-être avec une maîtresse méchante ou un maître gentil, je ne sais pas.
2: Ils sont méchants, les maîtres et les maîtresses.
5: Non, ils sont tous gentils.
2: Tous gentils ou en tout cas attentifs à l'accueil lors de cette première journée particulière, raconte Christelle, maîtresse de maternelle au Mans.
6: C'est vrai que c'est primordial la première journée, que les enfants y passent une bonne journée, nous aussi, pour qu'ils se sentent bien pour revenir. Voilà. Et après, la première semaine, si on met bien les règles en place au quotidien, et bien après, tout roule.
2: Jusqu'à la prochaine pause, aux vacances de la Toussaint.
1: Marie Mutricy, ici mène. Et parmi les nouveautés de cette rentrée, une mesure qui en agace plus d'un. Le téléphone portable est désormais interdit dans les lycées. C'est déjà le cas dans les écoles et les collèges. La loi a été promulguée la semaine dernière par le président de la République. Protéger les enfants des dérives des écrans ne peut plus attendre, a décrété Emmanuel Macron. Mais quand on en parle aux premiers concernés, on ne peut pas dire que la perspective d'être privé de portable dans l'enceinte du lycée les enchante. Et surtout, ces lycéens savoyards que nous avons rencontrés ne comprennent pas cette décision.
7: C'est pas une super nouvelle d'être bloqué comme ça au lycée, sachant que maintenant on est plus grand et que tout premier lieu ça nous sert pour nos devoirs, pour travailler et même rejoindre nos amis.
8: C'est utile quand on l'a au lycée, donc en soi il y a d'autres priorités quoi, qui interagir ça. À savoir si on a des profs absents ou même juste se retrouver dans le lycée avec les gens quoi. Pour un peu qu'il y en a un, il est redoublé, il aura 19 ans. Qu'on lui interdise de prendre son téléphone, enfin, c'est enfantin un peu quoi.
9: Ils nous interdisent le téléphone, mais tout est numérique maintenant. Par exemple, le Pronote, rien que nos emplois du temps, nos salles, enfin, en fait, on regarde sur notre téléphone, donc déjà ça va être compliqué.
10: Je trouve qu'au lycée, on est plus mature pour savoir gérer notre téléphone et je trouve que c'est un peu pénible qu'on ne puisse pas l'avoir. Il y en a après, ils s'en servent en cours, faire des TikTok, pour utiliser ChatGPT pour tricher, tout ça. Donc en vrai, je comprends qu'ils l'interdisent, mais bon, on est censé être raisonnable au lycée, on est censé grandir, être mature.
1: Et Emmanuel Macron est attendu dans un lycée en Lozère demain où il devrait changer sur cette interdiction du téléphone portable avec les enseignants et les élèves. Téléphone interdit au lycée, examen programmé uniquement le matin, questionnaire sur les violences sexistes et sexuelles. Vous retrouvez sur ici.fr tous les changements de cette rentrée 2026. Les aides carburant pour les gros rouleurs qui devaient prendre fin ce soir ne seront pas suspendues pour les entreprises en difficulté. Plusieurs secteurs sont concernés par ces aides, les agriculteurs et les professionnels du transport notamment. La chapelle de Notre-Dame de Consolation, c'est au nord de Morteau, dans le Doubs. Eh bien, elle aura bientôt une toiture toute neuve. L'édifice fait partie des 100 monuments sélectionnés pour le loto du patrimoine, lancé aujourd'hui. Le système, vous le savez, permet de financer des travaux de restauration grâce à des tickets à gratter. Cette chapelle est très connue dans la région, car l'ensemble auquel elle appartient a accueilli des séminaristes, des futurs prêtres, jusqu'en 1978. D'où l'importance de la rénover vite, estime Laurent Guillet, délégué départemental de la Fondation du Patrimoine.
11: C'est urgent parce que les morceaux de plâtre, de pierre qui tombent sur les gens qui viennent visiter, on ne peut pas laisser un bâtiment comme ça, surtout sur sa hauteur. Ils ont dû mettre tous des filets à l'intérieur de la chapelle pour éviter que des morceaux de plâtre, des morceaux de pierre viennent tomber sur les gens qui viennent visiter la chapelle. En 2025, ils avaient déjà un petit peu postulé, mais le dossier n'était pas suffisamment mature. Alors cette année, il est complètement mature. Il y a une étude, on a un coût, on a un estimatif financier. Les collectivités suivent, donc le conseil départemental du Doubs suit. On a le conseil régional qui va suivre, Bourgogne-Franche-Comté. Donc de toute façon très intéressante, elle doit être du 16e, 17e siècle. Il y a des visites, il y a même des séminaires. Tous les anciens élèves qui ont fait le séminaire souhaitent à tout prix participer à la collecte qui permet effectivement d'aider au financement.
1: Et si vous voulez aussi participer, vous pouvez acheter les tickets à gratter de ce loto du patrimoine. Ce sera entre le 7 et le 21 septembre. Dès lundi, la liste donc des sites retenus dès aujourd'hui est sur ici.fr. Le dernier adieu à Philippe Bouvard. Ses obsèques se sont déroulées à Cannes cet après-midi. L'animateur de l'émission Les Grosses Têtes défaite. C'était un lundi dernier, à l'âge de 96 ans. Image de la cérémonie sur ici.fr. Et puis c'est officiel, Bradley Barcola est transféré à Liverpool. Confirmation du PSG aujourd'hui après 3 saisons passées dans la capitale.
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1: La météo pour demain, mardi. En matinée, le ciel est très nuageux au nord de la Loire. Ailleurs, le soleil s'impose dès le matin, l'après-midi. Le ciel devient variable sur une petite moitié nord avec des ondées attendues sur le Cotentin. Plus au sud, le soleil est omniprésent. Les températures le matin, généralement comprises entre 9 et 14 degrés sur la moitié nord, 12 à 18 au sud, 19 à 24 près de la Méditerranée.
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14: Salut à toutes, salut à tous et bienvenue. C'est Décibel. C'est la rentrée de mon émission musicale préférée. J'espère que c'est la vôtre aussi d'ailleurs. On est ensemble en direct jusqu'à 20h. Et les premiers invités de cette saison 5 de Décibel, saison 2026-2027, c'est le groupe Trio.

Rio sort pour la première fois de sa carrière un best-of ainsi que des chansons toutes nouvelles et inédites. On en parle avec eux ce soir, le groupe Trio, invité de Décibel. Ça fait plaisir. 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Donc vous n'hésitez pas à appeler dès maintenant Alexandra au standard pour pouvoir jouer avec nous au Blind Test tout à l'heure. 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Alors voilà, il est 19h07, on se retrouve ensemble pour démarrer une belle année avec plein d'actu musique qui vont être formidables et malheureusement, cet été, on a perdu des artistes qu'on aimait beaucoup, et notamment la chanteuse country Dolly Parton et le DJ français artiste électro Kavinsky. Alors, il était évident que pour cette première de la saison de Décibel, on allait leur rendre hommage. Commençons avec Kavinsky. Kavinsky qui est mort quelques jours avant son 51e anniversaire à Paris. Kavinsky, vous vous en êtes rendu compte si vous avez suivi l'actu, était très aimé, très respecté. Et son grand tube Night Call avait été repris avec Angèle et Phoenix pour la cérémonie de clôture des Jeux Olympiques de Paris 2024 dans un stade de France chaud bouillant. Alors on le réécoute, on lui rend hommage. Merci pour la musique, Vinko. Kavinsky et Night Call.

0: Je suis émue de réécouter cette chanson et de démarrer l'année avec Kavinsky, voilà, qui nous a quittés cet été et qui est enterré. Si vous avez envie d'aller lui faire un petit coucou et déposer une petite fleur ou une petite figurine de Xor ou des Gremlins ou toute la pop culture des années 80-90 dont il était fan, il est enterré donc au cimetière Saint-Vincent de Montmartre. Vous pouvez pas rater sa tombe, c'est vraiment la plus fleurie.
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0: On a décidé que tous les soirs dans Décibel, on allait mettre en avant un groupe, un artiste, une artiste sur un label indépendant. Parce que les labels indés, eh bien, ce sont parfois de petits poussets pleins de talents qui ne sont pas forcément suffisamment mis en avant dans les médias. Donc voilà, notre coup de cœur du jour sera désormais en début d'émission. C'est maintenant. Et avec un label indépendant, le label du jour, c'est les productions du Couscous, le label de Aurélie Saada que vous aviez découverte dans Brigitte. Elle est en duo avec Gaspard Royan, leur nouveau projet. Ensemble s'appelle Ravage, un projet 100% indépendant et 100% plein d'amour. Entre ton épaule et ton cœur, c'est le premier extrait de leur album à venir. Ravage, immense coup de cœur pour ce groupe indé qu'on soutient et qu'on aime dans Décibel.

0: L'amour fait des ravages, alors Ravage fait des chansons d'amour. Ravage, tout nouveau groupe et tout nouveau projet d'Aurélie Saada et...
1: Gaspard Royan.
0: J'ai eu une petite absence, mais heureusement, Monsieur Mali de Trio est là, il sait tout faire. Trio donc arrive dans quelques secondes. Il faut quand même écouter un petit extrait de La Traversée parce que c'est leur nouvelle chanson, je la connais pas encore par cœur.

0: 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C'est dans deux secondes, à tout de suite.
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1: Joyeux anniversaire Trio, fête ses 30 ans et sort pour la première fois de sa carrière un best-of. Ils sont avec nous ce soir. Gizmo, salut.
2: Salut.
1: Daniel, salut.
3: Salut.
1: Manu n'est pas là.
4: Non, Manu est malade.
1: Mali est là.
4: Mais moi je suis
1: mon
4: là.
1: Mon souffleur officiel,
4: voilà.
1: Quand j'ai des petites absences. Exact. Alors on envoie plein de bisous à Manu, on espère qu'il va se remettre très bientôt. Mais voilà, moi toutes mes blagues de trio qui sont quatre, tombent à l'eau.
4: Tu peux les faire.
1: Vous êtes trois. C'est pas grave.
2: On va faire Manu.
1: Ce serait génial. Alors, trio, il y a évidemment un tube que vous connaissez par cœur, qui a été repris des dizaines de millions de fois et qu'on ne va pas se priver d'écouter parce qu'on est comme ça.

0: Vous avez chanté sur la scène des Victoires de la musique, mais mis à part cette chanson-là, évidemment, qui, je pense, n'a pas dû faire débat au niveau de votre premier best-of, est-ce que ça a été compliqué après, 30 ans de carrière et plein d'albums et plein de sensibilités différentes dans vos chansons, de fabriquer un best-of ?
1: Compliqué, oui, ça a été compliqué.
2: Oui.
1: Il fallait en plus, il fallait que tous les albums soient représentés.
0: Oui.
1: Et en même temps, il fallait de la place pour des nouvelles chansons aussi, parce qu'il y a des nouvelles chansons aussi.
0: Il y a un inédit qu'on va écouter tout à l'heure, ouais. Mais sur le best-of, il y en a plus.
1: Ouais, il y en a trois.
0: Il y en a trois,
1: qu'on va dévoiler. Donc oui, ça a été compliqué. Puis en même temps, il y avait des évidences en fait.
3: Il y avait des évidences et puis aussi l'actualité, des choses qui nous disent tiens, celle-ci plus qu'une autre, ou mais beaucoup d'évidences quand même.
0: Ouais.
3: On a été regarder aussi ce que les gens aiment écouter encore de trio, et puis ce que justement ils écoutent pas trop et que nous on a envie de leur faire écouter.
0: Ah, c'est vrai. Alors ça, pour avoir ce genre d'infos, c'est vrai que pour le coup le streaming c'est intéressant.
1: Ah oui.
0: Vous pouvez voir. Alors à part, je disais l'hymne de nos campagnes qui passe sur toutes les radios quasiment tous styles confondus, etc. Est-ce que vous avez des chansons comme ça, des succès auxquels vous ne vous attendiez pas, des pics de stream un peu étonnants?
1: J'en ai pas en tête là.
3: Il y a un morceau qui s'appelle J'ai rien prévu pour demain, est très streamé, qui est un morceau du premier album et qui est quand même anti-productivité du travail.
0: D'accord.
3: Et donc qui doit être d'actualité,
0: oui, c'est ça.
3: Et qui est repris chez les jeunes.
0: Ah, c'est drôle.
3: Donc en espérant qu'ils ont quand même envie de rentrer à l'école demain,
1: c'est
3: tu vois.
0: Ah, voilà. Ratez pas la rentrée.
3: Ouais,
0: quand
3: c'est
0: même.
3: Ça, allez-y quand même. Mais voilà, celui-ci par exemple qui a été une surprise.
0: OK. Et est-ce que vous avez une petite préférée que vous avez poussé pour mettre sur le best-of?
1: Non, il n'y a pas eu de...
2: Moi, j'ai des préférés, mais c'est pas forcément les plus...
3: On n'a pas fait conscience du tout à Daniel.
2: Exactement. ils m'ont pas écouté. J'ai essayé de pousser des trucs, mais...
0: Ils t'écoutent jamais, non. Hein. Viens, on fait notre groupe, Daniel.
2: Depuis le temps, je te le dis.
0: Ben voilà.
2: Ça va être top.
0: En vrai, je pense que vous avez dû être sollicité énormément depuis vos débuts pour sortir ces compilations, ces best-of. Tous les artistes le font, ils attendent pas 30 ans pour le faire.
2: Chaque album est un best-of.
0: Alors, c'est ça.
1: Non, mais c'est vrai que nous, on a quand même sorti pas mal de live.
0: Oui.
1: Et pour nous, les lives faisaient quand même office de best-of, en fait.
0: Ouais.
1: Et ça permettait en plus de d'entendre des chansons que les gens aiment écouter, mais dans des nouvelles versions et tout. Donc voilà. Donc c'est pour ça qu'on s'est jamais posé la question du best-of. Et puis là, 30 ans, on s'est dit c'est le moment.
2: De bouche à oreille, les gens le prenaient vraiment comme un best-of.
1: Ouais, de bouche à oreille, faisait un peu office de best-of. Mais c'est vrai que le best-of un peu traditionnel, j'ai envie de dire comme ça, on n'avait jamais pensé. Et puis par contre, ce qu'on voulait, c'était quand même qu'il y ait une nouvelle chanson. Quoi.
0: Oui.
1: Bah oui.
0: C'était
1: oui.
0: Comment de se retrouver ensemble pour écrire justement ces nouvelles chansons. Là, on va découvrir la traversée, sachant que ça faisait un moment que vous n'aviez pas écrit de chansons tous ensemble à quatre.
1: Ouais, alors on n'écrit pas à quatre, on écrit un peu chacun de notre côté quand même, et on arrive, on a fait écouter plein de morceaux en fait. C'était ça qui était le plus dur, ça a été le choix en fait, hein, parce qu'on
3: est arrivé avec
1: six, sept chansons.
3: Donc
2: il y avait bien quinzaine.
0: Mais vous sentiez que c'était des chansons pour trio et pas pour vos projets annexes.
2: Bah déjà pour trio. Et qui puissent s'intégrer dans un best-of qui retrace les 30 ans.
0: Oui.
2: C'est-à-dire que il y a des chansons qui peuvent partir aussi sur quelque chose de très très nouveau, mais là quelque chose qui soit cohérent avec cette histoire et qui dénote pas complètement, qui soit dans l'âme et l'ADN du groupe et du best-of.
0: Alors la traversée.
1: Bah la traversée, elle remplit complètement tout ça. Dans le thème. Bah ouais, elle remplit complètement tout ça. Ouais.
0: Alors on va la découvrir.
1: Écoutez tous.
3: Validé à 4.
1: Voilà, validé
0: à 4 par trio. Guizmo, merci. Il m'a servi ça sur un plateau. C'est magnifique.
2: Et d'une.
0: Je suis contente que vous soyez les parrains de cette saison 5 de Décibel. Les premiers invités, c'est les meilleurs.
1: C'est la rentrée avec toi, ça fait plaisir.
0: La traversée trio, nouveau, arrivé.

0: et ce allez qui nous donnerait bien de l'élan pour que vous partiez en tournée. Or, ça n'est pas prévu. On n'a pas annoncé de tournée pour les 30 ans de trio. Pourquoi ?
1: Eh ben parce que on était parti avec Christophe dans nos aventures solo,
0: oui,
1: et
0: bien partis tous les deux d'ailleurs.
1: Ouais, hein. Et puis on s'est engagé Manu aussi derrière avec le collectif Ensemble, avec les amis de Sinsémilia, Vanupier, tout ça sur quelques dates.
0: D'ailleurs, je vais les donner les prochaines.
1: Avec plaisir.
0: Ah oui, quand même, ce collectif Ensemble, le 8 octobre à Poitiers, le 9 à Vierzon, 31 octobre à Strasbourg, le 26 novembre à Nesle, le 10 décembre à Annemasse et le 18 décembre à Beauvais. Et après c'est bon. Donc du coup, vous êtes libre en 2027 pour la tournée des 30 ans de trio.
2: Après,
0: ou pas ?
2: C'est les présidentielles.
0: Ah,
2: bah voilà.
0: Tu Mali, président.
2: Allez, on y va.
0: Tu fais la campagne.
2: Mais oui. Après, on fait la campagne. Exactement. Après, il va falloir mettre les mains dans le cambouis.
0: Ouais.
1: Non, mais
0: c'est une première approche, quoi.
1: Ouais, il y a Manu qui est parti en 2019, 2018. Il y a eu cette tournée après, derrière, l'album qui est sorti.
0: Ouais.
1: Il y a eu envie de vraiment de faire un break et de partir faire nos trucs. Et puis, en même temps, cette envie de marquer les 30 ans. Donc, on s'est dit, bon, on se donne encore du temps avant de se retrouver. Parce que l'idée, c'est si on repart, je pense que c'est tous les 4. Il faut qu'on soit motivé, prêt, avec des chansons. Et donc, on attend encore un petit peu, on se donne le temps. On a beaucoup tourné et là, on va se donner un peu de temps.
3: Surtout qu'on vient de fêter les 27 ans.
0: Oui, c'est vrai.
3: On peut pas faire que des anniversaires. Voilà, à un moment donné, il faut aussi proposer des nouvelles choses.
0: On dirait un groupe WhatsApp de parents à l'école. Toutes les semaines, il y a des anniversaires.
1: Non, ce qui est sûr, c'est que
3: qu'est-ce qu'on ramène cette fois-ci ?
1: On s'est permis d'aller jouer il y a pas longtemps pas mal d'autres artistes pour aller porter les artistes palestiniens, des choses comme ça. Si on doit y aller, qu'on a envie d'y aller, il y a pas de barrière non plus à aller jouer. On a envie d'y retourner, mais c'est juste besoin de poser encore un peu et faire nos petits trucs.
2: Et puis pour la sortie du best-of, on va quand même faire un petit live et tout, quand même.
0: Ah,
2: voilà, tu vas aller, c'est une exclue.
0: Ah, merci. Merci pour cette belle info. Le best-of, lui, sortira le 16 octobre, le premier, première compilation pour Trio, dans lequel on retrouvera, c'est bien, un peu toutes vos incarnations. C'est ça que j'aime avec Trio, c'est que c'est très difficile, en fait, de définir quel genre de musique vous faites. Vous faites de la musique agricole.

0: quoi.
1: On a mué depuis.
0: C'est ça. C'est
2: on n'avance pas.
1: C'est très drôle. J'entends les voix.
0: Les différences de son. Et de...
2: Voilà, petit florilège de tout ce qu'est Trio. On a hâte de découvrir ce best-of donc, qui sortira le 16 octobre avec La Traversée, la nouvelle chanson que vous avez entendue, mais aussi deux autres titres. Je vais essayer d'en savoir plus. Comptez sur moi. Je sens que ces hommes ont plein de secrets. Je vais faire tout ce que je peux. Et puis, on va aussi leur poser le questionnaire des choix. Cornélien, c'est une nouveauté pour la saison. On va voir. On va voir si
1: on va être les premiers.
2: À tout de suite.
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2: Et le groupe Trio, nos premiers invités de l'année dans Décibel. Il y a Mali, il y a Daniel, il y a Gizmo. Il y aurait dû avoir Manu, mais un petit souci de santé. On lui envoie plein de bisous et on espère qu'il va se remettre rapidement. Trio, donc les 30 ans, le best-of. Et quelques petites questions, quelques choix cornéliens pour vous, les amis. Commençons dans la catégorie milliardaire, hein, plus de 100 milliards. De fortune. Préférez-vous, Trio, faire une chanson d'amour pour Bernard Arnault ou emmener Françoise Bettencourt en tournée?
1: Oh la vache! Ah, Françoise Bettencourt en tournée.
17: On peut peut-être la retourner. Hein,
1: elle a bien qu'à. Elle a bien
17: qu'à. Peut-être l'emmener dans un autre monde.
1: Non, j'imagine pas du tout.
2: Et imagine, elle change.
17: Lui faire découvrir un autre monde en tous les cas que le sien, ça pourrait être drôle.
0: Ça peut être un pari, tu vois.
17: Ouais.
0: Un challenge, quoi. Un challenge. Bah, peut-être qu'elle peut avoir une utilité.
17: L'important, c'est de ne pas détourner de fond en route, quoi.
2: Ah oui, c'est ça.
17: De rester clean et tout.
2: Faut pas prendre les sous des t-shirts, Françoise.
17: On respecte les personnes âgées, on est cool, et puis on lui montre un peu ce qu'on fait et tout. Pourquoi pas? Ça peut être drôle.
2: Ok. Vous préférez une victoire de la musique ou un Bercy complet?
17: Un Bercy complet.
2: Ils ont déjà eu les deux. Si vous pouviez changer le nom du groupe, un, est-ce que vous le feriez? Et deux, ce serait quoi?
1: Elle est trop chelou, cette question. Pourquoi changer le nom du groupe?
0: Moi, quand je suis arrivé, je me suis dit, bon, il faut faire un... Non.
1: Tu sais qu'on n'a pas choisi le nom du groupe, comme disait Guise. Hein,
17: on joue dans la MJC, c'est des potes qui nous invitent à jouer tous les trois. Ils nous ont vu faire les fous avec les guitares et nous appellent Trio. C'est le directeur de la MJC qui met le Y. Il n'y a pas plus belle histoire, on ne peut pas changer de son.
1: La première fois qu'on a vu une affiche de Trio, on ne savait même pas qu'on jouait dedans.
17: C'est ça.
1: Non, mais c'est vrai.
0: Moi, j'avais proposé Ito et ses choristes, mais ça n'a pas été...
2: Ça va être notre groupe.
17: Ouais, c'est ça.
1: Ito et sa choriste.
2: Ok, allez, maintenant les petites questions perso. Mali, est-ce que tu préfères...
0: Silence.
1: Est-ce que je préfère? Ouais, vas-y.
2: Si je te donne un super pouvoir.
1: Si j'ai un super... Oui, vas-y, donne-moi un super pouvoir. Il me dit, vas-y.
2: Une cape d'invisibilité ou une télécommande pour faire taire qui tu veux quand tu veux.
0: Waouh.
1: Oh, les deux.
2: Non,
1: mais moi je veux les deux, moi.
2: T'es gourmand.
1: Faire taire qui je veux, non.
0: Ça y a pas besoin de télécommande pour ça.
1: J'ai pas besoin de ce pouvoir-là. La cape d'invisibilité quand même.
2: Okay. Voilà,
1: pour pouvoir venir des fois, tu vas dans le studio et regarder un petit peu sans que tu me vois. Tu vois ce que je veux dire?
2: Tellement creepy, j'adore.
1: Oh là,
2: c'est génial. On dirait une série Netflix.
1: Ouais.
2: Guise, est-ce que tu préfères en concert jouer tous les jours avec une guitare pas accordé ou oublier systématiquement les paroles du début de l'hymne de nos campagnes, genre le premier couplet tu l'as pas?
0: La guitare c'est fait.
17: Je préfère la guitare.
0: Ouais. Ça, c'est
17: non
0: bon.
17: Mais là en ce moment j'en joue pas, en plus je fais que chanter, c'est cool. Non, je dirais oublier les paroles de l'hymne des campagnes parce que les gens la chantent direct.
2: Ah, donc oui, c'est
17: cool que je suis de pépère. Ils la connaissent bien. Non. La guitare désaccordée, ouais, c'est vrai que c'est un truc qui m'arrive souvent. Donc,
2: ça va.
17: Je prends les deux, quoi, aussi comme Mali.
2: Daniel. Ça va?
0: C'est super.
2: Alors Daniel, pour ceux qui ne le connaissent pas, sachez qu'il a toujours un très joli petit chignon sur le haut de la tête.
0: C'est gentil.
2: D'où ma question. Est-ce que tu préfères couper ce chignon ou alors le teindre en roux?
1: Oh. bon, ça s'essaye maintenant, moi je dis. On y va direct.
2: Pourquoi
0: en roux?
2: Eh ben, j'ai réfléchi et je trouvais que c'était ça.
0: Pour qu'il se voit. Enfin bon, c'est vrai qu'il a diminué avec le temps. Mais
2: non, mais il a toujours le.
0: Écoute,
2: le petit
0: je suis ouvert aux deux. Effectivement, je suis ouvert aux deux.
17: Les mecs qui se mouillent pas. Hein,
2: mais non,
0: mais sincèrement, le couper.
1: Vas-y, on le coupe en direct. Allez, chiche.
0: Allez, c'est quoi, vas-y.
1: Allez, franchement, Émilie, c'est la première. C'est la première de la rentrée. On coupe le chignon de Daniel.
0: On aurait pu aussi le teindre en roux. Hein,
2: tu vois, c'est plus... Allez, on passe au bac.
0: On va teindre en roux, il y a moins de risques.
2: Exactement. Et puis, allez, question un peu mauvais esprit, mais quand même, hein, les grands bonheurs côtoyant parfois les grandes calamités. Je vous rappelle que pour les 25 ans de trio, on a quand même eu le Covid. Alors, pour les 30 ans, est-ce que vous pouvez nous expliquer exactement ce qui est prévu?
1: J'espère que c'est pas Marine Le Pen au pouvoir, hein. C'est tout ce que j'espère, vraiment.
2: Écoute, l'actualité fait que normalement c'est pas elle. Elle est inéligible.
17: Ah mais oui, mais c'est une très très bonne nouvelle. Espérons que ça fonctionne bien tout ça. Mais oui. Après il y a tout ce qu'il y a derrière aussi. Il y a Bardella qui est en porte-à-faux derrière, donc faut faire attention. Enfin voilà. Ouais. En tous les cas, c'est vrai qu'on milite depuis des années pour le vivre ensemble. Pour apprendre à vivre les uns avec les autres, à se connaître. Donc le RN, ça nous fait très peur, même pour la culture et tout.
2: Il y a beaucoup. Ouais.
0: Je préfère le Covid.
17: Ouais, c'est ça.
0: Un bon Covid. C'est franchement c'est mieux. Ah,
2: on a les masques en plus maintenant.
0: On sait comment ça se passe le confinement.
1: Ça va, tu vois.
2: Écoutons un extrait de votre premier album, Mama Goubida. La chanson s'appelle La main verte. Bon anniversaire trio.
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0: ça c'était le tout premier album. Et c'est d'ailleurs lui qui est à gagner tout à l'heure. 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
1: Et on s'inscrit.
0: 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La Traversée, c'est la chanson inédite, le premier inédit du Best of à venir de trio qui a été dévoilé.

0: chansons en tout qui seront à découvrir le 16 octobre sur votre premier best-of. Est-ce que, en fabriquant ces chansons-là, vous avez eu envie d'un nouvel album? Est-ce que ça fait encore sens aujourd'hui, en 2026, à l'époque du streaming, des playlists et des singles, de se rêver un album ou pas?
1: Ah ouais?
2: Ah oui, carrément, oui. Ouais. On avait presque les chansons pour le faire, mais c'était pas le moment, c'est juste ouais. Ça. Mais oui, bien sûr. On a toujours pris notre temps, ceci dit. On n'a pas, en 30 ans de carrière, on n'a pas fait non plus 40 albums comme Bernard Lavilliers, ou Jules, ou des gens qui sont très productifs. Non, mais je pense à.
1: Ce que tu disais, c'était plutôt que faire. C'est le format long de l'album, c'est ça, ouais. En fait. Mais, moi, en tant que consommateur de musique, je résonne encore en album.
0: Toi,
1: en
0: t'écoutes des albums, toi aussi, Daniel?
1: J'écoute des albums, ouais.
3: Moi aussi, oui. Après, c'est. J'ai parfois du mal aujourd'hui on consomme beaucoup par titre.
0: Bah oui.
3: Et avoir un album cohérent qui me fasse plaisir moi du début à la fin, c'est pas un truc que je rencontre régulièrement.
0: Ouais. Gizmo, t'écoutes tes albums?
2: Ouais, je suis un peu comme ça aussi. Je vais commencer à écouter et puis si à un moment je décroche, bon bah je vais passer à autre chose. Et puis je suis aussi à cheval. Nous on a toujours, c'était mon trip, c'était d'aller chez Crocodisque, acheter des vinyles, découvrir des artistes. Et aujourd'hui je suis à cheval entre cette culture-là et mes enfants qui eux consomment des titres, sont plus dans cet esprit playlist et donc on vit avec ça et en même temps ouais, l'album, moi, ça me parle encore.
3: Après, je pense que nous, on a grandi avec cette façon de penser la musique, faire un album. Après, par exemple, bon, vous allez dire que je parle toujours de Peter Gabriel, mais bon. Non mais il avait sorti.
1: Il va être super votre groupe. Hein. Ça va
3: tu verras,
1: super,
3: tu verras, tu verras. Tu verras.
0: N'insulte pas l'avenir.
3: Exactement.
0: Tu feras peut-être nos premières parties, Monsieur Mali.
3: On verra. Ça on verra. Hein. Okay. Ça on va être très.
0: Je me suis emballé.
3: Non mais il sortait un. Titre...
1: Tu peux nous parler de Peter Gabriel?
0: Ah oui, s'il te plaît.
1: Ouais, vas-y.
3: Sur le dernier album, il sortait un titre par mois. Pendant 12 mois, un titre à toutes les pleines lunes, il sortait.
0: C'est vrai?
3: C'est vrai. Et je trouve, j'adorais l'idée. En fait, tu découvrais l'album d'une autre façon.
1: C'est génial.
3: Et il a lancé sa tournée sans.
1: Super info. Tu sais que la pleine lune, tu peux te couper le chignon aussi, il repoussera plus vite.
0: Sauf si t'as tes règles.
3: Écoute, on va tout essayer. Le même jour. On va tout essayer le même jour.
0: Mon Dieu. Non, mais c'est très bien. Une chanson de toutes les pleines lunes.
3: Non, mais.
0: Bah oui.
3: Moi, j'avais trouvé ça.
0: Peter.
2: T'allais nous vite qu'on fait ça il n'y a pas longtemps aussi.
3: Je vais y aller.
2: Des titres. Comme ça,
0: bah oui.
2: Mois, on peut sortir leur album.
3: En fait, il y a forcément aussi d'autres façons de réinventer l'histoire.
0: Exactement. Voilà. Et puis de s'adapter aussi, exactement. Parce que mine de rien, l'algorithme, c'est quand même une drôle de bête. Ouais. J'ai discuté avec Oxmo Puccino, qui a sorti là son dernier album, et il m'expliquait qu'il avait fait que des chansons courtes, alors que lui, il aime bien parfois rester 4 minutes, 5 minutes, même plus de 5 minutes, et que là, en fait, l'algorithme n'aime pas les chansons longues, et que donc il s'était forcé à faire des chansons de moins de 3 minutes.
1: Ah ouais, tu vois, je savais pas. Je savais pas.
2: Enfin, on va faire des textes plus courts, les gars.
1: Voilà, on va faire des chansons.
3: Émilie,
2: on va dire
3: on note ça pour notre groupe.
1: On note ça pour notre album.
0: On va faire des chansons très courtes.
1: Très, très courtes pour l'algorithme, d'accord? Pour votre groupe.
0: Bon, qu'est-ce que je peux vous souhaiter?
3: Premier album,
0: les garçons,
3: algorithme.
0: Algorithme.
1: Une jolie rentrée pour nous, pour nos enfants, tout ça.
0: Oui, la rentrée des classes.
1: Oui, la rentrée des classes.
0: Ça, c'est important.
1: C'est important.
0: La tournée du collectif Ensemble. On souhaite aussi un bon rétablissement à notre Manu.
2: Ouais, carrément.
0: Voilà.
1: T'avais pas une question cornélienne pour lui?
3: C'était quoi sa question?
1: La question à lui, la question. Comme Manu, c'est quoi?
2: On va y répondre. Si
1: on va y répondre pour lui.
3: Connaît, avec sa voix.
0: Non, je peux pas faire ça. Non, je la garde. Vous reviendrez.
1: Ah, d'accord, ok.
2: Ça marche.
0: Vous reviendrez en 2027, soit pour faire campagne, soit pour nous annoncer votre tournée, ou que ne sais-je. Mais en tout cas, j'ai vraiment, vraiment hâte de vous revoir. Et j'étais très contente que vous soyez les premiers invités de Décibel.
2: Bah, pareil, c'était une surprise pour nous. On ne savait pas que c'était la première toi de la rentrée.
0: Vous êtes les parrains de cette édition.
1: J'adore.
0: Et donc, pour celles et ceux qui étaient très sûrs, Marine Le Pen est-elle éligible ou pas? Alors, effectivement, c'est débattu par des spécialistes en ce moment. Voilà, il y a l'inéligibilité, mais il y a l'appel. Et donc, depuis le mois de juillet dernier, les juristes ne sont pas tous d'accord. Et donc, voilà, pour le moment.
2: Il y a quelques candidats qui n'ont pas de casserole. Donc, allez les voir.
0: Hein. Il y en a du choix. Pas de bracelet, tout voilà, ça, mais voilà. Ça. En tout cas, effectivement, j'ai dit, elle est inéligible. Or, je n'ai pas les capacités et les compétences juridiques pour vous l'affirmer là maintenant.
3: Mais ça sortait du cœur.
0: Mais voilà. Et un peu de mon cerveau aussi. J'étais sûre de mon coup. Mais donc voilà, comme il y a appel, bah non, il n'y a plus, on ne sait pas. Voilà, c'est le suspense. On revient dans notre série Netflix.
1: Très bien.
0: Trio, merci.
2: Merci
0: bisous.
2: À toi.
3: Merci à toi.
0: Je vous bonne aime. Saison. Bonne on saison t'aime. À ouais. vous aussi. Et le best-of, le 16 octobre, la traversée est déjà disponible. Merci les gars.
2: Merci. Merci.
1: Salut. Salut.
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0: position, la chanson française rencontre les musiques électroniques et les délires pop.
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0: Oscar les vacances et MPL avec Les Puceaux. Extrait de l'album Ceci n'est pas mon corps.
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0: Un coup de cœur, Isidre Mardèche.
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3: Et merci d'avoir choisi ici pour passer votre lundi soir. C'est la rentrée de Décibel en ce 31 août. On a accueilli Trio, on vous a fait découvrir ce groupe indé qu'on adore, Ravage. Et puis on a rendu hommage à Kavinsky. À suivre, il y aura notre hommage aussi à Dolly Parton. Et puis l'anniversaire du jour qui va nous ramener dans les années 70. Mais là, c'est l'heure du blind test. Et on joue ce soir avec Didier. Salut Didier.
4: Salut Émilie.
3: Comment ça va?
4: Ça va très bien, content de te retrouver, de te réécouter, voilà.
3: Oh, merci.
4: Le rayon de soleil quand les vacances sont finies, voilà, Émilie.
3: Oh,
4: voilà.
3: C'est trop gentil. Et ça te va le nouvel horaire, 19h?
4: On va s'y faire, hein.
3: C'est vrai. Non, mais moi, je prends toutes les réclamations, hein.
4: Ouais, toutes les réclamations. Si ça pouvait durer 2 heures, voilà ma réclamation. Voilà.
3: Ah, d'accord, j'aime bien. Ah oui, mais t'allais encore plus. 2 heures, ce serait bien. On a eu une saison où on faisait 2 heures, franchement, c'était chouette.
4: Oui, tout à fait, je me rappelle. Oui, très
3: c'est
4: bien.
3: Vrai. Ah, oui. Ok, je note. 2 heures pour Didier. Marina est avec nous aussi pour jouer. Salut Marina.
5: Et bonsoir, Émilie.
3: Comment ça va?
5: Mais ça va super bien, moi je suis ravie du 19h.
3: Ah, Marina, elle est contente.
5: Mais ravie, parce que 20h, non, ça n'allait pas.
3: Ça n'allait pas, mais non, mais à 20h, j'étais en concurrence avec tellement de trucs cool à la télé, je comprends, 19h, c'est quand même un peu plus de place, quoi, dans les emplois du temps des auditrices et des auditeurs. Ah là là, Marina et Didier.
5: D'accord, pour le 19, 21h, hein, moi aussi.
3: Ah, on peut rallonger, ok, je note, très bien. Les cahiers de doléances sont ouverts toute la semaine de la rentrée. Par contre, à partir de la semaine prochaine, c'est trop tard, sachez-le. Je note. Marina et Didier, je suis ravie de commencer la saison avec vous et de vous offrir, donc c'est un souvenir, le tout premier album de Trio, Mama Gubida, qui était sorti en 1998. Vous vous rendez compte? L'année des champions du monde.
5: Voilà.
3: Et 1 et 2 et 3-0. Et le premier album de Trio, puisqu'ils fêtent leur 30 ans. On est ravis, nous, de vous offrir ce disque, qui est en plus, évidemment, farci de bons souvenirs et de bonnes chansons. Mais pour cela, donc, il va falloir marquer quelques petits points au blind test. Même si, à la fin, je vous l'annonce, tout le monde gagnera.
5: Ça n'a pas changé.
3: Ça n'a pas changé. Non, ça ne changera jamais. Ça ne changera jamais. Vous êtes déjà tellement sympa de passer à l'antenne, c'est bien normal que vous puissiez repartir avec un joli cadeau. Le thème du blind test ce soir, eh bien, puisque on voulait rendre hommage à Dolly Parton, on l'écoutera tout à l'heure, j'avais envie de country en français, parce que la country music, qui est le style de musique évidemment de Dolly Parton, c'est pas un style hyper populaire en France, mais on a quand même de très bons morceaux sonorités country. Alors, j'avais envie de vous les faire deviner ce soir. Il va falloir retrouver le plus rapidement possible le nom des interprètes de ces chansons, d'accord ?
5: D'accord.
4: Et toujours en donnant son prénom.
3: Toujours en donnant son prénom avant la réponse. Didier, j'adore, il est prêt le jour de la rentrée. C'est vraiment...
4: Ouais.
3: Ah oui,
4: studieux, ouais.
3: Il est studieux, il est au premier rang, il a acheté le compas, l'équerre, il a tout. Il a tout, les flots.
5: Il est pas comme moi.
3: Oh, Marina, elle est plus au fond de la classe, tranquille, elle regarde par la fenêtre, parce qu'il fait encore beau, voilà. Mais j'aime bien cette petite classe de cancre, vous êtes parfaits. Didier et Marina, c'est parti pour une première chanson country en français, par un artiste français. On cherche le nom de l'interprète.
5: Marina.
3: Marina.
5: Brett Goldman.
3: Bah oui.

0: Elle a fait un bébé toute seule. Didier l'avait aussi, hein, mais Marina était la plus rapide. C'était effectivement Jean-Jacques Goldman. Elle a fait un bébé toute seule. Goldman, qui est un grand fan de musique country. Deuxième titre, on cherche l'interprète.
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0: Didier.
2: Julien Clerc.
0: Oui.

0: Zachary Richard, qui est un artiste de Louisiane, de musique acadienne. Travailler, c'est trop dur. Julien Clerc, un point pour Didier, un point pour Marina et une petite dernière pour la route et pour le plaisir, parce qu'en vrai, la country, on aime bien ça.
1: Marina. Cabrel.
0: Oui. Pourvu que jamais tu ne t'éloignes plus loin que Marina a son point Cabrel et Didier, je lui rajoute un point karaoké parce qu'il connaissait toutes les chansons par cœur de ce blind test. Alors avec deux partout, j'annonce que tout le monde a gagné. Merci les amis.
2: Merci beaucoup Émilie.
0: Et merci infiniment d'avoir été les premiers candidats de cette saison 5 de Décibel. Ça fait super plaisir. Vous reviendrez jouer peut-être ?
2: Oui, bien sûr, et Émilie, toujours la première.
0: Ça, c'est génial. Oui. Et puis, n'oubliez pas aussi que tous les dimanches, il y a une émission spéciale avec les auditeurs. C'est une émission dont vous faites la programmation musicale. Donc là, je vais vous repasser Alexandra au standard. Et si vous avez envie de présenter une chanson en direct, un de ces jours, vous n'hésitez pas à lui dire. Parce que franchement, l'émission du dimanche, on l'adore. Dimanche à 19h, vous pouvez venir l'écouter. Pareil, la première de cette saison 5. Et vous verrez que les auditrices et les auditeurs d'ici ont décidément très, très bon goût. Allez, après avoir fait un dernier bisou à Marina et Didier, comme promis, on rend hommage à Dolly Parton en écoutant son standard, son classique, sa merveille, Jolene, Dolly Parton.

0: chose. C'est sans doute ça, avoir réussi sa vie. Elle nous manque beaucoup, Dolly Parton. Mais écoutez, les amis, n'hésitez pas à la réécouter, également à la regarder, puisqu'elle a fait des merveilles au cinéma, au théâtre et à la télévision. La musique, évidemment, vous le savez. Et puis, je trouve qu'Instagram fait des merveilles en ce moment, en ressortant tout un tas d'archives d'elle, d'interviews, dans lesquelles elle est aussi drôle qu'engagée, fine. C'était vraiment une personnalité incroyable, Dolly Parton. Et on a de la chance, dites-vous, d'avoir vécu à la même époque qu'elle.
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0: Et on termine, comme le veut la tradition de Décibel, avec la chanson anniversaire du jour. C'est l'anniversaire de Éléonore Clairvine. Alors vous vous dites, mais on la connaît pas cette chanteuse, c'est normal, elle n'est pas chanteuse, elle a 63 ans aujourd'hui. Et c'est elle qui, à un tout jeune âge, en 1977, jouait le rôle de Anne dans le film culte de Diane Curis, Diabolomante. L'occasion de réécouter cette merveille de chanson signée Yves Simon, Diabolomante. Et bon anniversaire, petite Anne.
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0: petite Anne, 63 ans aujourd'hui. Et Décibel, c'est déjà fini. Merci à l'équipe de l'émission. Iki était à la technique, Alexandra Sackberg au standard, Iris Guitoni à la réalisation, Mélodie Chaïb à la programmation et au web. Demain, nous recevrons Hélène Ségara. Passion, Hélène Ségara. Et puis à suivre dans Décibel, une toute nouvelle émission, Il n'y a pas que Paris dans la vie, animée par Éric Bastien. Son invité de ce soir fait partie des nouvelles voix de la rentrée sur Ici. Il s'agit de l'animatrice Enora Malagré.
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0: Youpi, c'est la rentrée, vous m'aviez trop manqué. 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
4: Bonsoir à tous. Bienvenue sur Ici, votre radio. Je suis très, très, très heureux de vous retrouver où vous soyez en France. Je voudrais souhaiter courage à ceux et celles qui ont déjà repris le travail depuis quelques jours en cette veille de rentrée scolaire. Et puis que du bonheur aussi à ceux et celles qui ont la chance d'en profiter parce que c'est pas mal de prendre des vacances maintenant. Nouveau rendez-vous sur votre radio Ici, désormais chaque soir jusqu'à 21h. Je vais avoir le plaisir de recevoir des personnalités médiatiques, des acteurs, des sportifs.

0: des humoristes, mais aussi des personnalités issues de la société civile. Et avec eux, je vous propose de faire un voyage de ici en ici, où chacun se racontera à travers les lieux qui l'ont façonné, une balade à travers les villes, les paysages, les régions de notre pays. Et comme il n'y a pas que Paris dans la vie, parce que c'est le titre de ce nouveau rendez-vous, il y aura la complicité de Benoît Prospero, avant 21h, qui nous fera découvrir le monde du vivant. Robin Bernot vous donnera la parole quelque part en France autour des rencontres. Et puis pour m'accompagner, Catherine Quicandon, qui elle parlera des bonnes initiatives et des entreprises qui marchent. Ma première invitée, oui, parce qu'il s'agit d'une femme à tous les talents, elle est comédienne, elle est actrice, elle est journaliste, elle est chroniqueuse, elle est animatrice de télé, elle est animatrice de radio. Je reprends mon souffle. Elle a fait de cette journée un moment unique, ses premiers pas sur ici. Vous la retrouvez désormais chaque jour à midi dans On vous doit bien ça, avec sa bande d'experts. C'était Nora Malagré. Bonsoir, Nora.
1: Bonsoir, Eric. Merci beaucoup pour l'invitation.
0: C'est un plaisir. Trop ça s'est bien passé tout à l'heure à midi?
1: Ça va mieux.
0: Ça va. Moi, je suis content, c'est ma première aussi. Donc,
1: c'est passé.
0: On va se porter chance l'un et l'autre. Et puis, on parlera de ce nouveau rendez-vous qui s'appelle, je le rappelle, On vous doit bien ça. Bienvenue dans la famille.
1: Merci.
0: Ici. Je sais que vous faites de la radio depuis longtemps et que c'est un exercice que vous aimez, que vous êtes heureuse d'être avec nous. Et c'est un vrai plaisir. Vous avez compris, on va voyager un petit peu dans votre vie. Vous êtes du genre un peu d'ailleurs à apprécier le coup d'œil dans le rétro. Vous êtes du genre, je fonce, je regarde pas trop en arrière.
1: Je suis pas très à l'aise, oui, parce que comme j'ai fait...
0: Ça tombe bien.
1: J'ai fait pas mal d'erreurs, j'ai un parcours un peu atypique. Ça peut réveiller des souvenirs joyeux, mais ouais, aussi quelques échecs.
0: Et Nora, essayez de fermer les yeux, si vous le voulez.
1: Voilà, carrément.
0: Et vous qui nous écoutez, faites-le aussi. Faites-le vraiment. Imaginez la carte de France, vous la connaissez, Nora, cet hexagone que l'on connaît tous, elle est face à vous. Où est-ce que vous m'emmenez?
1: En Bretagne.
0: Non. Je me suis dit, est-ce qu'on va vraiment aller là-bas tout de suite?
1: Oui, d'entrée.
0: Parce que forcément, Enora est bretonne.
1: Oui.
0: Et je me suis dit, est-ce que quand on demande un premier endroit, on va forcément dans l'endroit où on est né? La réponse est oui.
1: Je ne vous ai donc pas surpris. Non, mais ça me manque en fait tout, sans arrêt, de plus en plus. Plus je prends de l'âge, plus j'ai envie de retourner y vivre. Malheureusement, je dois rester à la capitale pour le travail. Mais mon cœur est en Bretagne tous les jours. Quoi.
0: Alors, donc, vous êtes née à Morlaix?
1: Oui, tout à fait.
0: Il y a quelques années, et on ne donne jamais l'âge d'une femme. Donc,
1: moi j'assume, j'ai 45 ans.
0: 45 ans.
1: 46, je mens.
0: Oui, c'est ça, 1980. J'ai bien noté quand même.
1: Ouais,
0: j'ai bien noté. Vous êtes née à Morlaix, vous êtes restée combien de temps d'ailleurs à Morlaix?
1: Bah, en fait, j'y suis quasiment juste née. J'y suis restée, je crois, deux ou trois ans. Et rapidement, nous avons un peu été à Carhaix, dans le centre de la Bretagne, puis à Concarneau, où là, je suis restée un peu plus.
0: À quoi ça ressemble, Morlaix? Parce que vous me dites que vous n'y êtes pas restée, mais j'imagine que vous êtes retournée depuis.
1: Absolument, Morlaix, c'est sublime. Il y a cet immense viaduc, des plages exceptionnellement belles. Je pense notamment à Carantec, pour celles et ceux qui ne connaissent pas, allez jeter un œil à Carantec. Et puis il y a, dans cette merveilleuse église de Morlaix, il y a la Sainte Enora, figurez-vous. Mais si. Qui a existé, non, elle était là bien avant moi, mes parents m'ont appelée en hommage
0: à
1: Sainte Enora, qui était la mère nourricière, la sainte patronne des femmes enceintes, alors qu'elle n'avait pas d'enfant, tout comme moi d'ailleurs.
0: Ouais.
1: Et qui a été mariée à Joseph de Saint-Efflamme, enfin bref. C'est une très très belle ville qui gagne à être connu avec un port de pêche absolument sublime. Et je retourne assez souvent à Morlaix.
0: C'est vrai. Ouais. Quand on est bretonne, on aime bien revendiquer qu'on est bretonne. Moi, j'ai toujours entendu dire, attends, je suis breton. Hein.
1: Ouais, je crois qu'on est très régionaliste.
0: Hein.
1: Mais j'en sais rien. Enfin, parce que c'est une culture très forte, mais comme les Basques, comme nos amis Corses également, alors un peu comme dans toute la France. Mais nous, on a aussi une langue particulière, voire plusieurs dialectes.
0: Vous parlez breton?
1: Oui, un petit peu.
0: C'est vrai.
1: Cosa, merer, ma peine, esoclante. Ça veut dire cosa, mon cul, ma tête est malade, pardon.
0: Sympa, j'adore.
1: C'est pas ce qu'il y a de plus élégant.
0: On apprend des choses, là. Ah non, mais très bien. On pourra apprendre d'autres mots d'ici maintenant.
1: Donc, oui, quelques mots baragouinés de ci, de là. Et puis, c'est une culture quand même qui est assez puissante, qui est la culture celte, avec nos cousins gallois, écossais, tout ça.
0: Je m'arrête sur le mot cousin. Je crois que vous avez passé une partie de votre enfance avec pas mal de cousins.
1: Ouais, Guilherme, Gwenvel, Gervan.
0: Et vous alliez où? Ils ont des noms bretons. Hein.
1: C'est pour ça que je les cite, parce qu'on est pour vous dire à quel point on est vraiment breton, bretonnant dans la famille. Et ben nous étions tous chez les grands-parents maternelle à Concarneau. Et puis un peu Quimper aussi, Édouard Manet. Oh,
0: c'est joli Quimper.
1: C'est joli. Hein.
0: Il y a une place, quoi, c'est la place du beurre salé.
1: Ouais, exactement.
0: Ça une place un peu carrée.
1: Un peu carrée, c'est très beau. On a aussi, moi j'ai une partie de ma famille à Douarnenez, à Douarn, comme on dit chez nous. Donc non, on est vraiment très bretonnant.
0: Je l'entends. Concarneau aussi, c'est une jolie ville. On
1: avec la ville close.
0: Des petites rues pavées, là, j'ai souvenir de ça.
1: Absolument, port. Le port de pêche aussi. Je sais plus si c'est encore le premier port tonnier de France, je ne sais plus. Je vais dire oui, ouais. Parce qu'on est très chauvin. Et puis il y a cette ville close absolument sublime. Moi, j'ai le souvenir d'y avoir été très très souvent avec mon grand-père qui m'amenait chez Madame Sabotinoff manger des glaces. Je l'embrasse parce que je sais qu'elle pratique toujours.
0: Il y a des gens comme ça qui ont compté pour vous.
1: Ouais.
0: Si je vous demande une première personne bretonne, c'est cette personne-là qui a compté.
1: Oui,
0: pour vous.
1: Alors au-delà de ma famille, oui, une prof de danse aussi, dont je me souviens très bien. Prof d'optimiste aussi, que j'insultais déjà quand j'étais petite. J'étais très mauvaise en voile.
0: L'optimiste, donc vous avez fait la voile toute petite et tout en
1: Bretagne. J'ai essayé, puis ça n'a pas fonctionné.
0: Non.
1: J'étais très mauvaise. mais c'est vrai que tradition... Oh, mon Dieu.
0: Ah oui, attendez.
1: Merci.
0: On est où, là?
1: Là, on est sur la plage du Cabellou. Voilà, je peux pas
0: vous
1: dire...
0: À quoi ressemble cette plage?
1: Ah, c'est une grande...
0: Ne me dites pas, il y a de l'eau, c'est une plage avec du sable, parce que bon, d'accord, mais...
1: Le sable y est blanc, un peu comme aux Seychelles. C'est une grande plage sur laquelle je continue à me recueillir très régulièrement quand je retourne chez moi à Concarneau. Il y avait le bateau de mon père qui pourrissait, on va pas se mentir, un tout petit bateau. J'y ai de très bons souvenirs, des pique-niques, des soirées au coin du feu. Que vous dire, les larmes peuvent monter assez vite, donc voilà.
0: Papa qui travaillait dans le milieu hospitalier, maman dresseuse de chiens et de chiens bretons, bien sûr. Si vous
1: éleveuse
0: avez failli vous
1: de chiens, j'ai failli m'étrangler.
0: J'ai dit dresseuse, c'est éleveuse, ça n'a rien à voir.
1: Non, rien à voir, éleveuse de chiens. Vous savez, elle a élevé les Welsh Corgi Pembroke, c'est les chiens de la reine d'Angleterre.
0: Oui, quand même.
1: Vous savez, ça ressemble à des bergers allemands sans pattes.
0: Je vois très bien.
1: Voilà, et ben ça a été la première à importer la race en France. Donc moi, tout ce que j'ai fait après dans ma vie, mes grands succès, elle m'a dit mais moi je m'en fous. J'ai fait la couverture d'Achoudatou Chien. Bon, désolé.
0: Il n'y a pas que Paris dans la vie, vous l'avez entendu. Ça commence très fort avec Enora Malagré. Alors, à 7h06, c'est un nouveau rendez-vous. Et il y a toute une bande aussi qui me rejoint. C'est le moment un peu où on va se poser, où on va ralentir le rythme. On était à la plage à l'instant avec vous. Et c'est l'ami Benoît Prospero qui nous rejoint à partir d'aujourd'hui. Benoît va nous présenter une nouvelle série, Enora, qui s'appelle La Revue des Merveilles. Alors, l'idée, c'est que chaque jour, Benoît va passer en revue les merveilles du monde vivant. Et là, écoutez. Il a fait une rencontre un peu particulière.
2: On a trouvé un hurluberlu qui pose des bassines d'eau dans la forêt pour les animaux. Sauf que, il est peut-être pas si fou que ça. Pour la Revue des Merveilles, Isidre Mardèche nous présente Vincent Verza. Vincent Verza, il est vidéaste et créateur de la chaîne YouTube qui s'appelle Partager, c'est sympa. Et c'est surtout un amoureux du monde vivant.
3: Il y a tant à faire. Et moi, j'ai trop envie de raconter des histoires pour que ça change.
2: Et là, par exemple, il a constaté que pour les animaux sauvages, quand il fait très chaud ou que les cours d'eau sont à sec, les conditions de vie deviennent difficiles. Difficile, voire très difficile, voire impossible. Alors, à côté de chez lui, en Ardèche, à Saint-Péret, il a posé ses petites bassines remplies d'eau. Et voilà comment ça marche. C'est lui qui explique.
4: Il vous faudra une auge de maçon de 25 litres que vous allez semi-enterrer, voire enterrer totalement si vous n'avez pas la flemme de vous taper les cailloux,
5: qui était mon cas.
4: Vous la placez à l'ombre, en lisière, c'est-à-dire entre deux espaces, par exemple entre la forêt et des prairies. Ce sont des lieux propices pour la faune. S'il y a de l'eau qui court dans le ruisseau à côté de chez vous, ça ne sert à rien du coup. Moi, c'est que parce que les cours d'eau sont à sec. Vous y rajoutez des cailloux pour éviter que des oiseaux ou des insectes se noient et qu'ils puissent facilement sortir. Et vous pouvez laisser une moitié plus profonde pour les grands mammifères. Vous la remplissez idéalement d'eau de pluie, mais sinon d'eau du robinet, et vous changez l'eau tous les deux ou trois jours. Et toutes les semaines, vous la nettoyez, comme ça évite de diffuser les pathogènes entre les animaux. Et vous verrez qu'en quelques jours, les animaux viendront boire.
2: Et alors pour savoir si ça fonctionne, Vincent Verza a tout simplement posé un piège photographique. Vous savez, cette petite caméra qui se déclenche et filme à chaque fois qu'un animal passe devant. Résultat...
5: Génial, dans la demi-heure qui a suivi, il y a des flopées d'oiseaux qui sont venus se baigner dedans, ils en ont besoin pour nettoyer leur plumage.
6: J'en reviens pas, il y a eu 712 déclenchements. Oh my god. Ce que je vois, c'est beaucoup, beaucoup d'oiseaux qui viennent se tremper, mais intégralement, quoi, dans l'eau pour essayer de se rafraîchir.
5: Je suis trop content de voir les jets des chênes. C'est eux qui ont planté cette forêt.
7: Oh, un bébé pic-vert qui se baigne sous la surveillance de son papa.
5: Rien que pour eux, ça valait la peine, non?
2: Et aussi pour les chevreuils, sangliers, renards, blaireaux, lièvres, écureuils, hérissons, lézards, grenouilles, papillons, escargots, fourmis, etc. Pour vous donner une idée, autour d'un seul chêne, d'un seul arbre, peuvent vivre jusqu'à 350 espèces.
8: Maintenant, c'est pas possible.
2: Vous savez quoi? Faites-le. Essayez. En période de sécheresse, vous créez un petit point d'eau, vous posez une caméra discrète, et quand vous verrez les images, vous allez voir les émotions que ça procure quand notre esprit se souvient que nous faisons partie intégrante d'un seul monde vivant et que juste à côté de chez nous, hein, nous avons des voisins aussi fabuleux.
9: Vraiment, ça me rend trop heureux.
2: C'est une merveille. Merci Sidre Mardèche et merci à Vincent Verza. Rendez-vous sur sa chaîne YouTube ou ses réseaux sociaux. Vous tapez, partagez, c'est sympa.
0: Ouais, merci beaucoup à Benoît Prospero pour cette revue des merveilles à retrouver sur ici.fr. Je vous ai vu assez, Nora Malagré, halluciné, surprise.
1: Ça m'émerveille, ça me bouleverse, ce genre d'initiative. C'est tellement intelligent, c'est tellement ce dont on a besoin en ce moment. Moi, j'ai entendu plusieurs témoignages comme ça tout le long de la canicule. Prenons enseignement de ces gens bien plus éclairés que nous.
0: Il n'y a pas que Paris dans la vie, il y a Nora Malagré aussi, jusqu'à 21h. Première invitée de ce nouveau rendez-vous. On se retrouve d'ici quelques minutes pour continuer la balade à travers toute la France. On va peut-être quitter la Bretagne. Non, on y reste.
1: D'accord.
0: Okay. Tout de suite.
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0: C'est une excellente soirée. Merci d'être avec nous. Je vous souhaite le meilleur. On se retrouve dans quelques minutes avec Séverine Ferrer. Le temps d'écouter Kim Carnes et Bette Davis Eyes sur ICI.

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2: Salut, salut à tous ceux et celles qui viennent d'arriver. Vous avez déjà manqué beaucoup, mais c'est pas grave. Séance de rattrapage chaque soir avec mon invité. Elle est aux commandes de On vous doit bien ça, le nouveau rendez-vous de votre radio ici entre 12h et 13h. C'était Nora Malagré qui fait sa rentrée aujourd'hui à la radio ce midi et donc ce soir. J'ai décidé de l'inviter avec beaucoup de plaisir pour voyager avec elle comme on l'a fait depuis la Bretagne, en passant par Concarneau ou encore à Morlaix où elle est née. C'est au gré de sa vie que la route continue aujourd'hui parce qu'il n'y a pas que Paris dans la vie. Comment ça va, Nora Malagré, depuis le début de ce voyage?
3: Je suis esbaudi.
2: C'est quoi, je connais pas l'expression.
3: Je viens de l'inventer. Je suis extrêmement heureuse. Merci pour votre invitation, cher Eric, ça me touche beaucoup.
2: C'est vraiment un plaisir. Alors, j'ai pas évoqué le fait tout à l'heure, on a dit une enfance en Bretagne, l'école. J'ai vu qu'il y avait de l'école buissonnière. Je sais pas quel type d'élève vous étiez, on n'est pas là pour en parler. Mais en tous les cas, puisqu'on parle des lieux, je trouve ça intéressant parce que l'ailleurs, vous aviez déjà cette envie très jeune de buissonner?
3: Oui, c'est très joliment dit. Ouais. Non, j'étais une élève très dissipée. J'avais effectivement des envies de voyage assez tôt. Je m'évadais beaucoup dans ma tête. J'avais très envie de voir le monde. Et la vie m'a permis de pouvoir voyager beaucoup. Donc ouais, j'ai eu cette chance. Mais vous savez, les Bretons, pardon, et après j'arrêterai de vous saouler avec les Bretons.
2: Non, vous allez parler de la Bretagne jusqu'à 21h.
3: C'est normal. Le Breton est voyageur. Ouais. Non, mais c'est vrai, c'est un peuple de voyage.
2: Oui, parce qu'il a un bateau.
3: Alors, pour les plus riches, mais surtout il a été un peu biberonné à ça, donc le Breton est curieux, ouais. Il a des envies d'ailleurs.
2: Alors ce qui est dur, Enora, alors on l'a dit tout à l'heure, c'est une région qui vous tient toujours à cœur, vous y retournez souvent, mais vous allez connaître ce qu'on appelle un déracinement.
3: Oui, on a dû arriver en région parisienne.
2: Vous aviez quoi, 10 ans, 11 ans?
3: Oui, à peu près 12 ans, et là c'est la douche froide quoi, c'est, ouais. On arrive, alors on n'est pas malheureux, hein. on arrive à Rambouillet.
2: Découvrez les Yvelines, le 78.
3: Les Yvelines, puis Trappes, etc., Coignières, tout ça, mais c'est pas l'enfer, mais je veux dire, c'est vrai que quand on a grandi au bord de la mer, tout semblait beaucoup plus joyeux. Bon, là c'est pas la même atmosphère, j'ai pas du tout été malheureuse, mais c'est vrai que le décor a changé. Mes parents étaient un peu plus...
2: À quoi ressemble justement cette deuxième partie de votre enfance? Vous êtes dans une grande maison, dans les Yvelines?
3: On est dans une maison, dans un petit pavillon, modeste. On n'est pas malheureux. Et puis par contre, j'intègre une école. Parce que comme j'étais indisciplinée, mes parents se sont saignés, ont fait le choix de l'enseignement privé, ce qui est plutôt...
2: C'est pour le lycée, ça.
3: Pour le collège aussi.
2: Dès le collège, vous étiez
3: dans le privé. Ce qui n'était pas vraiment leur valeur, mais enfin, ma foi, parfois, ils pensaient bien faire, peu importe. Et là, j'arrive au collège, au lycée Sainte-Thérèse de l'Enfant Jésus.
2: Alors c'était où ça? Attrape.
3: À Rambouillet.
2: À Rambouillet.
3: Alors là, je peux vous dire que l'on...
2: Déjà, le nom est prometteur.
3: Bon, voilà, vous avez le menu, je dirais, sur le papier. Et là, je redoublais de bêtises. Moi, j'avais un problème avec l'autorité, avec l'autoritarisme. Bon, alors, j'étais pas une mauvaise élève, mais je faisais des bêtises, quoi. Alors, heureusement, j'ai aussi rencontré des professeurs. On remercie à chaque fois, quand même, ce corps enseignant qui se bat et qui récupère les brebis un peu galeuses, comme j'ai été, pour me remettre dans le droit chemin. Je pense à ma professeure d'histoire géo, Madame Roger, Mademoiselle Beuret, etc.
2: Pierre Auffray. Qui était Pierre Auffray?
3: Je vais chialer des larmes de sang. Non, mais Pierre Auffray.
2: J'ai aucun budget clinique, ça, pour sa propre, je vous le dis tout de suite.
3: Pierre Auffray, c'était mon premier professeur de théâtre, ouais, qui m'a vraiment, pour le coup, remis dans le droit chemin, qui a canalisé cette énergie que j'avais, ouais, et qui m'a donné la possibilité d'une île, comme dirait l'autre, et qui m'a donné le goût du théâtre, qui a changé ma vie.
2: Alors, je reviens sur votre arrivée à Trappes. Vous découvrez que vous êtes au sud de Versailles, vous êtes à 20 km du périph' et de la Porte d'Auteuil, donc pas très loin de Paris. Je vous donne des noms, comme ça vous parle. Bois d'Arcy,
3: ouais,
2: Montigny-le-Bretonneux, ouais. Des souvenirs, pas des souvenirs? Vous m'arrêtez ou je continue?
3: Des souvenirs de bêtises, quoi.
2: Ouais.
3: Oui, bon, voilà.
2: Et l'encours?
3: Ah oui, tout à fait, pareil.
2: Non, j'ai pas fait une cartographie de vos bêtises non plus.
3: Notre base, il se ressemble, bon an, mal an. Et puis j'ai tenté de faire du droit aussi à 50 ans en Yvelines.
2: Bah, vous avez fait une fac de droit?
3: Oui, alors j'ai trippé ma première année, je vais pas vous mentir. Et puis on m'a demandé de partir à un moment, parce que je ne servais quand même à rien. Et là, c'est là où on m'a dit, mais enfin, faites du théâtre, madame, puisque vous vous déguisez pendant les TD de droit constitutionnel.
2: Ah, vous faisiez ça?
3: Non, mais vraiment. Hein. Et puis là, enfin, encore une fois, le théâtre me sauve, j'intègre j'intègre les cours Simon.
2: Alors ça, c'est pareil, du coup.
3: Oui, alors là, j'arrive à la capitale, puis voilà, j'intègre les cours Simon, et pareil, tout se déroule.
2: C'est des lieux qui deviennent plus inspirants, finalement, que ce que vous avez pu vivre en Bretagne, avant à Morlaix ou à Concarneau.
3: Là,
2: c'est une autre partie de votre vie, c'est
3: autre chose. Oui, alors la Bretagne, c'est l'enfance, c'est l'ancrage, c'est une grande joie, c'est des souvenirs vraiment profonds. Mais après, l'adolescence, elle était sympathique, mais j'étais tellement perdue, c'est pas une période très heureuse pour moi. Je me cherchais beaucoup, j'étais pas très heureuse.
2: Vous écoutiez de la musique aussi.
3: C'est un peu ce qui me sauvait d'ailleurs. J'écoutais du jazz, du rap, un peu tout. Je suis très mélomane, mon père écoutait beaucoup de musique. Donc,
2: vous voulez qu'on aille faire un tour au CAC?
3: Ah,
2: c'est une salle de concert, ça?
3: C'est en Bretagne, oui.
2: Bah oui.
3: C'est génial que vous me repériez ça.
2: Votre premier concert?
3: Oui.
2: Ça vous va bien, ça, Fou?
3: Catherine là, c'est génial.
2: Ça, c'est votre premier concert.
3: Je tenais la main de ma maman. J'avais 6 ans et voilà, je me suis dit, tu passeras ta vie dans les concerts. Ouais, la musique a une place très importante dans ma vie. Et ça, c'est mon premier souvenir musical, mon premier concert avec ma maman. Et après, j'ai pas arrêté d'en faire.
2: Et vous faites toujours encore des concerts, et vous
3: tout
2: pouvez.
3: Tout le temps. Et quand je faisais des bêtises ados, c'était aussi pour sécher. Enfin, pas forcément l'école, mais partir de la maison pour aller voir des concerts. C'était sur. Oh là là, mon Dieu.
2: Et la forêt de Port-Royal?
3: Ah, non, mais ça, c'était pour aller faire des rêves parties. Alors bon.
2: Moi, j'ai essayé de mettre en avant des lieux. Ouais, alors. Et alors, vous avez marqué le territoire.
3: Non, mais c'est horrible. Ils vont pas du tout écouter mon émission avec ça, Eric.
2: Mais si. Non.
3: Alors après, je me suis rangé des bagnoles à 20 ans. Hein. Je voudrais quand même préciser. Puis j'en ai 46, donc ça va.
2: Ça va.
3: J'ai 26 ans de. Comment on dit? Où j'ai progressé, quoi.
2: Vous savez quoi, hein? Cet été, on a tous eu très très chaud.
3: Oui.
2: Est-ce que vous adorez les moustiques?
3: Mes meilleurs amis.
2: Vous avez une peau moustique ou pas?
3: Bah, j'ai une peau de bretonne, donc.
2: Ah oui, et ben, c'est quoi une peau de bretonne?
3: Bah, c'est une peau sucrée, disons.
2: Donc, ils vous aiment.
3: Ouais,
2: alors, je vous parle des moustiques, parce que vous dites, mais dans quoi elles m'embarquent? Il n'y a pas que Paris dans la vie, il y a les moustiques aussi. Et oui, parce que Catherine Quicandon, qui nous rejoint tout de suite, va nous parler des moustiques entre mai et novembre, donc on est en plein dedans. On a tous cet ennemi qui est une moustique, certains les aiment d'ailleurs, qui ne s'est pas gratté comme ça, tranquillement en terrasse, qui ne s'est pas agité dans tous les sens. Stop, amis bretons et les autres, fini les moustiques, Catherine Quicandon a pour vous une solution.
4: À Saint-Just-Saint-Rambert, dans la Loire, le moustique n'a qu'à bien se tenir. Pour le contrer ou les contrer, oui parce que généralement il y en a plusieurs, un Ligérien a eu une bonne idée. Il s'appelle Martin Sabille et il est le créateur de Kiko Mosquito, un piège à moustiques qui ressemble à un gros pot de fleurs noires avec une grille blanche. Il marche selon un système très bien pensé.
5: Le fonctionnement du piège, en fait on a un canal d'aspiration qui est au centre du piège, où on a un ventilateur en dessous qui va venir aspirer l'air. Au milieu, on a une petite poche où on vient mettre un attractif. Donc en fait, c'est un produit odorant qui va en fait attirer les moustiques.
4: L'attractif dont vous parle Martin Sabille est un acide lactique qui imite l'odeur humaine. Oui, je sais, c'est étrange. Vous aimez l'odeur du chocolat ou de la fleur d'oranger. Le moustique, lui, c'est goût humain qu'il préfère.
5: On a un deuxième effet, c'est que les moustiques en fait sont attirés par le noir. Donc en fait, on a un jeu de contraste entre la grille blanche et le piège qui est noir. Donc en fait, le moustique va être attiré par l'odeur, attiré par le noir. Donc il va venir au centre du piège et ensuite en fait il va être aspiré dans le filet et en fait il va finir par mourir déshydraté.
4: Kiko Mosquito est sans insecticide, il consomme très peu d'électricité, environ 2 centimes par jour, et il diffuse à 10 mètres à la ronde sur un rayon de 300 mètres environ. Kiko Mosquito élimine tous les moustiques, comme le moustique tigre, mais son intention n'est pas non plus d'éradiquer tous les moustiques de la Terre.
5: L'idée c'est pas de tuer tous les moustiques à la ronde quoi. L'écologie, on a besoin du moustique, on a besoin de tous les êtres vivants qui sont autour de nous, donc en fait, l'idée, c'est de venir vraiment se protéger dans les endroits qu'on utilise.
4: Ouf, nous voilà rassurés pour la biodiversité. Le pot est fabriqué dans une usine de plasturgie à Oyonnax dans l'Ain. La plaque métallique vient d'Albi dans le Tarn. Elle est découpée à Vauche et elle est thermolaquée à Saint-Just-Saint-Rambert dans la Loire. 6 imprimantes 3D fonctionnent en permanence chez Martin Sabille pour fabriquer les pièces restantes de l'aspirateur. Pour le prix, 155 euros plus les recharges des attractifs. C'est un budget, nous sommes d'accord, mais l'investissement se rentabilise dans le temps et surtout, ça vous évitera d'écraser les moustiques un par un, ça prend du temps, de vous asperger d'anti-moustiques qui sent la citronnelle ou d'utiliser un répulsif chimique qui sent tout sauf la citronnelle. Plus d'infos sur kikomosquito.com avec que des cas. Merci à Martin Moulier d'ici Saint-Étienne-Noir pour cette idée qui marche. Ici, ça entreprend. Kiko Mosquito, un aspirateur à moustiques ligérien conçu par un Ligérien.
2: J'adore le nom.
3: Le nom est formidable.
2: Ah oui, non, c'est terrible. Merci beaucoup Catherine Kikandon et aux équipes d'ici Saint-Étienne-Noir.
3: Si j'ai un fils, je l'appellerais comme ça.
2: Bah oui. C'est pas mal, c'est une bonne idée. Non mais du coup, voilà, vous avez des solutions pour les moustiques. C'est quand même plutôt pas mal. Quoi. Mais bon, il en faut, hein, c'est important, on l'a dit. Hein.
3: Insupportable.
2: Alors, faut pas tuer les araignées, parce que les araignées tuent les moustiques.
3: Oui,
2: par exemple,
3: mais tout de même. Bon sang.
2: Ah ouais. C'est où les vacances quand vous faites des vacances en France? Vous avez l'habitude d'aller où? Alors peut-être, alors en France, c'est peut-être plutôt la Bretagne. Mais...
3: Oui, j'aime aussi aller en Sologne, figurez-vous.
2: Ah, c'est marrant. Ça.
3: Oui, j'aime beaucoup. Trop peu, c'est une très belle région. Il y a des châteaux merveilleux, la forêt, enfin quand même c'est un peu le poumon de la France.
2: Le
3: bras du cerf. Non, mais je trouve cette région absolument délicieuse. Il y a une ville que j'aime beaucoup qui s'appelle Romorantin, voilà, pour ne pas la citer, que je trouve charmante. J'aime aller aussi pas loin à Bourges. J'aime Tours aussi, cette ville très riche culturellement et tout. Le Bourges, vous connaissez très bien, Eric, pour le printemps de Bourges et tout. J'aime beaucoup cette région dont que vous l'avez très justement dit, on ne parle pas assez.
2: C'est vrai, la nature est extraordinaire, vraiment.
3: Luxuriante.
2: Non, mais la Sologne, c'est magnifique, les forêts sont superbes. Je sens que vous avez envie de m'emmener un petit peu partout, Enora, parce que là, ça y est, vous avez quitté votre Bretagne, vous venez de me parler de Bourges, de Tours, de la Sologne. Ça tombe bien, on va se retrouver dans quelques minutes, toujours avec la complicité des locales du réseau ici, se balader partout en France autour des bonnes initiatives et puis continuer la cartographie de la vie d'Enora Malagré, notre invitée ce soir.
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2: Et jusqu'à 21h, c'est beaucoup d'émotions et des sentiments, comme le braquage, des sentiments signés Florent Pagny, que voici.

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16: Il n'y a pas que Paris dans la vie. Un voyage à travers nos régions, à travers vos villes, vos villages. Un invité qui est à nos côtés, c'était Nora Malagré qui nous accompagne et qui retrace finalement la cartographie de sa vie. Nora Malagré, la nouvelle venue d'ici chaque jour entre 12h et 13h. Et Nora, le titre de l'émission ?
17: On vous doit bien ça.
16: On vous doit bien ça, c'est dès demain midi. Mais pour l'instant, elle était avec nous jusqu'à 21h. On s'est baladé avec vous et Nora depuis 20h, de la Bretagne à l'Île-de-France, où vous êtes arrivé pour une deuxième aventure de votre vie lorsque vous aviez aux alentours de 10 ans. Il y a un lieu qui a changé particulièrement votre vie. Est-ce que ce sont les cours de théâtre que vous avez évoqués tout à l'heure? À quoi vous pensez quand je vous dis voilà, le déclic?
17: Oui, oui, c'est vous venez de le dire, c'est avoir poussé cette grande porte cochère dans le 11e arrondissement, rue de la Vaquerie à Paris. Là, un monde s'est offert à moi et je me suis replongée dans la littérature, dans de grands textes. J'ai appris ce que c'était que la discipline, le goût du travail, vraiment l'altruisme, etc. Je voudrais embrasser mon professeur David Stoolzman, etc. Vraiment, ça a changé ma vie puisque depuis ce jour-là, j'avais 20 ans, je suis comédienne, ça fait donc 25 ans, j'ai toujours joué et ça m'a donné vraiment, je le redis, une discipline. Est arrivé bien après la radio, la télévision, etc. Mais mon cœur appartient à la scène.
16: Mais vous
17: l'avez
16: dit à personne, vous avez passé un concours, vous n'en avez pas parlé, je crois.
17: Non, parce que j'avais peur de le louper et de dire que... Et je l'ai eu et j'ai appelé mes parents sur ce bout de trottoir.
16: C'était où, à Paris, ça aussi?
17: À Paris, donc rue de la Vaquerie, j'étais en larmes. Et mes parents m'ont dit, ah bah, ça y est, enfin, ils ont été géniaux. Voilà, tu nous as baladés pendant des années. Personne ne pensait que tu serais avocate, ma petite. Mais en tout cas, comédienne, ça, c'est plus cohérent.
16: C'est là où vous avez fait des petits boulots, c'est cette période-là. J'ai vu, vous avez été auxiliaire dans une maison de retraite.
17: Ouais, tout à fait. J'ai adoré. Parce que je m'étais dit d'ailleurs que si le théâtre ne fonctionnait pas, j'aurais probablement essayé de reprendre des études pour être infirmière en gériatrie.
16: Vous avez un regard alors sur les maisons de retraite, les EHPAD, j'imagine.
17: Oui. J'ai été élevée par mes grands-parents, donc c'est vraiment.
16: Grand-mère importante pour
17: importante,
16: vous,
17: hein. Etc. Donc j'ai un grand souci de la façon dont on traite nos aînés. C'est une cause à laquelle je suis très sensible.
16: Alors, je ne vais pas retracer votre carrière parce que ce n'est pas non plus le but du jeu. Mais,
17: ça juste
16: pour,
17: tout
16: pour,
17: le monde.
16: Non, mais pour m'amuser, voilà, je vous rappelle qu'elle a été serveuse chez Quick.
17: Oui. Il
16: faut que je cite McDo et Burger King pour citer tout. Il y a eu Radio Nova, ça c'est les débuts hein, pour la radio, la télé sur Arte, Jukebox Memories.
17: Vous avez vu comme j'ai fait un début sympa, puis après, ouf, ça a glissé. C'est marrant.
16: Et si la télé était un endroit? Puisqu'on parle beaucoup de lieux, c'est pas un endroit génial, hein, si j'ai bien compris.
17: Non.
16: C'est un lieu que vous allez le fuir là. En tous les cas,
17: vous connaissez le CC1, palmier de crabe. Après, j'y étais très heureuse. Attention, mais c'est un média.
16: Alors vous continuez d'en faire. Hein,
17: continue d'en faire. Je suis très heureuse. Je suis sur France Télévisions, qu'on connaît très bien sur notre radio ici. Mais il faut être costaud pour faire de la télévision. Il faut être armé. Voilà. Donc j'y ai vécu des grandes années merveilleuses. J'y ai aussi beaucoup connu certaines déconvenues. Et puis aujourd'hui, je suis très heureuse au magazine de la santé, Enquête de santé, etc. Parce que c'est une équipe bienveillante et c'est de la télé que j'aime, j'ai choisi. Mais voilà, il y a eu des souvenirs. Mais comme dans tous les métiers, ça dépend des patrons, ça dépend des collègues, ça dépend du sujet.
16: Ouais.
17: Mais j'ai de la chance déjà d'avoir du boulot.
16: Alors, le théâtre vous emmène un peu partout en France.
17: Ouais.
16: Alors c'est difficile quand on est comédien ou comédienne parce qu'on s'arrête le temps d'une soirée, on joue, on reste à peine, on repart le lendemain, des fois dans la nuit. Oui. Est-ce qu'il y a des endroits comme ça qui ont retenu votre attention et tiens, j'étais jamais venu dans cette ville et ça vous a peut-être même donné envie d'y revenir?
17: Vous avez trouvé ça idiot, mais Montpellier, je connaissais pas tant que ça.
16: Ah, c'est marrant. Retrouvée.
17: Mais oui, alors que franchement, ouais, c'est une énorme ville. J'ai adoré. J'ai joué en Corse. Ah là là, ça c'était fou. À Calvi, j'ai joué en plein air. Je me suis dit mais pourquoi j'habite pas là? Mon Dieu. Comme... Non mais c'est vrai quoi, coucou à nos amis corses, mais oh, quand même c'est beau. Hein. Oui, alors évidemment je me suis baladée dans le nord beaucoup, j'ai découvert l'Auvergne, enfin, alors c'est quand même l'avantage du théâtre, et puis bon, ce que j'aime le plus moi c'est goûter les plats locaux.
16: Alors, non, mais c'est
17: quand
16: intéressant
17: on est invité
16: parler.
17: Après au petit gueuleton, vous voyez.
16: Je vais vous poser une question qui va peut-être vous fâcher avec certains, c'est où est-ce qu'en France on mange le mieux?
17: Vous pouvez pas me demander ça.
16: Bah si, vous allez me dire la Bretagne, parce que...
17: Non, alors ça, honnêtement, chez nous, on bouffe pas bien du tout.
16: Vous pouvez pas dire
17: mais
16: ça.
17: Mais si, j'assume. Alors après, à part la complète miroir, et puis l'andouillette, ça va quand même pas très loin. Écoutez, on va pas se mentir, du côté du sud-ouest, pardon.
16: Ah oui, non, mais là, vous êtes dans le lourd, là, c'est le sud-ouest.
17: Bah oui, mais moi, j'aime les choses grasses.
16: C'est pas bodeur semi, quoi. Summer body, comment on dit? Summer body, c'est ça?
17: Summer body.
16: Ouais, enfin, c'est pas top, quoi.
17: Ah oui, mais qu'est-ce que c'est bon. Oh, le confit de canard.
16: Alors,
17: oh
16: je vais vous demander.
17: Oh, la bonne terrine. Oh là là, non, mais attendez. Moi, de toute façon, plus il y a de beurre, plus il y a de gras, plus je suis là.
16: Le beurre, c'est la Bretagne, la Normandie.
17: Oui, mais tout. Même là, beaucoup d'huile d'olive, tout ça. Moi, il faut qu'il y ait. Oh là
16: alors
17: là,
16: donc, vous aimez le sud de la France, l'huile d'olive.
17: J'adore le sud de la France.
16: La Provence.
17: Dans le sud-ouest, on y mange quand même sacrément alors, bien.
16: Sud-ouest, ok. Et sud Méditerranée, vous voyez.
17: Aussi, bien sûr.
16: Marseille, Avignon.
17: Avignon, je connais
16: le
17: moins.
16: Luberon.
17: Le Luberon. Oh, j'ai découvert une ville, tiens, Vience. Alors, s'il y a des copains là qui nous écoutent de Vience, mon Dieu,
16: c'est où,
17: que
16: dans le Vaucluse,
17: dans le Luberon.
16: Dans le Luberon.
17: Oh, que c'est beau. Si vous avez qu'est-ce une petite baraque pas chère à vendre.
16: Et qu'est-ce qui est beau, racontez-moi.
17: Mais ces espèces de petites ruelles qui sentent l'histoire, qui ont encore le goût du médiéval, là, où on s'y perd, avec ces espèces de vignes, de lilas qui pendent, ces petits commerçants, ces petits cafés, vous savez, où le vent s'engouffre dans les espèces de, vous savez, le boulier, là, qui porte la porte, là. Oh, on dirait l'Italie, mais en mieux, parce que c'est la France. Hop. Oh,
16: et vous cherchez l'histoire, c'est marrant. Ça vous intéresse aussi de connaître un peu l'histoire des villes, des villages.
17: Bah,
16: vous parlez des ambiances médiévales.
17: Oui, on a quand même la chance d'être dans un pays quand même où à chaque coin de rue, il y a une histoire, qu'elle soit ancrée dans cette époque médiévale, qu'elle soit ancrée même dans la révolution industrielle. Enfin, je vais faire la femme un peu chauvine, mais enfin la France, pardon.
16: Mais vous avez le droit.
17: Oh, on est quand même con. Non, mais moi je suis folle de
16: c'est
17: mon
16: le pays.
17: Pays
16: du fromage.
17: Hein. Mais non, mais je suis folle de mon pays. Tout est beau. Je veux dire que dans toutes les régions, on peut s'émerveiller. Enfin, je veux dire vraiment. Enfin.
16: Mais si on en regardait qu'une. Vous voyez, tout à l'heure, je
17: de
16: vous
17: région,
16: demandé. De... Bah oui, parce que tout à l'heure, je vous ai demandé de fermer les yeux. Alors, oubliez la Bretagne.
17: Eh ben, le Luberon.
16: Moi, vous pourriez vivre, c'est ce que vous avez dit d'ailleurs.
17: Oui, je pourrais. J'ai eu des moments dans le Luberon. Je pense à cette petite ville qui m'est revenue comme ça, comme un, vous savez, comme un coup de soleil. J'ai vécu des moments. J'étais un peu émue des couchers de soleil à se damner. J'ai trouvé qu'il y avait une douceur de vivre. Alors je sais que c'est hors de prix, mais bon.
16: Le plus beau coucher de soleil, c'est Luberon. Il y en a un autre qui vous vient comme ça à l'esprit? Un autre endroit?
17: Moi, j'aime bien Bergerac aussi. Non mais attendez, me lancez pas.
16: L'émission s'arrête à 21h, mais ça y est, elle est partie.
17: Mais moi, je vais passer 4 heures.
16: C'est génial, mais c'est génial.
17: Et puis bon, il y a le rugby, quoi. Il y a tout ça, je me lève.
16: Alors voilà,
17: vous me lancez.
16: Mais oui, mais on va parler.
17: Et puis il y a Toulouse.
16: Non mais si, il y a le rugby. Non, mais évidemment, vous parlez. Vous avez parlé de l'Auvergne aussi tout à l'heure.
17: Là, tout est en train de défiler. Je pense à des matchs de rugby. Quand je suis partie, je pense à Dax. Il y avait les férias il n'y a pas longtemps où j'ai eu la chance d'être invitée. Je voudrais les embrasser, leur faire des câlins parce que j'y ai vécu des soirées merveilleuses. Qu'est-ce que c'est chouette la France. Oh, j'adore votre émission.
16: Bon, super. Et ça tombe bien, elle n'est pas finie. Restez ici. Edora Malagré, j'ai une question. Est-ce que vous êtes déjà retrouvée en loose comme ça, manger toute seule un soir sans oser aller parler aux gens qui sont autour de vous?
17: C'est les gens qui ne voulaient pas venir me parler.
16: C'est vrai. Dis ça parce que nouveau rendez-vous avec Robin Bernot. Ça marche, qu'en pensez-vous? On a décidé de vous donner la parole et d'aller à votre rencontre. Alors, si vous êtes, justement, c'est la situation, déjà retrouvée seule un midi ou un soir dans un restaurant, alors que ce soit dans un bar ou un camping, et ben à ce moment-là, c'est vrai, on n'ose pas forcément aller vers un groupe d'amis qui se connaît déjà. Deux collègues, Enora et amis, ont eu une idée. ça marche. Écoutez le reportage et vous avec Robin Bernou.
9: Imaginez une application pour faire de nouvelles rencontres amicales juste autour de vous.
14: J'ai beaucoup voyagé aussi moi à l'étranger. J'utilisais une application similaire. Ça m'a permis de me faire des amis pour la soirée que j'ai retrouvée ensuite.
9: À Perpignan, Clément Alès a co-créé l'application Link Us que l'on pourrait traduire par connectons-nous, ce lien entre nous. Et l'idée est toute simple, créer du lien là où les gens sont déjà réunis mais pas forcément ensemble.
15: Ça s'adresse par exemple à des lieux de vie comme les bars, les boîtes de nuit, les campings, donc vraiment des lieux de vie de façon générale.
9: Mais alors, comment ça marche? Voici les explications de Clément à John Bourgeois d'ici Roussillon.
15: Alors c'est très simple, déjà bon, vous vous inscrivez et puis après c'est un peu comme un réseau social localisé dans un lieu. Par exemple, vous êtes proche d'un bar partenaire, vous allez être géolocalisé à l'intérieur, vous souhaitez rentrer dans le lieu et là vous allez voir les personnes qui sont connectées en même temps que vous, vous pouvez discuter avec eux via des chats éphémères.
9: Alors ici, à Perpignan, ça marche, mais vous, qu'en pensez-vous?
18: Comme moi, je voyage tout le temps, je suis souvent seul justement, c'est même le problème.
9: Pour Ludovic, la quarantaine, c'est une excellente idée. Bon, faut dire que Ludo, dans le train, aux yeux des autres voyageurs, c'est un peu un ovni.
18: Les gens, des fois, sont surpris quand je leur dis bonjour. Ils sont surpris, ils me regardent étonnés, alors que c'est la base de se regarder, droit dans les yeux, se dire bonjour.
9: Jeanne, elle, semble un petit peu plus mitigée.
19: C'est une tentative de recréer du lien entre les gens, mais c'est triste qu'on ait besoin d'une application pour le faire. Parce qu'on a juste à se regarder et à se parler. Je pense que si on veut, ça marche.
9: Oui, sur le principe, je suis d'accord. Mais encore faut-il oser. Et ça, ce n'est pas une évidence pour tout le monde.
14: Je pense qu'il y a des personnalités plus timides que d'autres. Et en tout cas, pour les personnes qui sont plus timides, je pense que c'est bien.
9: Aujourd'hui à Perpignan et désormais aussi à Toulouse, l'application Link Us, L-I-N-K-U-S, gratuite et téléchargeable sur toutes les plateformes, annonce avoir déjà créé plus de 50 000 connexions.
16: Eh ben, c'est pas mal ça, hein, Robin Bernou. Vous avez déjà créé comme ça, ou eu envie de créer une application, mettre en place quelque chose qui pourrait être utile aux autres?
17: J'avais fait la première application féministe, figurez-vous, avec une amie qui s'appelait la Woman Friend Family, un nom anglais insupportable. Peut-être pour ça qu'elle n'a pas marché d'ailleurs. Parce que personne ne comprenait de quoi ça parlait.
16: Je ne parlais pas anglais de toute façon.
17: Je ne parlais pas anglais. Mais, la, mais l'intention était noble. Et puis voilà. Fin d'anecdote.
16: Vous prenez quand vous avez une fin d'anecdote,
17: c'est aussi. C'est très court.
16: J'espère que vous passez une belle soirée en tous les cas avec nous sur ici. Restez avec nous. Il reste encore quelques minutes pour profiter du parcours d'Enora Malagré, notre invitée jusqu'à 21h dans cette nouvelle émission. Vous avez retenu le nom, hein?
17: La mienne ou la vôtre?
16: Non, la mienne.
17: Il n'y a pas de Paris dans la vie.
16: Génial, on vous doit bien ça.
17: J'adore, Enora. Merci.
16: Ça, c'est là votre abidi.
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16: Non, il y a Clara Luciani aussi, elle qui vient du sud de la France, de la Provence, non loin d'Aix-en-Provence. La voici avec la grenade.

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2: Jusqu'à 21h, et donc encore pour quelques minutes, on se rend compte qu'ici, ça marche un peu partout en France et qu'il n'y a pas que Paris dans la vie. C'est le titre de ce nouveau rendez-vous avec notre invitée Nora Malagré, qui partage depuis déjà maintenant presque une heure les lieux qui ont façonné son existence. Et Nora, qui était avec nous, je le disais, encore pour quelques minutes. Alors, je vais aller un tout petit peu plus dans le perso à présent, même si franchement, vous nous avez confié plein d'endroits, plein de vies que vous aimez.
3: C'est un peu pipelette, pardonnez-moi.
2: Mais vous vivez où aujourd'hui ?
3: À Saint-Ouen, dans le 93.
2: Le code de l'interphone. Non, vous êtes en région parisienne, du coup.
3: Absolument. Non, mais Saint-Ouen, ouais. C'est une ville qui me ressemble beaucoup. Je suis très, très attachée à ma ville. Je suis très proche du maire de ma ville.
2: Mais vous, oui.
3: Voilà, je fais des choses localement. Je suis investie, comme on dit.
2: Ouais.
3: Et je ne me verrais pas vivre intramuros à Paris. J'ai besoin d'être encore dans cette espèce d'ambiance banlieusarde.
2: Oui, voilà, c'est ça. Je rappelle que ouais. Voilà, vous êtes provinciale. Vous
3: oui,
2: êtes
3: oui.
2: De Bretagne, et c'est presque quelque chose qui vous plaît finalement de
3: oui,
2: rester.
3: Oui, c'est dans mon ADN, je crois vraiment. Ouais. Je ne suis pas parisienne. Et
2: ça
3: je
2: ressemble
3: le
2: à quoi Saint-Ouen, pardonnez-moi, mais.
3: À rien.
2: Ah non, vous pouvez pas me dire ça.
3: Non, non, Saint-Ouen, c'est sublime. Il y a ce marché, vous savez, ce marché aux puces qui a fait vraiment les grandes heures et qui continue de les faire de notre chère ville. Alors, c'est un petit peu en train d'évoluer, mais il y a aussi un vieux Saint-Ouen avec des rues un peu pavées, des pavillons. Et puis, il y a effectivement des logements sociaux aussi. En fait, elle est un peu... Elle est atypique, cette ville. Et puis surtout, les gens s'y mélangent, les générations se mélangent, et c'est ce qui m'y plaît.
2: Est-ce qu'il y a un lieu où vous aimez vous ressourcer en France ? Ou le lieu qui, en tous les cas, va vous apaiser ?
3: Alors, c'est un peu basique ce que je vais dire, mais il faut que je voie la mer, où qu'elle soit. Vous voyez ?
2: Où qu'elle soit.
3: Où qu'elle soit. Ça peut être la Méditerranée, peu importe, la Manche, peu importe. Mais en fait, moi, j'ai vraiment besoin de ça. Ouais. Je suis... voilà, je le dis, je croyante, une certaine religion, et je prie devant la mer, je me recentre, ça me fait beaucoup de bien d'être seule. Un petit côté un peu Chateaubriand, vous voyez, un peu dépressive. Non, je plaisante.
2: Pas de problème. J'ai une question à Ardisson.
3: Voilà.
2: Si vous pouviez emmener votre vous de 20 ans dans un endroit que vous aimeriez aujourd'hui, qui vous plairait aujourd'hui, où est-ce que vous l'emmèneriez ? C'est pas facile à conjuguer tout ça. Où est-ce que vous l'emmèneriez ?
3: Je l'emmènerais là où elle rêvait d'aller et elle avait pas assez de sous à 20 ans, je l'emmènerais à Biarritz.
2: Pourquoi ?
3: Parce qu'à l'époque, je trouvais que c'était vraiment une ville de riches. Pardon, je suis complètement privée. Je me souviens de pas avoir les ronds, pas avoir l'argent, pardonnez-moi, pour prendre ce fameux billet pour aller à Biarritz, pour aller reluquer. C'est horrible ce que je dis.
2: Reluquer
3: les surfeurs, pardon.
2: Non, mais ça, on avance dans le temps, hein, au niveau de la soirée. Donc, vous pouvez y
3: c'est
2: aller,
3: moi,
2: Nora.
3: C'est extrêmement vulgaire. Ouais. En tout cas, donc, j'emmènerai cette jeune femme
2: vous alliez
3: de 20
2: voir
3: ans
2: des surfeurs,
3: à Biarritz.
2: Parce qu'ils
3: aller.
2: Étaient beaux. Mais dites-le.
3: Voilà,
2: à un
3: parce qu'ils
2: donné.
3: Étaient beaux.
2: Voilà.
3: Et qu'ils avaient des jolies planches.
2: Voilà.
3: Et que j'étais amoureuse de Kelly Slater à l'époque. Voilà. Donc, je l'emmènerai à Biarritz, cette petite.
2: Pas du tout pour aller à Guettari ou aller déguster du piment d'Espelette.
3: Non,
2: rien
3: non, Eric, je ne vous mentirai pas. Donc,
2: c'est
3: voilà.
2: Joli, Saint-Jean-de-Luz. C'est pas très loin aussi.
3: C'est très beau. C'est presque plus beau. Mais en tout cas, je l'emmènerai à Biarritz.
2: Si vous pouviez vous tatouer le nom d'une ville, je crois que vous avez un tatouage d'ailleurs.
3: J'en ai plusieurs, ouais. Pas des plus jolis, hein, on va pas se mentir, c'est plutôt un échec. Je me tape. Non, mais voilà. Erreur de jeunesse. Non, mais.
2: Ah, ça peut arriver, ça.
3: Voilà, si vous êtes très jeune, ne le faites pas. Ou très peu. Et
2: un lieu ou un paysage que vous pourriez vous tatouer ?
3: Bah, je me tatouerais Concarneau, la ville close.
2: Mais genre une encre
3: Non, alors j'ai tenté une encre,
2: ah bah
3: et puis
2: oui,
3: ça a été un échec, c'est devenu un cintre.
2: Pardon, mais je confirme. Je le vois sous les yeux.
3: On va peut-être vous mettre la photo quand même sur le site.
2: Ouais, tiens, regardez, parce que l'émission est filmée, il y a des images, donc vous pouvez. Voilà, ça, on voit bien.
3: Ça fait atroce.
2: Bah, c'est un cintre, quoi.
3: Si vous avez 20 ans, vraiment, encore une fois, ne le faites pas. Non, non, je me tatouerais la ville close, là, comme ça, en Popeye, sur le. Comment ça s'appelle ça ? L'épaule, finalement.
2: Bah oui, le l'omoplate, quoi. Non, c'est pas l'omoplate,
3: c'est derrière.
2: Oui, c'est moi, c'est derrière.
3: C'est la rentrée.
2: Voilà, c'est le problème un petit peu avec mon corps. Alors que vous n'avez pas de problème avec votre corps.
3: Non.
2: Attention, cette phrase ne la sortez pas du contexte. L'endroit où vous pourriez monter votre école de hula hoop. Parce qu'il paraît que c'est votre talent secret
3: oui.
2: Caché.
3: Alors, j'ai été très faux. Longtemps, absolument, Eric, vous êtes très bien renseigné. Ça, c'est fou, peu de personnes le savent.
2: Vous feriez ça où ? Si vous deviez donner un cours en plein air de hula hoop.
3: Oh, bah, Saint-Ouen, dans mon petit 93.
2: D'accord.
3: Près de la mairie.
2: Alors, on a évoqué, pour ceux qui nous rejoignent et qui n'étaient pas là, des chansons tristes.
3: Oui.
2: Je sais que vous adorez les chansons tristes, que
3: oui.
2: Vous avez été bercé, que vous.
3: Ça me fait pas peur.
2: Vous faites mal à la tête, parce que vous adorez écouter des chansons tristes, notamment le dimanche, sur votre canapé. Dans quel endroit, selon vous, en extérieur, on pourrait écouter ça ?
3: Oh, mon Dieu. Radiohead. Oh là là.
2: Vous adorez, hein.
3: Je suis allée jusqu'à Berlin pour aller les voir, c'est vous dire. Bah, ça s'écoute quand même dans sa chambre en regardant le plafond, hein.
2: Ah ouais?
3: Ouais, un peu seul. Non, mais sinon, non, ça. Alors.
2: Au bord d'une falaise? Allez, trop tard! Surtout pas.
3: Oh, la tombe,
2: faites pas ce qu'on dit. Faites pas ce qu'on dit.
3: Non, mais on peut. Non, mais en fait, c'est beau, c'est mélancolique, mais c'est beau. Oh, ça peut se regarder sur un banc, dans une. En fait, ce que j'aime bien, sur n'importe quelle grande place. Si vous avez une grande place à côté de chez vous,
2: Place de la Comédie ou Paris de Montpellier.
3: Place de la Comédie, par exemple, où je pensais à Bordeaux. Vous savez, il y a cette espèce de miroir par terre. Là,
2: oui.
3: Comment ça, et ben, vous regardez les gens passer. Et puis vous faites un petit bilan de votre vie.
2: Enora Malagré, votre invitée jusqu'à 21h, c'est sur Ici.
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2: Il n'y a pas que Paris dans la vie à réécouter et à partager sur le site de votre radio, ici.fr. Et puis les rendez-vous aussi de Benoît Prospero, Catherine Quicandon, Robin Bernot, qui nous accompagnent autour des belles initiatives et tout ce qui se passe sur vos radios ici. Et Nora, alors on s'est bien baladé.
3: Ouais.
2: On va peut-être le faire encore un instant, mais on va se faire un petit instant promo, vous et moi.
3: Oh, alors, c'est très charmant
2: de
3: votre part.
2: La promo déjà, enfin, c'est pas la promo, c'est-à-dire que nous on est tellement contents que vous soyez avec
3: merci,
2: nous depuis
3: merci,
2: aujourd'hui.
3: Eric, c'est très gentil.
2: Depuis ce 31 août. Demain, c'est la rentrée officielle,
3: ouais.
2: La rentrée scolaire, entre
3: ouais.
2: Des classes. Et Nora, désormais, chaque jour, 12h, 13h, redonnez-nous le nom de l'émission, Enora.
3: On vous doit bien ça.
2: Alors, qu'est-ce que vous nous devez? S'il vous plaît. Je veux savoir.
3: Bah déjà, on vous donne des sous et ça, c'est plutôt pas mal. En
2: alors,
3: fait,
2: je vais écouter tous les jours.
3: Voilà, hein, je vous connais, Eric. Non,
2: oui.
3: Non, mais on va vous donner des solutions en fait, très concrètes pour vous faciliter la vie. En fait, des bons plans pour économiser, pour gagner de l'argent, pour mieux consommer, mais aussi en fait, mieux vivre. Parce qu'on a, alors, Valère Correa, que vous connaissez très bien dans la radio ici.
2: Par ici, les
3: économies. Voilà, Aude Razo. J'ai ramené mon amie Elsa Volin, qui va nous dire comment mieux vivre quand on est une femme après 50 ans. Nous avons Gérald Kierzek, que vous connaissez, qui est
2: Docteur
3: un éminent
2: qui
3: médecin, exactement, qui va nous donner aussi des bons plans pour mieux vivre, vivre plus longtemps. Et puis, j'ai ramené dans la bande Pierre Fabien, que vous connaissez aussi très bien.
2: Le veto,
3: parce que c'est très important aussi, nos petits compagnons à poil, ou sans d'ailleurs, ou à plume. Donc, c'est vraiment une émission vraiment pour mieux vivre. On n'est pas prétentieux, mais on estime que on vous doit bien ça, justement.
2: C'est bon conseil. Ça vous plaît? Est-ce que ça correspond, j'imagine, à votre personnalité de rendre service, de se sentir utile dans votre vie de tous les jours, ce que vous allez faire à la radio?
3: Ouais, j'essaie. Là. Je trouve que j'ai eu beaucoup de chance dans la vie. Donc, la moindre des choses, c'est de rendre un peu tout ce que moi j'ai eu à nos chères auditrices et nos chers auditeurs. Et puis, ce que j'adore dans cette radio, c'est que voilà, on est partout en France. Mmh. Et donc, on va aussi accueillir, hein, c'est quand même le but de l'émission, un maximum d'auditeurs qui vont nous parler de leurs problématiques. Et vu la bande que j'ai, on aura forcément des réponses à leur apporter.
2: Je crois qu'il y aura des cadeaux aussi, hein. Vous allez gâter les
3: bien
2: auditeurs
3: sûr.
2: D'ici.
3: Il ne manquerait plus que ça, parce qu'on leur doit bien ça quand même.
2: En termes de pouvoir d'achat, on va être pas mal avec vous.
3: Voilà, ça va donner de l'oseille. Ça va
2: bien
3: donner
2: ça.
3: Des sous.
2: Et c'est tout ce que j'aime. Alors la radio, 12h, 13h avec la bande, donc
3: ouais.
2: Rendez-vous dès demain déjà pour la deuxième. La télé...
3: Magazine de la santé, enquête de santé. Je suis médecin, je ne peux pas mieux vous dire. Non.
2: C'est vrai?
3: Non mais voilà, toujours sur France Télévisions, France 5.
2: Il y a un lien avec papa là? Non mais vous avez fait le rapprochement, parce qu'il est du milieu.
3: Évidemment, évidemment. Et puis surtout, pardon, c'est l'instant un peu, mais j'ai été très malade, je le suis toujours, j'ai de l'endométriose, donc j'ai été très abonnée en fait à différents médecins, donc au bout d'un moment, on a l'impression d'être un peu spécialiste.
2: C'est ce qu'on s'est dit avant le début d'émission,
3: vous et moi. C'est ce qu'on s'est dit
2: en
3: antenne, vous et moi, parce que vous êtes totalement hypochondriaque.
2: Ah voilà, on va se l'avouer, on est un chouillet hypochondriaque. Je sais pas qui est le plus fort des deux, mais...
3: Voilà. Et puis aussi le théâtre, qui me permettra avec cette nouvelle pièce, Les Amazones, d'être partout en France et de pouvoir venir à la rencontre, je l'espère, de nos auditrices et nos auditeurs, histoire de faire un coucou, et ce qui nous permettra de faire l'émission vous doit bien ça.
2: Ça, c'est bien, sur place.
3: Sur place.
2: Donc en France.
3: Voilà,
2: c'est quoi,
3: chez nos copains. Les Amazones, c'est un boulevard, c'est trois copines qui se rebellent contre les hommes, et qui en fait, finalement, au fond, les aiment bien. Mais je reprends
2: ce
3: le
2: qui
3: rôle
2: est votre
3: mythique.
2: Cas.
3: Ce qui est complètement mon cas, je reprends le rôle mythique qui avait été créé par quand même Chantal Latsou, excusez-moi du peu.
2: C'est génial.
3: Donc voilà, non, une année riche, surtout qui va me permettre, parce qu'il n'y a pas que Paris dans la vie,
2: oui.
3: N'est-ce pas, d'aller sur
2: oh,
3: les routes de France.
2: Retenu. On vous doit bien ça, hein. Dites-moi, Enora, le 3 mars de cette année, c'est France 5 hein, qui a diffusé votre documentaire. Pourquoi t'as pas d'enfant,
3: ouais.
2: Vous voulez en dire un mot? On peut encore le revoir,
3: on
2: ce
3: peut encore le voir sur la plateforme de France Télé. Je n'ai pas pu avoir d'enfant. Il y a aussi des femmes qui décident de ne pas en avoir. Et l'idée de ce documentaire, c'est de déculpabiliser tout ça. Et de se dire que même quand on n'a pas d'enfant, on est tout aussi valable et on a aussi des choses à transmettre dans la vie. Voilà.
2: Un mot sur le planning familial, ça vous tenait à cœur?
3: Merci beaucoup, Eric, de me faire cette passe décisive. Le planning familial, vous vous savez, il y en a partout en France. Je suis marraine de planning familial depuis plus de 20 ans. C'est très important, ça peut vous aider en cas de problème

0: Moi, d'aller sur un téléski pour chanter quand te reverrai-je. Comme dans le film, ouais. Les bronzés font du ski, ouais, ça me plairait bien, moi.
1: Il est un peu la loose comme moi. merci beaucoup, Enora Malgré.
0: Merci pour votre invitation,
1: merci sérieusement, Enora, d'avoir été notre invitée.
0: Trop sympa.
1: On va se dire tu à la fin parce qu'on se dit tu dans la vie.
0: Ouais,
1: je te souhaite vraiment tout le meilleur pour ton émission avec ta bande dès demain. Et puis, l'émission Il n'y a pas de Paris dans la vie se retrouve sur ici.fr. D'autres invités issus de la société civile dès demain, d'autres personnalités, d'autres voyages donc à découvrir chaque soir. Salut Enora et merci.
0: Salut Eric.
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1: Non, il y a de la musique également avec Rock You Baby, George McRae. Excellente soirée sur ICI.

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1: Passez une excellente soirée dans un instant, Laurent Petit-Guillaume, pour 100% 80. Demain, ciao, il est 21h. Bonsoir à tous, c'est l'heure de remonter le temps et ce sera comme ça tous les soirs, direction les années 80, ça se passe en musique et ça commence comme ça.

0: C'était France Gall avec Tout pour la musique.
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0: Une chanson de Michel Berger pour France Gall, évidemment, et c'est encore une fois pour le plus célèbre couple de la chanson française des années 80, un énorme succès. Tiens d'ailleurs, si vous avez envie de retrouver leur plus grand tube, la tournée hommage débute le 24 septembre prochain à Jouer les Tours. Alors pour les incarner, deux artistes, Sandra Battini et Philippe Taillefer, il y a des dates jusqu'en octobre 2027. On avance d'une année, 1982, un prénom fait le tour du monde des hit-parades, Rosanna, mis à l'honneur par Toto.

Sandy Stevens, c'était « J'ai faim de toi ». Ah, dans les années 80, on osait tout. La preuve, ce « J'ai faim de toi ». À l'origine, c'est la musique d'une pub pour des yaourts, enregistrée par une choriste britannique, Sandy Stevens. Devant l'engouement du public, les auteurs-compositeurs en font une chanson. Résultat, numéro 1 du top 50. Pour l'anecdote, Sandy Stevens devient la première interprète britannique à se classer numéro 1 du top depuis sa création en 84. Être numéro 1, c'est un grand classique dans le parcours de Jean-Jacques Goldman. En 88, c'était avec « Il suffira d'un signe ».

0: commencer cette émission avec le plus célèbre couple des années 80, France Gall, Michel Berger. Mais on n'oublie pas Muriel Moreno et Daniel Chenevez. Le groupe Niagara, lui aussi, nous a offert une belle collection de tubes inoubliables entre 85 et 92, année de leur dernier album. Perso, moi j'étais fan. La suite, ce sera entre autres avec Richard Marx, Right Here Waiting.
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0: Taxi Girl, c'était Chercher le garçon. 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
0: Si vous avez acheté ce tube à l'époque, c'était un 45 tours en vinyle et ça veut dire que vous étiez déjà en âge de faire du shopping en 1980. Eh oui, Taxi Girl, un groupe mythique de ces années-là qui malheureusement ne passa pas le cap des 4 albums mais qui reste encore une référence pour beaucoup de groupes actuels. Allez, on passe la frontière, on replonge dans la pop italienne. Tout de suite, Ricky e Poveri, Sarà perché ti amo.

Who's That Girl? Évidemment, c'était Madonna. Écrite pour la bande originale du film du même titre, c'est en 1987 son sixième numéro 1 aux États-Unis et un peu partout dans le monde d'ailleurs. C'est la première artiste à accumuler un tel score dans les années 80. Bon, à cette époque-là, elle est déjà une star. Hein. Et 40 ans plus tard, elle est encore aujourd'hui toujours numéro 1. Son dernier album a cartonné partout de star, elle est devenue légende. Lui aussi, il est devenu une légende de la chanson française. Hélas, parti rejoindre les étoiles, Gérard Blanc, du Soleil dans la Nuit.

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1: Belle fin de soirée à tous. Dans un instant, c'est 100% chanson française. Je vous donne rendez-vous demain, même endroit, même heure. 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
1: Dans le titre Tout pour moi, le cri du cœur de Clara Luciani est adressé à un petit garçon qui a bouleversé sa vie.
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1: En 2024, Clara Luciani signe son grand retour avec un titre qui brille comme une boule à facettes, Tout pour moi. Mais derrière ce refrain ultra efficace se cache une révolution intime. Ce morceau est le premier chapitre de son troisième album, Mon sang. Et l'heureux événement qui a tout changé, c'est la naissance de son fils. Pour lui, elle a troqué la mélancolie contre une déclaration d'amour absolue.

0: C'est là tout le génie de Clara Luciani. Réussir à transformer le thème universel de la maternité en un tube pop irrésistible qui nous donne envie de danser.
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3: L'amour à la plage, le tube le plus insouciant des années 80, est né pour nous faire oublier une année absolument catastrophique.
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3: En 1986, on parle de Tchernobyl, de l'épidémie du sida et la France pleure Coluche. C'est dans ce climat anxiogène que déboule le duo Niagara. Avec l'amour à la plage, les Rennais cassent les codes. Ils nous offrent un tube entre mambo et pop kitsch, porté par un clip aux allures de vidéo amateur. Même la chaîne américaine MTV tombe sous le charme de cette French Touch et les diffuse en boucle.

0: mais derrière la légèreté, le duo rêve de rock. Il finira par se séparer en 1993 avec quelques autres tubes à son actif.
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0: chanson française préférée. Jérémy Frérot, J'ai la mer, la chanson préférée de M. Pokora.
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0: C'est un titre qui m'a particulièrement touché, j'espère qu'il vous a touché aussi.
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2: Aujourd'hui, c'est dans le nord des Deux-Sèvres que je vous propose de me suivre. On va tester la confiture. On va même fabriquer de la confiture avec les champions du monde confituriers 2025, Guy et Colette. Ils vont nous présenter un petit peu leur façon de faire. Je vous propose de me suivre. Bonjour.
3: Bonjour.
2: Merci à tous les deux de nous recevoir ici. Vous êtes les champions du monde confituriers 2025. Rien que ça, ça veut dire que chez vous, forcément, on va se régaler.
3: Oui, on devrait, oui. Normalement, avec ce titre-là, c'est la moindre des choses.
2: Bon, on va découvrir comment vous faites de la confiture. Surtout que ce n'est pas des confitures qu'on retrouve dans les magasins, des trucs classiques, quoi. Il y a des petites choses en plus, quoi.
3: Il n'y a rien à voir, puisque déjà, nous cultivons tous nos fruits, hormis les oranges et les citrons. Donc nous, évidemment, quand on a pu, on ne fait plus. On travaille qu'avec notre propre produit.
2: Bon, on va aller découvrir comment on fait une bonne confiture. On va, je crois, enfiler une tenue et on part dans les ateliers. Donc là, on vient de rentrer dans le cœur de votre atelier. C'est ici que vous fabriquez les confitures.
4: C'est ici que je fabrique mes confitures, les sirops, toute notre production, en fin de compte. Donc, on va commencer une confiture de fraises à laquelle on va y ajouter notre poivre de Sichuan.
2: Ok, très bien.
4: Ces fruits ont été mis hier soir avec le sucre,
2: okay,
4: toute la nuit. Et le poivre également, il a été mis dans un tout petit peu d'eau tiédie à 70 degrés. Voilà. Maintenant, on va mettre les fruits dans la bassine en cuivre.
2: Ok, donc ça, on va commencer par
4: on
2: mettre
4: va commencer
2: ça dans
4: par
2: la bassine
4: ça
2: en cuivre. Et là, on mélange. Là, vous allez laisser cuire pendant combien de temps, grosso modo ?
4: 30 minutes.
2: 30 minutes, ok.
4: Pendant ce temps-là, on va mettre les pots vides,
2: okay,
4: à stériliser. Ils sont prêts, on n'a plus qu'à mettre l'eau.
2: D'accord. Là, on arrive dans la toute dernière étape.
4: Oui, bon, la dernière étape. Confiture, elle a bien bouilli de tous les côtés de la bassine. Alors, je crois que c'est bon. Voilà, vous voyez le petit frissonnement, ça y est. C'est presque terminé et qu'on va pouvoir, on est tout près du but pour la goûter.
2: C'est le meilleur moment, ça.
4: Bah, oui, hein. On va pouvoir mettre dans les pots.
2: Et là, vous allez mettre combien, du coup ?
4: Là, je vais mettre 220 grammes.
2: Ok.
4: À vous l'honneur.
2: On le met, hop, dans
4: dedans,
2: le pot.
4: Dedans, voilà. Ouais. Bien brasser à chaque fois pour que vous trouviez des morceaux et du jus. Voilà, très bien. Voilà, c'est bon.
2: Et alors, le verdict ?
4: Voilà, verdict, allez-y. 225,93. Vous êtes pas mal. C'est bien. C'est très, très bien.
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5: J'avais déjà des mondes imaginaires. J'aimais pas le foot, j'aimais pas le vélo, j'étais pas un enfant d'extérieur non plus. Tout le temps à dessiner, donc c'était vraiment mon moyen d'expression et d'évasion.
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6: Dès qu'on le rencontre, Sylvain a sur la tête un chapeau ou une casquette noire, comme son vernis à ongles d'ailleurs. Son nom d'artiste, c'est Sia. Il m'accueille dans son atelier quartier Beaujardin à Tours. Forcément, il dessine, même quand il est en train de parler et de raconter ses souvenirs.
5: C'était un rêve hypothétique. Moi, je voyais à l'époque, dans les années 80-90, il y avait beaucoup d'affiches et de couvertures de romans qui étaient peints à la main, donc ça me donnait envie, mais j'imaginais pas vraiment que ça soit un métier quand on est petit. Après, il y avait Cabu, qui était au Club Dorothée, qui dessinait en direct. Là, on a un peu plus percuté que ça pouvait être un métier. À mon compte, ça fait qu'une quinzaine d'années que je fais ça. Il a fallu, une fois, au Saltimbanque de Véretz, c'était la troupe de théâtre à l'époque, j'avais proposé ça comme animation aussi pour gagner un peu de sous. À l'époque où je débutais, sans penser que ça allait devenir une activité. Mais là, je proposais aux clients pendant l'entracte du théâtre. C'est pas de la caricature vraiment déformée. Moi, j'appelle ça portrait BD, même si ça en fait un peu partie. C'est du dessin rapide. Mais voilà, j'essaye d'avoir un côté bienveillant et ressemblant. Je pense que c'est aussi ce qu'apprécient les gens. Surtout pour des entreprises ou des mariages, les gens, ils veulent un cadeau plutôt

0: plutôt correct. Il y a plein de gens qui me disent qu'ils l'encadrent après chez eux, à la maison.
1: Et plus réaliste finalement, parce que si on prend des traits physiques, moi j'ai plutôt des grandes dents. Tu m'as dessiné.
0: On va les faire, mais pas
1: voilà,
0: non plus.
1: Tu vas pas me faire des dents immenses.
0: Humoristique, peut-être sympathique, mais c'est pas non plus exagéré. Même quand j'ai fait un peu de BD étant ado, c'était plus les Marvel que les Gaston Lagaffe.
1: Sympathique, mais pas moqueur. Un dessinateur comme Sylvain est au cœur de moments intimes.
0: À l'été dernier, pour la foire, c'était un ami chanteur qui était déjà papa d'un petit de 3 ans, je crois. Sa compagne m'a contacté sans le prévenir qu'elle allait attendre un deuxième. Et quand ils sont venus me voir, donc on a préparé tout ça et j'ai fait le portrait. Et puis je rajoute une place. Alors j'imaginais, vu qu'il n'est pas encore né, mais j'ai imaginé le quatrième, le petit bébé. Alors au début, il tiquait, il ne comprenait pas trop. Tiens, c'est quoi? C'est un futur hypothétique deuxième enfant. Et là, sa femme a pu faire la déclaration grâce au dessin de dire bah non, tu vas être encore papa. On l'a répété 2-3 fois parce qu'il n'a pas compris tout de suite. Et c'est ça aussi qui me plaît dans le dessin, c'est le côté relationnel avec les gens, intime. Ça l'a touché, quoi. C'est marrant de pouvoir toucher les gens comme ça, avec juste un peu de couleur, un peu de dessin. On se dit qu'on sert à quelque chose. Hein.
1: Laissez-vous croquer par Sia, S-Y-A, un sacré coup de crayon, tout en émotion.
0: Avec le tampon. À juger.
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3: On peut encore partir à la chasse au trésor.
4: Oui.
3: On va partir à la recherche de pierres vieilles de 700 ans.
4: Exactement. Ces vieilles pierres s'appellent les bornes papales, chers amis. Direction donc Valgréas, au cœur de cette curiosité géographique, on va le dire. Un morceau de Vaucluse posé en plein milieu de la Drôme provençale, on en a déjà parlé. Ça s'appelle l'enclave des...
3: Papes.
4: Oui, bornes. Réponse.
3: Oh,
4: ouais, j'ai un petit peu bossé. Celle qui donc délimite, eh bien, ces bornes papales, celle qui délimite l'enclave, ce sont donc ces bornes papales. Alors, à quoi ça ressemble? Imaginez un grand bloc de pierre taillée, planté verticalement dans le sol, un bon 1,20 m à peu près, avec surtout des blasons, en fait, c'est ça qui est beau. Blasons sculptés, des armoiries, des seigneurs locaux, celle du comte à Venessin aussi, forcément, avec deux clés entrecroisées, symbole donc du pouvoir pontifical.
3: Ce sont donc de vraies frontières gravées dans la pierre, on peut dire.
4: Exactement. Ces bornes, elles datent du 14e et 15e siècle, elles ont été installées lors de plusieurs campagnes de bornage en 1324, 1414, 1457. Ben, c'était simple en fait, hein. Tout simplement, elles étaient là pour dire ici commence la terre des papes en pleine Drôme provençale. Petit rappel historique quand même, quand les papes s'installent à Avignon au début du 14e, ils cherchent en fait à sécuriser et à agrandir leur possession. Il y a un pape qui s'appelle Jean XXII qui achète Valgréas en fait et puis d'autres villages autour, mais le royaume de France bloque toute extension parce que bien sûr les papes ils voulaient aller encore plus loin, mais boum, non, la France bloque tout ça et résultat, on a donc une sorte d'enclave figée donc dans les frontières. Et donc, pour matérialiser tout ça, on plante donc des bornes solides, visibles et surtout, c'est indiscutable, quoi.
3: Alors, évidemment, la question, c'est de savoir si on peut encore les voir aujourd'hui, ces bornes.
4: C'est ça, c'était au 14e siècle quand même. On en a encore 22 en fait autour de Valgréas en place. Vous en avez déjà une devant l'office de tourisme, c'est la plus facile pour la voir. Ils l'ont mise là pour qu'on puisse voir à quoi ça ressemble. Mais ensuite, il faudra quand même un peu de perspicacité pour les trouver. On nous dit à l'office de tourisme que c'est un peu compliqué, c'est un peu difficile parce qu'elles sont un peu cachées en fait. Dans des chemins, dans des vignes, dans des champs, des bosquets. Heureusement, l'office de tourisme a bossé dessus de Valgréas, qui propose aujourd'hui donc un plan, en fait, d'un circuit pédestre de randonnée, franchement hyper simple, accessible, qui permet justement d'en découvrir plusieurs à pied, autour de 2-3 heures à peu près en famille. Ça peut faire une belle idée de sortie. On marche dans les paysages de la Drôme provençale tout en étant dans le Vaucluse. C'est ça aussi qui est fun. Et ces pierres sont là pour nous rappeler donc cette chasse au trésor grandeur nature autour de l'histoire donc de l'enclave des papes.
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1: À Dun-le-Palestel, vous êtes peut-être déjà passé par la Palette, un lieu social et culturel où on peut tout aussi bien avoir une aide administrative pour faire des papiers que découvrir un atelier cuisine. Mais c'était quoi ici avant ?
2: Laurence, je suis à l'atelier pâtisserie que Béatrice anime, très sympathique. Pour l'instant, je suis en train de faire mon coulis de framboise. Ici, c'est un cabinet dentaire. C'était le docteur Souverain qui a exercé ici pendant des années et des années. Et moi, j'étais une de ses patientes. J'étais gamine, hein, je me souviens. Et je venais ici, j'avais un appareil dentaire.
1: C'était ici, dans cette salle qui est en bas ?
2: Alors non, c'était à l'étage.
3: Béatrice Guimino.
1: La chef pâtissière. La Palette.
3: C'est un lieu social où on peut demander n'importe quoi. Le moindre papier, quand on a des problèmes, ils sont toujours là. Et au niveau animation, et tout.
4: Anna. Ici, on se rencontre, on se retrouve entre nous. Des fois, on s'est perdu de vue plus longtemps. Et on se retrouve autour d'une expo ou simplement autour d'un papier qu'on a besoin de faire imprimer. Donc du coup, ouais, c'est un espace aussi de rencontre, c'est ouvert à tout le monde.
1: Hélène.
5: J'ai habité dans le Palestel depuis 18 ans. Je suis une artiste ici, je connais le Palette bien. Et aussi, j'ai un petit souvenir d'une maison, une part de le Palette avant, c'est deux bâtiments séparés. Et une, c'est le dentiste et une, c'est une petite maison. Je connais les deux propriétaires. Une, c'est un couple, s'appelle Les et Jill Davis. C'est une couple anglaise. Et avant ça, c'est une dame, s'appelle, elle est française. C'est Madame Disbourret, Madeleine, gentille dame. Quand j'étais arrivée en France, elle est super gentille avec moi. Elle avait son maison dans l'après-midi. Elle offrait le biscuit, le boisson dans son cuisine. C'est une petite cuisine. C'est toujours existe le carrelage.
1: Ah oui, c'est vrai, il y a un magnifique carrelage dans la salle à côté de l'ancien cabinet de dentiste.
5: Oui, et ça, c'est le cuisine de Madeleine. Les deux familles, c'est vraiment adorable. Même bonnes énergies de son caractère qui toujours existe, j'ai trouvé dans le bâtiment de la Palette. Okay. C'est comme une deuxième maison pour moi. Aussi.
1: Dentiste, maison, puis lieu socio-culturel, les bonnes ondes ont traversé le temps à la Palette.
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6: Et bonjour. Ça va, vous allez bien ?
7: Ça va bien et vous ?
6: Allez, oui, ça va très bien, merci.
7: Bon, alors on est ici dans l'univers de l'Italie.
6: Voilà. C'est ça, Little Italy.
7: Voilà. Little Italy, ici, avenue de Grande-Bretagne à Perpignan.
6: Exactement, depuis 2010, je crois. Je suis installé depuis...
7: Vous comptez plus ?
6: Non, je compte plus. Les années sont passées assez vite.
7: Alors ça s'appelle Peperoncino.
6: Oui, ça s'appelle Peperoncino, parce que
7: Peperoncino... Ah, Peperoncino, voilà. Pardon. Voilà. Et alors ça, c'est le nom d'un petit légume.
6: Ça, c'est le nom de piment.
7: Alors, c'est très, très sympa chez vous. Hein. Ça sent bon l'Italie. On a d'un côté l'épicerie, Renato, avec des produits que vous ramenez d'Italie. Et de quelle région, précisément ?
6: L'importation de mes produits, c'est direct. J'importe directement mes produits. Pour ce qui concerne aussi les pâtes, le vin, l'huile d'olive et tout le reste. Donc, je mets l'accent, bien évidemment, sur ma région. Je suis napolitaine d'origine, donc sur la Campanie et sur le sud de l'Italie. Je néglige pas le nord. Il y a des régions comme la Lombardie, le Piémonte, l'Emilia-Romagne qui nous amènent des choses magnifiques. Rien que le jambon de Parme, le parmesan et tout ça.
7: Et alors là, justement, vous avez quoi sous la vitrine ?
6: Le gorgonzola mascarpone. Il y a le produit phare de ces derniers temps, que c'est ce que vous appelez en France le bajou de porc. C'est le guanciale di maiale. C'est ce produit avec lequel on fait la carbonara, vous savez, le fameux plat.
7: Un peu de lard.
6: Oui, c'est comme du lard, mais ça a une texture un peu différente, voilà.
7: Ça, c'est essentiel au carbonara.
6: Ah, c'est un must. Si vous n'avez pas ça... vous la faites pas, voilà. Et après les jambons, tout est à la coupe. Souvent, mes clients me sollicitent pour des plats de charcuterie composée. Disons, moi j'appelle ça la raclette à l'italienne, parce qu'ils me demandent des plats de charcuterie pour faire leur raclette. Et voilà.
7: Bon, vous avez un tablier, Renato, et pour voilà. cause, de l'autre côté, il y a votre cuisine.
6: Oui, donc ça, c'est ma petite cuisine. Elle est complètement ouverte. Le fait d'avoir la cuisine ouverte, c'est un concept tout à fait italien et surtout de chez moi.
7: C'est ça les peperoncino?
6: Oui.
7: Vous allez mettre dans quel plat?
6: Ça, on les met un peu de partout. Hein. Franchement, on les utilise un peu de partout. Notamment, il y a des pâtes qu'on fait, la pasta aglio, olio et peperoncino. C'est la plus simple des recettes de pâtes. Juste un fil d'huile d'olive, de l'ail et del peperoncino, comme ça, que vous pouvez aussi casser avec vos mains. Et voilà, sa sauce est prête, on passe à table.
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8: Pierre s'installe pour les astuces de sa mamama. Bonjour Pierre.
9: Guten Morgen Hubert und salut Bissam.
8: Info pour celles et ceux qui viennent de découvrir peut-être une rayure sur un de leurs meubles.
9: Hop là, je vais d'en passer. Bah oui, ça arrive, hein. Une dent de chien, une griffe de chat, un jouet de bébé. Les roues des camions en plastique, ça laisse des traces des fois. Bon, un petit choc, ça peut parfois abîmer vos meubles préférés, mais ma mamama m'a rassuré. Elle m'a dit d'acheter des noix. Alors c'est pas parce que je porte le même patronyme que j'en fais la promotion, mais le cerneau de noix est riche en huile et graisse naturelle. Mais c'est l'intérieur de la noix, calme. N'y allez pas avec la coquille pour frotter sur le meuble, ça va empirer les choses. Vous frottez le cerneau directement sur la rayure en allant dans le sens du grain du bois. Bon, vous faut un peu frotter, hein.
8: Vous frottez longtemps. Un petit peu quand même.
9: Voilà, faut que l'huile sorte. Et il faut laisser agir l'huile pendant environ 5 à 10 minutes pour qu'elle pénètre le bois. L'huile libérée va dans la rayure, ça aide à nourrir le bois sec qui est exposé par la rayure. Et surtout, les pigments naturels de la noix vont aider à teindre la rayure. Et ça va mieux correspondre à la couleur du bois qui l'environne, ça la rend beaucoup moins visible, cette rayure. Ensuite, vous laissez agir, vous essuyez l'excès d'huile avec un chiffon doux et propre, n'y allez pas avec le côté vert de l'éponge, Gal, et vous lustrez légèrement la zone. Alors ça fonctionne beaucoup mieux sur les rayures peu profondes et sur les bois dont la couleur est proche de celle du cerneau de noix, donc un brun assez clair. Les meubles verts ou rouges, vous oubliez.
8: Oui, bah, bah.
9: Merci ma maman.
8: Oui.
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1: Circuit court aujourd'hui à Mours-Saint-Eusèbe dans la Drôme des Collines avec Emma Boissieu.
2: On a une boutique à Mours-Saint-Eusèbe et on a notre exploitation agricole qui est au Balme à Romans. Ça fait 5 générations qu'on est trufficulteur, donc producteur de truffes noires en Drôme des Collines. Et j'appartiens moi-même à la 5e génération. La truffe, c'est vraiment le point central et on a développé plusieurs activités autour. Aujourd'hui, on a 3 branches d'activité. Donc, une première branche qui est autour de simplement de la production de truffes. On fait également de l'agrotourisme, c'est-à-dire qu'on reçoit tous les week-ends des particuliers sur notre exploitation. On leur fait découvrir notre univers et à l'issue de cette phase de découverte, on propose un repas truffé de l'entrée au dessert dans notre ferme auberge. Et la troisième branche d'activité, un petit peu originale, on a créé une gamme de produits cosmétiques à base de truffes. Et ça nous permet finalement de valoriser le produit autrement et d'avoir des produits à vendre toute l'année, puisqu'il faut savoir que la truffe noire d'hiver est un produit qu'on récolte de mi-novembre à mi-mars.
1: Et c'est donc la truffe d'été qui prendra ensuite le relais. Mais l'idée ici, dans la maison Boissieu, c'est aussi de nous faire profiter toute l'année de la truffe noire de la Drôme des Collines grâce à une très belle gamme de produits dérivés.
2: Par exemple, des fromages truffés, beurre truffé. On fait également du pâté de porc à la truffe. On a de la truffe en semi-conserve. On a également des quenelles de volaille truffées, boudin blanc à la truffe, une gamme de croque-monsieur truffé, le rhum à la truffe. Et en partie sucrée, on propose des fondants à la châtaigne truffée. On avait à cœur de travailler uniquement avec des producteurs locaux puisque c'est une démarche qui est importante pour nous et on a la chance en local d'avoir de super acteurs. Donc on essaie d'unir nos forces pour proposer des produits 100% locaux.
1: Et c'est aussi le cas pour les truffes puisque la maison Boissieu travaille avec un certain nombre de producteurs de la Drôme des Collines.
2: Oui, tout à fait, on y tient. D'ici quelques années, on sera la plus grosse zone trufficole de France. Sur le Nord-Drôme, il y a 500 producteurs référencés. Donc, on a la chance ici d'avoir des terrains qui sont très sableux, ce qui nous permet d'avoir des truffes qui sont jolies visuellement, qui sont rondes et qui ne sont pas gênées par des obstacles au moment du développement. Donc, on a de très jolis produits autant visuellement qu'au niveau gustatif. Et l'idée, c'était de permettre aux particuliers ou même aux professionnels qui souhaitent se procurer de la truffe une vraie boutique physique, parce que c'est vrai qu'aujourd'hui, c'est compliqué si on ne connaît pas un petit producteur de pouvoir trouver de la truffe et de s'en procurer.
1: Et donc, autre particularité de cette maison Boissieu, c'est sa gamme de cosmétiques à la truffe. Des tubers mélanosporum, issus des truffières du domaine familial, qui a reçu en 2011 la certification agriculture biologique. Des cosmétruffes mis au point après plusieurs années d'études.
2: C'est un projet qui s'est étalé sur 3 ans. Il y a eu une première phase de recherche pour étudier les potentiels bienfaits de la truffe pour la peau. Et il se trouve qu'à l'issue de cette phase de recherche, on a eu des résultats positifs, puisqu'il faut savoir que la truffe a des propriétés intéressantes dans le domaine de l'anti-âge, qu'il y a des acides aminés qui stimulent la production de collagène. Donc le collagène permet de régénérer les cellules de la peau et c'est également efficace pour prévenir et protéger de tout ce qui est taches pigmentaires. Donc en partant de là, on a travaillé avec des laboratoires cosmétiques sur la formulation des produits, puisque c'était quand même un vrai défi d'inclure la truffe dans des produits cosmétiques et d'arriver à la conserver notamment. Et donc aujourd'hui, ça nous amène à avoir une gamme de 3 produits. On a un soin jour, un soin nuit et un soin pour homme.
1: Et pour les découvrir, rendez-vous avec Emma, sa mère, son père et son frère à Mours-Saint-Eusèbe. La maison Boissieu est ouverte du lundi au samedi de 9h à midi et de 14h à 19h et le dimanche matin de 9h à midi. Des infos à retrouver comme d'habitude sur ici.fr Drôme Ardèche, rubrique Circuit court.
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3: 6h20, aujourd'hui comme toute cette semaine, nos authentiques sont des azuréennes. Vous savez que dimanche, c'est la journée internationale des droits des femmes, le 8 mars. Et ce matin, rencontre avec Amina Bini. Elle est éducatrice de jeunes enfants à Nice. Après avoir été à l'écoute des familles dans un LAIP, c'est-à-dire un lieu d'accueil enfants-parents, eh bien, elle est aujourd'hui à la halte garderie Louparpayoun. Alia Zegaoula l'a rencontrée. Amina se définit d'abord en 3 mots.
4: Enveloppante, sensible et à l'écoute. Du plus loin que je me souvienne, l'idée de travailler auprès des enfants a toujours été en moi. Lorsque j'étais lycéenne, pour me rendre jusqu'à mon lycée, je passais devant plusieurs écoles. J'ai été très touchée par la difficulté que les parents avaient de se séparer de leur enfant et vice-versa. Je pense que la question de l'attachement m'a interrogée à ce moment-là.
5: Pour ces parents qui n'ont pas encore osé ou qui ne connaissaient pas jusqu'à aujourd'hui l'existence de ces LAEP, donc pourquoi ça peut être sympa de venir ?
4: C'est un lieu de socialisation. L'enfant apprend à se détacher de son parent en la présence de son parent. C'est comme ça que ça commence. C'est un lieu de laisser être. On va pouvoir se rassurer, s'encourager, se valoriser, parce qu'on va vite se rendre compte qu'on n'est pas seul et que d'autres parents vivent la même chose que ce que l'on vit.
5: Qu'est-ce qui fait un bon parent ?
4: Pour moi, il n'y a pas de recette miracle ou spéciale pour être un bon parent. On le devient avec le temps, on le devient officiellement dès la naissance d'un enfant. C'est l'enfant, pour moi, qui est le guide. Le bébé est compétent dès la naissance pour exprimer ses besoins de tout son être, de tout son corps, observer, être attentif à son enfant. Je pense que ça peut nous permettre d'être le parent suffisamment bon.
5: Qu'est-ce que vos enfants à vous vous ont appris ?
4: J'ai 4 enfants, 24 ans, 22 ans, 16 ans et 7 ans. J'ai compris en fait que je n'ai pas été la même mère pour chacun de mes enfants, parce qu'ils avaient des besoins différents aussi. J'ai quand même le sentiment qu'ils m'ont montré le chemin, ils ont été comme des guides pour moi. Moi, je les ai accueillis et je les ai accompagnés. J'ai fait vraiment comme je pouvais, du mieux que je savais. Mes enfants m'ont fait prendre conscience qu'ils ne m'appartenaient pas, qu'ils avaient leurs propres besoins, leurs propres pensées aussi. Dans l'accompagnement, dans le soutien à la parentalité, ça m'a beaucoup aidée. J'ai la certitude que ce sont les familles qui m'ont amenée à ce que je suis aujourd'hui.
5: C'est quoi le plus beau compliment qu'on ait déjà pu vous faire, Amina ?
4: C'est d'avoir pleuré chaque fois que j'ai dit une petite phrase, et notamment à des mamans, mais aussi des pères, aussi des familles. Vous êtes son parent, sa mère ou son père à cet enfant. Le seul et l'unique pour lui, celui ou celle qui le connaît le mieux au monde, est le ou la meilleure des éducateurs ou éducatrices pour votre enfant. Il y a une émotion qui se lit, qui se ressent, qui se voit. C'est une phrase qui donne de l'espoir et qui permet de ne pas renoncer, à mon sens. Qui permet de, quelque part, de dire aux parents, tout ira.
5: Qu'est-ce que vous aimeriez que ces enfants, ces parents, que vous croisez parfois juste une fois, retiennent de vous ?
4: Mais que ce fut une belle rencontre, tout simplement.
3: Et une belle rencontre, justement, qu'on a fait à l'instant avec Amina Bini, éducatrice de jeunes enfants à Nice. C'est un vrai soutien aux familles, ce qu'elle fait. Vous retrouvez son portrait sur ici.fr, comme celui de tous les authentiques.
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1: Adi Oubalen et Adicias à toutes. Est-ce que vous connaissez le mot fenestrou? Ben, une fenestrou est une fenestre picciotto. C'est une petite fenêtre. Un couple obési m'a bien contat qu'a bien pas spogut d'intra d'in l'oustal. Un jour, mon voisin m'avait raconté qu'il n'avait pu rentrer chez lui. J'avais expliqué, vous savez pourquoi? Ben, sa femme avait clavé la porte d'entrée. Clavé, qui vient de l'occitan claba. Alors, à votre avis, qu'est-ce que ça veut dire?
2: Je dirais fermé à clé, verrouillé.
1: Et en effet, je m'explique. Mon voisin était sans clé et sa femme, eh bien, elle était parti faire une course en ville. Comme il n'avait pas les clés, eh ben, Charbel Zekefaguet, vous savez ce qu'il a fait? Eh ben, t'es passé par le fenestro del garage. Il est donc passé par le fenestro du garage. Le fenestro est lingo nostro. C'est la lucarne, le vasistas, une précisionnette, je papla, je pèse l'obésier, et stéunier, et je magre. Mon voisin est maigre. C'est bien pour ça qu'il a pu passer par le fenestro du garage.
2: Et le fenestro, ça peut être autre chose?
1: Eh bien oui, le fenestro bremonde estabe l'autre mot pel parla de la télévision. Ce mot fenestro s'utilise également pour parler de la télévision. Bon, c'est tout une copère, surtout autrefois, car les téléviseurs étaient pitchous, ils étaient petits. D'ailleurs, quand les premiers postes sont arrivés, certaines personnes appelaient cet objet le fenestro. Mais depuis, eh bien, les choses ont bien changé avec ces grands écrans de télévision.
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1: Une pluie d'aumoise aujourd'hui, elle était tournequoise. Bonjour Cécile.
2: Bonjour.
1: Merci de nous accueillir avec ce petit thé à la fleur de cerisier, a priori.
2: Oui, avec plaisir.
1: Et ces petites gaufrettes, bien appétissantes. Vous êtes née dans le département 59.
2: À Tourcoing. Et
1: une maman belge, un papa belge également.
2: Un peu, à moitié, voilà. Et ma maman plutôt flamande et mon papa plutôt wallon.
1: Quel souvenir est-ce que vous gardez de votre enfance, donc soit à Tourcoing, soit... Très vite, donc à la campagne.
2: Oui, à Rugy, ouais. Un petit village de 1200 habitants, je crois. Et on habitait à 2 km dans un petit hameau, le hameau de Belzanois, qui existe toujours. Mon papa habite toujours là-bas. Et bah, en fait, les souvenirs, moi, c'était on était dehors tout le temps, dans le jardin. Souvenirs de photos de la construction du garage.
1: Alors, c'était sur un territoire frontalier.
2: Oui.
1: Avec la Belgique.
2: Ouais. À 2 km donc, du centre du village. Il y en a beaucoup qui travaillaient ou qui travaillent en Belgique. Il y a l'Elnon, une petite rivière qui fait la frontière aussi.
1: Il y a un petit pont.
2: Voilà, et donc du coup, bah, cette rivière tout le long et tous les endroits où on pouvait passer en voiture, il y avait un poste de douane.
3: Et là-bas, pas de tabac, pas de devises étrangères.
4: Non, monsieur le douanier, absolument rien.
3: Si ça pète, hein. Allez, au bloc.
2: On allait de l'autre côté du petit pont, c'est louvé, un taminer, un café. Chaque fois que j'y retourne, je vais me promener là-bas. En
1: fait. Et oui, forcément, vous vous ressourcez là où vous avez, où vous avez grandi. Passiez beaucoup de temps dehors, mais à faire quoi? Vous êtes dans l'observation?
2: J'étais un garçon manqué, j'étais la petite dernière, donc j'ai souvenir d'avoir fait des cabanes dans le pommier avec mon frère. C'est rigolo, j'étais souvent à pieds nus, en fait, je me souviens de ça.
1: Et aujourd'hui, la Cécile que vous êtes, elle marche encore pieds nus?
2: Pendant des années, j'ai oublié ça. C'est drôle, ouais. Bon, c'est... Peut-être quand j'avais 47 ans que j'ai commencé à... Même dans des parcs ou ici, au jardin partagé, parfois quand il est ouvert, quand l'herbe est fraîche l'été, j'enlève mes chaussures.
1: On dit que c'est très bon, hein. Bon pour la santé de ressentir le sol avec la plante des pieds. Bon, je me permets de goûter cette petite gaufre.
2: Ah oui,
1: gaufre.
2: Avec plaisir, oui.
1: Merci.
2: Là, c'est du coup cassonade. Elle est noire.
1: Ah, c'est une cassonade aussi.
2: Ouais. Processus, en fait, la cassonade, moi je croyais que c'était non raffiné, mais en fait c'est hyper raffiné, c'est recuit.
1: Ça vous rappelle votre enfance?
2: Oui, complètement.
1: C'était le petit-déj?
2: Non, ça c'était ces gaufres-là, les gaufres frites-là, découvert quand j'étais jeune adulte, qu'il y avait une dame qui en fabriquait à 1 km de chez nous, en France, du coup. T'es allée voir en vélo pour trouver, et en fait c'était chez elle. Je faisais des tartes au sucre avec ça.
1: Et on dit tarte au sucre?
2: Oui, tarte au sucre.
1: Au sucre, avec l'accent.
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1: Saviez-vous que la gare la plus belle au monde est dans notre région, à Villejuif, une gare exceptionnelle, la plus profonde de France, un véritable puits de lumière grâce à sa grande verrière. Pour la découvrir, retrouvons sur place Romain Bruno avec son invité dans Les gens d'ici, Pierre-Emmanuel Bécheran, responsable architecture au sein de la Société des grands projets. Romain, vous êtes à l'intérieur de cette gare ?
2: Eh oui, j'y suis, dans la plus belle gare du monde. Elle est chez nous, ça tombe bien, dans le Val-de-Marne, et j'ai avec moi à ma droite Pierre-Emmanuel Bécheran. Bonjour.
3: Bonjour.
2: Alors, vous êtes responsable architecture au sein de la Société des grands projets. En quoi cette gare Villejuif-Gustave-Roussy est-elle la plus belle gare du monde ?
3: Alors, elle est belle, elle est spectaculaire déjà par ses dimensions. 50 mètres de profondeur, c'est la gare la plus profonde de France. Et puis, vous voyez que la lumière naturelle descend jusqu'au quai, jusqu'à moins 50 mètres de profondeur. Donc là aussi, c'est quelque chose d'assez unique. Et puis, vous avez cet univers de verre, d'inox, qui rappelle un petit peu un vaisseau spatial, une aventure spatiale quand vous vous déplacez sur ces escaliers mécaniques. Au total, on a 32 escaliers mécaniques, 32 escalators dans la gare. Et on a surtout ces escalators que vous voyez là, juste en bas, qui sont les plus impressionnants de la gare, sans doute les plus grands de France, là aussi. 40 mètres de long, ces escalators, ce qui rend aussi l'effet très spectaculaire de descendre dans cette gare.
2: Comment s'est passée la délibération pour élire donc cette gare Villejuif-Gustave-Roussy, la plus belle gare au monde ?
3: C'est un jury international réuni pour auditionner une dizaine de projets dans le monde. Ils les ont visités et à l'issue de ça, une délibération a conduit le jury à dire que, encore une fois, la plus belle gare du monde, elle est ici, elle est à Villejuif.
2: Une fierté d'ailleurs, ce prix pour le Grand Paris Express.
3: Bah évidemment, on est très fiers d'avoir la plus belle gare du monde ici à Villejuif. Elle n'est pas à Dubaï, elle n'est pas à New York, elle n'est pas à Sydney, elle n'est pas à Singapour, elle est à Villejuif. Et je pense que cette récompense qu'on a reçue finalement quelques mois après l'ouverture d'une première gare vient illustrer que le pari de faire appel à des architectes pour concevoir des stations de métro. Ici, c'est l'architecte Dominique Perrault qui est connu pour avoir construit la Bibliothèque Nationale, la grande bibliothèque dans le 13e arrondissement. C'était un pari juste et un pari vertueux aussi pour les territoires, pour les usagers de ces gares. Je pense que c'est très important d'amener du beau, d'amener de l'architecture dans les lieux du quotidien. Et qui va faire que demain, habiter et vivre et se déplacer dans le Grand Paris seront des expériences sans doute beaucoup plus agréables, beaucoup plus confortables et beaucoup plus belles.
2: Merci Pierre-Emmanuel Bécheran. Je rappelle, vous êtes responsable architecture au sein de la Société des grands projets. Merci beaucoup.
3: Merci beaucoup.
4: Nous vous rappelons qu'il est interdit de fumer ou de vapoter dans l'ensemble de la station.
2: Et c'est important de le signaler d'ailleurs. C'est important, on ne fume pas. Dans cette plus belle gare du monde, elle est chez nous, ici, dans le Val-de-Marne.
3: Exactement, et n'hésitez pas à venir la visiter pour le prix d'un ticket de métro.
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5: Bonjour à toutes et tous, Thierry Sagarleuteau pour Affaires Classées, le podcast. Nous sommes en juin 1884. Un vieil homme habitant le village sous le tin d'Escioul est sauvagement assassiné dans une auberge du village voisin de Lannes en Barritous. Qui lui en voulait donc et pourquoi ? Réponse dans un instant.
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5: Village sultan d'Escioul vivait naguère un certain Joseph Larras. Cet ouvrier d'origine espagnole, âgé de 58 ans, était vaillant, bien que de santé assez faible. Sa sobriété et ses habitudes économes le rendaient, disait-on, à l'abri du besoin. D'origine modeste, Joseph n'hésitait jamais à faire état du fruit de son labeur, des espèces sonnantes et trébuchantes qu'il trimballait fièrement dans sa ceinture. Le soir venu, au troquet du coin, cela devenait même un sujet de plaisanterie. Combien avait-il exactement dans sa poche ? 1600 ? 1800 francs ? Nul ne savait vraiment. Nous sommes en 1884 et pour l'époque, ce joli pécule a de quoi susciter l'admiration, la jalousie, voire même aiguiser l'appétit de sujets peu fréquentables. Joseph eut un jour le malheur de prêter une somme d'argent à une certaine Madeleine. L'intéressé était connu dans les environs et pour cause. Elle tenait dans le village de Lannes en Barritous un cabaret où les hommes du canton venaient volontiers s'encanailler lorsqu'ils le pouvaient. Des dames de joie y servaient de l'alcool à volonté avant de faire commerce de leur charme. Ladite Madeleine flaira sans peine le pigeon. Malgré son inconduite notoire, elle put approcher Joseph et le convaincre de lui prêter une petite partie de son bas de laine. Les mois passèrent et le brave ouvrier eut toutes les peines du monde à se faire rembourser. Le 1er juin, il finit par se rendre chez sa débitrice, laquelle, pas gênée pour deux sous, le reçut très amicalement en lui offrant à boire et à manger. La nuit suivante s'avéra cauchemardesque pour le pauvre Joseph qui fut pris de fortes douleurs au ventre.
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5: Trois jours durant, Joseph fut contraint de garder le lit, incapable de tenir sur ses deux pieds. Quand son médecin se présenta, il diagnostiqua sans mal une tentative d'empoisonnement. Un crime très en vogue à l'époque. Il lui fallut une bonne semaine pour se rétablir. Une fois remis, le brave ouvrier aurait fort bien pu s'empresser de déposer plainte à la gendarmerie. Sauf que, en agissant ainsi, il risquait de faire une croix sur sa créance. Joseph choisit donc de ne rien dire afin de revenir de plus belle à la charge auprès de la vilaine Madeleine, laquelle ne fut guère rebutée par l'insuccès de son premier essai de l'empoisonner. Excitée par la convoitise du magot de Joseph, elle se décida cette fois à l'assassiner, non sans voler au préalable le pognon avant de faire disparaître sa dépouille. Un projet préparé 13 jours durant. Le 10 juin 1884, comprenant que Joseph rechignait à se présenter au cabaret, Madeleine eut l'idée de solliciter l'aide d'un certain Bidard. Et selon le plan ourdi par la maquerelle du village de Lannes, le Basque devait se rendre au domicile du vieux Larras afin de lui demander un petit service. Bidard, recherchant soi-disant un guide connaissant comme sa poche les routes du royaume d'Espagne, devait accompagner deux dames qui se disaient désireuses de faire un pèlerinage à Saint-Jacques-de-Compostelle. L'idée consistait donc à mettre le marché en main à Joseph. Ah, la belle histoire. Sachant la perversité de sa voisine, Bidard eut un mauvais pressentiment et il se garda bien d'honorer la mission. Deuxième échec pour Madeleine, qui ne songea pas un instant à lâcher prise. Elle revint à la charge le lendemain, mais Bidard ne bougea pas.
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5: Peu importe, le 22 juin, la tenancière de cabaret change son fusil d'épaule. Elle recrute cette fois deux autres acolytes, Thérèse et Jeanne-Marie, qui iront frapper séance tenante à la porte du vieux Larras afin de lui demander de l'aide. Prétextant se rendre demain à Raqqa, les deux dames ont pour mission de convaincre le futur pigeon de leur montrer la route. Moyennant finance, évidemment. Flairant l'entourloupe, Larras refuse. Il profite de cette visite inattendue pour leur demander de passer le mot à Madeleine, qu'elle se dépêche d'éteindre sa dette, sans quoi il n'hésitera pas à la traduire en justice au tribunal d'Oloron. Ne voyant rien venir, l'ouvrier espagnol se présente le lendemain dès 7h chez la Madeleine, laquelle l'envoie promener au motif qu'elle dort et qu'il vaudrait mieux qu'il revienne à 16h. Assuré que Jo Larras se pointera ce soir, la tenancière de cabaret lui prépare cette fois un comité d'accueil plutôt musclé. Elle sollicite une nouvelle fois ses deux complices, Thérèse et Jeanne-Marie, afin qu'elle lui prête main forte. Et le plan fonctionnera à merveille. Tout commence vers 15h30. La fille aînée de Madeleine, postée en sentinelle sur le chemin, court à l'auberge afin de prévenir les trois mégères de l'arrivée imminente du vieil homme. Quelques instants plus tard, Larras frappe à la porte de l'auberge. L'endroit a l'air désert. Il entre. À peine franchit-il le seuil que Madeleine se rue sur lui afin de le jeter au sol, tandis que Jeanne-Marie claque la porte et ferme le loquet intérieur. Les deux dames empoignent violemment Joseph, le tirant dans une chambre de la maison. Mais vous l'avez compris, le pire est à venir.
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5: Thérèse, la troisième comparse, les rejoint. Elle s'empare des jambes de Joseph tandis que Jeanne-Marie lui maintient les bras. Madeleine exulte, elle peut enfin faire la peau de son créancier et pour cela, elle l'étrangle de toutes ses forces avant de s'emparer d'une corde qu'elle a préparée pour l'occasion. Quelques minutes plus tard, le vieux Joseph pousse son dernier souffle. L'horrible Madeleine va enfin pouvoir s'emparer de la fameuse ceinture qui recèle les économies du malheureux. Le fameux magot caché n'était donc pas une légende. La tenancière sans scrupule arrache les liasses de billets. Elle en distribue quelques-uns à ses deux complices. 35 francs pour Thérèse, 25 francs pour Jeanne-Marie et le reste pour Madeleine. Leur bonheur sera pourtant de courte durée car et elle ne l'avait pas prévu. Il y avait un témoin dehors et c'est très gênant. Un domestique trentenaire a scruté le manège depuis la maison voisine. Il a vu l'arrivée du vieux Larras, il a surtout entendu ses cris et, ne le voyant pas reparaître, il a décidé d'aller jeter un œil dans l'auberge de l'horreur. Madeleine l'accueille, pas gênée pour deux sous. Aucune émotion ne traverse son visage. Marc jette un rapide coup d'œil, sans résultat. Il quitte les lieux, puis fait un rapide tour de maison, quand soudain, il aperçoit par une fenêtre le corps du malheureux gisant au sol d'une chambre du rez-de-chaussée. Le jeune domestique fait part de la macabre découverte à sa maîtresse, laquelle s'empresse d'alerter monsieur le maire. Le soir même, les gendarmes rappliquent à l'auberge de l'âne, suivi du juge de paix et du procureur. La perquisition commence. Elle durera toute la nuit.
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5: Après de longues recherches, on finit par retrouver le cadavre du vieil homme. Il a été enveloppé dans un sac de toile, dissimulé entre le matelas et la paillasse d'un lit où dormait, détail macabre, le plus jeune fils de la maîtresse des lieux. Surprise en quasi flagrant délit, croyez-vous que les trois femmes avoueraient leur forfait? Même pas! Elles commencent par nier effrontément l'assassinat de leur proie, avant de se rejeter mutuellement les responsabilités les unes sur les autres. Les gendarmes n'auront pourtant guère de mal pour les confondre. Les trois mégères n'ont même pas eu le temps de dépenser l'argent qu'elles ont volé et qui traîne dans leur poche. La fouille des lieux livrera un autre indice. L'arsenic utilisé lors de la tentative d'empoisonnement du vieux Jo repose dans une boîte en métal. Détail accablant. Embarrés tous, comme en saoule, l'arrestation des trois mégères criminelles sème l'émoi. On savait certes que Madeleine traînait une sale réputation de mère maquerelle, mais de là à assassiner de sang-froid un vieil homme sans défense parce qu'il a eu le tort de réclamer le remboursement d'un prêt, somme toute modeste, il y a un pas. Voilà 10 ans que Joseph habitait la France. Le décès de son épouse n'a sans doute rien arrangé à son tempérament radin. N'ayant plus de contact avec ses 3 enfants, il tuait donc le temps dans les troquets du coin, parlant sans doute beaucoup trop de ses économies planquées dans sa ceinture. Moralité, ton secret est ton sang. Et si tu le partages, tu meurs. Le procès s'ouvre à Pau, devant la cour d'assises des Basses-Pyrénées, en décembre 1884. Verdict, Madeleine finira ses jours en prison, au bagne. Ses 2 comparses purgeront, elles, 20 ans au cachot.
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5: Trois mégères dans le box, nous étions en 1884 sur les hauteurs de Soule et aux confins avec la vallée du Barétous. Je vous propose dans un prochain épisode d'aller dans la cour de l'hôpital de Bayonne un après-midi de mars 1980. Soudainement, en milieu d'après-midi vers 16h, une voiture explose. C'est la voiture du sous-préfet. Pourquoi cette explosion et par qui ? Réponse dans un prochain numéro intitulé « Cheval de Troie ».